0: de kinésithérapeute, mais bien kiné, Q-U-I-N-E-R, qui veut dire gémir, pleurer, couiner. La jeune femme s'imaginait qu'à peine arrivée, la patiente voulait lui faire de la concurrence. Troisième épisode, un monsieur arrive, pas très en forme, et déclare « J'ai du mal à me concentrer sur les exercices, j'ai le bas beau depuis quelques jours. » Et la kiné dorbiquée « Mais si vous avez le bas du corps qui est beau, c'est plutôt positif, non ?»« Mais non, kiné, ma blette, avoir le bas beau, c'est ne pas avoir le moral. » Et pour finir, la palme de la consultation la plus confuse, une dame entre et lui dit « J'ai une consulte. » 5 minutes d'incompréhension plus tard, la jeune kiné découvre que « consulte », ici, ça veut dire « ordonnance ». La tata, elle est allée la voir, la jeune kiné. Elle m'a dit qu'elle avait bien progressé, parce que, après 2 mois à synthé, la kiné lui a dit « Allez, on s'accacasse doucement, tâchez moyen d'y aller doucement pour pas kiner. » Moi, je suis été la voir, la kiné, pour lui remettre le diplôme du Goya Lauréat.
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2: Aujourd'hui, je suis au château d'Ars, alors il se trouve près de la Châtre. Ce château a connu de nombreux propriétaires, de nombreuses vies. Mais alors, c'était quoi avant ce château? Vous allez le savoir tout de suite.
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2: Ce château d'Ars a connu de nombreux propriétaires.
5: Oui, alors malheureusement, on ne connaît pas le premier. C'est-à-dire qu'on ne sait pas exactement qui a été le premier propriétaire qui a fait construire ce château d'Ars. Alors on espère toujours découvrir l'archive mystérieuse qui va répondre à cette question. Pour l'instant, non. On connaît quand même ensuite, à partir du 14e, 15e siècle, les autres propriétaires. C'est une famille qui s'appelait Perrin de Bourges qui ont fait construire ce château. Et on arrive à le lire sur la façade. En fait, toute l'évolution du château, c'est l'intérêt aussi de connaître un peu l'histoire de l'architecture. Donc on a une tour qui date du 15e siècle. On a un escalier qui date plutôt du 16e siècle, une façade du style Renaissance. Il a eu des propriétaires un petit peu prestigieux. On a Louis d'Ars qui était le maître d'armes du chevalier Bayard.
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5: Et puis ce château va passer de main en main. On connaît d'autres propriétaires au 18e. Au 19e siècle, on a un propriétaire prestigieux, en tout cas pour les amis de George Sand, puisqu'il s'appelle le docteur Papé. C'est l'ami de George Sand qui va être propriétaire du château et qui va accueillir dans ses murs George Sand, un certain Frédéric Chopin, puisqu'ils sont voisins. Et puis au début du 20e siècle, la famille a vendu le château. Et c'est une autre histoire un peu étonnante. C'est la société Pont-à-Mousson qui est installée dans l'est de la France qui achète le château pour en faire son lieu d'archivage. Parce que Pont-à-Mousson, eh bien, ils ont, entre les deux guerres mondiales, notamment après la Première Guerre mondiale, ils ont eu peur d'avoir leurs archives pillées. Ils se sont dit, on va chercher un lieu plutôt en sécurité au centre de la France. Alors, patrimonial, un beau lieu. Donc, ils achètent un château. Ils vont le revendre dans les années 90. Et c'est la ville de la Châtre qui l'achète à ce moment-là, qui fait des gros, gros travaux de restauration et qui en a fait un lieu culturel. Alors, on peut le louer aujourd'hui pour des soirées privées, lors des mariages ou autres. Mais il est surtout aussi le lieu qui accueille eh bien, des grandes festivités. Et principalement, celle qui est le plus connue aujourd'hui, c'est le Festival du Son Continu, qui, pendant le 14 juillet, eh bien, accueille plus de 20 000 festivaliers autour de la musique traditionnelle.

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1: Bonjour, je suis Romain Rongiras.
2: Bonjour Romain. Alors votre nom de famille, on l'entend beaucoup en Dordogne, car le stade de Périgueux porte depuis l'année 2009 le nom de Francis Rongiras. C'était votre papa. Est-ce que je peux vous demander quels souvenirs vous gardez de lui ?
1: Alors des souvenirs, j'en ai très peu. Et les souvenirs que j'ai, sont, étrangement, liés au rugby, notamment quand il jouait à Pau. Moi, d'aller sur des matchs et notamment aussi de jouer un peu sur le stade qu'il y avait à côté à Pau, à la Croix-du-Prince. Après, les souvenirs, avec le temps, peut-être se sont construits aussi, mais par ce que j'ai pu entendre. Il avait démarré à Périgueux lorsqu'il était au lycée. Après, il est parti à Pau, dont il a été capitaine. Et il est revenu après sur Périgueux. Il n'était pas du tout professionnel. Donc non, il travaillait à côté, que ce soit à Pau ou à Périgueux. Il était technicien notamment à l'office HLM à Pau. Et il s'entraînait beaucoup moins régulièrement que ne le font les joueurs de première et deuxième division, voire troisième maintenant. Oui.
2: Alors Francis Rongiras est décédé lors d'un match de rugby, d'un problème de santé en 1991. Vous étiez tout jeune, vous aviez 9 ans. Est-ce que 34 ans après, on vous parle encore de Francis Rongiras, Romain, quand vous allez faire votre marché ou...
1: Oui, ça arrive, comme on parle encore, des fois des personnes que je n'ai pas connues ou que je ne connais pas forcément, mais qui l'ont connu. Après, c'est vrai que étant dans le milieu du rugby toutes ces années, c'est sûr que j'en ai très souvent entendu parler.
2: Vous aussi, vous avez joué au rugby avec Hugo, votre frère. Est-ce que ce qui est arrivé avec votre papa, ça aurait pu aussi totalement vous dégoûter de ce rugby-là?
1: On était très jeunes. Moi, j'avais 8 ans, j'allais avoir 9 ans. Mon frère, 4 ans. Et on commençait dans le rugby. Et à vrai dire, de mes souvenirs, on ne s'est pas du tout posé la question. On a continué à jouer au rugby et puis il s'est créé le Challenge Rongiras, qui est une manifestation sportive pour les jeunes, qui avait été créée à l'époque par des coéquipiers de mon père, notamment François Robert et d'autres, de l'école de rugby, Philippe Verger, voilà, toute une bande qui avait créé cette manifestation. Et j'ai eu l'occasion d'y participer sur ces premières années. Donc non, je me suis jamais posé la question de la pratique du rugby. J'ai fait du foot, du tennis de table, de l'escrime. Voilà, j'ai essayé beaucoup de choses à côté, du tennis aussi, et avec un fil conducteur qui était toujours quand même le rugby.
2: Quand vous passez à côté du stade Francis Rongiras maintenant, est-ce que vous y faites encore attention au nom du stade ou plus maintenant?
1: C'est une bonne question pour laquelle j'aurais pas forcément une réponse tranchée. Oui, à chaque fois, c'est vrai qu'on va dire, il y a beaucoup d'événements qui arrivent au Rongiras, pas forcément sur le rugby. Vous voyez, moi, je vais dire le Rongiras quand je parle du stade et je vais demander aux jeunes où est-ce que vous jouez, ou alors je vais dire au Rongiras, c'est vrai. Donc, c'est un petit peu ambigu. Oui, ça me marque, mais je suis aussi, j'y suis habitué maintenant depuis toutes ces années.
2: Merci Romain.
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3: Le saviez-vous, tous les jours, on prend 2 minutes pour découvrir les histoires méconnues du Vaucluse. Et ça, c'est avec vous, Maxime Perron. Bonjour.
4: Bonjour Mathieu et bonjour à toute l'équipe.
3: Et aujourd'hui, vous nous parlez d'un surnom assez surprenant. Je pense que même les habitants de Villeneuve-les-Avignons ne connaissent absolument pas cette histoire. Alors certains des habitants ont des surnoms. Alors c'est le cas à Nîmes, hein, on les appelle les crocodiles là-bas. Et donc Maxime, vous nous dites qu'à Villeneuve-les-Avignons, les habitants sont surnommés les lézards.
4: Oui. Alors les lézards, ouais, c'est plutôt étonnant parce que derrière en fait ce surnom un peu amusant se cache une véritable histoire médiévale à la frontière entre la réalité et la légende. Une histoire qui commence donc au XIVe siècle avec un personnage aujourd'hui presque oublié, Pierre de Luxembourg.
3: Vous parlez de Pierre de Luxembourg, c'est qui ce monsieur? C'est un roi, un pape, un cardinal?
4: Un cardinal, oui. Oui, c'est ça. Un cardinal très jeune d'ailleurs, connu pour sa vie pieuse, son humilité et sa générosité. Il vit à Villeneuve-les-Avignons, dans un palais où il refuse le luxe et meurt d'ailleurs au même endroit en 1387 à seulement 26 ans. Après sa mort, sa réputation de sainteté est telle que ses reliques deviennent immédiatement un enjeu majeur. Et c'est là en fait que la rivalité avec Avignon commence. La ville d'Avignon souhaite récupérer les reliques pour les honorer, mais les habitants de Villeneuve-les-Avignons considèrent ces restes comme un trésor inestimable, presque sacré. Voilà. Alors les Avignonnais font une proposition spectaculaire. Nous vous donnerons autant d'or que la caisse des reliques peut en contenir. Ah, c'est une proposition alléchante. Et pour les habitants de Villeneuve, cette offre est difficile à refuser. Alors ils vont accepter. L'échange se fait entre les deux rives du Rhône, d'une manière très solennelle. Les reliques partent à Avignon dans l'église des Célestins, construite spécialement pour ces reliques quand même. Et les Villeneuvois repartent avec une caisse identique, censée être donc remplie d'or.
3: Censée, parce que ça veut dire qu'il y a un problème quelque part, c'est ça ?
4: Bah oui, parce que selon la légende, une fois la malle ouverte, les pièces d'or se transforment en milliers de lézards. Des lézards qui s'échappent aussitôt, qui filent dans les rochers de Villeneuve et disparaissent autour de la ville. Une histoire racontée dans des archives et des récits anciens comme une punition symbolique de la cupidité. Depuis plus de 6 siècles, on appelle les habitants de Villeneuve donc les lézards. Et aujourd'hui encore, il y a quelques symboles qui se cachent un peu partout, sur certaines façades et sur la place notamment Jean Jaurès, où vous avez une statue de lézard. Je vous ai mis la photo dans l'article web. Comme le disait Frédéric Mistral, « Gai lézard, bois ton soleil, l'heure passe trop vite et demain, il pleuvra peut-être. » À Villeneuve, les Avignons, être un lézard, ce n'est pas juste une moquerie, c'est presque une philosophie de vie.
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6: C'est l'histoire d'une dame en noir, comme Barbara, la célèbre dame en noir. Eh bien, figurez-vous qu'avant elle, exista une autre Barbara, celle du père Truitard. Une histoire de Sandra Amani, tirée de l'ouvrage « Amours et passions d'antan en pays bourguignon », édité chez l'Escargot Savant. Bonjour Sandra.
7: Bonjour Charlotte.
6: Notre dame en noir a de quoi surprendre dans cette histoire. Nous voici à Saint-Romain, dans le canton de Saintenay. Autrefois, ici, on comptait de nombreux moulins qui puisaient leur force dans le ruisseau du Verger.
7: L'un de ces moulins, en ruine aujourd'hui, fut le théâtre d'une histoire d'amour des plus étranges. Je vous emmène au milieu du 19e siècle. C'est à cette époque que vit le père Truitard, un vieil original que l'on dit même fou. Son activité principale est d'élever dans son moulin des arachnides. Il a pour ambition de posséder les plus belles araignées. Pour cela, il fait de curieuses expériences, enfermé dans la lugubre demeure. Et il parle à ses petites protégées.
8: « Oh toi, Lucette, ton ventre rebondit, me satisfait pleinement. Quant à toi, Joséphine, je n'aurais jamais cru parvenir à te greffer une 9e patte. Je suis très fière de moi, vraiment. »
7: Un beau jour de printemps, après de multiples expériences toutes plus étranges les unes que les autres, le père Truitard donne à naissance à Barbara, un monstre énorme. Une superbe araignée aux reflets irisés, aussi grande qu'un être humain. La première réaction du vieil ermite devant une telle création fut d'abord la peur. Mais très vite, Barbara fit comprendre au père Truitard qu'elle lui était dévouée corps et âme. Jamais elle ne le piquerait.
8: Barbara, tes toiles sont grandioses. Je t'admire tellement. Tu es la femme que je n'ai jamais eue et que je n'aurai jamais.
7: Très souvent, le père Truitard dépose des doux baisers sur les mandibules de l'araignée. Mais Barbara dépérit de jour en jour. Seule dans le moulin immense et froid, elle s'ennuie.
8: Bon, ma chérie, sans doute aimerais-tu des amis ? Je vais en créer pour toi.
7: Bientôt, 3 énormes arachnides sortirent du laboratoire du père Truitard. Comme il était heureux! Barbara, ravie de n'être plus la seule dans la vie de son maître, retrouve sa fougue et redouble de caresses pour son créateur.
6: Mais l'arrivée de ces nouvelles araignées géantes ne présage rien de bon dans la vie du père Truitard.
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6: Aimez-vous les araignées ? En tout cas, j'espère qu'elles ne vous font pas peur, parce que dans notre histoire du jour, elles sont gigantesques. Voici la suite de la légende du père Truitard de Barbara. Un conte de Sandra Amani, édité chez l'Escargot Savant. Nous sommes dans un vieux moulin, près de Saintenay. Au 19e siècle, le père Truitard était un vieil excentrique. Il avait créé 3 araignées géantes. Sa préférée, c'est Barbara.
7: Imaginez quand même cet homme solitaire, vivant dans son moulin avec 3 arachnides aussi grandes que lui. Il faut bien subvenir aux besoins de ces bêtes-là.
8: Mince, mes vivres s'épuisent. Je ne pourrai plus nourrir mes bébés. Mais comment faire? Je ne peux pas laisser mes amours seuls. S'il arrivait quelque chose à Barbara, je ne m'en remettrai jamais.
7: Mais le père Truitard, après plusieurs jours de diète, n'avait plus le choix. Il devait s'absenter pour faire des courses. D'autant que Barbara et ses deux comparses à mandibule commençaient à dépérir. C'est la mort dans l'âme que le savant fou décide d'enfermer ces trois monstres à double tour dans une des pièces de son moulin.
8: Ne vous inquiétez pas, mes petites, je reviens bientôt.
7: Avant de partir, le père Truitard adresse une dernière caresse à Barbara, son araignée d'amour. Confiant, il part sans se retourner. Le soir même, le père Truitard revient chez lui dans son moulin chargé de deux énormes paniers à provisions pleins à ras-bord. En entrant dans sa sombre demeure, il est d'abord surpris par le silence. D'habitude, ces araignées font un vacarme épouvantable. Il s'approche de la chambre et sort sa clé afin d'ouvrir la porte.
8: Mes chéris doivent sûrement dormir.
7: Barbara, Barbara, papa revient avec tout plein de bonnes choses pour toi. Pas de réponse, à peine un grattement, un léger frottement. Il tourne la clé de plus en plus inquiet. Barbara, Barbara, où es-tu? Hélas, seules les deux compagnes de son araignée chérie se tiennent immobiles devant lui, penaudes. Barbara n'est plus là, et le pauvre homme sait qu'il est inutile de fouiller le moulin pour la retrouver. Truitard comprend l'horrible réalité. Le calme des deux autres en disent long. Elles viennent de dévorer Barbara.
9: Oh, assassin! Je vous tuerai!
7: Truitard s'effondre alors sur le sol. Son pauvre cœur vient de lâcher. Il est mort de chagrin.

Aujourd'hui encore, dans les alentours de Centenay, près du Vieux Moulin, certains promeneurs racontent qu'ils croisent le fantôme du vieil homme qui inlassablement hurle à tue-tête.

0: 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Wikizef, petit guide à l'usage des étrangers du sud du péage d'Arras en vacances dans notre belle région.
1: Votre cousine a décidé d'organiser son anniversaire. Seulement, les temps sont durs. Elle voudrait réunir la famille, mais faire ça à moindre frais. Vous savez, les réceptions dans les grandes familles, ça fait vite cher. Hein. Rien que la famille proche, ils sont 25. 2-3 cousins en plus avec les gosses, on monte vite à 50. Alors elle a une idée. Elle se dit, je vais faire à manger des pentières au four avec des saucisses au barbecue. Et ils ramèneront chacun une ou deux bouteilles. Et là, votre cousin, il dit, Vadius, ça va faire une paire de bouteilles. Ne paniquez pas, Wikizef est là pour vous aider. Votre cerveau s'est mis en route à essayer de compter. Et vous ne parvenez pas à trouver comment une trentaine d'adultes en ramenant une ou deux chacun, voire trois, on arrive à une simple paire.
2: Définition.
1: Une paire de bouteilles? Beaucoup de bouteilles. C'est simple, hein. Mais attention, quand on dit une paire de bouteilles, c'est quand on sait qu'il va y en avoir beaucoup, peut-être même de trop, mais on ne sait pas combien. Et en acceptant ce qui va par paire naturellement, les chaussures, les tototes, les chaussettes, les prunes et les jumeaux. Par contre, à un colloque de jumeaux, on peut dire, des jumeaux là-bas, il va y en avoir une paire. Et si on va par là, dans le dressing de votre femme, je suis sûr que des chaussures, il y en a aussi une paire.
2: Exemple.
1: Une paire de manifestants selon la police, une belle paire de manifestants selon les syndicats. Je crois qu'on a fait le tour. Depuis le temps des Wikizef, je crois, j'en ai fait une paire, je suis sûr.
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0: Stéphanie Hackett, Amour charnel, un coup de cœur ici au Serre.
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2: Vous l'avez forcément déjà remarqué en allant de Palavas à Carnon, ce fortin qui trône au milieu de l'étang du Levant. C'est la redoute de Balestras, une tour de guet qui a passé 60 ans emmurée dans un château d'eau.
3: Au secours des pirates !
2: Au milieu du XVIIIe siècle, de nombreux pirates barbaresques arpentent notre littoral et détroussent les navires marchands. Et il y a aussi les Anglais qui se prennent pour les maîtres des mers. Fire ! Pour protéger les populations, Louis XV fait construire tout au long des côtes françaises une série de fortins équipés de sémaphores. Lorsqu'un bateau suspect se rapproche dangereusement, on envoie des signaux pour prévenir les gardes-côtes qui envoient alors au canon quelques coups de semonce. Du Gros du Roi jusqu'à Agde, on construit un réseau de 8 tours de guet. On peut encore voir celle de Frontignan, Marseillan, Sète, au Grand Travers aussi, et donc celle de Palavas. Dès 1743, la redoute de Balestras assure sa fonction protectrice et ça va durer plus d'un siècle. Autour de ce fortin, peu à peu, des pêcheurs installent leurs cabanes et c'est tout un village qui finit par prendre forme. En 1906, on installe sur le toit de la tour une citerne qui va alimenter en eau les fontaines de la commune. Au début du XXe siècle, la station balnéaire, devenue reine des plages, voit ses besoins en eau augmenter. Alors en 1943, la mairie décide de bâtir un véritable château d'eau. Il y a toujours la cuve sur la redoute qui est alors emprisonnée d'un sarcophage de béton. Il faudra attendre les années 90 pour la redécouvrir. On détruit le château d'eau pour bâtir à la place le phare de la Méditerranée, 45 mètres avec son restaurant tournant au sommet. Et la redoute, elle, est démontée pierre par pierre par les compagnons du devoir. 300 tonnes de pierres marquées une à une et transportées sur un autre site. Il faudra aussi tailler de nouvelles pierres pour remplacer celles qui sont trop altérées. La ville de Palavas a choisi l'étang du Levant pour reconstruire le fortin à l'identique, dans la même orientation qu'à l'origine. Il trouve au milieu des flamants roses un écrin à sa mesure. La redoute de Balestras abrite depuis le musée Albert Dubout, dessinateur caricaturiste qui a contribué à la réputation de Palavas grâce à ses dessins du célèbre Petit Train. Voilà une bonne occasion d'aller la visiter.
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2: À quoi servent les maths ?
3: Par exemple, si on est coiffeuse, pour faire payer ses clients, au lieu que de prendre une calculette, le faire de tête comme ça le plus rapidement, comme ça on n'utilise pas trop notre téléphone. Puis c'est intéressant les mathématiques.
4: Moi je trouve que ça sert à tout et à rien. Les profs, ils disent faut savoir convertir, mais ça sert à rien quand on est grand en fait.
5: Dans n'importe quel métier, il faut savoir les maths. Convertir, si, il faut. Parce que ça se trouve, à un moment donné, l'occasion, elle va venir, tu vas pas savoir et ça va être compliqué. Et moi, je préfère les maths que le français.
6: Moi, je me dis, c'est comme toutes les autres matières. Plus tu sais de choses et tu es bon en maths, français, grammaire, plus tu auras plusieurs métiers à ta disposition.
7: J'ai jamais trop aimé les maths, mais je sais que je pense que ça va beaucoup servir.
8: En fait, les maths, c'est une des premières matières à être inventée. Les maths, c'est la base de l'école.
9: Pour payer quelque chose, il faut se servir des maths pour, par exemple, compter les pièces, les billets, etc. En fait, les maths, il y a beaucoup de choses qui servent à beaucoup de choses. Il y a des choses où tu vas jamais t'en servir en mathématiques, quoi. Par exemple, la géométrie, tu t'en sers que dans quelques métiers. Tu vas pas t'en servir dans tous les métiers du monde.
10: On était parti à Cultura et j'avais pris des sous, mais j'avais mal compté. Donc, je demandais à ma mère de payer parce que j'avais pas assez. Mais du coup, faut compter tout, faut compter les centimes et les euros et tout ça.
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11: Le principe des petits bonheurs, c'est d'aller au petit bonheur, donc au hasard, faire des rencontres avec le micro ici à la main. Le tout à l'improviste, sans rendez-vous, sans se présenter. Alors, je vous en ai trouvé un en Savoie. Nous sommes au pied du massif de la Chartreuse.
12: Oui.
11: C'est à vous cette maison ?
12: Oui.
11: On est à Saint-Jean-de-Coux ici, c'est
12: oui,
11: ça ?
12: Oui, le hameau de Côte-Barrière.
11: Côte-Barrière.
12: Oui.
11: Et alors, cette maison, je l'ai déjà repérée.
12: Ah bon ?
11: Parce que derrière les vitres, on voit plein de coupes, de trophées divers et variés.
12: Bah oui, parce que je suis un ancien motard, champion de France de la montagne en 1983. Et là, actuellement, je roule en moto ancienne. Je fais des démonstrations avec une 2,5 TZ de 4.
11: Et donc je suis passé plein de fois, il n'y avait personne. Et là, vous êtes en train de sortir une moto du garage.
12: Voilà. Donc c'est la moto d'une copine que je vais passer au contrôle technique. C'est pour ça que j'ai pas trop le temps, mais j'ai 5 minutes.
11: Oui, parce que là, pour le coup, c'est pas une moto de compétition, celle-là.
12: Non, c'est pas une moto de compétition, c'est une moto classique, une 125 Suzuki. Voilà. Donc je m'appelle Monsieur Gomez Manuel. J'ai été motociste pendant 45 ans. Et j'ai fait la compétition pendant 12 ans au championnat de France la montagne, et dont j'ai eu le titre en 1983.
11: Motociste, ça veut dire quoi ?
12: Ben, j'ai un magasin de moto.
11: Une passion depuis toujours ?
12: Ah ben oui, depuis l'âge de 15-16 ans, dans la moto, et j'ai toujours fait que ça.
11: Bon, maintenant, vous n'êtes plus un perdreau de l'année ?
12: Non, parce que je suis retraité depuis 3 ans.
11: Voilà. Et vous roulez encore à moto ?
12: Ah ben bien sûr, oui. Je roule en moto dès que j'ai l'occasion, quoi. Et là, j'ai fait un mécanicien au Bol d'Or pour un équipage. Et là, j'ai fait les 24 heures de Barcelone aussi en tant que mécanicien.
11: D'accord.
12: Voilà.
11: Et là, des motos, il y en a plein le garage ?
12: Non, j'ai plus rien. J'ai que mes deux motos de course, mais je peux pas vous les faire voir. Elles sont dans la remorque du camping-car et du coup, il faut que je sorte tout. Faudrait que...
11: Ouais. Et parce que vous tournez toujours ?
12: Bien sûr, je fais des démonstrations. J'étais au Sunderice Classic en 2024, 2025. C'est au circuit Paul Ricard. J'ai roulé avec des grands champions, c'est le Christian Saron, Giacomo Agostini, puis tous ceux que j'oublie, quoi.
11: Des démonstrations de quoi ?
12: De vitesse. Sur le circuit du Paul Ricard, au Castellet.
11: Sinon, là, aujourd'hui, vous ne faites plus de moto, au quotidien ?
12: Si, j'ai une moto pour rouler tous les jours, hein, mais bon, je dois faire 500 km par an, parce qu'on n'a pas le temps. On est retraité, on n'a pas le temps.
11: Ah oui, c'est ça. Bon, et sur la route, vous astiquez un peu ?
12: Oh, ça m'arrive, mais en faisant attention au radar comme celui qui est là.
11: Hein. Oui, alors, la nationale, celle qui amène de la route des échelles, là, jusqu'à...
12: À Chambéry, voilà.
11: Et donc, là, il y a un radar tourelle, là, on le voit bien depuis chez vous, ouais.
12: Oui, ouais, bien sûr. Donc là, avec des trucs comme ça, on fait attention. Voilà.
11: Bon, ben, merci de m'avoir accordé un petit peu ce temps. Eh ben, juste cette question, parce que finalement, c'est ça qui m'amène.
12: Oui.
11: C'est quoi le dernier petit bonheur de Manuel ?
12: Ben là, ça va être encore au Bol d'Or, là, cette année, faire le Bol d'Or en tant que mécanicien, puis avoir des amis de partout, voilà. Et ça, il n'y a pas de souci, parce qu'on m'appelle encore tous les jours, ben, tiens, j'ai un renseignement de demande.
11: Ouais, ben, d'ailleurs, ça sonne, on vous entend à la radio.
12: Ouais, voilà, ça sonne.
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13: Un début de conversation pour vous aider dans l'apprentissage de la langue bretonne aujourd'hui et puis après un nom de famille qui permet de faire front.
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13: Alors, c'est pas évident d'apprendre la langue à la radio. J'essaie de vous donner quelques clés chaque jour, mais pour ça encore faut-il être à l'heure pour écouter les chroniques. Donc, pour ne pas rater l'heure, il y a une question que vous devez connaître. Une phrase. Pédeuré. Je suis sympa, c'est une phrase courte. Trois mots. Pédeuré. Et ou éo, si vous voulez, c'est facile à traduire, c'est « quelle heure est-il ?» Ped, c'est un mot interrogatif qui signifie combien ? Ped, à retenir évidemment, ça sert dans plein d'utilisations. Pedeur, quelle heure ? Et à la fin, éo, c'est une des formes du verbe être en breton conjugué. Pedeur éo, pedeuré, quelle heure est-il ? Retenir cette phrase vous permettra de ne jamais rater vos rendez-vous de toutes sortes et surtout vos rendez-vous radiophoniques. Peder et O, quelle heure est-il ? Alors pour répondre s'il est midi par exemple, bah vous répondrez Christeis et O. Midi, il est. Et on n'oublie pas le verbe à la phrase, on ne dit pas juste Christeis, on dit Christeis et O. Peder et O, quelle heure est-il ? Christeis et O. Il est midi. Bon, dites pas ça une autre heure qu'à midi, ça marchera moins bien.
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13: Et un patronyme frontal aujourd'hui, ou un nom qui fait front, comme je vous le disais, ou même plus.

0: front de fer. Alors, encore un nom ramenant une époque où les hommes se faisaient remarquer sur les champs de bataille ou dans les mêlées. Et les Taldir ou Talwar n'étaient visiblement pas mauvais pour donner ou amortir les coups. C'est pas une raison pour faire pareil. Moi, je vous dis à demain, même heure.
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1: Louis Hachette, fondateur de l'un des plus grands groupes d'édition au monde. Mais saviez-vous que tout a commencé à Rethel? Louis, dès son plus jeune âge, se tourne vers la lecture. Un amour, d'ailleurs, qu'il ne quittera jamais. À peine adolescent, il quitte sa ville natale avec sa famille pour Paris, où sa mère travaille comme lingère dans un grand lycée. Et c'est à la capitale qu'il va faire ses études, notamment en droit. Mais c'est un autre domaine qui va capter son attention, l'édition. À 26 ans seulement, il fonde sa propre maison d'édition. Très vite, elle prend une ampleur considérable et en quelques années, elle devient le premier groupe d'édition en France. Et qu'est-ce qui explique un tel succès? Eh bien, c'est surtout son modèle commercial novateur. Louis Hachette comprend que pour toucher un large public, il faut adapter les livres aux besoins du public. Qu'il s'agisse de manuels scolaires, de dictionnaires ou d'ouvrages destinés aux jeunes lecteurs, son intuition est de créer des ouvrages pédagogiques, accessibles à tous à des prix raisonnables. Et le pari est réussi, car ses livres se retrouvent dans toutes les écoles et

0: contribue à l'émergence d'une véritable culture populaire. Loin de se cantonner à l'édition scolaire, il diversifie rapidement son catalogue en publiant des romans, des biographies, des récits de voyage ou des ouvrages scientifiques. Et c'est là toute la force de sa vision. Il parvient à offrir à la fois des livres éducatifs, mais aussi des œuvres littéraires qui font de sa maison un acteur incontournable du paysage éditorial français. Un autre point marquant du génie commercial de Louis Hachette, la distribution des livres. Il innove en installant des points de vente dans des gares, là où le public est nombreux. Des points de vente qui s'appellent aujourd'hui Relais. Louis Hachette s'éteint à 64 ans, mais son nom et son œuvre perdurent toujours à travers l'énorme empire qu'il a créé. Le 9 février 1953, Henri Philippe Key, des éditions Hachette, publie les premiers titres d'une collection appelée « Un grand avenir, le livre de poche », un format qui séduit un public jeune car le prix est plus raisonnable. Aujourd'hui, les éditions Hachette sont parmi les plus grandes maisons d'édition au monde, mais tout a commencé à Rethel, grâce à ce jeune homme passionné par les livres et déterminé à démocratiser la culture. Louis Hachette, véritable pionnier de l'édition, c'est l'un des trésors de Champagne-Ardenne.
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2: À Cognac, la solidarité ne date pas d'hier. Il y a plus de 100 ans, on distribuait déjà des repas gratuits aux personnes dans le besoin. Une soupe populaire avant l'heure, en quelque sorte, née dans une loge maçonnique et qui va rapidement provoquer une guerre ouverte avec l'Église. Dès le XVIIIe siècle, la franc-maçonnerie s'implante dans la cité cognacaise, notamment autour du négoce du cognac. Alors on y retrouve des noms bien connus dans la ville, hein. Martel, Hennessy, Otard, des notables, des élus, des négociants qui jouent un rôle majeur dans la vie locale. À la fin du XIXe siècle, dans le contexte de la Troisième République naissante et de ses différentes réformes sociales, eh bien, une idée émerge dans les rangs de la loge cognacaise qui est alors dénommée la Liberté. Il s'agit de créer une œuvre caritative nouvelle, efficace et laïque. Et cette œuvre, eh bien, elle va prendre le nom des fourneaux économiques. Concrètement, les fourneaux économiques, eh bien, on y distribue gratuitement des soupes, des légumes, de la viande, mais aussi du charbon et du bois de chauffage aux habitants les plus démunis. Et les archives de cette œuvre caritative montrent une solide organisation, hein, et un engagement qui va durer près de 40 ans. Donc on est vraiment là, clairement, face à un ancêtre des Restos du Cœur. Jusqu'alors, la charité, eh bien, c'était surtout l'affaire de l'Église. Et avec les fourneaux économiques, eh bien, la loge maçonnique, elle entre sur un terrain sensible. Et elle va concurrencer directement les œuvres religieuses locales. Très vite, les tensions montent. Des rumeurs circulent, des accusations de mauvaise gestion, voire de sabotage. Écoutez bien, en 1899, un des responsables de l'œuvre raconte même que des personnes payées par le clergé local auraient mis du verpillé, du verpillé dans les aliments pour discréditer les fourneaux économiques et affaiblir la franc-maçonnerie cognacaise par la même occasion. Alors là, la riposte est immédiate, hein. L'Église crée à son tour ses propres fourneaux économiques tenus par des religieuses. Derrière l'aide aux plus pauvres, eh bien, on se rend compte que ce sont en fait deux visions du monde qui s'affrontent, hein. La charité religieuse d'un côté et la solidarité républicaine de l'autre. Malgré toutes ces péripéties, les fourneaux économiques des francs-maçons, eh bien, ils vont poursuivre leur action jusqu'en 1940, avant d'être stoppés par l'occupation et le régime de Vichy. Aujourd'hui, si on prend un peu de recul, on se dit surtout que ces fourneaux, eh bien, ils ont été une réponse simple et humaine à la pauvreté du quotidien. Un peu de pain et de chaleur pour ceux qui en avaient besoin.
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3: h 19, l'heure de votre rendez-vous les gens d'ici. Tous les jours, nous mettons en lumière une personnalité qui fait briller notre région. Elle se confie au micro de Romain Bruno et aujourd'hui, à direction un studio d'enregistrement au cœur de Paris à la rencontre de la personne qui a créé le nouveau jingle d'Île-de-France Mobilité. Romain, vous êtes avec lui, il s'appelle Jean et vous venez d'entrer dans son studio.
4: Oui, je viens de rentrer dans ce studio qui est magnifique, un studio d'enregistrement dans le 6e arrondissement et j'ai Jean Dindino. Il dirige la société de production chez Jean et il est ici installé derrière cette grande table de mixage. Jean, bonjour. bonjour.
5: Bonjour.
4: On a l'impression d'être dans un sous-marin.
5: C'est vrai que beaucoup de gens l'associent à cette vision un peu à cause des hublots, un peu sous-marin de la, ancien et en même temps peut-être aussi cabine spatiale futuriste.
4: Et vous avez produit le nouveau jingle sonore d'Île-de-France Mobilité.
5: Ouais, Sacré Change. Composer en fait quelque chose qui va accompagner les gens en fait dans leur quotidien, comme ça, sur tous les transports, sur tout le réseau d'Île-de-France.
4: Est-ce qu'on peut l'écouter, ce jingle ? Ce nouveau jingle, il va remplacer quel jingle ?
5: Il va unifier tout le réseau Île-de-France, en fait, donc il concerne le métro, les bus, les tramways, le RER.
4: Ça remplacera ce jingle, écoutez. On va le décortiquer, ce jingle, il est fait de plusieurs parties.
5: Par rapport à cette notion de mobilité, on peut déjà écouter un premier son, qui est le son d'introduction et aussi celui de conclusion, finalement, qui joue cette mobilité. Donc là, on est dans cette idée de mouvement, en fait. Donc la première nappe introduit le thème qui est composé de 6 notes. Qui doivent symboliser quelque chose d'à la fois assez doux, pas agresser les gens au travers de quelque chose. Donc il y a une douceur et une gaieté, en fait, normalement, qui se définit sur ces 6 notes. 6 notes, il y a une symétrie entre le tagada, que je vois comme une question, quoi, et la réponse qui est tintin. Même si c'est toujours difficile d'expliquer la musique.
4: C'est une fierté au final, après, de pouvoir entendre sa musique, son jingle, pendant les transports.
5: Ouais, carrément. J'avoue qu'il me tarde de l'entendre. Même si, voilà, c'est aussi toujours un peu une petite angoisse de s'adresser à plein de gens. Mais non, c'est une grande fierté, bien sûr.
4: Ça fait combien de temps que, Jean, vous travaillez dans l'univers du son ?
5: Bah, j'ai commencé à 25 ans et j'en ai 65. Donc, vous avez fait le calcul. Je préfère pas le dire. J'ai eu la chance de travailler dans cet univers qui est un univers très riche parce qu'il touche à la fois à la musique, aux comédiens, à la poésie, au texte. Enfin, c'est vraiment travailler dans le son, vous en savez quelque chose, vous-même qui m'a interrogé. C'est assez passionnant et ça remplit une vie tranquillement.
4: Merci Jean Dindino.
5: Ben, de rien, plaisir. Revenez quand vous voulez, 18 rue Dauphine.
4: Voilà, ici donc pour cette société de production chez Jean qui a créé entre autres ce fameux nouveau jingle sonore d'Île-de-France Mobilité qu'on a hâte d'entendre. 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
2: Bonsoir.
3: Merci de danser sur les jingles de Décibel.
2: C'est parce que je pense que je suis de très bonne humeur aujourd'hui, donc je danse sur à peu près tout.
3: Mais oui, alors c'est un jour spécial évidemment pour une artiste, le jour de la sortie de l'album. Vous êtes beaucoup trop jeune pour que je vous demande si ça vous fait l'effet de la naissance d'un enfant, évidemment. Mais à quoi c'est comparable comme joie ?
2: À quoi c'est comparable comme joie ? Je sais pas. À une belle journée de victoire.
3: Ouais.
2: Et il y a aussi quelque chose de... Il y a une émotion de libération. Je me sens libérée. Comme si j'avais cet album qui était un énorme secret. Et que je pouvais pas faire grand-chose à part m'ambiancer toute seule dessus. Et maintenant, je me dis, ah, je peux enfin m'ambiancer sur mon album avec les gens, tout le monde. Ça, c'est chouette. Donc oui, je suis très heureuse.
3: 4 ans se sont passés depuis la sortie de votre premier album, La Vingtaine. On réécoute pour le plaisir.

0: de diamants, hein, c'est un vrai succès, EBAM. Donc, est-ce que la joie du jour, la joie d'enfant difficile, est comparable avec la joie de la sortie de ce premier album, il y a un petit peu moins de 4 ans?
1: Oui. Et j'en suis très heureuse de me dire que aujourd'hui ou même hier soir lors de ma release party, j'avais ce même émerveillement.
0: Ouais.
1: Parce que c'est ça qui est dangereux, c'est ça le piège, c'est d'avoir un peu l'habitude, d'être habitué, de parfois se lasser aussi, parce que c'est pas un métier facile tous les jours. Et hier soir, j'avais vraiment les yeux qui brillaient, qui pétillaient, comme une petite fille, comme la Mentissade il y a 4 ans. Je me suis dit, ah, ok, j'ai pas perdu ça, heureusement. Et j'espère que je garderai cet émerveillement. Oh, c'est difficile.
0: C'est celui-là. Ouais, celui-là, il est costaud.
1: Il est piégeux. Il est costaud. J'espère que je garderai ça tout au long de mon projet artistique.
0: On dit aussi que les moments de joie, ça nous reconnecte à l'enfant qu'on était. Alors, ça tombe bien parce que vous étiez une petite fille qui adorait les majorettes et la série Glee, voilà, où tout le monde dans un lycée chantait comme ça dans des chorales, des tubes et tout. Donc, est-ce que c'est vrai? Est-ce que ça vous reconnecte à cet enthousiasme-là?
1: Oui.
0: Des jours comme aujourd'hui.
1: Oui, vraiment. Et puis hier, lors de ma release party, on a recréé une fête foraine.
0: Oh.
1: Parce que c'est ça que je voulais. J'ai dit, qu'est-ce qu'on peut faire pour ma release party? Il faut que ce soit quelque chose en connexion avec l'album, avec le thème de l'album, Enfant difficile. Et je me suis dit, quels sont les moments qui m'ont marqué de mon enfance? Et je me suis dit, mais les moments en fête foraine, quand on y allait tous en famille, on a tous des souvenirs à la fête foraine.
0: C'est vrai.
1: Que ce soit quand on était nous jeunes ou après, même quand on est parents et qu'on emmène des enfants. Et je me suis dit, je pense que c'est un thème qui met tout le monde d'accord. Tout le monde connaît la fête foraine, il y a quelque chose de familial, de chaleureux, de convivial, et j'ai voulu recréer un peu cet espace et de voir tous ces gens hier soir rigoler, s'amuser, de voir des parents, les enfants aussi étaient présents, étaient conviés à ma release party.
0: Il y avait des barbes à papa.
1: Il y avait de la barbe à papa, du popcorn et des hot dogs.
0: Meilleure fête. Qui veut des cocktails, franchement? Qui veut des pina coladas? On veut ça, exactement.
1: Et hier soir, je me suis dit ça, je me suis dit, mais là, je me suis reconnectée à mon enfance.
0: Ouais.
1: J'avais l'impression que j'avais un peu fait ma Sweet 16. C'était vraiment marrant. C'était très chouette.
0: J'adore. La Sweet 16, c'est la fête d'anniversaire pour les 16 ans.
1: Oui.
0: C'est vrai que, alors nous, en France, en Belgique, bon, on fête nos 16 ans, mais les Américains prennent ça très au sérieux.
1: Exactement.
0: Et font des fêtes incroyables. Ouais. Incroyables. Alors, ces questions sur l'enfance, c'est aussi parce que, au-delà de votre joie presque enfantine de sortir ce deuxième album, il porte ce titre donc Enfant difficile, et au pluriel, s'il vous plaît, la chanson Les Enfants difficiles.

0: étant donné
1: c'est assez incroyable, on se dit en vous voyant aujourd'hui, comment ça, quelqu'un a marqué dans un dossier, oh là là, la petite Mentissa, attention, elle est difficile, c'est vrai.
2: Oui.
1: Est-ce que vous pouvez me raconter ça?
2: Oui. Quand j'étais plus jeune, moi, de mes 6 à mes 10 ans, c'était vraiment compliqué, moi, à l'école. Je m'entendais pas du tout avec mes profs. Mes profs ne m'aimaient pas. J'avais un tempérament, je pense, assez fort pour une petite fille de 6 ans. Et ça, c'était quelque chose qui était très mal vu. À 6 ans, tu es censée être docile. Et moi, bah, j'étais têtue, je faisais ma vie. Et quand j'avais envie, oui, et quand j'étais pas d'accord, je le montrais assez bien. Et ça, c'était quelque chose qui m'a été beaucoup reproché. Je me souviens notamment de toutes ces petites notes. Souvent, en plus, la prof, elle prenait un stylo rouge. Pas du noir, du rouge. Et je me souviens, quand j'ouvrais mon agenda, je voyais du rouge partout. Et quand je regardais, chez mon camarade de classe à côté, lui, il avait pas autant de rouge. Ouais. Et c'est fou, parce que aujourd'hui, avec du recul, j'en rigole, mais je me suis dit c'est quand même quelque chose qui m'a marqué étant petite, de me dire ah moi il y a quelque chose qui va pas avec moi. Visiblement, je suis pas assez gentille, je suis pas assez je suis un peu à l'écart. Et aujourd'hui, je me dis mais c'est ça qui a fait ma force, c'est ma personnalité justement, ouais. Et c'est mon fort tempérament. Mais à cet âge-là, non, c'était pas quelque chose qui était bien vu. Et donc je pense que toute ma vie, par après, j'ai essayé justement de rentrer dans les cases, de ne pas déranger, de toujours avoir un comportement assez maîtrisé. Je pense que c'est un peu une conséquence inconsciente de
1: ça.
2: Voilà, parce qu'en fait, moi, mes premières interactions, parce que 6 ans, c'est très jeune, mes premières interactions dans le monde social étaient déjà très dures. Et on m'a vite fait comprendre que non, toi, tu vas rester à ta place, tu vas rester calme.
1: Ouais. Oui. Alors après, il y a effectivement le côté enfance, mais les gens à qui on demande de rester à leur place,
2: oui.
1: Quand en plus elles sont femmes,
2: oui.
1: Et quand en plus elles sont noires,
2: oui.
1: C'est d'autant plus étouffant parce qu'on se dit, en fait, c'est pas par rapport à ce que je fais, c'est par rapport à ce que je suis. Donc, c'est pour ça que je trouve qu'il est épatant, le titre de votre album, parce que ça veut dire qu'à un très jeune âge, parce que vous avez 27 ans, vous avez analysé ça et vous avez appris à fonctionner avec ça.
2: Oui.
1: Parce que ce phénomène-là, il s'arrêtera jamais. On demandera toujours aux femmes et aux noirs de parler moins fort que les autres et de surtout pas se plaindre. T'as déjà de la chance d'être à notre table. Donc tu vas la fermer, mais vous arrivez à fonctionner avec ça.
2: Mais en fait, je pense que j'ai compris très tôt que si je voulais être acceptée dans certains milieux, en plus moi j'ai grandi en Flandre, donc la partie flamande de la Belgique.
1: C'est là où il y a beaucoup de Hollandais et de nains de jardin dans les jardins. Incroyable.
2: Exactement.
1: C'est incroyable ce lieu, vraiment.
2: Et où on va pas se mentir, l'ouverture d'esprit, c'est pas forcément, ça fait pas forcément partie de la culture là-bas. Donc j'ai toujours compris très vite que pour pouvoir me faire une petite place, il allait falloir que je me dompte. Et c'est seulement maintenant, en fait, 21 ans après, que j'ai compris ce que ce phénomène avait créé en moi, ce que ces premières interactions avaient créé en moi. Et c'est maintenant que je me suis dit, mais en fait, c'est fini ça.
1: Ouais.
2: En fait, j'ai pas besoin de montrer tout le temps, de me montrer toujours hyper reconnaissante, parce que j'ai cette quête un peu irrationnelle de chercher ma place. En fait, si je suis là, c'est que je suis à ma place. Et ça, c'est quelque chose de très difficile. On n'a pas toujours conscience de ça, parce que les gens aiment nous rappeler en permanence que bon, on n'est pas à notre place. Si on est là, c'est parce que coup de chance, coup de bol, si ça. Et moi, j'ai envie de dire non. Si je suis là, c'est que je mérite d'être là, c'est que j'ai travaillé pour. Et voilà, et que je n'irai nulle part, voilà. Et cet album m'a vraiment aidé à réaliser ça. Et c'est pour ça que mon album s'appelle Enfant difficile, parce qu'il y a vraiment eu un avant-après cette chanson. C'est en écrivant cette chanson que j'ai compris à quel point ces choses qu'on m'avait dites plus jeune m'avaient marqué, et que j'avais un peu malheureusement créé un peu une identité, on va dire un masque, une façade aussi pour plaire. Et aujourd'hui, je me suis dit, il est temps d'enlever ce masque. Quitte à ne pas plaire à tout le monde, quitte à perdre quelques personnes en route, mais au moins, je veux que les gens à qui je parle sont des personnes qui sont comme moi. C'est ça que je voulais. Avant, j'avais envie de, quand j'ai commencé avec Kebab, je voulais plaire à un grand nombre. Et quand on veut plaire à un grand nombre, alors du coup, on est lisse et on a un discours très maîtrisé. Et en fait, maintenant, je me suis dit, non, il est temps que tu dénonces ce que tu as envie de dénoncer, tu racontes ta vérité. Et c'est sûr que les gens qui vont aimer et qui vont s'identifier avec ton discours, ce nombre-là, il va forcément se rétrécir.
1: Ou
2: et
1: pas.
2: C'est OK. Ou pas, non, ou pas.
1: Ou pas, même si ça.
2: Oui.
1: Ouais. Alors, on a parlé aussi de ce côté s'accepter soi. Oui. C'est vrai que voilà, vous êtes sur le devant de la scène à un jeune âge, hein, mm-hmm. puisqu'en gros, à 23 ans, tout le monde vous connaît au moment du premier album. Donc forcément, vous êtes regardée. Vous avez vos réflexes de petite fille qui veut être la première de classe, et en tout cas. Et donc, vous êtes un petit peu dans une attitude policée, etc. Peut-être ça vous empêche un peu de profiter, d'ailleurs, de ces premiers succès. Et là, dans l'album, il y a des chansons comme ça qui regardent en face cette façon de faire. Il y a notamment « Qu'attendez-vous de moi ?»
2: Oui. Attends.

0: qu'attendez-vous de moi? C'est très indiscret la question que je vais vous poser, mais tant pis, vous pouvez m'envoyer balader, même si ça. En vrai, vous parlez à qui quand vous posez cette question?
1: Je pense que je parle aux gens, je parle à
0: au
1: mon public.
0: Ouais. D'accord.
1: Parce que je pense que c'est une des questions qui me trotte depuis mes débuts, et c'est peut-être la seule question que je n'ai jamais vraiment posée. Mais parfois, j'ai envie que les gens me disent honnêtement, quand ils viennent me voir en concert, quand ils ont pris un billet, qu'ils ont acheté un billet, qu'ils ont fait la route pour venir me voir, qu'est-ce qu'ils attendent vraiment de moi, honnêtement? Pas le « oui, on t'aime bien, on t'aime ». Non, au fond, qu'est-ce qui vous donne envie de venir me voir, et est-ce que vous avez envie de repartir avec quelque chose ou pas? Et c'est une vraie question qu'on se pose tout le temps.
0: Et vous, vous avez peut-être la réponse en vous. Quand vous allez voir une artiste que vous aimez, qu'est-ce que vous attendez d'elle?
1: C'est ça la question. Je pense que j'aime bien voyager quand je vais en concert. Et en fait, je pense que moi, quand je vais voir une artiste que j'aime bien, j'ai envie qu'elle m'emmène là où moi je n'ose pas aller. Quand je regarde une femme sur scène, j'ai envie qu'elle me donne le courage de faire des choses que moi je n'ose pas faire dans ma vie. J'ai vu Sabrina Carpenter, j'ai vu Rosalia, j'ai vu Beyoncé. En fait, après ces concerts-là, une fois que tu as vu Beyoncé sur scène, tu rentres chez toi et tu dis bon. Ma cocotte. Tu sais, t'as un boost de confiance. Ouais. Et c'est ça, en fait. C'est que tout d'un coup, je rentre chez moi et j'ai l'impression d'avoir des ailes, quoi. Et je me dis, c'est fini. Moi aussi, en fait, j'en suis capable. Et c'est ça que j'aime bien. C'est ce truc où, tu vois, ça met en route quelque chose en toi de, un peu de boost de confiance et ça fait du bien.
0: C'est beau.
1: En tout cas, moi, c'est souvent ce que je cherche quand je recherche quand je vais voir une artiste scène.
0: Mentissa, lâchez prise. J'ai du

0: il paraît que ça fait très peur de lâcher prise, encore plus quand on est une artiste et qu'il faut lâcher prise devant tout le monde. Alors, ça y est, vous l'avez fait.
1: Je pense que je suis en mouvement vert.
0: Ouais.
1: J'aime bien me dire que la vie n'est pas une image arrêtée. Et donc, bien sûr, c'est pas parce que j'ai écrit Balance que du jour au lendemain, j'étais en mode oh, j'aime trop mon corps. Mais je pense
0: c'était
1: que.
0: C'était sur le premier album. Si vous ne la connaissez pas, Balance, il faut l'écouter.
1: Mais je suis sûre qu'écrire ce genre de chanson, ça m'aide de me dire ok, maintenant que tu l'as dit, il faut vraiment que tu fasses ce travail-là.
0: Ouais. Et partager l'écriture de chansons, alors, parce que c'est une chose que vous avez faite sur cet album, Enfant difficile. Il y a notamment un garçon qu'on aime beaucoup qui s'appelle Noé Préchov, qui est à vos côtés sur la création de la chanson d'amour.

0: cette chanson qui raconte, je pense, l'histoire vraie de l'histoire d'amour que vous vivez en ce moment, Mentissa, que vous voulez protéger un petit peu et vous ne voulez pas en parler. Et donc vous appelez votre copain Noé Préchoff pour écrire ensemble cette chanson.
1: Oui. En fait, je pense qu'on avait déjà écrit une dizaine de titres et on se dit, on n'a pas encore la chanson d'amour. En fait, c'est devenu presque un peu une blague. Oui. Chaque session, on se disait, oh, on n'a pas
2: la chanson. Il nous faut le slow.
1: Oui, on a les traumas d'enfance, check. On a la chanson où je dis aux gens de pas trop me chercher, fais gaffe à toi, check. On a la chanson, on a tout. On se dit, on n'a pas la chanson d'amour. Genre, c'est pas possible.
0: Surtout que vous êtes amoureuse.
1: Oui,
0: alors
1: surtout
0: c'est quand
1: que je suis
0: même
1: amoureuse.
0: Dommage.
1: Et que je suis une grande amoureuse de l'amour. J'aime ce thème, mais en fait on se disait, oh, en fait il y en a tellement déjà, en fait si c'est pour écrire une chanson amour bateau, ça sert à rien. Et en fait on discute un peu, il me dit, mais toi ta vie c'est comment? Je lui dis, bah moi j'ai une très bonne relation, ça se passe bien et tout. Je lui dis, c'est vrai que je suis quelqu'un d'assez pudique sur ces choses là j'aime pas trop étaler ma vie sur les réseaux et tout. Il me demande pourquoi. Je dis, mais je sais pas, j'ai toujours eu un peu cette pudeur, moi je crois vraiment au vivons heureux, vivons cachés. Il me dit, bah c'est ça qu'on doit écrire. Et puis je lui dis aussi, moi j'ai vraiment ce truc où parfois les chansons d'amour mythique, bah si demain la personne elle part, t'es bien avec ta chanson d'amour. Je pense à plein de chansons d'amour incroyables qui existent. Quand les histoires se terminent, je me dis, tu fais comment? Tu continues à la chanter? Et pour toutes ces raisons-là, je lui disais, j'ai du mal à faire le pas d'écrire une chanson d'amour et d'écrire sur papier, et de faire une déclaration à cette personne, parce que, imagine, ça se finit, c'est bizarre.
0: Les chansons, c'est pour toujours. Alors, j'ai posé la question à Oshi, parce qu'elle, elle a fait carrément tout un album avec, c'était sa compagne à l'époque, et ça l'est plus aujourd'hui.
1: Oui.
0: Des chansons sur leur rencontre, sur leur amour, sur leur coup de foudre, machin et tout. Et elle m'a dit, non, je chanterai plus.
1: Je chanterai plus
0: sur scène.
1: Tu vois.
0: Ouais.
1: Mais c'est pour ça, moi j'ai anticipé ça, parce que moi, je suis toujours un coup d'avance.
0: C'est ça.
1: J'ai dit non. Et donc finalement c'était marrant d'écrire une chanson d'amour qui n'en est pas vraiment une.
0: Ouais.
1: Je lui dis, en fait c'est pas vraiment une chanson d'amour, hein, attention, hein, on va pas s'emballer. Mais bon, quand même. Et à la fin de dire, bah, peut-être que finalement c'est quand même une chanson d'amour. Je trouvais ça très marrant d'avoir cet angle-là, qui est aussi ce que je pense et ce que je ressens.
0: Ça ressemble à ce que vous imaginiez, Mentissa, la vie de chanteuse. Parce que vous y pensez depuis que vous êtes toute petite. Je crois que vous avez fait The Voice Kids. Donc quand vous étiez enfant, vous aviez envie, etc.
1: Oui.
0: Est-ce que ça ressemble à ce qui vous faisait rêver?
1: Je savais pas du tout à quoi m'attendre. J'avais pas vraiment d'image où c'était un rêve, et souvent le rêve c'est quelque chose d'assez inatteignable, c'est très flou, c'est très vague. Donc non, je savais pas du tout à quoi ça ressemblait, mais maintenant que je le vis, non, je suis reconnaissante. Je pense que c'est plus dur que ce que je croyais. Je pense que quand on rêve de quelque chose, on voit que le positif, et on se dit pas qu'en vrai, derrière des artistes, des icônes de la pop, en fait, il y a beaucoup de travail, et il y a aussi beaucoup de solitude aussi, je pense, dans ce monde-là, le monde d'artistes, parce que on passe de vraiment, on est sur le devant de la scène, on est acclamé par plein de gens, et le lendemain, on rentre chez nous et on est tout seul. Donc ça, c'est quelque chose qu'il faut gérer. Vu que c'est pas quelque chose qui est psychologiquement, personne n'est vraiment fait pour ça, pour être accablé, enfin acclamé, idolâtré, d'avoir des gens qui viennent vous voir et qui vous disent merci, je vous adore, votre chanson m'a sauvé. C'est pas quelque chose de, et donc il faut réussir, je pense, à trouver un bon équilibre et surtout à garder la tête sur les épaules, quand même, à garder les pieds sur terre, pas s'envoler, et aussi justement accueillir les victoires comme les échecs aussi. Je pense que ça c'est important. Moi j'ai de la chance d'avoir un bon entourage, mais ça c'est vrai que j'avais sous-estimé ce que ça fait à l'ego quand on sort un single et que ça marche pas, parce que c'est comme ça,
0: ça prend pas. Les radios elles en veulent pas,
1: mais c'est ça, et là tu en prends un coup, et au début je me dis non ça va, non je m'en fous, et trois mois après en fait je me dis non en fait ça va pas. Et j'ai mis du temps vraiment à. Et aujourd'hui, j'en rigole et je me dis que les échecs ou les flops, comme on dit, ça fait partie d'un parcours, c'est hyper important aussi. Mais oui, il y a plein de choses que j'avais sous-estimées.
0: Ouais.
1: Et je pense l'ego aussi. J'avais sous-estimé quand même cette espèce d'ego trip, parce que t'es tellement toujours, tout le monde te met sur un piédestal et après, du jour au lendemain, c'est fini. Les gens, ils passent à autre chose. En plus, c'est ça aujourd'hui, ça va vite. On est dans la consommation. Fast food,
0: rapide,
1: quoi. Et donc, il faut pas. il faut pas paniquer, il faut faire son truc, il faut rester sur sa ligne directrice, il faut rester sur son chemin et il faut faire, voilà, il faut faire ce que t'as à faire.
0: Alors vous avez fait un joli petit lapsus puisque au lieu de dire acclamé tout à l'heure, vous avez dit accablé. Mais c'est intéressant parce qu'il y a une chanson sur l'album qui s'appelle Fais gaffe à toi, où justement on se dit tiens, elle envoie bouler un peu les médisants. Alors les médisants, il y en a partout.
1: Oui.
0: Et il y en a même dans ce bureau, des gens comme ça qui se baladent toute la journée à dire du mal des uns des autres. J'ai souvent tendance à penser que ça dit plus sur eux que sur les gens qu'ils accablent.
1: Mais
0: vous, forcément, étant star, il y a d'autant plus de monde. Nous, on a un relou au bureau, mais alors vous en avez combien ?
1: Oh, des relous, j'en ai pas mal. Hein. Après, honnêtement, je m'en sors plutôt bien sur les réseaux sociaux. J'ai pas beaucoup de haters, comme on dit. Mais ça m'est arrivé.
0: Ouais.
1: Mais je pense que cette chanson, elle est plus axée sur la vie intime et la vie quotidienne de tous les jours, justement. Ouais.
0: Et tout le monde s'identifie, fais gaffe à toi.
1: Mais oui, mais tu vois, ce mec relou qui fait des blagues, il trouve ça super marrant, et tu vois, il te regarde. Et c'est ça, en fait, où des gens qui pensent qu'ils ont leur... En fait, on leur demande pas leur avis. Et ces gens qui ont toujours besoin de donner leur avis constamment sur comment tu t'habilles, sur comment tu es, sur comment tu te présentes. Oh, moi, ça me saoule. Et je me suis dit, c'est quoi, j'écris une chanson pour tous ces relous, ces médisants, comme tu dis. Et je vais leur dire gentiment de rester à leur place.
0: Ben, c'est voilà. Ça. Fais gaffe à toi. Exactement. Alors, il y a des moments graves dans l'album. On parlait tout à l'heure de pop et d'envie de légèreté, de lâcher prise, etc. Il y a la chanson Comme un loup qui parle avec beaucoup de délicatesse. De quand un homme violent entre dans un foyer, qu'est-ce que ça fait aux adultes et aux enfants qui sont dans cette maison ? Comment ?

0: comprend entre les lignes de cette chanson que vous avez vécu ça impuissante puisque enfant.
1: Oui.
0: Est-ce que c'est une chanson thérapeutique?
1: Oui, je pense que c'est une chanson thérapeutique. C'est une chanson qui m'a libérée aussi parce que c'était vraiment, c'était un lourd secret pour moi. Ouais. C'était un fardeau à porter parce que je me rappelle que c'était quelque chose dont je voulais pas du tout parler au début. Et en fait, j'ai l'impression que c'est un truc qui me suivait un peu, que je traînais un peu et je me disais bon, peut-être que ça reste là parce qu'en fait, mon rôle est d'en parler. Ouais. Et cette chanson, je l'ai écrite. J'ai commencé l'écriture toute seule de cette chanson. J'ai écrite, je pense, la fille de ma mère et comme un
0: Ah, bah elle est la fille de ma mère.
1: Dans la même
0: on va
1: période.
0: Se rendre compte.

0: d'être.
1: Énormément d'amour hein, dans cette chanson, La fille de ma mère. Mais voilà, si on la met à côté de Comme un loup.
0: Oui, on comprend. Cadre familial.
1: Ouais. Et on comprend le titre de l'album. Évidemment que Mentissa, c'est une gosse difficile, puisqu'il y a un homme violent à la maison.
0: Oui, et c'est en fait. Oui.
1: Et elle ne peut pas sauver sa mère.
0: Exactement. Enfin, en fait, c'est difficile quand chez toi, tu manques un peu de repères, tu manques de stabilité. C'est très difficile. De se construire en fait en tant que à cet âge-là, c'était pendant toute mon adolescence, mais
1: ouais.
0: À l'âge de 16 ans en fait, t'as envie de t'occuper, j'en sais rien, du jean que le jean que t'as envie de mettre, t'as envie de parler de garçon, enfin à 16 ans, t'as pas envie d'être là à appeler la police parce que c'est la bagarre chez toi à la maison. Et c'est ça qui était difficile, et j'avais aussi l'impression d'être la seule à vivre ça. Je me disais mais je peux pas en parler aux profs, je peux pas en parler à mes copines, les gens ils vont penser qu'on est des fous, et en fait, j'avais honte. Et la raison pour laquelle j'ai écrit cette chanson, c'est que j'ai toujours eu honte d'en parler autour de moi.
1: Parce que vous pensiez que vous étiez la seule. Donc là, cette chanson, s'il y a ne serait-ce que 5 filles qui sont en train de vivre ça, qui l'entendent, vous en aurez peut-être sauvé 5 qui se diront, je suis pas toute seule.
0: Et c'est pour ça que j'ai décidé de la mettre sur l'album. J'étais pas sûre de vouloir mettre cette chanson. À la base, je l'ai écrite juste pour moi me libérer de quelque chose. J'avais visiblement besoin d'en parler encore. Et après, il y a eu vraiment cette question de tu la mets sur l'album ou pas. Je me disais, elle est quand même très intime. Et puis je me suis dit, mais attends, moi, à 16 ans, ça m'aurait sauvé d'avoir une chanson comme ça,
1: ouais.
0: Et de me dire ok, d'accord, alors c'est dur, c'est très dur, c'est très triste, mais je suis pas la seule. Et juste le fait de savoir que parfois on n'est pas les seuls à vivre ce qu'on est en train de vivre, ça sauve vraiment. Et c'est pour ça que Comme un loup est sur mon album. C'est pour moi et pour toutes ces personnes qui malheureusement vivent ou ont peut-être vécu ces épreuves-là.
1: C'est un vrai voyage, ce disque. Alors, c'est marrant, tout à l'heure, on m'a dit que vous vouliez voyager quand vous allez voir vos chanteuses en concert. Ben, c'est vraiment ça, parce que à des moments, on se marre avec vous, à des moments, on est vos pom-pom girls, on dit ouais, allez, Mentissa, tu vas y arriver. Et voilà, et en fait, vraiment, vous nous embarquez. Vraiment, les amis, je vous recommande d'écouter Enfant difficile. Ah ouais, vraiment. Ma chère Mentissa, bonne route.
0: Merci beaucoup.
1: Et bravo pour cet album.
0: Merci pour l'invitation, merci pour l'échange.
1: À bientôt.
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3: Imaginez l'un des plus gros vendeurs de disques français dont personne ne voulait.
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3: En 1981, Jean-Jacques Goldman a 30 ans et toutes les maisons de disques lui ferment la porte. Son rêve, rester dans l'ombre et écrire pour les autres. Mais personne ne veut de ses chansons. Son directeur artistique, Marc Lombroso, finit par lui dire « Si personne ne veut de tes morceaux, chante-les toi-même ». Goldman finit par céder et enregistre « Il suffira d'un signe ». Un titre fou de 6 minutes, inspiré par la révolution en Iran, avec une guitare martelante.

0: Il faudra 8 mois de patience avant que le titre trouve son public et le propulse au sommet des ventes.
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2: Le surdoué Grand Corps Malade qui, 20 ans après son premier album, n'en a pas encore fini.
3: Je n'ai pas encore fini avec l'envie d'écrire, car quand le monde va trop vite, il n'y a que ça qui m'aide à ralentir. Quand mon cerveau constate, c'est mon stylo qui comprend, qui sait prendre du recul, noircir la page en m'éclairant.
2: Eh ouais, ça fait 20 ans, mais pas le temps de faire le bilan. Grand Corps Malade préfère ouvrir un nouveau chapitre. Nouvel album fabriqué dans un nouveau pays, nouvelle tournée, nouvelle rencontre en studio. La seule chose qui ne change pas, c'est son envie d'être là avec vous. Et bonsoir Grand Corps Malade.
3: Bonsoir.
2: Bienvenue dans Décibel. Je suis toujours contente. Alors, il y a du nouveau, on le disait, 20 ans de carrière.
3: Et oui,
2: depuis ces voyages en train, c'est ce jour-là qu'on a découvert Grand Corps Malade.
3: C'est vrai que les histoires d'amour, c'est comme les voyages en train. Et quand je vois tous ces voyageurs, parfois j'aimerais en être un. Pourquoi tu crois que tant de gens attendent sur le quai de la gare? Pourquoi tu crois qu'on flippe autant d'arriver en retard?
2: Grand Corps Malade, les voyages en train, c'est le premier tube et puis la première victoire de la musique aussi, révélation scène en 2007. J'ai dit que t'as pas très envie de faire le bilan, mais puisque t'es là, moi je veux bien en faire un petit quand même. Tu t'imaginais au moment de ce premier album que tu ferais ça sur le long cours?
3: Non, je m'imaginais pas parce que je pense pas aussi loin.
2: Ouais.
3: Donc si on m'avait dit est-ce que dans 20 ans t'auras déjà fait plein d'albums, je me pose même pas la question en fait. Et si jamais on m'avait forcé à me la poser, non, j'aurais pas imaginé tout ce qui s'est passé depuis 20 ans. C'est vrai qu'il s'en est passé beaucoup.
2: Ouais.
3: Mais voilà, le premier texte là, c'est j'en ai pas encore fini, c'est l'intro de l'album.
2: Ouais.
3: Parce que justement, mais moi j'ai aucun problème à faire des bilans, j'adore les bilans. Mais en tout cas, un bilan, c'est un bilan provisoire, quoi. Ça veut pas dire que c'est fini. Et en effet, j'ai encore plein d'envie, ouais, et plein d'idées. Donc, on repart pour 20 ans, quoi.
2: Alors, je donne les chiffres parce que c'est un bilan, mes enfants, comment dirais-je, ébouriffant. Donc 8 albums. Le 9e, Voir la mer, arrive dans quelques semaines. 2 millions d'albums vendus, 3 victoires de la musique, 3 films aussi, Patient, La vie scolaire et l'excellent Monsieur Aznavour. Plus de 800 concerts donnés en France, mais aussi partout dans le monde. C'est pas rien. Il y a aussi des tubes, des vrais tubes radio, comme ce Mais je t'aime, victoire de la chanson originale en 2021.

0: Camille Lelouch. Alors, est-ce que justement, cette chanson, J'en ai pas encore fini, qui est le tout premier extrait du 9e album.
1: C'est déjà sorti.
0: Voilà. Est-ce que c'est aussi justement une réaction à ce bilan, un bilan qui est extrêmement positif, où tu as réalisé énormément de choses, où tu as eu énormément de succès, et tu te dis à toi-même, OK, j'en ai pas encore fini, il y a encore des rêves à aller chercher, c'est ça dedans.
1: Exactement, c'est un peu ça. C'est toujours difficile à expliquer comment une envie de texte naît, mais là, je suis né avec. Je me rappelle, je crois, ma première idée, c'était, j'étais un peu mélancolique et j'avais envie de dire, tiens, je n'ai pas encore fini avec la mélancolie. Et je voulais écrire un texte là-dessus. Puis je me suis dit, mais finalement, je n'ai pas encore fini avec beaucoup plus de choses que ça.
0: Ouais.
1: Donc, je n'ai pas encore fini avec l'envie d'écrire, avec mon optimisme, avec l'envie de faire des vannes, avec mes combats silencieux, avec l'envie d'être amoureux. Et voilà. Et donc, du coup, ça a donné un texte comme ça, un peu fleuve, sans refrain. Voilà, du texte un peu dans la pure tradition slam du début.
0: C'est ça.
1: Beaucoup, un texte assez dense. Mais voilà, qui arrive pour moi à un bon moment et puis qu'une bonne manière d'introduire l'album où il y a après plein de choses très différentes.
0: Il est dense, mais digeste, je veux dire, on comprend. Mais la question en fait que je me posais, c'est si c'était du coup une conversation entre toi et toi, simplement, j'en ai pas encore fini, ou est-ce que c'est une réponse à des questions qu'on a pu te poser aussi, je sais pas, dans ton entourage professionnel.
1: Non, là c'est plutôt entre moi et moi,
0: toi et toi.
1: Ça va, j'ai pas eu trop de gens qui m'ont dit alors c'est la fin, c'est fini, non, pour l'instant.
0: T'es vieux.
1: Non, ça va. Ça va, c'est peut-être c'est plutôt et pourtant j'ai pas besoin de me convaincre, moi je suis là, je sais naturellement que j'ai envie de continuer, mais c'est vrai que c'était une manière d'introduire l'album, ce petit bilan et perspective, tu vois, comme on dit dans les sociétés, c'est-à-dire qu'à la fois on regarde où on en est, mais on ouvre une porte, quoi.
2: Je venais de poser mon stylo et de fermer les paupières. Je pensais éteindre mon cerveau en éteignant la lumière, mais mon stylo et mon cerveau se sont vite réunis et me conseillent de me relever car j'en ai pas encore fini. J'en ai pas encore fini avec le texte du jour. J'ai des rimes plein les joues qui valent peut-être le détour. Alors je me relève cette nuit, demain et après-demain, avec l'expérience d'un daron et l'enthousiasme d'un gamin. J'en ai pas encore fini avec l'envie d'écrire, car quand le monde va trop vite, y'a que ça qui m'aide à ralentir. Quand mon cerveau constate, c'est mon stylo qui comprend, qui sait prendre du recul, noircir la page en m'éclairant. Mes textes savent lire en moi, même dans les moments de brouillard. Et chaque phrase est une lampe torche sur ce que je n'ose pas voir. J'écris pour compenser l'impuissance de voir ce qui brûle autour, pour contrer nos silences face à ceux qui crient au secours. J'écris enfin et surtout pour partager nos chairs de poule, pour que nos solitudes se reconnaissent au milieu de la foule, que nos émotions fassent équipe plein de sourires interactifs, et que la scène devienne un grand battement de cœur collectif. J'en ai pas encore fini avec la nostalgie, la fiancée des bons souvenirs qu'on éclaire à la bougie. Face à tout ce bonheur passé, j'essaie de pas rester spectateur, et je me bats comme un taré pour que l'avenir soit à la hauteur. J'en ai pas encore fini avec mes combats silencieux, ceux qui se cachent derrière les sourires et les projets ambitieux, ceux qui me répètent heure par heure que grand corps malade, c'est pas juste un nom d'artiste mais des galères en cascade. Y'a des souffrances qu'on partage et souvent je tends la main, mais y'a des blessures égoïstes et des épreuves sans témoin. Alors je fais le dos rond, je m'endurcis, je me rassure, et je serre tellement les dents que mes silences ont des morsures. Mais j'en ai pas encore fini avec ce putain d'optimisme, il me colle à la peau même dans les moments les plus tristes. Mon optimisme est mal élevé, il ouvre tout le temps sa gueule, dans chacun de mes albums il veut être le premier single. Mon optimisme rattrape souvent là pour compenser, il dévie les chemins tracés et les destins compensés. Quand je ne vois que les murs gris pendant les jours pluvieux, mon optimisme m'interpelle et me dit attends, regarde mieux. Alors je vois des vies cachées, des œuvres d'art, des arcs-en-ciel. Derrière tout l'ordinaire, j'arrive à voir le potentiel. Ça fait tellement longtemps que j'ai choisi d'y croire, que mes espoirs ont pris racine et font pousser des fleurs bizarres. J'en ai pas encore fini avec l'envie de dire merci, ce mot qui paye pas de mine et qui crée des éclaircies. J'en offre avec franchise aux inconnus et aux proches. Oh merci, je suis paradin, j'en ai toujours plein les poches. Dire merci fait des miracles, la gratitude est un pouvoir. Si tu ne le savais pas, essaye un peu juste pour voir. Ça ouvre des portes et des sourires pendant 2 secondes ou 6 mois. Et quand tu le vérifieras, n'hésite pas, remercie-moi. J'en ai pas encore fini avec l'envie de faire des vannes, dans les soirées, les enterrements, dans les joies et les drames. Ce petit diable sur mon épaule qui me souffle des conneries, depuis longtemps je fais attention, je répète pas tout ce qu'il me dit. J'en ai pas fini avec l'amour et le privilège d'être amoureux. Pour donner du sens à la vie, c'est encore ce qu'on a trouvé de mieux. Alors j'aime sans compter, sans prévoir, à l'air libre. C'est le seul vertige qui m'aide à garder l'équilibre. J'en ai pas encore fini avec l'envie de comprendre, avec l'envie d'apprendre, avec l'envie d'entreprendre. J'en ai pas encore fini avec l'envie tout court. Tant qu'elle frappe dans ma poitrine, je me dis que c'est encore mon tour. L'envie de lancer des projets, c'est une envie qui répare et qui transforme tous les parcours de vie en ligne de départ. L'envie de prendre des risques, d'essayer comme un crève la faim. J'en ai pas encore fini. J'en aurais pas encore fini, même à la fin.
0: Mais grand corps malade est de retour, j'en ai pas encore fini. Le nouvel album arrive le 18 septembre. Alors, il faut raconter que il est né, ce disque, loin de chez nous. Mm-hmm. Nous allons planter le décor.
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0: Avec la voix de Robert Charlebois, Montréal, le Québec, c'était un rêve familial de longue date. Mm-hmm. Et tu l'as réalisé l'année dernière, enfin il y a 2 ans, c'est pour ça. Un an. Raconte-moi alors.
1: Eh ben oui, c'est un projet familial, avant que les enfants soient trop grands, ouais, tout ça, de vivre une aventure autre, de se permettre le luxe, le privilège d'avoir une autre vie pendant un an. Et on a réussi à le faire, à l'organiser. Et puis Montréal, c'est une ville que j'adore. J'ai eu l'occasion d'y aller beaucoup de fois pour jouer, pour faire des concerts, de la promo. Et j'ai toujours eu un coup de cœur pour cette ville et pour les Québécois. Et donc voilà, on l'a fait de été 2024 à été 2025 avec les enfants à l'école là-bas, tout ça. Et ça a été une expérience de vie évidemment géniale pour nous tous, pour toute la famille. Et puis on a voyagé, et puis on a vu l'hiver québécois. Ouais. Et puis évidemment, tout ça, c'est nourrissant, ça donne plein d'envie, plein d'idées. C'est vrai que ce nouvel album, il est né là-bas. Et Voir la mer, c'est aussi un titre de l'album, une chanson de l'album, et c'est le titre général de l'album. C'est aussi symbolique de ça. Voir la mer, c'est prendre le temps, se reposer, respirer un bon coup, poser ses yeux sur un paysage. Donc voilà, Voir la mer, c'est aussi symbolique de cette année à Montréal.
0: Donc c'était pas nécessairement le but du voyage, d'être tellement inspiré que tu as tout de suite commencé de nouvelles chansons, mais c'est ce qui t'est arrivé là-bas, c'est ça?
1: Ouais, c'est ça. Ouais. Et puis j'ai pris plus de temps là-bas. Sortais de 3-4 années avec le cinéma, les tournées, les albums intenses. Le but là-bas, c'était de ralentir un peu. Et bah ouais, dès que tu ralentis un peu, ton cerveau, il est un peu plus tranquille et hop, il a envie d'écrire des textes.
0: Ça dépend qui. Toi, oui. Moi, quand je ralentis, après, je fais plus rien, je mange des chips. Mais c'est super.
1: J'ai mangé pas mal de chips ça n'empêche pas. Chips et stylo, voilà, c'était mon programme.
0: Voir la mer aussi, moi, quand j'ai entendu le titre de cet album, je me suis dit, ah, il a vu loin. Tu parlais de respirer, d'avoir de l'espace. C'est vrai que nous, vu d'ici, c'est l'image que nous renvoie le Québec, je sais pas, moi je vois des grandes forêts, je crois qu'il y a même des baleines.
1: Bien sûr, c'est exactement ça, on a vu tout ça. Ouais. Évidemment, on a voyagé, et oui, quand Montréal, déjà c'est une ville très très nature. Ouais. Ce que les gens connaissent de Montréal, c'est là où t'atterris, et puis c'est les petits hôtels, les grands hôtels, dans le petit downtown où il y a des buildings comme à New York. Mais c'est pas du tout ça Montréal. Montréal, faut sortir du centre-ville, et les 80% de la ville, c'est ailleurs. Et là, il y a des parcs partout, il y a des arbres partout, donc c'est une ville très nature. Et puis dès que tu sors, tu roules une heure en sortant de Montréal, et là, oui, t'es dans des forêts, dans des grands lacs, des chalets au bord des lacs, etc. Donc, bien sûr qu'on a vu tout ça, on a fait tout ça. On est allé voir dans le grand nord du Québec les chiens de traîneau l'hiver et puis les baleines à tête de sac. Bon, donc oui, voir la mer, c'est tout ça. C'est poser les yeux ailleurs, respirer et découvrir. Ouais.
0: Et voir du beau, voir la nature, c'est quelque chose, toi, qui, surtout dans ton côté auteur, tu penses que ça a nourri ça, ton écriture? Parce que c'est pas des. Enfin, voilà, tu parles comme ça de paysages à perte de vue et de dépaysement total aussi. Ça peut même débloquer des trucs dans le cerveau. Enfin,
1: peut-être, certainement. Après, c'est plus ou moins conscient de changer de rythme déjà. Ça débloque des trucs dans le cerveau, de vivre ailleurs, une autre mentalité, ça débloque des trucs. Alors évidemment, de voir des beaux paysages comme ça, peut-être aussi. Ouais. Mais c'est ça qui est bien dans le processus de création, c'est que tu sais jamais vraiment comment ça vient, et tant mieux.
0: Et là, c'est venu. Hein. Donc l'album arrive au mois de septembre. Il est né là-bas, le disque, mais il s'est pas fabriqué entièrement là-bas. Ceci dit, c'est vrai qu'il y a plein de nouveautés. Je le disais tout à l'heure en ouverture, tu travailles avec une nouvelle équipe. C'est vrai que là, on est sur une ambiance différente de tes albums précédents, qui étaient plus électro, avec Mossimane.
1: Mm-hmm. Ouais, avec Mossimane.
0: Aux commandes prods. Ouais.
1: On avait des albums, avec des sons un peu plus synthétiques, plus électro. Et là, c'est vrai qu'on est revenu à une musique plus organique. Tout est joué à 100%.
0: C'est un groupe.
1: C'est un groupe, et on a même enregistré dans des conditions de live. Il y a des beaux studios dans le sud de la France, là, qui s'appellent La Fabrique, qui permettent ça. C'est-à-dire, c'est des grands studios où on peut tous se brancher les uns les autres. Et on a joué vraiment en live. Et donc, je pense que ça doit s'entendre un peu. C'était cette espèce d'alchimie où on s'écoute tous les uns les autres au moment où on enregistre. Et bah voilà, j'avais des musiciens incroyables. C'est Nicolas, ça s'écrit N-I-K-O-L-A, parce qu'il a aussi un projet musical, il est chanteur, etc.
0: Ouais.
1: C'est un jeune auteur-compositeur qui a réalisé musicalement tout l'album. Et il a fait un travail incroyable. Je suis hyper fier de lui, hyper fier de cet album, grâce à lui aussi. Donc
0: tu lui as donné quoi comme direction, comme envie?
1: On a commencé un peu ensemble à Montréal, il est venu me voir là-bas, et justement je lui ai parlé de cette envie de son un peu plus organique,
0: ouais.
1: Et notamment aussi un peu grands espaces. Il y a sur l'album plusieurs moments où il y a des guitares un peu... qui font un peu Ennio Morricone,
0: ouais.
1: un peu western, même si je sais pas si c'est juste une direction comme ça. Il y a beaucoup d'autres choses, mais en tout cas voilà, il a senti un peu ce que je cherchais, et puis après il a beaucoup composé.

0: Un rêve. Deuxième extrait déjà de ce nouvel album.
1: Qui est sorti cette semaine, c'est notre petite nouveauté.
0: C'est ça, et c'est en duo.
1: C'est un duo.
0: Tilto.
2: 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Et c'est sûrement le chantier du prochain rêve.
3: Parfois.

0: va pas faire les surprises, genre quoi, Grand Corps Malade fait des duos. On a bien compris que
1: j'aime bien ça.
0: C'était quelque chose qui t'allait très bien. Ça arrive quand d'ailleurs? Alors il y a Mesdames évidemment qu'on connaît par cœur, mais t'as fait déjà des duos avant. Est-ce que t'arrives à dater à quel moment tu t'es dit mais j'adorerais être avec quelqu'un sur mes chansons dès le début?
1: Ouais,
0: hein.
1: Dès le début. Dès le début, j'ai toujours adoré cet exercice particulier qu'est le duo. T'arrives à faire matcher, à trouver l'osmose entre deux univers différents, deux voix différentes. Et puis après, il y a l'univers du texte et de la musique, et marier tout ça, c'est jamais gagné. C'est un vrai petit challenge, un duo. Et du coup, quand ça marche, d'un seul coup, il y a une chanson qui est cohérente, il y a deux voix qui se répondent, et moi, j'aime bien ça. C'est un jeu que j'aime bien.
0: Alors, t'as fait des duos excellents. On adore, évidemment. On en parlait tout à l'heure, celui avec Camille Lelouch, Mais je t'aime. Il y a eu aussi Ben Mazué, Gaël Faye, là c'était carrément un trio. Véronique Sanson, Louane, enfin voilà, il y a plein d'artistes. Suzanne, avec qui voilà, t'as fait des excellents duos. Là c'est Stilto. Stilto, c'est une jeune artiste alors qui a un parcours pas tout droit, puisqu'en fait, avant de sortir sa musique, elle avait déjà une espèce de carrière sur les réseaux sociaux. Tu l'as découverte à ce moment-là ou tu l'as découverte quand elle a commencé à faire de la musique?
1: Non, je l'ai découverte quand elle a commencé à faire de la musique.
0: Donc, tu n'es pas forcément au courant de son passé?
1: Non, après, je crois que la première fois que j'ai vraiment écouté ce qu'elle faisait, c'est à la fin du duo avec mon pote, Ben Mazué.
0: Oui.
1: Et du coup, voilà, j'ai découvert son timbre de voix, sa fraîcheur, et puis j'ai regardé qui c'était. Et puis là, j'ai vu qu'elle avait toute une carrière avant et plein de gens qui la suivaient.
0: Communauté incroyable.
1: Ouais. Et puis après, il y a un autre pote, Vincha, qui a composé plusieurs musiques pour moi sur l'album précédent. Et un peu sur celui-là aussi, qui avait écrit pour elle. Donc, bon, voilà, c'était un peu Stilto, qui s'appelle Laure. Stilto, c'était un peu la famille de la famille, quoi.
0: Oui.
1: Donc, du coup, quand j'ai commencé à écrire cette chanson, où j'avais déjà le thème du prochain rêve, je me disais, ça irait bien à une jeune artiste qui vient d'avoir une espèce de premier aboutissement. Et elle, c'est le cas. Elle a fini par se lancer dans la chanson. Elle a énorme succès. Elle fait déjà des tournées, des zéniths, etc.
0: Nommée aux victoires.
1: Et donc, quant à cette première consécration, voilà. Comment ça se passe dans ta tête, quoi? C'est quoi la suite? C'est quoi le prochain rêve? Et c'était ça le thème. Et en écrivant pour elle cette chanson, je me suis, j'ai compris que moi en fait j'étais dans la même question, même si c'est après 9 albums, quoi.
0: Ouais.
1: Et que voilà, le projet d'après, le petit doute avant d'attaquer un nouveau projet, c'est toujours le même. Et voilà, ça s'appelle le prochain rêve.
0: C'est quand même la bonne nouvelle de ce mois de juin. Grand Corps Malade, j'en ai pas encore fini.
1: Je n'ai pas encore fini avec l'envie d'écrire, car quand le monde va trop vite, y a que ça qui m'aide à ralentir. Quand mon cerveau constate, c'est mon stylo qui comprend, qui sait prendre du recul, noircir la page en m'éclairant. Mes textes savent lire.
0: En écoutant cette chanson, où il y a, je trouve, beaucoup de lumière, tu dis que voilà, écrire, ça sert à rassembler, ça sert à sortir l'espoir, etc. Je ne peux que me rendre compte que tu seras en tournée pendant une année présidentielle, et je suis assez contente de ça. Je ne sais pas, quelque part, je me dis, c'est bien, Grand Corps Malade, il est pas loin, etc. Est-ce que d'une manière ou d'une autre, de manière très frontale ou pas, tu penses que tu as envie de prendre la parole sur la politique de ce pays, notamment l'année prochaine, puisqu'on va élire un nouveau président ou une nouvelle présidente?
1: Plus d'une manière que d'une autre, d'ailleurs, comme tu dis.
0: Oui, mais c'est...
1: Et en effet, non, vous ne me verrez pas prendre position et prendre parti pour un tel ou un tel, et aller serrer la pince des politiques sur leur podium. Je me sens pas du tout à ma place. En revanche, bien sûr, on a parlé de certaines chansons qui sont sorties, il y en a d'autres qui sont sur l'album et qui ne sont pas encore sorties, et il y en a qui parlent très concrètement et très frontalement de certaines situations en France, et notamment de la montée de l'extrême droite, je parle notamment de la parole complètement décomplexée des propos racistes c'est un morceau où je dis j'ai grandi dans une époque où être raciste était honteux, et aujourd'hui c'est tellement plus le cas. Aujourd'hui on entend des choses qui sont incroyables.
0: Des plateaux télé.

0: sur des plateaux télé, et du coup, bah aussi sur des radios, et puis du coup aussi dans la rue, et puis d'un seul coup, il n'y a plus de limite. Et c'est vrai que ça, je trouve ça hyper effrayant. C'est, et donc, bon, voilà, j'ai un texte là-dessus où j'essaye de comprendre ce qui se passe, et où je me dis justement qu'il n'y a pas, c'est un morceau qui s'appelle Pas de fatalité. Et je suis sûr qu'il n'y a pas de fatalité et que l'humain n'est pas voué à devenir raciste et qu'il va falloir absolument contrer ça, réagir et essayer de, voilà, de plus tendre des mains que jeter des pierres. Et voilà, oui, donc d'une manière ou d'une autre, bien sûr que, je suis pas un artiste loin de tout dans ma bulle, je vote, je suis un citoyen, et forcément quand je vois des choses, il y a aussi des textes là-dessus, quoi.
1: Mais donc recoller ce qui est fracturé plutôt que de pointer du doigt.
0: Exactement. Je suis effrayé de ça, mais c'est pas juste un texte pour dire je suis effrayé, c'est un texte pour dire voilà, on peut réagir, quoi.
1: On peut faire des choses.
0: C'est cette espèce de dérive, cette dérive totale de haine, on peut essayer de la contrer, quoi.
1: Alors la haine, elle arrive de tous les côtés. Il y a une histoire qui traîne depuis 5 ans. Je viens aux nouvelles à propos de notre copine Oshie.

0: Gucci qui avait été attaqué par un journaliste nommé Fabien Lecoeuvre en 2021. Deux points, ouvrez les guillemets. Quand est-ce qu'on va nous sortir des beaux mecs ou des filles sublimes? Quand vous regardez Oshi, par exemple, qui a un talent incroyable, indiscutable. Enfin, vous mettez un poster de Oshi dans votre chambre, vous? Mais elle est effrayante. Il faut qu'elle donne ses chansons à des filles sublimes, comme des Vanessa Paradis. Fermez les guillemets. On embrasse Vanessa, évidemment, qui n'a rien à faire dans cette histoire. Et toi, quand t'as entendu ça en 2021, et quand t'as vu qu'en plus Oshi était touchée, qu'elle réagissait, t'as écrit une super chanson qui s'appelait « Des gens beaux ».
1: Parce que dans la suite de son interview, oui, il disait « Il faut des gens beaux ».
0: Il faut des gens
1: cette
0: beaux.
1: Cette phrase est quand même extraordinaire.
0: Bah, surtout venant de Fabien Lecoeuvre, hein, si vous ne l'avez jamais vu, googlez-le, je vous en supplie. Et donc, l'idée, c'est que toi, tu as fait cette chanson, « Des gens beaux », justement, en disant « Mais comment ça, il nous faut des gens beaux ?» Elle est super, et je n'ai pas le droit de la diffuser ce soir, parce que alors de procès, un coup c'est toi qui gagne, mais un coup c'est lui qui fait appel, etc. En gros, il te reproche d'avoir pris son intervention dégueulasse, que je viens de vous lire, à la radio et de l'avoir mis en intro de la chanson, et il dit que tu dois lui payer des droits d'auteur.
1: Voilà, c'est ça. Bah, donc il dit qu'on n'a pas le droit d'utiliser sa voix. Ouais. Nous, bah voilà, notre avocat et tout nous dit bah, bien sûr que si. C'est on n'a pas volé sa voix dans une sphère privée. Il était sur un plateau de radio et puis en plus c'est des propos polémiques, donc tout le monde a commenté, tout le monde a entendu. Du coup, les avocats disent c'est des propos d'intérêt. Pas d'intérêt de débat général.
0: C'est ça,
1: donc
0: voilà.
1: Donc du coup à partir de là, il y a pas de vol de voix quoi.
0: Ouais.
1: Bon, mais lui il a estimé que on n'avait pas le droit, donc le procès on l'a gagné, mais il a fait appel et il a gagné. Et du coup, il y a une troisième manche.
0: C'est la cassation.
1: Ouais. Et bah, j'ai pas de scoop à vous donner. J'ai pas encore de nouvelles.
0: On sait pas.
1: Mais en tout cas, voilà. Bon, c'est une affaire comme souvent la justice qui dure et qui dure.
0: Ouais.
1: Mais bon, en tout cas, cette chanson-là, elle a existé. Il y a plein de gens qui l'ont entendue. Je l'ai chantée en festival.
0: Nous, on l'a encore. Alors, je sais que si on la joue, là, ça va mettre tout le monde dans la sauce et j'ai pas envie. Mais en tout cas, à la seconde où t'as le droit de la rechanter et où nous, on a le droit de la rediffuser, on le fera.
1: On la remettra. Je vous tiendrai au courant.
0: Ouais, vraiment.
1: Dès qu'on a le droit, on y va.
0: À la seconde. Je voulais aussi qu'on prenne le temps de parler deux secondes de cinéma. Vu que ton agenda musical est extrêmement chargé, je le rappelle, 9e album le 18 septembre, plus la grande tournée 2027, c'est sans doute l'un ou l'autre dans ton emploi du temps. Donc là, il n'y a pas forcément de projet de ciné dans l'immédiat.
1: Certainement, pendant la tournée, je vais développer une petite idée ou commencer à écrire parce que j'ai des idées. Mais oui, c'est pas pour tout de suite. Le cinéma, c'est un truc de longue haleine. Une chanson, je peux l'écrire ce soir, la mettre en musique demain et elle est sur les plateformes demain soir.
0: Oui.
1: Le cinéma, c'est un autre délire. Hein, donc
0: c'est
1: ça prend du temps. Donc ce sera pas pour tout de suite. D'autant que là, la priorité, c'est vraiment la musique. C'est l'album et la tournée. Mais il y aura d'autres choses.
0: Ok, génial. Bon, bah, l'album, ce sera le 18 septembre. Pour le ciné, en attendant, sachez que Monsieur Aznavour, le merveilleux biopic réalisé par toi, Grand Corps Malade, et par Mehdi Idir, est disponible sur Netflix.
1: Ouais,
0: et ça, c'est une très bonne nouvelle. Voilà, si vous n'avez pas de code, ne m'énervez pas, prenez-les à quelqu'un et allez voir ce film qui est une merveille. Moi, j'ai beaucoup aimé, j'ai beaucoup pleuré aussi. Et j'ai appris beaucoup de choses sur Aznavour. Pourtant, je sais que, voilà, je l'avais étudié, le bonhomme.
1: Mais il a un passé incroyable.
0: Ben,
1: une jeunesse folle, des
0: aventures. Sa jeunesse, ses parents.
1: La guerre, la résistance. Ouais. Plein de gens ne savent pas tout ce qu'il a vécu.
0: C'est ça.
1: Et on s'est beaucoup intéressé à sa jeunesse, justement.
0: Ouais, ouais. Bravo. Je ne sais pas si je te l'avais dit, parce qu'évidemment, étant donné que c'était un film et pas de la musique, je ne sais pas si on en avait parlé vraiment. Mais bravo, je suis très admirative du travail sur Monsieur Aznavour.
1: Merci beaucoup.
0: À la prochaine.
1: À bientôt. Merci
0: à
1: beaucoup.
0: La prochaine. Salut.
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0: 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Puis c'était Bourdieu et Sylvie quand même, vous vous souvenez-vous. 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

0: pays imaginaire d'Indochine avec Canary Bay. Comment vont mes leftos ce matin? J'espère que vous avez passé une bonne nuit et surtout une bonne semaine. Je suis très content de vous retrouver aujourd'hui avec toute l'équipe d'ici dès 5 heures.
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0: Et ce vendredi, c'est Féline Leloir-Duhaut qui est avec nous. Bonjour Féline.
3: Bonjour Louis, bonjour à tous.
0: Je vais vous faire découvrir un nouveau rendez-vous qu'on a mis en place cette semaine.
3: Je suis curieuse.
0: 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Dans le rétro également, Féline, c'est notre invention du jour. Il y a 138 ans, George Eastman dépose le brevet, figurez-vous, du tout premier Kodak, l'un des premiers appareils photo conçus d'une simple petite boîte qui allait révolutionner, lui, le monde de la photo. Mm-hmm. Nous sommes le 4 septembre 2026 et à la une de l'actualité ce matin, Féline.
3: On n'a jamais connu un été aussi chaud en France, le constat dressé hier par la ministre de la Transition écologique, alors qu'on est en train de vivre une nouvelle vague de chaleur dans le sud de la France.
0: Et pour vous accompagner jusqu'à 6h, Saveria au standard, Diana la technique, c'est Clément la rédaction en chef ce matin, ici à dès 5h, ça commence maintenant.
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0: C'est vendredi, excellent réveil à l'écoute d'ici, il est 5h. Le tour de l'actualité à vos côtés, Féline Leloir-Duhaut. Le scandale des violences dans le pays scolaire ne concerne pas que Paris.
3: Alors que la rentrée vient de démarrer, la cellule investigation de Radio France a enquêté dans les 20 plus grandes villes françaises pour savoir combien d'animateurs ont été suspendus pour des violences physiques ou sexuelles. Et la quasi-totalité sont concernés, Anne-Laure Barral.
4: Des enfants victimes de coups, de menaces, forcés à manger ou encore victimes de cris, nous en avons trouvé dans toutes les villes. Et dans les 20 plus grandes, eh bien, elles sont toutes concernées par des alertes ou des suspensions sur les personnels périscolaires, dont 17 d'entre elles à cause de violences sexuelles. En un an, Marseille a ouvert une vingtaine d'enquêtes. Il y a eu 4 suspensions à Nantes, même chose à Villeurbanne. Certes, Paris a le plus grand nombre de cas avec une 60aine de personnes concernées, mais elle a aussi 15 fois plus d'animateurs que Rennes, qui a pourtant suspendu 3 agents cette année pour des faits à caractère sexuel. Seuls Grenoble et Reims ne signalent aucune suspension, mais cette dernière reconnaît ne pas avoir reconduit une 30aine de vacataires, notamment en raison d'échanges grossiers ou de familiarité envers les enfants. Seule la ville de Nice n'a pas souhaité répondre à notre questionnaire. Un animateur y a pourtant été mis en examen en février dernier pour viol et agression sexuelle.
3: Et rien qu'à Paris, près de 200 animateurs du périscolaire ont été suspendus depuis le début d'année. De nouvelles menaces de mort envers le maire de Famec en Moselle. 2 des mineurs ont été blessés hier en examinant un courrier anonyme destiné à l'élu à l'intérieur de la poudre blanche qui a été testée et qui a engendré une réaction chimique suivie d'une explosion. Depuis plusieurs années, Michel Ligbot est victime d'une campagne de harcèlement. Il annonce à nouveau porter plainte.
0: Après l'été caniculaire, le monde agricole attend des mesures.
3: La ministre de l'Agriculture doit détailler son plan de sauvetage ce matin à 9h. L'idée, venir en aide aux agriculteurs largement touchés par la sécheresse et les dégâts dans les cultures. Alors ces annonces sont plus que nécessaires, Édouard Marier.
5: Les agriculteurs parlent de catastrophe, c'est du jamais vu dans les 400 000 exploitations françaises. La FNSEA, premier syndicat agricole, évalue les coûts des canicules à plus de 10 milliards d'euros, dont la moitié rien que pour l'élevage. Les prairies sont à sec. Pour nourrir les animaux, les éleveurs prélèvent déjà depuis quelques semaines sur le fourrage d'hiver. Et faute d'herbe à couper, ils ne peuvent pas renouveler les stocks. La sécheresse fait également chuter la production de fruits et légumes, mais aussi de céréales. Vu la crise des finances publiques, les syndicats agricoles savent qu'ils n'auront pas cette somme. Ils demandent en urgence des aides massives à la trésorerie, la prise en charge des cotisations sociales à des niveaux élevés, la suspension des taxes foncières, le versement sans délai des aides prévues par la politique agricole commune. De quoi redonner du souffle, car selon plusieurs sondages effectués par des chambres d'agriculture, de nombreux exploitants sont désespérés.
3: Et déjà hier, le Premier ministre Sébastien Lecornu a demandé de nouvelles économies dans le budget 2026 pour financer ces aides en urgence en faveur des agriculteurs. Car cet été caniculaire est le plus chaud jamais enregistré en France, d'après la ministre de la Transition écologique Monique Barbu, avec des températures bien au-dessus des normales de saison. Et ce n'est pas fini. À partir de ce midi, 5 départements du sud de la France basculent en vigilance orange canicule. L'Ardèche, l'Aude, la Drôme, le Gard et l'Hérault. À Montpellier, on attend jusqu'à 35 degrés cet après-midi et dans le quartier Antigone, où presque aucun logement n'est équipé de volets, les habitants redoutent cette nouvelle vague de chaleur, Lou Bourdi.
2: On se croirait ici en Grèce antique, avec la chaleur d'abord, mais aussi avec le style architectural du quartier, des colonnes, des fontaines avec des dieux, et ce grand bâtiment blanc des années 80, construit sans voler. Alain nous a ouvert sa porte.
6: Il y a les touristes qui viennent ici, qui regardent, qui trouvent ça beau, mais effectivement, c'est un peu chaud à l'intérieur, quoi.
7: Ils voient pas les gouttes de sueur qui perlent sur nos fronts.
6: Exactement.
2: Et oui, pas de volet, car le bâtiment est labellisé architecture remarquable. Alors Alain, qui a déjà souffert tout l'été,
6: ça va être très difficile.
2: Redoute cette nouvelle canicule.
6: On nous a annoncé du 29, on est à 34-35. On verra. Ah ben moi j'ai ma mère qui est pas loin et elle souffre. Je lui ai installé pareil un ventilateur au plafond. Mais elle me dit il faudra que tu me mettes mieux l'an prochain parce qu'elle a 86 ans. Donc elle me dit je sais pas si je vais tenir. Elle se pose des questions pour l'année prochaine si elle est toujours là.
2: La vague de chaleur devrait durer au moins jusqu'à lundi. Alors Alain rêve déjà d'ailleurs.
6: On était avec ma femme, on est allé se balader en Bretagne au mois d'août et honnêtement j'irais bien passer quelques temps à Plogoff, quoi.
2: Mais à Montpellier aujourd'hui, il va faire jusqu'à 35 degrés, sûrement encore plus. Chez Alain, c'est 9 degrés de plus que les normales de saison.
3: Reportage à Montpellier, signé Lou Bourdi.
0: En football, victoire de Lille hier face à Toulouse.
3: Le LOSC l'a emporté 1-0 en ouverture de la troisième journée de Ligue 1. Lille qui prend provisoirement la tête du classement. Ce soir, l'Olympique Lyonnais reçoit Auxerre et Monaco se déplace au Parc des Princes pour affronter le PSG. Et puis c'était sa dernière dans un tournoi du Grand Chelem. Le tennisman français Gaël Monfils, qui vient de fêter ses 40 ans, a été éliminé cette nuit au deuxième tour de l'US Open par l'Américain Lennard Tien. Gaël Monfils qui prendra sa retraite à la fin de la saison au Masters 1000 de Paris. Et nous, Louis, on va s'arrêter un petit tour sur la météo. Il fait bien beau et chaud.
0: Oui, exactement, comme vous l'avez dit. De la chaleur et un ciel, lui, qui sera bien dégagé ce vendredi. Alors, on a encore quelques petits nuages, mais c'est vraiment pas la dominante du jour qui vont graviter, notamment au-dessus de la Manche. Pour les températures, en milieu de matinée, elles dépassent quasiment partout les 20 degrés. À Amiens et Reims, on aura déjà 21 degrés. Besançon, 22. Nantes, 23 degrés. La Rochelle, 23 également. Marseille et Nice, ce matin, 26 degrés. Cet après-midi, pas de changement dans le ciel. On va toujours retrouver ce soleil généreux. Vous pouvez d'ailleurs arpenter votre casquette et vos lunettes de soleil sans aucun problème à mettre avec vous dans votre sac ce matin. Pour les maximales ce vendredi après-midi, elles sont en hausse. 30, c'est la maximale dans le nord, à Strasbourg, et dans le sud, 35 degrés. Vous l'avez entendu à Montpellier, mais également à Bordeaux et à Tarbes cet après-midi. J'ai aussi la tendance de ce week-end. On va rester sur la même dynamique que ce vendredi, c'est-à-dire avec un joli soleil, un ciel lui qui sera bien dégagé, et encore une fois des températures qui vont dépasser les 30 degrés. Aussi bien samedi que dimanche.
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0: 5h07, très bon réveil à l'écoute d'ici. Je suis ravi de vous retrouver ce matin. On fête les Rosalies aujourd'hui.
3: Bonne fête les Rosalies.
0: Bonne fête à toutes les Rosalies qui nous écoutent et qui se réveillent avec ici. Et bien entendu, vos chansons préférées qui répondent toujours présents pour commencer la journée aux côtés de ABBA, Money, Money, Money.

0: là-bas. À 5h10 sur votre radio ici. Bonjour tout le monde, je suis super content de vous retrouver aujourd'hui. On a fait déjà, ça passe vite, notre première semaine ensemble. Et aujourd'hui, je suis ravi de partager cette émission avec vous, ma chère Féline.
1: Moi aussi, Louis.
0: Je suis content, franchement, je suis content.
1: On est ensemble. Ah,
2: ouais. 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
0: de l'amour dans cette émission ce matin.
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0: Et de l'histoire aussi, pour commencer votre journée. Direction la Charente-Maritime, à la découverte d'un port qui a connu une drôle de mésaventure. Il a perdu la mer. Féline, comment c'est possible?
1: Eh oui, Louis, Brouage était autrefois l'un des ports les plus prospères du royaume. Aujourd'hui, la cité se trouve à plusieurs kilomètres de l'océan.
0: Alors, comment la mer a-t-elle pu s'éloigner à ce point du port? Réponse avec Stéphane Bern, c'est juste avant les infos de 5h30 sur ICI. On tourne les pages à présent de vos magazines ce matin dans la revue d'ICI. Et on commence avec un exploit en majuscule raconté dans Le Parisien, celui de Julien Vesser, 39 ans, qui devient le premier amputé tibial à terminer l'Ultra Trail du Mont Blanc, un parcours de 170 km autour du massif.
1: Avec tout de même 9700 mètres de dénivelé positif et plus de 44 heures d'effort pour arriver au bout.
0: Et une fois arrivé au bout, l'Auvergnat ne s'est pas gêné pour célébrer sa réussite. Il a directement sabré le champagne, figurez-vous, dans sa prothèse. Après le tour du Mont Blanc, prenons à présent de l'altitude avec le magazine Science et Vie, direction Toulouse, où Airbus s'apprête à tester un avion capable de parcourir 18 000 km et voler jusqu'à 22 heures sans escale.
1: La compagnie Qantas prévoit de l'utiliser dès 2027 pour relier directement Sydney à New York ou Londres.
0: Et pour réussir une telle performance, l'appareil est d'ailleurs doté d'un réservoir de plus de 20 000 litres et devient ainsi l'avion de ligne avec le plus grand champ d'action jamais construit.
1: Et puis après les airs, Louis, je nous ramène sur la terre ferme avec Doudou Lapin, la peluche perdue par une famille pendant ses vacances sur l'île d'Aix cet été.
0: Oui, heureusement, pas de panique, hein, les gendarmes ont retrouvé Doudou Lapin sain et sauf.
1: Il a été rendu à sa famille et à son jeune propriétaire, et pour remercier les gendarmes, les parents leur ont écrit une carte postale très mignonne. Elle est à lire sur ici.fr.
0: J'y vais de ce pas.
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0: Soyez les bienvenus ce vendredi, il est 5h13 et on va à la rencontre, Féline, des fans de Céline Dion.
1: Car dans 8 jours, c'est le premier concert de la chanteuse québécoise à Paris. Elle avait enflammé la cérémonie d'ouverture des Jeux Olympiques de Paris 2024 en chantant l'hymne à l'amour depuis la Tour Eiffel. Et après 6 ans d'absence, ses fans français pourront enfin la retrouver sur scène. Alors pour l'occasion, un stand de goodies a ouvert hier au 3e étage des Galeries Lafayette. On peut y acheter différents objets dérivés à l'effigie de la star, de la carte postale à 12 euros, aux suites à 180 euros. Le magasin va rester ouvert jusqu'au 5 octobre et dès les premières heures d'ouverture, les fans étaient déjà nombreux, Marie Boéda.
5: Pour Céline Dion, Noëlla ne compte pas.
6: Vous avez dépensé combien ?
7: 1000 euros.
5: Et elle garde tout pour elle. La quinquagénaire, qui a sa place pour le concert en octobre, a décalé sa journée de repos pour acheter.
7: Oh là, des foulards, des t-shirts, des gants, des... Voilà. J'ai acheté la boutique presque.
5: Liliane venait d'abord pour une amie.
8: J'ai dit, je viens faire le repérage. Quand j'ai dit ça à mon amie de Saint-Jean-de-Luz, Brigitte, elle m'a dit, ah, mais tu vas me regarder tout ça, tu me prends les photos.
5: Mais cette admiratrice de la star québécoise ne s'oublie pas.
8: J'ai récupéré le t-shirt noir, évidemment, le sac noir, la pochette.
5: Il est comment le t-shirt?
8: Ben, il est noir avec un cœur rouge et marqué Paris, I love Paris.
5: Avec le nom de
8: Céline Dion, évidemment, évidemment.
5: La retraitée a déboursé une centaine d'euros.
8: Oui, mais tant pis, et pour Céline.
5: C'est un budget, me reconnaît une acheteuse un peu plus loin.
9: Ça a vraiment bien démarré.
5: Anne-Sophie est vendeuse.
9: On a quand même des très très gros fans de Céline, donc qui achètent beaucoup et qui repartent au final heureux.
5: En moins d'une heure, plus d'une centaine d'articles ont été écoulés. Le plus populaire, le vinyle Live in Paris, dans lequel figurent des chansons des années 90, comme des

0: On aime Céline.
1: Évidemment, on profite de Céline. Céline qui sera à Paris pour une série de 16 concerts à la Plénitude Arena de la Défense du 12 septembre au 17 octobre. Et pour célébrer le retour de Céline Dion en France, on vous a préparé un quiz sur la chanteuse. Il est à retrouver sur ici.fr.
0: Merci Céline.
1: Et j'espère, Louis, que vous allez d'ailleurs y jouer.
0: Eh ben, j'attendrai si vous m'autorisez, votre score. Ah bah écoutez, on fera le bilan.
1: On fera le bilan tout à l'heure.
0: Avec grand plaisir. Il est 5h15 à l'écoute d'ici, dans les coulisses TV ce matin. Un jeu encore une fois, et cette fois-ci, être le meilleur, figurez-vous, ne servira peut-être à rien. TF1 lance ce soir qui sera le plus nul, avec notamment Philippe Catherine et Bruno Sanche. Patrice Gascoigne vous raconte les coulisses de ce drôle de jeu dans moins de 5 minutes sur ICI, puisqu'à 5h16, vous réveillez ce matin avec une chanson, tiens, qui porte bien son nom, fait un léger saut dans le temps pour retrouver à nos deux compères. Il s'agit de Laurent Voulzy et d'Alain Souchon. Laurent Voulzy pour la composition, Alain Souchon qui a écrit ces mots, et ensemble, eh bien, ils imaginent une belle histoire qui raconte les différences et une lutte contre le racisme avec une idée simple. Le soleil, lui, brille pour tout le monde. Et voici Le Soleil Donne ce matin sur votre radio ici. Excellent vendredi avec nous et bon réveil.

0: Laurent Voulzy avec Le Soleil Donne. Une chanson qui fonctionne très bien pour commencer le vendredi
1: très
0: matin.
1: Bon.
0: Et en plus, ça tombe bien puisque le soleil, lui, répond à présent aujourd'hui. Il est 5h20, soyez les bienvenus si vous nous rejoignez à l'instant. Et ça tombe bien puisqu'il faut nous appeler tout de suite au 0810 055 056. C'est Féline, notre premier rendez-vous avec les auditeurs. C'est une nouveauté, c'est un duel qui oppose un couche-tard, quelqu'un qui nous écoute tout de suite, par exemple, et qui rentre du boulot, et un lève très tôt. Qui,
1: un peu comme lui, nous, un lève tôt.
0: Exactement, à contrario, se lève très tôt pour aller bosser. Si c'est votre cas, vous nous appelez tout de suite au 0810 055 056, et l'un d'entre vous repartira avec un joli cadeau, Féline.
1: Et oui, une radio en DAB+, pour nous écouter en continu, partout chez vous, et même profiter de différentes fonctions comme le Bluetooth ou encore sa lampe intégrée.
0: Alors ne tardez pas les amis, c'est Saveria qui vous attend ce matin au standard 0810 056 055 056. Bonne chance à tous.
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0: 5h21. À présent, on retrouve Patrice Gascoin et ses coulisses TV ce vendredi. Aujourd'hui, Patrice, vous nous proposez un jeu étonnant à voir ce soir sur TF1. Son titre, qui sera le plus nul?
3: Voilà un jeu qui va vous faire perdre tous vos repères, puisque l'idée est de ne surtout pas l'emporter.
4: Oh là là, sortez-moi de là.
5: Qui sera le plus nul? Pas moi.
6: Le seul jeu que personne ne veut gagner.
3: Voilà pour l'ambiance dissipée de qui sera le plus nul à voir ce soir sur TF1. Vous l'avez compris, le but du jeu, c'est de donner le plus vite possible des bonnes réponses et ainsi quitter le jeu, puisque le dernier en lice sera par définition le plus nul. La première édition de qui sera le plus nul avait réalisé de belles audiences, d'où cette saison 2 qui rassemble un casting de personnalités éclectiques, mais qui ont quand même un point commun, avoir pas mal d'autodérision. Ce soir, vous verrez donc des profils aussi différents que Christine Bravo, Samuel Etienne, une star de télé-réalité, le danseur Christophe Flicata, l'investisseuse de Qui veut être mon associé sur M6, Kelly Massol, mais aussi l'acteur Bruno Sanchez et l'artiste Philippe Catherine. À tous les deux, je leur ai demandé un souvenir d'écolier. On commence par Bruno Sanchez.
7: Oui, j'ai fait croire à mes parents que je passais en troisième, alors que c'était pas vrai, ils étaient hyper fiers. Il y a eu une réunion parents-prof, évidemment, parce que j'avais signé un papier à leur place. Et en fait, il y a eu une grande désillusion. Mon père a appris que non, je redoublais, mais que j'avais imité sa signature, et mon père ne m'a pas parlé, mais vraiment pas parlé pendant bien un mois et demi. Et ça, ça a été très dur.
3: Et vous, Philippe Catherine, un petit souvenir de CM2, puisque dans Qui sera le plus nul, on vous pose des questions au niveau CM2.
8: CM2, moi j'étais dans une école catholique, et je ne pensais qu'à Jésus. Donc je voulais être un martyr, c'était mon ambition.
3: C'était quoi les matières préférées de Jésus?
8: C'est le catéchisme, évidemment. Très fort en caté, et EMT, bien sûr. Jésus, il savait tout à fait s'en tirer avec cette éducation manuelle et technique. C'est aussi Jésus. Tout ce qui est aussi la philosophie, même si c'est en CM2, c'est des prémices. En dehors de ça, on avait des profs très durs, notamment frère Gérard, qui était vraiment injuste.
3: Il était où?
8: Moi, j'ai grandi en Vendée, donc terre catholique s'il en est. Mais je passais quand même mes cours un petit peu dans les vapes. Ouais, globalement, j'étais vraiment dans les vapes.
3: On visualise bien Philippe Catherine dans les vapes. Le sera-t-il encore dans Qui sera le plus nul? La réponse ce soir sur TF1. Et c'est un ancien cancre. Oui, moi, qui vous retrouve demain pour de nouvelles coulisses télé.
0: Ne dites pas ça, Patrice. On vous retrouve demain, comme d'habitude, pour de nouveaux coulisses TV. Stéphane Bern, lui, en revanche, Féline, on le retrouve dans quelques minutes directement sur la côte charentaise avec l'histoire d'un porc qui, lui, a perdu la mer.
1: Non, je n'y crois pas.
0: Bien, figurez-vous que si c'est possible, et c'est à découvrir juste après cette nouveauté. Voici pour vous Adèle Castillon sur Ici. Vous l'écoutez d'ailleurs peut-être pour la première fois ce matin avec une chanson et un titre qui tient en trois mots et qui se prête parfaitement au jeu en ce moment. C'est Été avec toi.

0: Merci des 5h, vendredi 4 septembre. Et il y a de l'ambiance dans les studios ce matin avec Adèle Castillon. Était avec toi, une chanson qui fonctionne très bien d'ailleurs pour commencer la journée. J'ai vu que ça vous avait saisi, ma chère Félix.
1: Ah mais oui, on était ambiancé dans le studio. Et vous aussi, Louis, je vous ai vu danser.
0: Petit peu, hein. J'espère que vous aussi qui nous écoutez, cette chanson vous a fait du bien. Il est 5h27 et juste avant les infos de 5h30, un petit peu d'histoire comme d'habitude avant l'actu, aux côtés de Stéphane Bern. Et ce matin, on voyage au XIIe siècle, directement sur la côte charentaise. Rectification de Féline, qui est notre arbitre des siècles. 17e siècle.
2: Il existe des ports sans bateaux, mais rares sont ceux qui ont été abandonnés par l'océan lui-même. Au XVIe siècle, en Charente-Maritime, Brouage était l'un des ports les plus prospères du royaume. Fondé en 1555 par Jacques de Ponce, la cité doit sa richesse au commerce du sel, alors surnommé l'or blanc. Il faut imaginer chaque jour des centaines de navires y charger leurs précieuses cargaisons à destination du nord de l'Europe. Et clairement, pour les habitants de Brouage, c'est ce commerce qui leur permettait de mettre du beurre dans les épinards.
3: Et ta sœur ?
4: Elle bat le beurre !
2: Du beurre salé, évidemment. Pour protéger cette place stratégique, Richelieu fait renforcer les fortifications au XVIIe siècle. Mais pendant ce temps, la nature poursuit son œuvre. Les alluvions charriées par les rivières et les marais voisins envasent progressivement le chenal. Les grands navires peinent à accoster, comme quoi les remparts sont très utiles contre les ennemis, sauf quand l'ennemi, c'est la boue. Et lorsque Colbert choisit Rochefort pour accueillir l'arsenal du roi, l'activité maritime se déplace définitivement.
5: Vous le trouverez au bas de la ville, c'est au bord de la mer, vous ne pouvez pas vous tromper.
6: Mais nous ne voulons pas le port.
2: Ironie de l'histoire, les puissants remparts sont restés presque intacts. Aujourd'hui, derrière leurs murailles, les visiteurs découvrent une ancienne cité portuaire située à plusieurs kilomètres de l'Atlantique. Ce qui est assez étrange, car un port sans mer, c'est un peu comme une raclette sans fromage ou un casino sans retraité. Il manque l'essentiel. Une ville née grâce à la mer et finalement quittée par elle.
7: Ne me quitte pas.
2: D'habitude, quand une ville perd son port, c'est à cause d'une guerre ou d'une crise économique. Là, c'est juste l'océan qui a dit « Désolé, je crois que je vais prendre mes distances ».
0: Merci Stéphane, et ne prenez pas trop vos distances puisqu'on vous retrouve lundi. Bon week-end à vous et bon vendredi à vous qui nous écoutez. Il est 5h30, voici l'actualité en France et dans le monde en 90 secondes. C'est avec vous, Féline Le Loir-Duhaut.
1: Le plan de sauvetage de l'agriculture dévoilé ce matin par la ministre Annie Genevard. Des annonces très attendues par le monde agricole, marquées par les gros épisodes de sécheresse cet été. Hier encore, le Premier ministre Sébastien Lecornu a demandé de nouvelles économies dans le budget 2026 pour financer ce plan de sauvetage. Éducation, accessibilité et emploi, les grands thèmes de la conférence nationale du handicap qui s'ouvre aujourd'hui. Elle fixe le cap des grandes politiques publiques pour améliorer le quotidien des personnes handicapées au cours des prochaines années. Gros point noir, 20 ans après la loi handicap, plus d'un établissement qui reçoit du public sur deux n'est toujours pas aux normes d'accessibilité. Une soixantaine de mesures doivent être annoncées par le président Emmanuel Macron. Le gérant d'un salon de tatouage d'Arras dans le Pas-de-Calais devant la justice pour des agressions sexuelles et viols sur des clientes. En tout, 16 victimes ont porté plainte. Des faits commis entre 2006 et 2023 lors de séances de tatouage. L'homme risque jusqu'à 20 ans de réclusion criminelle. Le procès s'ouvre aujourd'hui. Les Girondins de Bordeaux resteront en Régionale 1, la 6e division du football français. Décision de la Fédération française qui refuse de rouvrir le dossier du club. Le sextuple champion de France est désormais proche de la liquidation. Et puis, fin de partie pour le The Event. Le grand marathon de streaming sur la plateforme Twitch tire sa révérence pour sa 10e édition. 90 streamers réunis ce week-end à Montpellier pour 3 jours de live. Objectif, collecter un maximum de dons pour une vingtaine d'associations. Top départ à 18h.
0: L'info du jour, Féline, c'est cet été de tous les records que vient de vivre la France.
1: L'été 2026 est le plus chaud jamais enregistré depuis le début des mesures en 1900. Constat dressé par la ministre de la Transition écologique, Monique Barbu, hier. Un été caniculaire marqué par les incendies et la sécheresse. 53 jours avec des températures anormalement élevées et près de la moitié des départements ont même dépassé au moins une fois les 40 degrés. Et ce n'est pas terminé. Une nouvelle vague de chaleur touche le sud de la France. 5 départements passent ce midi en vigilance orange canicule. La Drôme, l'Ardèche, le Gard, l'Hérault et l'Aude. La Haute-Garonne, elle, est en vigilance jaune. Et ce week-end, il fera 40 degrés à Toulouse. Alors les habitants n'en peuvent plus, Jeanne-Marie Marco.
3: Oui, écoutez la réaction de cette Toulousaine de 75 ans quand on lui dit qu'il va sans doute faire 40 degrés ce dimanche.
8: Est-ce que je vais survivre ? Est-ce que je vais pouvoir survivre dans un lieu où les portes sont fermées ?
3: Sa voisine Delphine a exactement le même soupir quand on lui parle d'un énième épisode de canicule.
8: Ah bah on n'en peut plus, ça a été atroce, hein ? Atroce. Et c'est la première fois que je vois ça à Toulouse. Ça fait 25 ans que je suis là et jamais. Ah, il a fait chaud, il y a eu des. Mais pas des canicules comme ça.
3: Hein. Qui n'en finissent pas,
8: vous vous rendez compte.
3: Avec donc 53 jours marqués par les vagues de chaleur cet été selon Météo France. Alors ceux qui ont la climatisation s'estiment privilégiés comme Julia.
9: Ben, c'est supportable parce que j'ai la climatisation. Mais je plains les gens qui n'ont pas la climatisation. Même la nuit, c'est horrible.
3: Assez insoutenable aussi dans les transports en commun.
10: Et surtout dans le métro aussi, il fait hyper chaud, il n'y a pas de clim et tout.
11: Non, on l'a fait mettre la clim, mais c'est pas assez fort.
3: Et non, pas de climatisation dans les rames, comme dans quasi tous les métros français. Mais la ligne C, la future troisième ligne du métro à Toulouse, sera climatisée fin 2028.
1: Un reportage signé Jeanne-Marie Marco pour Ici Occitanie.
0: Merci Féline. La météo tout de suite de ce vendredi 4 septembre. Il va faire beau et il va faire chaud. Pardonnez-moi. Beau et chaud, les températures, elles, qui sont en hausse hein, par rapport à ce qu'on a connu les jours précédents dans la semaine. Côté ciel, il sera, lui, essentiellement dégagé avec un soleil qui brillera. On garde quand même une légère couverture nuageuse le long de la Manche avec quelques petits nuages qui vont graviter autour, mais ce n'est pas la dominante du jour. Pour les températures, en milieu de matinée, on dépasse aisément les 20 degrés à Amiens et Reims, 21 degrés à Besançon, 22 degrés, Nantes, 23 degrés, La Rochelle, 23 également, Marseille et Nice, ce matin déjà 26 degrés. Cet après-midi, pas de changement dans le ciel, toujours à ce soleil généreux. Casquette, lunettes de rigueur. Et puis pour les maximales, eh bien on dépasse les 30 degrés aussi bien dans le nord que dans le sud. Dans le nord à Strasbourg, 30 degrés attendus cet après-midi. Puis dans le sud, jusqu'à 35 degrés à Montpellier, à Bordeaux ou encore à Tarbes. Et puis la tendance de ce week-end, vous la devinez, pas de gros changement dans le ciel tout le jour. Ce soleil généreux et il va faire chaud puisque l'on dépassera les 30 degrés pour les températures aussi bien samedi que dimanche.
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0: 5h35, soyez les bienvenus si vous nous rejoignez à l'instant. Féline, c'est l'un de nos deuxièmes rendez-vous avec les auditeurs, avec vous qui nous écoutez chaque matin. On recherche un auditeur qui, et si je vous pose tiens la question à vous Féline, par exemple, admettons que vous n'avez pas fait carrière comme c'est le cas dans le journalisme, vers quel métier vous vous seriez orienté? Un métier un petit peu insolite?
1: Je sais pas, est-ce que poissonnier c'est insolite ou pas trop?
0: Ça peut, effectivement.
1: Ça peut.
0: C'est un métier
1: marin-pêcheur.
0: Marin-pêcheur.
1: Marin-pêcheur, tiens.
0: On va garder marin-pêcheur. Et vous, justement, est-ce que vous pratiquez un métier insolite? Si c'est le cas, racontez-le-nous. 0810 055 056 ce matin. Plus que jamais, vous avez la parole. Si vous avez un métier qui sort un petit peu de l'ordinaire, venez nous le raconter. On vous attend au 0810 055 056. Pour une journée qui commence bien, il nous faut de la bonne musique, vos chansons préférées, de la joie et de la bonne humeur. Le tout chanté par Zaz sur votre radio ici.

0: Je veux avec Zaz sur votre radio ici à dès 5h. On est ravis d'être avec vous ce matin. 5h39, dans 5 minutes, Féline. Si vous avez réservé un hôtel dans les prochaines semaines, attention au message que vous recevez, puisqu'une arnaque particulièrement bien ficelée circule en ce moment.
1: Oui, le message connaît votre hôtel, vos dates de séjour, et il vous demande de confirmer votre réservation en cliquant sur un lien. Alors, effectivement, c'est difficile de ne pas se faire avoir.
0: Alors, comment repérer justement le piège? Aude Razo nous donne les bons réflexes dans C'est pas vrai. Rendez-vous à 5h45 sur ICI.
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0: Et ici, plus que jamais, vous avez la parole et nous avons instauré ce nouveau rendez-vous, Féline, qui est un duel de couche-tard contre Lefto, avec à la clé un joli cadeau.
1: Et oui, le poste de radio parfait, puisqu'il vous suivra partout. Il se recharge à l'énergie solaire, il a le Bluetooth, il fait lampe torche. Bref, il fait tout. La seule fonction qu'il n'a pas encore, c'est de faire le café.
0: On va y travailler à cette fonction-là. Mm-hmm. Justement, on va accueillir tout de suite notre Lefto. Et c'est Nelly qui est avec nous, Nelly du Nord. Bonjour Nelly.
3: Bonjour.
1: Bonjour Nelly.
0: Nelly, vous levez tôt pour travailler ?
3: Oui, j'ai eu l'habitude de toujours me réveiller tôt et j'en ai profité pour commencer ma journée de manière très
0: active. Et sans indiscrétion, à quelle heure vous réveillez-vous ?
3: Généralement vers 3h30.
0: Ok, donc vous pourrez nous écouter tout au long de la saison ici dès 5h. Je compte sur vous Nelly, je viendrai vérifier.
3: Et
0: vous,
3: oh
0: avez...
3: Oui.
0: Vous avez un métier plutôt sympa, on en parlera tout à l'heure. On a également Anaïs de l'autre côté. Anaïs qui vient d'un département que j'affectionne particulièrement, le Puy-de-Dôme. Bonjour Anaïs.
4: Bonjour.
0: Anaïs, vous aussi vous vous levez tôt, mais pourquoi? Non, vous couchez tard, j'ai tellement l'habitude.
1: Ah là là, c'est nous qui nous levons tôt Anaïs.
0: Oui, alors Anaïs, vous êtes une couche tard. Pourquoi vous travaillez de nuit?
4: Oui, je travaille de nuit. Je prends à 22h et je finis à 5h20.
0: Ok, d'accord. Donc là, vous nous écoutez directement sur le retour pour rentrer à la maison et vous coucher.
4: Exactement. Manger des fois et après, oui, aller faire le dodo.
0: Eh ben, je suis ravie de vous avoir toutes les deux ce matin. C'est notre duel couche-tard contre Lefto avec une question pour vous départager et l'une de vous deux repartira avec sa radio. C'est une question avec une réponse et là, le but étant de me donner le chiffre le plus rapidement possible qui vous vient à la tête. Vous avez rien compris, vous en faites pas, c'est normal. Ce vendredi 4 septembre, figurez-vous que Beyoncé fête son anniversaire et Beyoncé, j'ai lu ça dans la presse, elle détient un record. C'est l'artiste qui a remporté le plus de Grammy Awards de l'histoire. Combien est-ce qu'elle en a gagné, selon vous, Nelly?
3: Beyoncé.
0: Oui, mm-hmm. Il faut dire un chiffre, hein, aléatoirement, rapidement, s'il vous plaît.
3: Oh là là, 30.
0: 30 pour Nelly. Anaïs, oui. De votre côté. N'importe quel chiffre.
4: Je dirais 36.
0: Vous direz 36. La bonne réponse, Féline, vous l'avez?
1: Oui, c'est 35.
0: 35, c'est donc Anaïs qui a dit 36.
1: Exactement.
0: Qui est la plus proche, qui repart directement avec son poste radio ici, qu'on vous livre directement à la maison. Anaïs, bravo.
4: Merci beaucoup.
0: Nelly, un tout petit mot rapide sur votre métier.
3: C'est exceptionnel. Je suis savonnière cirière, oui. Je fabrique des savons, des bougies, des produits ménagers écologiques.
0: Génial.
1: On a envie d'aller vous acheter tout, ouais. Ça, Nelly. Hein.
0: Eh bien, Nelly, je vous souhaite une belle journée. Travaillez bien. Et Anaïs, bon repos.
4: Merci beaucoup.
1: Bonne
0: merci
1: journée.
0: Merci, Nelly. Merci, Anaïs. À bientôt.
3: Au revoir.
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0: 5h44, chaque matin sur ICI, on découvre une initiative qui fonctionne quelque part en France et qui pourrait donner des idées ailleurs à qui n'a jamais imaginé ce qu'il ferait en gagnant plusieurs millions d'euros à la loterie. Eh bien, figurez-vous qu'en Charente, une famille a fait un choix assez inattendu, Féline.
1: Et oui, un choix qui, plusieurs années après, continue de changer le quotidien des habitants et celui, notamment, des enfants.
0: Alors, quel choix ont-ils fait ? Réponse aux côtés de Robin Bernot. C'est juste avant vos infos à 6h sur ICI. 5h44, vous profitez de la musique qui vous réveille avec une formidable chanson, Bill Withers, sur votre radio avec Lovely Day, une belle mélodie et une voix juste unique pour commencer ce vendredi avec nous. Soyez les bienvenus.

0: 17h, c'est l'écoute de votre radio ici avec Lovely Day. Tiens, petite anecdote, figurez-vous, Féline, que le Day que vous entendez là derrière moi, c'est l'une des notes les plus longues de la chanson. Il l'a tenue 18 secondes.
1: Oh, waouh! Ah oui, incroyable.
0: Belle performance, Lovely Day qui vous réveille ce vendredi à l'écoute d'ici 5h48. Place à votre rendez-vous, c'est pas vrai, c'est votre rendez-vous anti-arnaque aux côtés de Aude Razo. Et attention, les arnaques à la réservation d'hôtel continuent en cette rentrée. Vous avez reçu le témoignage d'une auditrice, Aude.
1: Oui, c'est Yasmine qui me raconte la mésaventure de sa fille. Tout commence sur Booking, la plateforme de réservation, vous connaissez. Morgane, la fille de Yasmine, réserve un hôtel à l'étranger pour un petit week-end fin septembre. Jusque-là, tout va bien. Mais voilà qu'arrive un message WhatsApp. « Nous sommes ravis de vous accueillir pour votre prochain séjour. » Le message a bien l'air de venir de l'hôtel à première vue. Il y a le nom de l'établissement, les bonnes dates de réservation. Et puis, il y a un lien où Morgane est censé cliquer. Pourquoi ? Pour transmettre ces informations, lui dit-on, pour gagner du temps à l'enregistrement quand elle arrivera à l'hôtel et surtout pour confirmer sa réservation. En gros, le message dit à Morgane très poliment que si elle ne remplit pas ce formulaire dans les 24 heures, l'hôtel proposera la chambre à quelqu'un d'autre.
0: Et c'est donc une arnaque. Et est-ce que Morgane est tombée dans le piège ?
1: Non, et bravo, hein, parce que franchement, c'était pas évident. J'ai cliqué, moi, sur le lien dans le message. J'atterris sur un site qui ressemble énormément à celui de Booking. Il reprend toutes les informations de la réservation de Morgane et lui demande de rentrer son numéro de carte bleue pour, je cite, garantir sa réservation. Là où Morgane et sa mère ont tiqué, c'est qu'elles ne sont pas sur booking.com. Elles sont sur booking.hotelcheckininform.com. Ça ressemble, mais ce n'est pas booking.com. Très bon réflexe. Question que vous vous posez peut-être, comment est-ce que l'escroc a su que Morgane allait partir dans cet hôtel-là à ces dates fin septembre ? Réponse, un piratage informatique, le site de l'hôtel s'est peut-être fait pirater et le malfaiteur sait maintenant tout de ses futurs clients.
0: Merci beaucoup Aude, votre rendez-vous anti-arnaque qu'on retrouve bien entendu sur le site ici.fr, page C'est pas vrai, 5h50. Si vous pratiquez un métier peu commun, un métier qu'on pourrait considérer comme insolite, Céline, comme...
2: Marin-pêcheur, chanteuse d'opéra, danseur étoile.
0: Vous en démordez pas de ce marin-pêcheur.
2: Oui, mais j'aime bien marin-pêcheur. J'ai envie qu'on quelqu'un soit marin-pêcheur.
0: Justement, si vous pratiquez un métier qui sort un petit peu du commun des mortels, vous pouvez nous appeler tout de suite au 0810 055 056. Venez nous faire découvrir votre passion et votre métier ce vendredi.

0: On en parle ensemble juste avant vos infos locales à 6h. Côté musique, voici tout de suite Julien Lieb qui nous rejoint. Julien Lieb et cette belle chanson qui s'appelle Autrement à l'écoute de votre radio. Soyez les bienvenus si vous nous rejoignez à l'instant et appelez-nous.
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0: Vendredi 4 septembre à l'écoute d'ici. Merci d'être avec nous ce matin. C'était Julien Libre à l'instant avec Autrement. Autrement dit, qui n'a jamais un petit peu imaginé ce qu'il pourrait faire, Féline, en gagnant plusieurs millions d'euros à la loterie? Dans une commune de Charente, une famille a fait un choix pour le moins inattendu, un geste qui, vous allez l'entendre, année après année, eh bien, change le quotidien des habitants et particulièrement celui des enfants.
1: Imaginez un instant, vous gagnez à l'euro million et l'une de vos premières dépenses sert à rénover l'école de votre commune.
2: Ben, c'est une super idée.
1: À Saint-Michel, en Charente, une famille a remporté 50 millions d'euros à l'euro million en 2009. Depuis ce jour-là, ses habitants qui veulent continuer à rester anonymes offrent chaque année un chèque de 80 000 euros pour payer la cantine des enfants du village. Sauf que désormais, ils souhaitent que cet argent serve à rénover l'école. Les explications de la maire de Saint-Michel, Fabienne Gaudet, à notre reporter Pierre Marza.
3: Oui, c'était vraiment le souhait qu'ils ont exprimé, de dire, bah, écoutez, c'est 80 000 euros, pourquoi ne pas les investir? Pourquoi ne pas vous aider? Et bien évidemment, nous contribuerons nous aussi à compléter cette manne, hein, toujours ce don, pour pouvoir améliorer nos écoles, nos salles de classe, nos salles de vie, nos cours et voilà.
1: Gagner à la loterie et en faire profiter tout son village, ici en Charente, ça marche, mais vous, tiens, qu'en pensez-vous? J'ai posé la question à Bénédicte.
4: Mais ce qui est bien, c'est de pouvoir partager l'argent, ne pas que prendre pour soi et développer des projets pour des écoles et pour l'avenir de la France, les enfants.
1: Et puis il y a aussi Brigitte qui salue également l'initiative, surtout après les épisodes de canicule de ces derniers mois et aussi le manque d'équipement de nos écoles.
5: C'est très bien parce que l'été, il n'y a pas trop de clim et tout ça, donc pour les enfants, ça sera génial. Peut-être mettre de la verdure, pour le bien-être des enfants, c'est une très très très bonne idée.
1: Parlons-nous honnêtement, entre nous, vous gagnez 50 millions d'euros. Alors, vous achetez une maison au bord de l'océan, un grand appartement en ville, vous voyagez. Mais est-ce que vous donnez autour de vous? Écoutez les réponses de Bénédicte et Brigitte.
4: Je paye mes dettes et j'aide les gens autour de moi qui en ont besoin. Et puis un petit peu mettre de l'argent pour la santé aussi. Comme on ne sait pas si on aura beaucoup de choses à payer dans l'avenir, donc il faut toujours avoir un petit peu de pécule.
5: D'abord, égoïstement, je donne à mes enfants. Et s'il en reste, oui, moi je me serais plus vers les restos du cœur et tout ça. Ouais, j'aimerais bien aider les gens dans le besoin et tout ça.
1: À Saint-Michel, le jackpot remporté par ces euros gagnants continue, des années plus tard, de profiter aux enfants. Comme quoi, parfois, gagner à l'euro million ne change pas seulement une vie, ça peut aussi changer celle de tout un village.
0: Merci Robin Bernot avec cette belle initiative. Robin Bernot à l'instant avec Pierre Marsa. Et des gagnants de loterie, c'est vrai que ça nous fait tous rêver, hein, je crois. Au quotidien. Tiens, Féline, je sens que vous avez des belles lubies. Si demain, vous gagnez justement une grosse somme d'argent en loto, on fabule un petit peu. C'est vendredi, on peut se le permettre.
6: Allez, rêvons un petit peu.
0: Tiens, qu'est-ce que la première chose que vous réaliseriez?
6: Je pense que je pars en voyage à l'autre bout du monde.
0: Ah, quelle destination?
6: J'ai envie d'aller découvrir l'Asie. Donc, je sais pas, le Japon, la Corée, un grand tour de l'Asie.
0: Ah, c'est pas mal.
6: Moi, c'est pas mal. Et vous alors, Louis? J'allais vous demander.
0: J'achète une belle maison.
6: Oh, ouais, c'est sympa.
0: Je suis quelqu'un d'assez terre à terre, moi,
6: vous
0: voyez.
6: Vous avez raison.
0: Je suis quelqu'un de simple, une belle maison, un gros bateau, un gros ponton.
6: Et un gros jardin.
0: Un gros jardin. 5h57, nous cherchons un auditeur qui est passionné par son métier et un métier qui sort un petit peu de l'ordinaire. Et je suis ravi d'avoir comme auditeur ce matin Georges qui est avec nous. Bonjour Georges.
7: Bonjour.
6: Bonjour.
0: Georges en plus qui est un copain de l'Allier en Auvergne et qui nous appelle ce matin. Georges, vous vous levez en plus très tôt, je vois 1h30 pour exercer un métier sur la route au quotidien. C'est le métier de chauffeur routier.
7: Sur la route au quotidien. Attends. Allô ?
6: Oui.
7: Oui, si, je vous entends.
6: Ah, vous nous entendez ?
7: Oui.
6: Et donc, vous vous levez très tôt, justement, pour nous écouter.
0: Chauffeur routier, Georges, c'était ce que j'étais en train d'expliquer à l'instant. Et vous êtes passionné par les camions. Elle vous vient d'où, cette passion?
7: Ah ben, c'est toujours ça, rêve de gosse, quoi. Donc, j'ai eu la chance de faire une reconversion professionnelle. Et je me suis posé la question, mais qu'est-ce que je peux faire? Et puis, je me suis dit, pourquoi pas dans le transport? Et puis voilà, j'ai un qui là-dessus, ça me plaît énormément, quoi. Puis ça me permet de voir du paysage que j'aurais peut-être jamais dans ma vie, donc... C'est ça qui est gratifiant, quoi.
0: Vous roulez que en France, Georges, ou ça vous arrive
7: oui,
0: d'aller...
7: Non, je fais que du régional parce que j'ai que le porteur. Mais j'envisage de passer la SMI justement pour faire plus de distance, quoi.
0: et pour pouvoir du coup bouger un petit peu plus loin. Quel est le meilleur moment, voilà, tiens, de votre journée, Georges? Est-ce que c'est quand on est seul, un petit peu dans l'obscurité, on profite de la radio, vous vous retrouvez tranquillement?
7: C'est profiter de la nuit, il y a pas de circulation, donc on est plus libre. Et puis là, c'est bientôt les vacances, donc ça va être bénéfique aussi de se reposer aussi un peu, quoi.
0: Eh ben, reposez-vous, Georges, les vacances pour bientôt, et ça m'a fait plaisir de vous avoir avec nous ce vendredi.
7: Est-ce que c'est possible d'avoir une photo dédicacée?
0: Ah, bien sûr, on va vous faire ça. Avec grand plaisir, Georges, sans aucun problème. Et vous la mettrez dans le camion. Je veux la petite photo, bien entendu, Georges. À bientôt, merci, et bon week-end un petit peu en avance. Merci à tous d'avoir été là. À 6h, vous avez rendez-vous, bien entendu, avec l'actualité de vos régions. À 6h30, c'est le retour de Féline Leloir-Duo.
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0: Et tout de suite, voici toute l'équipe d'ici matin qui est là ce vendredi. Je vous souhaite une belle journée qui commence ici.
8: Merci beaucoup, Louis. Et pensez à nous aussi, on veut bien une photo dédicacée de l'équipe du 5-6. Allez, on vous souhaite un beau week-end à lundi.
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8: Avec le café du matin, votre radio, c'est ici Roussillon, il est 6h.
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8: Le journal, c'est avec Simon Kolbok. Bonjour Simon.
11: Bonjour Régis, bonjour à tous.
8: Et à la une, il n'a jamais fait aussi chaud à Perpignan pour un mois de septembre.
11: 36 degrés 9 relevés hier à Perpignan par Météo France. Le précédent record datait de 1936, il y a donc 90 ans. Il a fait encore plus chaud hier à Canet et à Céré, mais là, les records ne sont pas tombés. Mais attention, parce que la vague de chaleur n'est pas terminée, loin de là même. 38 degrés prévus à Prades cet après-midi, 38 aussi à Tautavel, à Saint-Paul-de-Fenouillé, 39 à Céré. De telles températures, c'était jusque-là exceptionnel à cette période de l'année. Mais il va falloir s'y habituer. François Gourand est prévisionniste à Météo France.
12: C'est effectivement sur les années récentes de plus en plus fréquent qu'on ait des très belles périodes chaudes et ensoleillées au mois de septembre. Et c'est tout à fait logique puisque le climat se réchauffant, en fait, la saison estivale s'étend, je dirais, à la fois vers le printemps et vers l'automne. Jusqu'en 2023, il n'y avait jamais eu de canicule ni en mai ni en septembre en France. En 2023, il y a eu une première canicule en septembre. Et cette année, en 2026, il y a eu une première canicule en mai. Donc ça montre bien que les canicules ne sont plus réservées au mois d'été. Donc c'est évidemment une situation à laquelle il faut probablement s'habituer pour le futur.
11: Les 5 départements basculent en alerte orange canicule. L'Aude, l'Hérault, le Gard, la Drôme et l'Ardèche dans les PO. Nous restons pour l'instant en jaune. Question aussi ce matin. Avec ces températures très élevées, la mer aussi très chaude, le ciel va-t-il nous tomber sur la tête cet automne? Faut-il craindre des épisodes méditerranéens surpuissants? Eh bien pas forcément, répond Virginie Schwartz. C'est la PD de Météo France.
13: On n'a pas d'éléments qui scientifiquement permettent de dire qu'il y aura plus d'épisodes méditerranéens là cette année à l'automne. Ce qu'on sait dire, c'est que dans le cadre du changement climatique, les précipitations intenses se renforcent. Et donc, de manière générale, sous l'effet du changement climatique, on peut effectivement s'attendre à avoir davantage d'épisodes de très fortes précipitations.
11: Et cette vague de chaleur sur les Pyrénées-Orientales, prévue pour l'instant jusqu'en début de semaine prochaine. Avec la chaleur, le risque incendie toujours très élevé chez nous, carrément exceptionnel, même aujourd'hui sur le nord des PO, dans les Corbières et Fenouillèdes. C'est orange sur la plaine du Roussillon, les Albères et les Aspres. Cette nuit d'ailleurs, les pompiers sont intervenus à 2h du matin pour un feu de végétation à Lansac, c'est pas très loin de la Tour de France et d'Estagel. 6000 mètres carrés de garrigues brûlées. Une vingtaine de pompiers ont été mobilisés. Pour une raison encore inconnue, le feu a pris en bordure de la route D79. Hier, déjà 80 pompiers avaient été appelés à Tautavel. C'était vers 15h avec un avion d'âge, un hélicoptère bombardier d'eau aussi. Le feu finalement n'avait parcouru qu'un hectare de végétation. Les pompiers mobilisés aussi hier pour des départs de feu à Perpignan, secteur de la clinique Saint-Pierre, entre Canet et Sainte-Marie également. Et entre la sécheresse et les canicules, comment aider les agriculteurs? La ministre Annie Genevard doit prendre la parole ce matin à 9h, prise de parole très attendue. Hier, le Premier ministre Sébastien Lecornu a demandé à ses ministres, je cite, « des économies nouvelles pour justement financer le plan d'aide des agriculteurs ».
8: À Perpignan, les forces de l'ordre maintiennent la pression dans le quartier du Champ de Mars.
11: Nouvelle vaste opération de contrôle hier soir, une centaine de policiers mobilisés. Sous le regard des journalistes invités, au printemps dernier, le préfet des PO s'était donné un an pour supprimer ce qui est le ou l'un des plus gros points de deal du département. Et bien hier, le patron de la police des PO a annoncé que 40 kilos de drogue avaient été saisis au Champ de Mars depuis le mois d'avril. Laurent Astruc, plutôt satisfait du travail de ses troupes.
10: constate que le nombre d'acheteurs va aussi de façon décroissante, que les quantités saisies vont aussi un petit peu décroissante, que les gens qui sont intéressés par cette activité ont de plus en plus de problèmes ici, que leur présence, leur temps de présence diminue aussi. Et tout ça, c'est tout un tas d'indicateurs qui font qu'on voit qu'il y a une progression à la baisse de la fréquentation et de l'activité ici. Alors après, c'est un travail de très longue haleine, parce que la topographie porte un certain nombre de difficultés et le fait que les choses aient été enquistées assez fortement font que ça demande une concentration de tous les jours, mais on est persévérant. L'objectif s'est fait pour être atteint.
11: Et hier, le préfet des Pyrénées-Orientales et le procureur de la République ont annoncé que des caméras de vidéosurveillance supplémentaires allaient être installées dans le quartier. Il rappelle aussi que l'amende forfaitaire pour les consommateurs de stupéfiants, cette amende vient de passer à 500 euros. Les violences dans le périscolaire, les 20 plus grandes villes de France sont toutes concernées par des enquêtes. 17 sont même concernées par des enquêtes pour des violences sexuelles dans le périscolaire. Plusieurs centaines d'animateurs ont été signalés ou suspendus. Révélation ce matin de la cellule Investigation de Radio France. Le baccalauréat en catalan, ce sera possible en principe à partir de 2028, promesse hier du ministre de l'Éducation nationale. Édouard Geoffrey annonce du coup le recrutement à venir de professeurs bilingues pour plusieurs langues régionales, le breton, le corse ou encore donc le catalan.
14: C'est l'une des grandes nouveautés de la rentrée à Perpignan.
11: La médiathèque Salvador Dali, elle vient tout juste d'ouvrir, quartier du Haut-Vernay, au nord de Perpignan, juste en face du lycée Mayol. Médiathèque très attendue depuis mardi, elle accueille 500 personnes par jour, 500 visiteurs jour. Théo, mettons Rigimbaud, vous nous faites la visite donc avec la responsable des lieux.
15: Nous arrivons au premier étage, donc là il y a environ 500 mètres carrés.
16: Delphine Deval, la responsable de la médiathèque Dali.
15: Et c'est là que se trouvent toutes les collections, donc collection adulte, collection jeunesse.
17: Il y a combien de livres disponibles?
15: Alors là, sur l'ensemble des collections, on a à peu près 20 000 livres. Et ça fait un an qu'on y travaille, donc c'est pas mal. On a la presse, des espaces, vous voyez, avec les fauteuils pour se poser.
17: Pour emprunter les livres.
15: On a ce qu'on appelle des automates de pré-retour. On a juste à le poser. Et voilà, le livre est sur la carte, avec quelques bruits d'oiseaux. Et on peut, si on le souhaite, imprimer le reçu. Mais on est là pour les gens qui sont un petit peu réticents avec les machines.
17: Ça sent le neuf.
15: Ça sent le neuf, oui, c'est très lumineux, comme vous pouvez le voir.
16: Et depuis l'ouverture, déjà des dizaines de passages, comme Ouda.
17: La bibliothécaire vous fait la visite.
18: Exactement, elle m'a fait une belle visite, elle m'a bien expliqué toutes les catégories de livres, tous les endroits, c'est très bien. Franchement, je m'attendais pas aussi bien. C'est grand, c'est spacieux, puis il y en a pour tous les âges, donc parfait.
17: C'est quoi votre prénom ?
19: Anne-Marie. Moi, je la trouve magnifique. Elle est très éclairée. J'ai fait le tour l'autre jour, elle est bien achalandée.
16: Coût total de la construction, 4 millions d'euros.
11: Et 20 000 livres donc disponibles en tout. L'inscription est gratuite pour tous les habitants de Perpignan. Cette médiathèque Dali, juste à côté du lycée Mayol. Le rugby, un retour chez les Dragons catalans. Laurent Frecinous, nommé hier entraîneur adjoint pour la saison prochaine. Laurent Frecinous a déjà entraîné les Drax avant de partir à Saint-Hélène et d'entraîner l'équipe de France. Demain, c'est la DR à domicile pour les Dragons. Ce sera la première, à l'inverse, la première de la saison pour l'USAP. Lancement du top 14, les Catalans au Stade Français. Avec un nouveau Pau Solo, Tulagi, le colosse, bien décidé à rebondir après une année 2026 très décevante. On va l'entendre tout à l'heure, Pau Solo Tulagi, ce sera dans les infos de 6h30. Et puis la fête continue à Tuire, deuxième jour du festival Pellicule Live. Hier soir, Christophe Maé a fait le show. Ce soir, place notamment à Kenji.
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14: La météo pour aujourd'hui, il va faire chaud, Simon.
11: Très chaud, jusqu'à 39 degrés à Céré. Prenez soin de vous, vraiment, aujourd'hui.
14: Et ce matin, on attend 25 degrés au réveil à Cerbère. 23 pour Perpignan et Palo del Vride. 21 pour Morillas, 20 pour Totavel et Saint-Paul-de-Fenouillet. Ou encore 17 à Ria-Sierac et 14 aux Angles. Du soleil toute la journée, du soleil également samedi avec quelques passages nuageux. Et puis on pourra avoir des orages dans l'après-midi seulement pour le Conflent dimanche, mais du soleil pour le week-end.
11: Les températures maximales?
14: Oui, allons-y.
11: 39, je vous disais, à Céré, mais il va faire aussi très chaud ailleurs dans le département. 38 annoncé pour Prades en Conflent. À Perpignan, 35. Sur le littoral, 34. Même en montagne, il va faire chaud. Jusqu'à 30 degrés à Sayagouze.
14: Et du côté de Figueres, on a aussi du soleil et de la chaleur avec 33 degrés attendus cet après-midi.
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14: C'est le moment de préparer le week-end ensemble, de faire couler le petit café avec Calogero. Voici Je joue de la musique, il est 6h08. Bon réveil.

0: Il est 6h11, Calogero joue de la musique sur votre radio ici Roussillon.
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0: 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Installez-vous les amis sur la première radio locale du pays catalan au réveil avec toute l'équipe d'Ici Matin. Laurence est derrière les manettes à la réalisation de cette émission. Kumba est au standard au 04 68 35 5000. Nous sommes le vendredi 4 septembre. Bonne fête aujourd'hui pour Rosalie. Happy birthday à la chanteuse américaine Beyoncé qui fête ses 45 ans. Et bon anniversaire à vous qui êtes nés le même jour que Beyoncé, la classe. Dans un instant, je vous offre vos places pour le festival Pellicule Live. C'est dans moins de 10 minutes. Avant ça, le docteur Kierzek nous parle d'un fruit bon pour notre foie. Oui, mais lequel ? La réponse, juste après ça.
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0: 6h13, direction notre consultation matinale sur votre radio ici Roussillon avec notre médecin. Ce matin, cap sur la tomate. Une tomate par jour serait bon pour notre foie. Bonjour docteur.
5: Bonjour à toutes et à tous. C'est le petit geste santé qui pourrait faire du bien à votre foie sans que vous ayez à changer toute votre alimentation. En tout cas, c'est ce que nous dit une étude italienne publiée dans une revue de nutrition qui suggère que manger une tomate par jour pourrait aider à réduire la graisse accumulée dans le foie. Alors, il y a beaucoup de nutritionnistes et même vous allez me dire, sans doute, c'est un légume qui est plutôt sain, la tomate, grâce à ses composés antioxydants. Mais ça peut être un allié pour la santé hépatique, c'est pas non plus un médicament miracle, c'est comme le thé vert hier. L'étude a été menée sur 79 patients qui avaient déjà une maladie du foie, une maladie du foie gras. Il y a un groupe qui a consommé 200 grammes de tomates crues et 50 grammes de sauce tomate, maison évidemment, et l'autre groupe qui n'avait pas de régime avec de la tomate. Eh bien, figurez-vous que le groupe tomate a vu son taux de graisse hépatique diminuer de manière significative. Et ça, c'est important de le dire, cette amélioration s'est produite sans perte de poids notable. Ça veut dire que la tomate a agi directement sur le foie et c'est pas par d'autres facteurs d'amélioration de la santé. Alors, la maladie du foie gras, cette stéatose hépatique, c'est une accumulation anormale de graisse dans les cellules du foie. Il n'y a pas de symptômes, c'est souvent lié au surpoids, au diabète de type 2, à l'hypertension artérielle. Il n'y a pas de symptômes au début. Le problème, c'est que ça évolue vers une fibrose, voire vers une cirrhose, voire pire, vers un cancer du foie. Donc, c'est vraiment une maladie silencieuse, mais qui serait très répandue.
0: Ouais, c'est pas rassurant. Mais alors, docteur, comment la tomate agit sur le foie? Et surtout, qu'est-ce qui la rend si efficace?
5: La clé, c'est ce qui donne la couleur à la tomate. C'est ce qu'on appelle le lycopène, c'est ce pigment. Et c'est un antioxydant, là aussi, très puissant. Ça va réduire l'aspect inflammatoire, ça va réduire l'accumulation de graisse, indépendamment de la perte de poids. Et un détail intéressant, l'étude a utilisé à la fois des tomates crues et des tomates cuites en sauce. Et la cuisson, figurez-vous, augmente la disponibilité de ce pigment. Donc ça veut dire que cuite, elle serait même encore meilleure que crue. Bref, pour préserver votre foie, il y a bien sûr la tomate, mais il n'y a pas que ça. C'est surtout l'hygiène de vie globale. C'est plutôt des céréales complètes, des protéines maigres, favoriser les légumes et on évite tout ce qui est ultra transformé. Ça, c'est important. Puis je vous rappelle que la maladie du foie gras, c'était la maladie des sodas ou du soda. Donc on évite évidemment toutes ces boissons sucrées. Allez, d'ici là, portez-vous bien.
0: Mais c'est sûr que la tomate, c'est tout de suite meilleur que les sodas. Les conseils du docteur Kierzek, justement, sur la tomate, vous les retrouvez en podcast sur ici.fr. Et danser aussi, c'est bon pour la santé. Danser, chanter, ça tombe bien parce que maintenant, je vais vous offrir vos invitations pour le festival Pellicule Live. Avec vos deux invitations pour entrer dans le parc Paloda de Thuir ce soir et voir sur scène Kenji. Il y aura aussi Marine ou encore l'un des membres de C2C. Et puis bien sûr, le show des chefs, ces acteurs qui seront sur place comme Samuel Lebihan. Vous voulez y aller? Il va falloir trouver ce titre assuré ce matin. Alors, j'ai besoin uniquement de l'artiste ou du titre de la chanson au 04 68 35 5000. Attention, j'espère que vous êtes bien réveillés. Écoutez.

Alors vous l'avez, je veux soit l'artiste, soit le titre de cette chanson. 04 68 35 5000. Deux places pour ce soir au Festival Pellicule Live à gagner. Et c'est Kumba qui vous attend au standard. Voici l'artiste préféré des Français à 6h17, c'est Jean-Jacques Goldman.

0: 6h21, on sort de sous le drap ce matin au réveil avec votre radio locale ici Roussillon. On joue ensemble aussi avec ce titre assuré pour gagner vos invitations ce soir pour aller au parc Paloda à Thuir, au festival Pellicule Live avec sur scène Kenji notamment ou encore Marine pour jouer avec nous. On est avec Olga. Bonjour Olga.
1: Bonjour Régis.
0: Olga, vous êtes déjà réveillée en pleine forme vous à 6h21?
1: Oui, très bien. Je vais travailler.
0: Ah, vous, les vacances sont terminées ou les vacances c'est pour plus tard?
1: C'est pour plus tard.
0: Ah.
1: J'ai un travail assez saisonnier, donc...
0: Donc le mois d'octobre, fin septembre, c'est les meilleures périodes pour partir.
1: Voilà, mi-octobre.
0: Bon, vous allez profiter peut-être ce soir d'une série de concerts, Olga, si vous savez nous dire quel est ce titre assuré. On écoute. Alors Olga, vous pensez à qui?
1: Alors La Rousseau, Tu oublieras.
0: Eh, on vérifie. C'est gagné, Olga!
1: Merci beaucoup!
0: Olga, vous nous écoutez d'où? Je vous ai pas demandé.
1: De Saint-Nazaire, j'habite à Saint-Nazaire.
0: Ouais, quel temps il fait ce matin?
1: Très beau, 22 degrés.
0: Ça va, il fait pas trop chaud encore?
1: Non, ça va.
0: Bon.
1: Ça va. On a l'humidité, nous, avec le marin à côté.
0: Ce soir, prenez votre éventail parce qu'il va faire chaud, mais vous serez au parc Paloda pour voir sur scène notamment Kenji ou encore Marine. C'est gagné, bravo!
1: Eh bien, merci beaucoup, c'est gentil.
0: On a choisi La Rousseau parce qu'elle sera demain soir au Festival Pellicule Live.
1: Exactement, et je vais la voir aussi.
0: Ah bah parfait, deux soirées pour vous, Pellicule Live, Olga. Je vous souhaite une belle journée, bon courage au travail.
1: Merci beaucoup, Régis.
0: Olga, quelle est la première radio locale des Pyrénées-Orientales?
1: Ici Roussillon, bien sûr.
0: À 6h23, c'est l'heure de rencontrer des gens du Sud avec Julio Leon qui, chaque vendredi, va nous faire découvrir des personnes, des associations, même des initiatives de la Catalogne Sud. Et aujourd'hui, Julio, vous nous emmenez au restaurant.
2: Et oui, tout à fait. Aujourd'hui, on parle gastronomie et je suis à Sant Llorenç de la Muga, au niveau de Serré, mais de l'autre côté des Alberts. Et je suis avec Rebecca qui tient un restaurant. Il s'appelle El Canonge Grill. Mais alors, pourquoi ce nom, Rebecca?
3: El Canonge Grill. Alors, El Canonge, tout simplement, c'est le chamoine. C'est au-dessus de l'évêque, car le propriétaire des murs de ce restaurant est quelqu'un de très croyant et n'a jamais voulu changer le nom, mais ça me convient tout à fait.
2: Quand on arrive dans ce restaurant, ce qui est très agréable, c'est cette terrasse que l'on voit et qui est entièrement recouverte par les branches d'une glycine.
3: Ah oui, tout à fait. On a la chance d'avoir une grande terrasse tout ombragée par une glycine âgée de 58 ans. Qui demande beaucoup d'entretien, mais qui sublime notre terrasse pour le bien de tout le monde l'été.
2: Rebecca, racontez-nous un petit peu comment on passe des Alpes-Maritimes, d'où vous êtes originaire, à Sant Llorenç de la Muga.
3: Eh bien écoutez, pour la petite histoire, mes parents venaient très souvent en vacances dans ce village, car ils avaient des amis qui habitaient dans ce village. Il y a eu l'opportunité de reprendre ce restaurant qui appartenait avant à leurs amis. Et ils ont vécu pendant 10 ans une super histoire jusqu'au jour où, malheureusement, comme tout le monde, le Covid a eu raison de eux. Donc, suite à ça, ils voulaient revendre un petit peu à perte parce que ils étaient fatigués, usés. Ils n'ont malheureusement pas eu les mêmes aides qu'on a pu avoir en France. Et moi, c'est un restaurant de cœur, donc je n'ai pas voulu laisser faire ça. Donc, je suis venue avec ma petite famille reprendre le restaurant en essayant de le faire remonter comme il se doit.
0: Et Rolio, il paraît que ce restaurant, il est connu depuis longtemps, grâce notamment à de drôles oiseaux.
2: Plus précisément grâce à des perroquets, n'est-ce pas Rebecca?
3: Oui, tout à fait. Alors la dame qui tenait ce restaurant, la tenancière de ce restaurant avant l'amie de mes parents, donc a été fanatique des perroquets. Donc il y avait toujours son petit perroquet qui se baladait sur la terrasse accroché aux branches de la glycine.
2: Qu'est-ce qui change entre la vie en France et la vie en Catalogne?
3: Alors la vie ici est beaucoup plus paisible. Il y a beaucoup. Moi, j'ai la chance d'être dans un village où je suis entourée de nature, où il y a la rivière. Ma petite fille va dans une école publique au petit village de Liers. Elle apprend le catalan. Voilà, moi, je suis très nature, très village, donc ça convenait tout à fait avec ma manière de vivre.
2: Qu'est-ce qu'on y mange au Canonge Grill?
3: Alors, au Canonge Grill, on peut manger des viandes d'exception, comme des chuletons madurés, de l'entraña, du secreto de cerdo ibérico, un petit peu des pièces de viande qu'on n'a pas forcément l'habitude de manger tous les jours. Et nous, on la sublime avec notre cuisson, qui est faite entièrement au feu de bois, dans notre grande cheminée ouverte sur notre salle, ce qui donne quand même un plus. Et un petit peu le folklore aussi.
0: Merci beaucoup, Rolio Léon, qu'on va retrouver tout à l'heure après les infos de 7h30 pour jouer au blind test en catalan. Vos messages arrivent sur la page Facebook ici aussi. On parle météo, comme ce message de Benjamin qui nous dit 26 degrés à Saint-Cyprien avec une très jolie photo vue sur le Canigou. Magali nous dit bonjour, 18 degrés à Sournia, bonne journée, bonne cap des semaines. Vous nous rejoignez également sur le WhatsApp ici aussi au 04 68 35 5000 comme Nat. Bonjour les amis d'ici aussi à Ria, il fait 20 degrés avec un ciel bien étoilé et un léger petit vent. Bisous et bon vendredi. Dans un instant, l'horoscope de Catherine Viguier avec un signe qui s'en sort plutôt pas mal.
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0: 6h27, on sort du lit ensemble sur votre radio ici Roussillon avec une tendance de la journée hein, grâce à l'horoscope de Catherine Viguier. Et Catherine, apparemment, les Gémeaux ont besoin d'indépendance.
7: Et ils l'affirment en privé comme à l'extérieur.
8: Bélier, ne passez pas sur vos priorités, sur ce qui est cher à votre cœur.
9: Taureau, vous mettez vos talents au service de votre réussite.
10: Gémeaux, écoutez-vous, si vous avez besoin de briser des chaînes, faites-le.
11: Cancer, vous avez un objectif, n'ayez pas peur, allez-y, foncez.
12: Lion, cette journée vous rassure, en public ou à la maison, on n'attend que vous.
13: Vierge, sans en faire beaucoup, avec simplicité, vous ferez la différence.
14: Balance, au menu de ce jour, la satisfaction de faire du bien à quelqu'un et ce sera réciproque.
15: Scorpion, sur le plan des affaires, vous allez grave assurer, vous serez fier de vous.
16: Sagittaire, la lune vous invite à travailler tout en prenant soin de vous.
17: Capricorne, vous vous sentez responsable de l'univers, essayez de décrocher aujourd'hui.
18: Verseau, votre ego est regonflé en énergie positive grâce peut-être au regard d'une personne aimée.
19: Poisson, vous êtes un peu noué, c'est passager, restez confiant en votre étoile.
20: Et pour nous tous, on désire, mais on y met la forme et on prend le temps.
0: Merci beaucoup Catherine Viguier, on vous retrouve évidemment en podcast sur notre application Ici et dès maintenant sur notre site ici.fr.
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0: Soyez les bienvenus sur la première radio locale des Pyrénées-Orientales. On se réveille ensemble également à la télé sur le canal 3 de la TNT. L'équipe d'Ici Matin au grand complet avec Camille Laurentet. Bonjour Camille.
21: Bonjour Régis, bonjour à tous.
0: Simon Colboc est là aussi pour l'info.
22: Bonjour tout le monde.
0: John Bourgeois, bonjour.
23: Bonjour Régis, bonjour l'équipe, bonjour à tous.
0: John Bourgeois qu'on va retrouver dans les rues du pays catalan. Aujourd'hui, quelle est votre destination, John?
23: Alors je vais à Toreil. Je vais sur le marché de Toreil à 8h10. Ensuite, j'ai rendez-vous avec un taxi des stars. Je vous en dis pas plus. Et puis sur le chemin, peut-être que je vais m'arrêter. J'ai vu qu'il y avait une petite boulangerie sympa à Bonpas. Peut-être que je vais m'arrêter par là. D'ailleurs, je vous le dis, il fait chaud aujourd'hui. Hein. C'est l'actualité encore. J'ai des éventails ici Roussillon. Bon, et pour ceux qui me croisent sur le terrain.
0: Alors pour les gens, je ne le savent pas, mais tous les matins, John nous a ramené les croissants. Alors j'aimerais vous remercier.
21: Moi, j'aimerais
22: avec
21: m'inquiéter.
22: Alors, j'aimerais pour m'inquiéter. Le cholestérol
21: ouais. pour la fin de saison. Je ne sais pas à quoi on va ressembler, mais ça va être beau.
0: Eh ben, bon courage, John. On vous retrouve très vite. En attendant, il est 6h30. Nous sommes le vendredi 4 septembre. L'info dans les PO, Simon Colboc. C'est d'abord la chaleur qui monte d'un cran.
22: Oui, jusqu'à 39 degrés attendus aujourd'hui à Céré, 38 en Conflans et dans les Fenouillèdes. Hier, on a déjà battu un record de température pour un mois de septembre, 36 degrés 9 relevés à Perpignan, record absolu donc pour un mois de septembre depuis plus de 100 ans. Attention, le risque incendie exceptionnel aujourd'hui dans les Fenouillèdes et dans les Corbières. À Perpignan, 40 kilos de drogue saisis depuis le mois d'avril dans le quartier du Champ de Mars. C'est le premier bilan des opérations anti-stup lancées au printemps dernier. Le Champ de Mars présenté par le préfet comme le plus gros point de deal de notre département. Le rugby, le coup d'envoi du top 14, c'est demain. L'USAP se déplace à Paris, au Stade Français. Le deuxième ligne, Possolo Tulagi, dans les starting blocks, bien décidé à faire oublier la saison dernière. On va l'entendre dans un instant, le colosse catalan, ce sera juste après le tour de l'actualité avec vous. Féline, Le Loire, Duo, d'abord les révélations de la cellule de Radio France.
24: Les 20 plus grandes villes de France sont quasiment toutes concernées par des enquêtes pour des violences dans le périscolaire. Conclusion de l'enquête de la cellule l'investigation de Radio France des violences physiques mais aussi sexuelles. À Marseille, une vingtaine d'enquêtes ont été ouvertes sur un an. À Paris, près de 200 animateurs sont suspendus depuis le début de l'année. On a vécu l'été le plus chaud jamais enregistré en France, d'après la ministre de la Transition écologique, Monique Barbu, avec des températures bien au-dessus des normales de saison. Et ce n'est pas fini. La vigilance orange canicule est de retour à partir de ce midi dans le sud. 5 départements sont en risque élevé pour les feux de forêt aujourd'hui. L'Aude, le Gard, l'Hérault, les Pyrénées-Orientales et le Vaucluse. Après cet été caniculaire, le monde agricole attend des mesures. La ministre de l'Agriculture, Annie Genevard, doit détailler son plan de sauvetage ce matin à 9h. Le but, venir en aide aux agriculteurs largement touchés par la sécheresse dans les cultures. En football, victoire de Lille hier 1-0 face à Toulouse en ouverture de la 3e journée de Ligue 1. Le LOSC prend provisoirement la tête du classement. Ce soir, l'Olympique Lyonnais reçoit Auxerre et Monaco se déplace au Parc des Princes pour affronter le PSG. Et puis, c'était sa dernière dans un tournoi du Grand Chelem. Le tennisman français Gaël Monfils a été éliminé cette nuit au 2e tour de l'US Open par l'Américain Lerner Tien. À 40 ans, il doit prendre sa retraite à la fin de la saison au Masters 1000 de Paris.
22: Merci Féline Leloir. Duo l'USAP lance donc sa saison demain. Rendez-vous à Paris sur la pelouse du Stade Français. Et parmi les questions qui se posent en ce début de saison, Posolo Tuilagi peut-il redevenir le Posolo Tuilagi de ses débuts, celui qui avait été sélectionné en équipe de France? L'an passé, le colosse s'est transformé en fantôme, souvent décevant, souvent blessé, pris à partie aussi, on s'en souvient, par son entraîneur. Cyril Manière, vous avez rencontré le deuxième ligne, il semble déterminé à rebondir.
1: Posolo Tuilagi, on oublierait presque qu'il n'a que 22 ans tant il a fait parler de lui depuis 4 ans. Le deuxième ligne, au physique impressionnant, est vite devenu une attraction dans le rugby français. Mais depuis un an, il a plutôt déçu et enchaîné les blessures. La saison dernière, il n'a été titulaire que 4 fois avec l'USAP en top 14.
2: Ouais, c'était une saison compliquée pour moi. Chaque joueur passe par des moments difficiles dans leur carrière et je ne suis pas une exception à cette règle. C'était compliqué, mais j'essaie d'être optimiste et me dire que le mieux est à venir maintenant.
1: Les performances de Posolo Tuilagi sont commentées sans cesse. Sa méforme lui a valu beaucoup de critiques qu'il a fallu gérer de son côté.
2: J'ai toujours été dans cette lumière-là. Au fil des années, on s'y fait. J'entends parler de moi, mais voilà, je reste qu'un joueur. Donc j'essaie de penser plus à l'équipe que ce que ça a dit sur moi. Quoi.
1: Durant l'intersaison, le manager Laurent Labi a parlé d'un Posolo Tuilagi transformé, rigoureux et arrivant le premier à l'entraînement. Bien loin de sa première déclaration en novembre dernier, quand il avait parlé du surpoids du joueur. Pas facile à entendre pour Posolo.
2: C'était pas que j'ai eu du mal à l'entendre, c'est que ça me faisait mal de l'entendre. Mais c'était nécessaire, il avait complètement raison sur tout ce qu'il avait dit au début. C'était nécessaire, apporter beaucoup de professionnalisme. Il est franc, quoi. Il cache pas ses mots, même si des fois c'est dur à entendre, mais c'est nécessaire.
1: Posolo Tuilagi est en contrat jusqu'en 2028. Il doit redevenir un atout majeur de l'USAP cette saison s'il veut garder espoir de participer à la Coupe du Monde dans un an. Un
22: reportage signé Cyril Manière. Cyril, qu'on retrouvera évidemment demain soir pour suivre le début de saison de l'USAP, hein, les Catalans, donc je vous l'ai dit, en déplacement au Stade Français à Paris. C'est à 19h05 le coup d'envoi, la soirée rugby, dès 18h30 sur la première radio locale du pays catalan.
0: Et puis dans un quart d'heure, le bad buzz des Iguales à Barcelone.
22: Oui, une campagne de pub de des Iguales fait beaucoup parler. La marque de vêtements a tourné plusieurs vidéos décrivant un Barcelone, sale, dangereux, surpeuplé, face à la polémique des Iguales carrément obligés de retirer ses spots vidéo. Mais peut-être que tout cela était calculé. Le buzz à tout prix peut-être de des Iguales. C'est l'info du Sud. C'est à 7h10 tout à l'heure avec François David.
0: La météo dans les Pyrénées-Orientales aujourd'hui, vendredi avec du soleil toute la journée et surtout cette chaleur qui se poursuit dès le réveil. On attend 25 degrés du côté de Collioure ce matin, 23 pour Perpignan et Palau del Vidre, on a 19 degrés pour Montferré, 22 à Thuir, 20 degrés pour Totavel et Saint-Paul-de-Fenouillé et 14 degrés pour Font-Romeu.
22: Jusqu'à 39 degrés donc prévu à Céré, 38 sur tout l'arrière-pays catalan, ce soit en Fenouillède, en Conflent, 34 sur le littoral, 35 à Perpignan, 30 en montagne.
0: Il va faire beau et chaud également du côté de Gérone avec 35 degrés attendus dans l'après-midi. Attention, je vous rappelle à ce risque de feu de forêt dans les Pyrénées-Orientales. Deux secteurs sont en vigilance rouge, vigilance exceptionnelle donc pour les Corbières et le Fenouillade. Et vigilance orange élevée donc pour le Roussillon, les Aspres et les Alberts. Sur les routes du pays catalan, j'imagine que c'est plutôt smooth ce matin.
21: Sans surprise, 6h35, ça roule plutôt bien. Vous restez prudents et vous nous appelez si jamais vous notez un ralentissement ou même un incident sur les routes au 04. 68 35 5000.
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0: Et déjà, vos messages qui arrivent sur le WhatsApp ici Roussillon, vous n'hésitez pas, hein, vous pouvez nous laisser un petit vocal si vous êtes content d'être en week-end. Bah vous enregistrez un message de 20 secondes, on le diffuse sur l'antenne d'ici Roussillon, 04 68 35 5000 avec votre application WhatsApp. Ça va vous ?
21: Eh ben ça va bien, c'est vendredi, vous l'avez
0: parfait.
21: Dit.
0: Parfait, on le démarre ensemble ce week-end avec Daniel Balavoine, voici Sauver l'amour. Partir.

0: petit déjeuner, une seule radio à la télé. C'est ici Roussillon sur le canal 3 de la TNT pour vous accompagner, pour démarrer ce vendredi, ce week-end. Ça va Camille, vous étiez hier au festival Pellicule Live?
1: Absolument, une belle soirée d'ouverture.
0: Alors, vous êtes régalée?
1: Oui, c'était génial. J'espère que vous aussi, hein, si vous étiez nombreux, vous l'étiez d'ailleurs, parce que c'était une soirée complète et c'était vraiment un très très bon moment.
0: Ah, j'ai vu les images sur les réseaux sociaux, c'était assez incroyable. D'ailleurs, dites-nous comment ça s'est passé le festival Pellicule Live. Vous nous envoyez un petit message sur WhatsApp, comme ça nous on partage avec les auditeurs d'ici Roussillon.
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0: Et ça y est, on est à J-1 avant la grande rentrée du top 14. L'USAP se déplace au Stade Français, ce sera demain soir à 19h. Et Julien Dejon, vous avez passé un coup de téléphone à Franck Lehmann pour notre biscuit USAP du jour.
4: Et Franck Lehmann, c'est le président du club de supporters Le Virage des Dieux à Jean-Brouin, supporter parisien. Alors pourquoi ce petit coup de fil matinal? Eh bien, parce que comme souvent, avant le match, supporters parisiens et Els de Paris, les Catalans qui vivent à Paris, se retrouvent pour un joli moment convivial.
5: On reçoit nos amis catalans à un grand pique-nique d'avant-match, comme on a fait les années précédentes. Enfin, je sais qu'ils sont une soixantaine à venir au pique-nique de Els de Paris. Les autres, je ne sais pas encore.
4: Et ça va se dessiner comme ça? Qu'est-ce qu'on a prévu comme pique-nique? Chacun vient avec un peu ce qu'il a? C'est l'auberge espagnole?
5: Oui, c'est l'auberge espagnole. On sait qu'il y a des produits qui montent de Catalogne. Il y aura un peu de tout, comme toujours. Mais c'est... Il y aura à boire, il y aura à manger, il y aura de quoi échanger. Ça va être une belle fête.
4: Ce qui est certain, c'est que dans le combat des produits locaux, on risque de gagner haut la main. Ça, c'est certain. Sur le terrain, la réponse, on l'aura après le match. Mais avant la rencontre, il y a une petite chose qu'on attend toujours. C'est la petite phrase d'accueil, un peu chambreuse, mais toujours à prendre avec humour.
5: On avait commencé les premières phrases comme ça à l'époque de Bourgoin, top 16. Oui, on avait fait, c'était Pierre Martinet, le président de Bourgoin, et on avait fait au Stade Français des joueurs intraitables. Ouais, des chambrages comme ça, it's a good year, quand on affronte Clermont.
4: Est-ce qu'on a déjà la phrase pour ce week-end ou pas encore?
5: Eh ben, pas encore.
4: Les Parisiens se penchent donc sur la petite phrase d'accueil pour demain. On l'aura peut-être ce soir dans notre toute nouvelle émission 100% Peña.
0: Et Julien Dejean et Franck Lehmann, vous les retrouverez donc pour notre toute nouvelle émission ce soir. Cette nouvelle émission, Camille, qu'on a hâte de retrouver sur Ici Roussillon.
1: 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Et on attend également vos pronostics pour le match avec à la clé des places plutôt VIP pour Aimé Giral.
0: Ça, c'est la grande chance. 100% Peña, c'est donc ce soir, les amis. Dans un instant, on va s'intéresser au syndrome du chien télépathe. Est-ce que vous savez ce que c'est?
1: Absolument pas, mais ça m'intrigue.
0: Eh ben moi non plus, je ne sais pas ce que c'est. Et ça tombe bien, on en parle avec le docteur Pierre Fabin dans moins d'une minute.
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0: 6h43, il décrypte chaque matin le comportement de nos animaux de compagnie. C'est le docteur Pierre Fabin. Et parfois, vous avez peut-être l'impression que votre chien lit dans vos pensées ou devine même votre retour à la maison à l'avance. Docteur, c'est ce que l'on appelle le syndrome du chien télépathe. Mais alors, Pierre, nos chiens ont vraiment un sixième sens?
8: Eh bien, on pourrait effectivement le penser, mais il n'y a absolument rien de magique là-dedans. C'est en fait de l'hyper-observation. Nos chiens vivent dans un monde sensoriel beaucoup plus riche et subtil que le nôtre. Alors oui, par exemple, leur permet de reconnaître votre façon de marcher sur le trottoir à plusieurs dizaines de mètres. Côté flair, c'est encore plus impressionnant. Ils sont capables de sentir vos variations hormonales. Si vous stressez avant même de prendre vos clés pour partir au travail, vous dégagez des phéromones et votre chien les capte instantanément. Ils lisent aussi nos micro-expressions faciales avec une précision redoutable. En clair, ils nous étudient toute la journée.
1: Et comment expliquer qu'il se poste devant la porte exactement 10 minutes avant notre retour le soir, même quand on rentre à pied dans le silence absolu?
8: C'est dû à la fabuleuse horloge olfactive de votre chien. Imaginez que lorsque vous êtes à la maison le matin, l'air est saturé de votre odeur. Quand vous partez, cette odeur va commencer à se dissiper dans l'air, heure après heure, et votre chien mémorise parfaitement cette courbe de diminution. S'il a l'habitude que vous rentriez tous les jours à 18h, il sait exactement à quel niveau de concentration se trouve votre odeur dans le salon à cet instant précis. Quand l'odeur atteint ce seuil critique, c'est le signal de votre retour imminent. Mais si un jour vous rentrez à midi à l'improviste, l'odeur sera encore trop forte et vous allez le surprendre en plein sommeil sur le canapé.
0: Et du coup, est-ce qu'on peut utiliser cette capacité pour améliorer son éducation ou même son quotidien à la maison ?
8: Et absolument, c'est même la clé d'une cohabitation réussie. Puisqu'il vous observe autant qu'il vous écoute, vous devez être parfaitement cohérent entre votre voix et votre corps. L'erreur classique, c'est de gronder son chien parce qu'il a fait une bêtise, tout en souriant nerveusement. Votre chien lit votre visage souriant et se dit « c'est un jeu ». Du coup, à la maison, associez toujours un mot très simple à un geste franc de la main. Il décodera votre langage corporel bien plus vite qu'une longue phrase d'explication.
0: Merci docteur Pierre Fabin. Camille, vous me disiez tout à l'heure que votre chien fait pareil.
1: Exactement. En fait, ça marche pour les chiens, mais je crois que c'est le cas.

0: quelques petits pas de danse au réveil sur la première radio locale des Pyrénées-Orientales avec Michael Jackson. C'était Billie Jean et quelques commentaires également sur notre page Facebook ici Roussillon. On partage la météo en pays catalan chaque matin, Camille.
1: Merci Liliane, qui nous dit 19 degrés ce matin, ciel clair. Cet après-midi, le thermomètre devrait monter à 29,30. J'ai bien peur qu'il monte un peu plus haut, Liliane. Emmerich également, bon dia, 16 degrés à Riom avec un ciel dégagé. Pensez à mes camarades riomois qui quittent Collioure après un séjour magnifique. On n'en doute pas. Vous aussi, n'hésitez pas à nous écrire sur le Facebook ou le WhatsApp de l'émission au 04 68 35 5000 Régis.
0: L'info du Sud, c'est l'info qui fait causer en Catalogne avec ce matin la nouvelle campagne de pub de Desigual qui scandalise Barcelone pour promouvoir sa nouvelle collection. La marque catalane a choisi de tourner en dérision les pires clichés associés à la capitale catalane.
2: Bienvenue dans l'autre Barcelone, celle que les cartes postales ne montrent pas. C'est avec ce titre prometteur que la vidéo a été publiée mercredi sur les réseaux sociaux. Mais à l'inverse des marques de prêt-à-porter parisiennes qui présentent

0: Souvent un Paris idyllique, romantique et glamour, Desicoal a décidé de faire tout l'inverse en montrant une Barcelone absolument cauchemardesque. Embouteillage, invasion de pigeons, surtourisme, insécurité. On suit une jeune mannequin au milieu de ce décor. Elle déambule dans les rues, vêtue des créations colorées de la marque, avec un large sourire. Et chaque mésaventure devient prétexte à une plaisanterie.
1: Bienvenue à Barcelone, laisse-moi te faire visiter.
0: C'est surtout une scène de vol qui a fait bondir les internautes. Alors que quelqu'un tente de lui arracher son sac, la mannequin ne semble pas particulièrement surprise, comme s'il s'agissait d'une sorte de coutume locale.
1: Tout le monde veut ton sac.
0: Référence assumée au phénomène des vols à la tire qui empoisonne l'image de Barcelone. Autre séquence qui fait réagir, la jeune femme commande un café et découvre une addition à 9,50€. La publicité s'amuse aussi de l'exaspération des Barcelonais face au surtourisme. Dans une ruelle, une femme pressée l'interpelle en catalan.
1: Ma belle, t'es au milieu, laisse-moi passer.
0: La mannequin se tourne alors vers la caméra, sourire aux lèvres, et elle commente.
1: Les locaux adorent partager leur culture avec toi.
2: Et François David, cet humour ne fait pas rire une partie des habitants de Barcelone.
0: C'est le moins qu'on puisse dire. Sur les réseaux sociaux, avalanche de réactions scandalisées. C'est incroyable qu'une équipe marketing ait pu approuver ça, écrit un internaute. Un autre dénonce une campagne scandaleuse. On ne peut pas rire de tels problèmes. Certains appellent même au boycott de la marque.
2: Et forcément, face à l'avalanche de critiques, Desigual fait marche arrière.
0: Oui, la marque a d'abord commencé par désactiver les commentaires sous les publications, avant de retirer purement et simplement les vidéos des réseaux sociaux. Dans un communiqué, l'entreprise assure que le message se voulait humoristique, mais que le ton, elle en convient, était inapproprié. Alors, erreur de communication ? Ou bien tout cela était-il parfaitement calculé ? Car Desigual, en fait, n'en est pas à son coup d'essai. Les campagnes de pub provocatrices, c'est depuis toujours sa marque de fabrique, partant du principe qu'un mauvais buzz, c'est tout de même un buzz.
2: Merci François David. L'info du Sud, c'est en podcast sur ici.fr. Vous avez envie de chanter là ce matin ?
3: Ah oui, j'ai envie, moi.
2: Si je vous dis Juliette Armanet ?
3: Ah, c'est pas mal.
2: Ouais. Le dernier jour du disco, il est 6h53.

0: c'est la fin.
1: Ah, on adore Juliette Armanet pour démarrer sa journée avec le petit café du matin à 6h56 sur votre radio ici Roussillon. C'est l'heure de notre invité puisque demain, samedi, le festival Objectif Image Pays Catalan organise sa cérémonie de remise de prix. Et pour en parler, Jean Salaï, c'est le vice-président du festival Objectif Image Pays Catalan qui est avec nous. Bonjour Jean.
2: Oui, bonjour.
1: Jean, bonjour. Jean, pour ceux qui ne connaissent pas le festival Objectif Image Pays Catalan, qu'est-ce que c'est ?
2: Oh, ben c'est l'occasion de se rencontrer, d'échanger, puis de voir beaucoup de photos, de respirer photos sur Perpignan, et puis de se croiser. On a 147 expositions présentées, une centaine de lieux, donc il y a un petit peu de tout. Il y a du reportage, il y a des thèmes libres aussi, beaucoup de reportages, des documentaires, des voyages, de retour de voyage, des thèmes sociaux, humains, sportifs, nature, énormément de choses.
1: Bon, et c'est dans des commerçants du centre-ville qu'on va retrouver justement ce...
2: Oui, alors on va retrouver dans des commerces du centre-ville, on va retrouver aussi à la galerie Rive-Gauche Vauban, on va retrouver aussi à la Salle de Liberté, et n'oublions pas l'hôpital qui joue le jeu aussi, et qui accueille des centaines de photos.
1: C'est énorme quand même que tout le monde participe, je trouve ça assez génial. Et je parlais d'un concours et d'une remise de prix qui aura lieu demain. Qui peut participer à ce concours ? Tous ceux qui ont exposé pendant ce festival ?
2: Alors, ceux qui ont exposé, donc ils ont dû présenter à titre individuel 12 photos. Les collectifs, parce qu'il y a aussi beaucoup de collectifs, ont présenté une vingtaine de photos. Mais il y a aussi une trentaine d'invités, parce qu'on a quand même de très très belles choses. Donc des gens qui sont professionnels, semi-professionnels, qui ont un très beau travail à présenter. Et puis ils étaient un petit peu bloqués avec un nombre minime de photos. Donc on leur a donné la possibilité de présenter un peu plus. Donc voilà, des invités. Mais tout le monde peut, tous les amateurs peuvent bien sûr postuler.
1: Bon, demain, cérémonie de remise de prix, ça se passe au théâtre municipal de Perpignan, avec en plus, en surprise, un récital avec pas n'importe quelle personne.
2: Ah ouais, alors ça c'est la cerise sur le gâteau. Là, on a pu négocier la venue d'une virtuose, d'une pianiste japonaise qui vit à Barcelone et puis qui viendra interpréter une douzaine de pièces sur une douzaine de photos. Donc on projette une photo et elle a créé chaque fois une musique. C'est un moment un peu privilégié. Quand même. Ça c'est une belle cerise.
1: Ah mais c'est génial. Alors c'est-à-dire que ce sont les personnes qui ont participé à ce festival, ce sont leurs photos qui vont...
2: C'est un club qui est invité, c'est un club espagnol qui est un catalan, qui est d'ailleurs Endemar, qui est invité, qui organise un festival de nature, et sur des photos nature différentes, elle a trouvé que c'était magnifique, et donc elle a souhaité, Yoko Suzuki, elle a souhaité venir interpréter des morceaux, et créer des morceaux et les interpréter sur scène.
1: J'adore l'idée. Rendez-vous donc demain dès 17h30, ça se passe à partir de 17h30 pour le récital, et puis à 18h15 aux
2: 17h30 le récital.
1: Ouais, et puis 18h15 pour la remise des prix au théâtre municipal de Perpignan. Merci beaucoup Jean Salaï d'avoir été avec nous.
2: Merci beaucoup, bonne journée à tous et n'hésitez pas à rentrer dans les magasins et vivre photo et respirer photo, n'hésitez pas.
1: Merci Jean, au revoir.
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1: Allez, on se réveille ensemble, c'est Ici Roussillon, il est 7h.
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1: Le journal, c'est avec Simon Colboc. À la une, Simon, à Perpignan, le bras de fer policier-dealer du Champ de Mars.
5: Nouvel épisode hier soir, une centaine de policiers pour une vaste opération de contrôle. Le quartier du Champ de Mars, la priorité, le plus gros point de deal de Perpignan, avait expliqué le préfet au printemps dernier. Le préfet avait aussi alors promis de le supprimer, ce point de deal, d'ici un an. 6 mois plus tard, Baptiste Guillet, le trafic n'a pas disparu, loin de là, mais les autorités expliquent l'avoir déjà ralenti.
6: Ces derniers mois, le harcèlement des dealers et des consommateurs s'est en effet intensifié dans la cité du Champ de Mars, détaille Laurent Astruc, le directeur interdépartemental de la police nationale dans les PO.
7: Il y a des contrôles 3, 4, 5 fois par jour. Des patrouilles qui passent en permanence. Et en plus de ça, il y a une opération par jour. En termes de saisie, c'est 40 kilos depuis avril.
6: Plus d'interpellations, plus d'amendes aussi, et les effets sont là sur le préfet des Pyrénées-Orientales, Pierre Regnault de la Motte, qui compte bien assécher le point de deal d'ici avril prochain.
8: C'est un travail évidemment de longue haleine, mais
0: Nous voyons les premiers résultats de notre travail. Le point de deal du Champ de Mars, il est moins fort qu'avant. Baisse d'intensité du trafic ici. Et ces résultats vont être amplifiés puisque nous avons des moyens supplémentaires.
6: Des caméras supplémentaires vont être installées. L'amende forfaitaire délictuelle pour les consommateurs est passée de 200 à 500 euros. Les renforts de CRS sont maintenus. Il faut aussi tenter de démanteler les filières de trafiquants. Ce n'est pas le plus simple au Champ de Mars, confirme le procureur de la République, Jérôme Bourrier.
8: Le Champ de Mars est un point de deal bien tenu, c'est-à-dire fermé, tenu, qui ne supporte pas la concurrence, donc plus verrouillé et donc plus difficile à pénétrer.
6: Le quartier très dégradé va faire l'objet d'ici la fin de l'année d'un programme de rénovation urbaine qui doit aussi, assure-t-on, compliquer le travail des dealers.
5: Reportage Baptiste Guillet pour Ici Roussillon. Un incendie pour le moins suspect cette nuit. 6000 mètres carrés de garrigues brûlées sur la commune de Lansac. C'est dans le secteur de Raziguer et de Caramani. Le feu a pris à 2h du matin en bordure de la départementale 79. Heureusement, personne n'a été blessé. Une vingtaine de pompiers sont intervenus. Les pompiers appelés aussi hier après-midi à Totavel, à Perpignan, entre Canet et Sainte-Marie aussi. À chaque fois, les feux ont été rapidement maîtrisés. Faut vraiment faire encore attention aujourd'hui. Risque incendie exceptionnel sur le nord de notre département. Fenouillet des Corbières en alerte rouge. Orange en plaine du Roussillon, dans les Aspres et dans les Albères. Ce risque incendie évidemment accru par la hausse des températures. 39 degrés attendus aujourd'hui en Val-Espire. 38 à Prades, à Saint-Paul-de-Fenouillet. Hier, on a battu un record de chaleur déjà pour un mois de septembre à Perpignan. 36,9 degrés. Le précédent record à Perpignan datait de 1936, il y a 90 ans. Pas d'alerte canicule pour autant chez nous pour l'instant. 5 départements, eux, basculant en alerte orange, notamment l'Aude et l'Hérault. Météo France l'a confirmé, on vient de vivre en France l'été le plus chaud depuis le début des relevés des températures en 1900. En première ligne de ce changement climatique, les agriculteurs. Le gouvernement doit dévoiler aujourd'hui son plan d'aide, c'est à partir de 9h. Hier soir, le Premier ministre Sébastien Lecornu a demandé à ses ministres de nouvelles économies pour justement financer ce plan d'aide aux agriculteurs.
9: À Perpignan, l'ouverture en fanfare de la médiathèque d'Ali.
5: Oui, c'est la toute nouvelle médiathèque, quartier du Haut-Vernay. Très gros investissement, 4 millions d'euros de budget. Elle a ouvert cette médiathèque mardi. 500 visiteurs par jour en ce moment. Le bâtiment très lumineux, très moderne. 20 000 livres disponibles juste à côté du lycée Mayol. On va vous faire visiter. Reportage à suivre à 7h20. Cette médiathèque, une vraie bonne nouvelle. Mais un bémol quand même, c'est la réduction très forte dans le quartier des horaires d'ouverture de la bibliothèque de Barande. C'est à quelques centaines de mètres de la nouvelle médiathèque. De 30 heures, on passe à 5 heures d'ouverture seulement dans cette bibliothèque. Beaucoup trop peu, expliquent les habitants du secteur.
10: Ils sont inscrits, ouais. Ils peuvent plus aller, bah, c'est pas bon. Déjà qu'on galère avec les écrans et ça aurait été bien qu'ils laissent ouvert comme ça, les enfants ils peuvent y aller lire.
11: Je suis sûre qu'il y a plein de gens ici qui doivent être déçus de ce changement.
12: J'ai une patiente qui dépendait de cette bibliothèque et ça lui pose énormément de problèmes, surtout qu'ils l'ont dirigée sur la nouvelle et que tout était électronique. C'était sa seule distraction et voilà, maintenant elle se retrouve sans rien.
5: Alors les habitants réclament au moins 2 jours d'ouverture par semaine. Une pétition a été lancée, déjà près de 1000 signatures collectées, selon les usagers de la bibliothèque. André Bonnet, l'adjoint à la mairie en charge de la culture, promet d'être à l'écoute.
13: Je crois qu'il ne faut pas opposer Barande à la médiathèque Salvador Dali. Barande a plus une vocation aujourd'hui à accueillir des écoles, des enfants. Les deux ouvertures, médiathèque et bibliothèque, sont en réalité complémentaires. Nous avons recruté 4 bibliothécaires supplémentaires. Et donc la bonne nouvelle, c'est quand même de dire que dans ce quartier prioritaire, nous avons fait le choix d'ouvrir une médiathèque moderne. Et rien n'est figé dans le marbre aujourd'hui. C'est une feuille de route qui est proposée. S'il y avait réellement un problème, nous le poserons sur la table et nous y réfléchirons.
5: À l'adjoint à la culture à la mairie de Perpignan, André Bonnet. C'est une énigme criminelle, pour l'instant jamais élucidée. Il y a quasiment 31 ans, Tatiana Andujar disparaissait à Perpignan, quartier de la Gare. C'était le 24 septembre 1995. Tatiana n'avait que 17 ans depuis, aucune nouvelle, aucune trace. Eh bien, sa mère, Marie-Josée Garcia, a décidé de publier un livre, une autobiographie, où elle revient évidemment sur la disparition de sa fille. Marie-Josée Garcia sera notre invitée tout à l'heure à 7h45.
9: 7h05, passe ton bac en catalan.
5: Le ministre de l'Éducation nationale, Édouard Geoffrey, confirme hier qu'à partir de 2028, dans seulement 2 ans donc, les lycéens pourront passer certaines épreuves du bac en langue régionale. Mais pour y arriver, eh bien, il va falloir recruter. Aujourd'hui, il n'y a pas assez d'enseignants bilingues, notamment en catalan. Les langues régionales doivent être mieux considérées, estime aussi Édouard Geoffrey.
14: Au fait, les langues régionales, c'est partie de notre patrimoine. Vous savez, dans la Constitution, on dit que la langue de la République est le français, ce qui est vrai, c'est-à-dire qu'on partage tous une langue en commun. Mais en même temps, on est inscrit dans un territoire, on est inscrit dans une histoire. Et ce territoire ou cette histoire, il se double souvent d'une langue régionale. Et donc, l'apprendre, c'est tout simplement transmettre une culture. Et on sait parfois que les langues régionales ont tendance, j'allais dire, par elles-mêmes, si on fait rien, un peu à s'étouffer dans le temps, parce que on a des grands-parents qui parlent breton, et puis soi-même, on l'a pas forcément pratiqué. Et donc, l'idée, c'est que l'école rende possible, tout simplement, l'apprentissage des langues régionales pour ceux qui veulent les apprendre. Une fois encore, ça fait partie d'un patrimoine commun qui est bon à transmettre.
5: Édouard Geoffrey, donc, le ministre de l'Éducation nationale, à 8 mois de l'élection présidentielle. Qu'est-ce qu'il faut penser de cette annonce? Eh bien, 7h30, on posera la question à Gauthier Sabria. C'est le délégué de la plateforme pour la langue, ici, dans les PO. C'est une ONG qui œuvre pour que le catalan continue à se diffuser au nord comme au sud. Rendez-vous 7h30. Ce miracle au Népal, 10 jours après la crue catastrophique, 2 ouvriers retrouvés vivants, on l'a appris cette nuit. Les 2 ouvriers ont pu se réfugier dans un tunnel. Le dernier bilan officiel fait état de 1280 morts, plus de 5600 disparus. Et puis le rugby, Laurent Frayssinous, back chez les Drax. Laurent Frayssinous revient chez les Dragons catalans. Il sera la saison prochaine entraîneur adjoint de John Cartwright.
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5: 39 degrés annoncés en Val-Espire pour cet après-midi. Le thermomètre continue de grimper.
1: Il va faire beau, il va faire chaud, effectivement, Simon, et ça dès le matin. On attend 25 degrés ce matin à Collioure, 21 pour Saint-Jean-Pas-de-Corps, 20 degrés à Totavel et Maury, 23 pour Perpignan et Sorède, et même en montagne, ce matin, on attend 14 degrés à Formiguère.
5: 39 donc en Val-Espire, 38 à Prades et à Eus, 38 aussi à Ille, 38 dans les Fenouillèdes à Saint-Paul, à Maury, 38 à Totavel, 36 à Perpignan, 34 sur le littoral.
1: 33 degrés cet après-midi attendu du côté de Figueres. Sur les routes, Camille, j'imagine qu'on est plutôt bien encore?
16: On est plutôt pas mal. 7h08, c'est fluide. Vous restez prudent sur les routes des Pyrénées-Orientales et vous pensez bien sûr à nous informer si vous êtes spectateur d'un incident ou même de ralentissement sur la route en nous appelant au 04 68 35 5000.
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1: Sur WhatsApp où vous êtes déjà nombreux ce matin, nous envoyer des messages. À l'instant, venez une photo envoyée de la part de Monique. On a des messages vocaux aussi pour nous annoncer des événements. D'ailleurs, dites-nous comment vous préparez votre week-end là, si vous êtes au petit déjeuner en train de nous écouter. Partagez avec nous votre bonne humeur. Un message vocal. Allez, 20 secondes avec le sourire évidemment. Et on le diffuse sur votre radio ici Roussillon. Le numéro, vous le connaissez, 04 68 35 5000. Et nous, on se fait un plaisir de lire tous ces messages. On en profite, nous, même pendant la musique, de vous lire, de vous répondre avec le groupe Téléphone. Voici Un Autre Monde, il est 7h09.

0: Bones, le groupe Téléphone, pour démarrer cette journée de vendredi, ce week-end, avec un autre monde sur votre radio ici au Roussillon.
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0: Camille, ce serait pas le moment d'aller voir où s'est arrêté John sur les routes du pays catalan?
2: Mais il est où, John? Vous êtes où?
3: Il est à Bonpas, John. Bah ouais, vous savez, j'ai rendez-vous à Toreil Village, au marché de Toreil Village d'ici tout à l'heure. Alors je me suis dit entre Perpignan et Toreil où j'allais m'arrêter. Je vais faire un petit tour à Bonpas. Et là, je tombe sur une bande du matin réunie dans un café à Bonpas. Un café peut-être un des seuls du département ouvert depuis 5h du matin. Ça s'appelle Chez Fab. On est à Bonpas avec justement Fabrice, le tenant des lieux. Bonjour Fabrice.
4: Bonjour.
3: Bon alors, ouvert depuis 5h du matin, il n'y en a pas beaucoup des cafés comme vous, hein?
4: Voilà, du lundi au samedi, et un dimanche sur deux, nous sommes ouverts à 5h, oui, pour accueillir les personnes, les leftos, quoi, bien sûr.
3: Et alors, présentez-moi tout ce beau monde, parce qu'il y a déjà du monde à votre café. Moi, j'ai vu une table de petits jeunes, là.
4: De petits jeunes, oui. Voilà, mais les habitués de tous les jours, qui viennent boire le café depuis des années. Et ils refont le monde tous les matins, quoi.
3: Alors justement, je suis avec Christiane aussi. On refait le monde avec Christiane, je vous le dis depuis tout à l'heure. Régis, Camille, bonjour Christiane.
5: Bonjour.
3: Bonpas 5, hein, évidemment. Vous êtes née ici, hein.
5: Je suis née à Bonpas, je suis Bonpas 5 à 100%. J'aime beaucoup mon village, je m'investis beaucoup. Allez. Voilà. Et
3: pourquoi vous venez ici le matin prendre le café?
5: Parce que je ne peux pas dormir.
3: Ah ouais, carrément, pourquoi? Il fait trop chaud?
5: Je me lève tôt, voilà.
3: Il fait trop chaud en plus en ce moment.
5: J'ai beaucoup d'occupations, donc l'avenir appartient à ceux qui se lèvent tôt.
3: Ça c'est clair.
5: Voilà.
2: C'est alors, pas nous qui dirons le contraire.
3: Je vais faire évidemment. Ah ben on va pas dire le contraire. Vous avez raison, Camille. Et je vous le dis au cas où. Évidemment, vu qu'il fait chaud aujourd'hui, c'est un petit peu l'actualité. On en a parlé. Moi j'ai donné quelques éventails ici au Roussillon. Donc Christiane, elle a eu le sien.
5: Voilà, ça nous servira bien.
3: Alors on a eu quoi comme discussion, Christiane, ce matin au café avec tout le monde là? C'est vrai qu'on a parlé un petit peu du changement de nom du département. Vous savez, on va en parler nous entre 9h et 10h sur ici Roussillon.
5: Mais moi j'étais pour garder notre nom parce que c'est notre nom depuis toujours. Ouais. Alors, voilà, on est catalan, on l'a dans le sang et on veut garder nos... Voilà.
3: Et pas forcément Pyrénées catalanes, même si on est catalan.
5: Non, pas du tout. Non, non.
3: On a voulu faire une grande consultation et finalement vous me disiez un peu tout à l'heure beaucoup de choses pour quelque chose qui servait pas à grand chose, non?
5: Non, ça sert à rien.
3: C'est la vie de Christiane et c'est la vie partagée ici notamment autour du café à Bonpas chez Fab. Je vous le dis, c'est très bien. Venez, hein, venez chez Fab parce qu'il y a une super ambiance. On rigole depuis tout à l'heure. On refait le monde. On prend le café. Le café est très bon en plus. Fabrice, merci pour le café. Hein.
4: Merci. Voilà.
3: Et du coup, je vais me diriger vers Toreil pour le marché de Toreil. Si vous m'y retrouvez, je vous le dis. Alors là, j'ai donné quelques éventails parce qu'il fait très chaud. J'en aurai encore. J'ai aussi des cabas pour ceux qui vont faire le marché tout à l'heure à Toreil Village. Donc voilà, comme ça, vous pourrez mettre vos fruits et légumes dans le cabas ici Roussillon.
4: Alors, on y est, c'est mon futur village, Toreil, en plus. Je signe lundi pour une maison à Toreil.
0: Ah, bravo.
3: Félicitations, Fabrice.
0: Bon, John, vous embrassez Fabrice et Christiane de notre part. D'ailleurs, si vous voulez réagir vous aussi au changement de nom du département ou non, d'ailleurs, il n'a pas changé. Et cette consultation, on en parle à partir de 9h dans Ici, c'est vous, votre magazine. Vous pouvez d'ores et déjà laisser vos messages sur notre WhatsApp ici au Roussillon, 04 68 35 5000. Salut, c'est Arnaud. Tout à l'heure, on remet ça en direct du festival Pellicula et Vatuire au milieu du public. 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À tout à l'heure.
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0: À 7h17, c'est le regard sur l'actualité de David Ossiou. Ce matin, on s'intéresse aux 100 euros d'aide pour le carburant. David, le gouvernement prolonge d'un mois les aides pour les carburants jusqu'au 30 septembre.
10: Et vous savez pourquoi on les prolonge? Parce que les Français ne viennent pas chercher l'argent. Prenez l'aide donc de 100 euros pour les grands rouleurs, ceux qui utilisent beaucoup leur voiture pour travailler. 3 millions de Français peuvent y avoir droit, seulement 1,4 million l'ont réclamé. Ça veut dire que plus de la moitié des bénéficiaires ont laissé 100 euros sur la table. C'est pas propre au carburant, hein. En France, beaucoup d'aides ne sont jamais réclamées. Pour le RSA, par exemple, environ un tiers des foyers pourraient le toucher et ne le réclament pas. Pour la prime d'activité destinée aux travailleurs aux revenus modestes, c'est la moitié. Une étude du ministère des Solidarités a demandé aux Français, mais pourquoi ? Première raison citée par 39% d'entre eux, le manque d'informations. Tout simplement, on ne sait pas qu'on y a droit. Et 23% citent des démarches trop longues, trop compliquées. Bon, on prend l'exemple des 100 euros de carburant. Donc, pour l'obtenir, c'est pas vraiment le parcours du combattant, mais il faut déjà savoir que l'aide existe. Aller sur le site des impôts, se connecter avec son numéro fiscal, code secret, code de sécurité. Et ensuite, il faut bien chercher. Descendre tout en bas de la page et commencer à répondre à des questions. Entrer son revenu fiscal, son nombre de parts. Et là, vous savez si vous avez droit aux 100 euros. Et bien sûr, pas d'internet, pas de 100 euros. Alors on peut quand même se poser une question. Pourquoi faut-il réclamer les aides ? L'État connaît tout, nos revenus, notre situation familiale, il possède déjà énormément d'informations pour calculer nos droits. C'est d'ailleurs l'idée derrière le projet d'une allocation sociale unifiée, simplifiée, regroupée, automatisée. On parle beaucoup de ceux qui touchent des aides auxquelles ils n'ont pas droit, les fameux fraudeurs. On pourrait peut-être aussi s'occuper de ceux qui ont des droits et qui ne touchent rien.
11: Merci beaucoup David Ossiou. 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C'est l'heure de jeter un petit coup d'œil à tous les messages que vous nous envoyez chaque matin, ceux qui sont connectés sur la page Facebook ici Roussillon, mais aussi sur le WhatsApp. On va piocher où Camille ce matin ?
2: On va aller rencontrer Adeline. Adeline, bonjour les amis d'ici Roussillon, animateur et auditeur ce matin, 23 degrés, elle est au boulot. Adeline, pas de vent, le jour se lève encore, une journée très chaude, marre d'être dans le noir. Hier à 16h, j'avais 43 sur la terrasse, vivement Noël, elle nous dit Adeline. Et puis Janine qui nous dit que la montagne est belle ce matin. N'hésitez pas vous aussi à nous écrire sur le Facebook ici Roussillon ou même avec le WhatsApp en nous laissant un petit message audio au 04 68 35 5000.
11: Ça donne envie de chanter que la montagne est belle. Il est 7h19. C'est l'info d'ici avec vous, Simon Colboc, et donc cette médiathèque très attendue au nord de Perpignan.
12: Oui, bienvenue dans la médiathèque Salvador Dalí, quartier du Haut-Vernay, juste à côté du lycée Mayol. Cette médiathèque, elle a ouvert mardi et depuis, elle ne désemplit pas 500 visiteurs par jour. Théo Metton-Régimbaud, on vous suit. Visite guidée avec la responsable des lieux.
13: Nous arrivons au premier étage, donc là il y a environ 500 mètres carrés.
14: Delphine Deval, la responsable de la médiathèque Dalí.
13: Et c'est là que se trouvent toutes les collections, donc collection adulte, collection jeunesse.
15: Il y a combien de livres disponibles ?
13: Alors là, sur l'ensemble des collections, on a à peu près 20 000 livres. Et ça fait un an qu'on y travaille, donc c'est pas mal.
15: Ça sent le neuf, hein ?
13: Ça sent le neuf, oui, c'est très lumineux comme vous pouvez le voir.
14: Et depuis l'ouverture déjà des dizaines de passages comme Ouda.
15: La bibliothécaire vous fait la visite ?
16: Exactement, elle m'a fait une belle visite, elle m'a bien expliqué toutes les catégories de livres, tous les endroits, c'est très bien. Franchement, je ne m'attendais pas aussi bien, c'est grand, c'est spacieux, puis il y en a pour tous les âges, donc parfait.
15: C'est quoi votre prénom ?
17: Anne-Marie, moi je la trouve magnifique, elle est très éclairée. J'ai fait le tour l'autre jour, elle est bien achalandée.
18: Charlie.
15: Vous êtes au lycée ?
18: Oui, en terminale. Je lis un livre. C'est sympa, c'est neuf, c'est à côté du lycée, donc c'est assez pratique pour y aller.
14: Suite de la visite avec la responsable Delphine Deval.
13: On a la presse, des espaces, vous voyez, avec les fauteuils pour se poser, des espaces de jeux de société, on a une salle de jeux vidéo.
14: Surtout pour le jeune public, les jeunes qui n'auront droit qu'à 30 minutes de jeu. Et en parallèle,
13: on met une table de jeux de société pour qu'il y ait un relais. On leur fait aussi découvrir le livre, on essaye de les diriger vers tout ce que nous pouvons proposer. Voilà.
14: Pour emprunter les livres.
13: On a ce qu'on appelle des automates de pré-retour. On a juste à le poser. Et voilà, le livre est sur la carte avec quelques bruits d'oiseaux. Et on peut, si on le souhaite, imprimer le reçu. Mais on est là pour les gens qui sont un petit peu réticents avec les machines.
19: Alors, je suis Jean-Charles Gandou, directeur du réseau des bibliothèques de la ville de Perpignan. Ah oui, oui, c'est un très très beau projet, très important pour le quartier. On est très satisfait de la fréquentation. D'ailleurs, à l'ouverture, nous avons fait une haie d'honneur au public qui attendait. Ils se sont vraiment de suite approprié les lieux.
14: Coût total de la construction, 4 millions d'euros.
12: 4 millions d'euros financés à 40% par l'État. La ville, elle a déboursé un peu plus de 20%. Le reste financé par la région, par le département. La métropole de Perpignan, la médiathèque Salvador Dalí, donc juste à côté du lycée Mayol à Perpignan.
11: Merci beaucoup Simon Colboc. On vous retrouve tout à l'heure à 7h30 pour l'info locale avec notamment ces départs de feu cette nuit. Ce sera en détail dans votre information de 7h30. Avant ça, on va retrouver Julien Dejon pour Ici ça marche. On va voir un petit peu ce qu'il nous réserve. Apparemment c'est très écologique ce qu'on va découvrir ce matin. On a hâte. Avant ça, voici un titre qu'on aime beaucoup ici. Il s'appelle, c'est Lucas et c'est Suzanne Vega. Il est 7h22.

0: 6, bon réveil, c'est ici Roussillon avec Suzanne Vega, c'était Lucas.
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0: Allez, c'est le moment d'accueillir Julien Dejon ce matin. Vous allez pouvoir nous faire découvrir ce matin, Julien, une solution plutôt écologique.
4: Et oui, une invention, on est dans la tête de Vincent Théven, une invention autour d'une ressource inépuisable chez nous, le soleil. Alors vous le savez, les panneaux solaires fleurissent pas mal chez nous, désormais en pays catalan, que ce soit sur les toits des maisons, des entreprises ou encore les parkings de supermarchés. Eh bien, sachez qu'il existe aussi donc des solutions mobiles pour remplacer le fameux groupe électrogène. Vous savez, celui qui marche avec un moteur thermique qui fait un boucan d'enfer et qui en plus de ça pue et pollue. Et bien Vincent lui a créé un groupe électrogène solaire avec des batteries de Tesla recyclées ou encore de Volkswagen. Et il existe plusieurs tailles selon l'utilisation. C'est-à-dire que vous pouvez bénéficier de l'énergie solaire à l'instant T ou alors l'utiliser plus tard grâce aux batteries embarquées. Et cette idée, Vincent l'a conçue et testée au départ avec sa femme qui possédait un food truck. Pas toujours facile de se brancher et l'odeur du bon vieux groupe électrogène masqué les odeurs des bons petits plats que préparait son épouse. Et puis ce groupe solaire a trouvé aussi son utilisation pour des particuliers non raccordés au réseau électrique. Je pense à un terrain en réseau comme un terrain de loisirs par exemple. Aujourd'hui l'usage peut être multiple. On peut penser à un artisan sur un chantier qui n'est pas encore lui aussi raccordé au réseau. Bref, les possibilités sont presque infinies. Ces groupes électrogènes solaires en plus ne cessent d'évoluer avec les technologies. Et si le sujet vous intéresse, vous savez quoi? Ça tombe bien, je reçois Vincent Théven tout à l'heure à 10h.
0: Et on a hâte de découvrir tout ça, Julien Dejon, dans Ici ça marche à partir de 10h. Non mais c'est vrai que c'est une superbe idée, on a du soleil partout dans les Pyrénées-Orientales, pourquoi pas le transformer en électricité et pouvoir en plus transporter ce petit groupe électrogène partout. Merci beaucoup Julien. Justement, est-ce qu'on n'irait pas voir si le soleil brille en pays catalan sur notre page Facebook Ici Roussillon? Parce que vous le savez, le matin, on partage ensemble nos météos.
5: Jackie, bonjour les amis et amis de la météo, ici Roussillon à Perpignan, au Mas-Roux, il fait 21 degrés avec un petit peu de vent, le soleil pas loin, passez un bon vendredi, eh bien bon vendredi Jackie. Et puis alors là, moi sur WhatsApp, je suis très très fan, il y a Didier qui nous a envoyé une photo, un magnifique lever de soleil à Saint-Cyprien, il nous souhaite une bonne journée, donc merci Didier pour ces jolies photos de bon matin, ça fait toujours du bien.
0: C'est vrai, regardez Camille, il y a même une vidéo, c'est génial, n'hésitez pas à partager tout ça avec nous, on est ensemble tous les matins jusqu'à 9h, je vois...
6: Ouais, non, j'aimerais bien avoir la vue sur mer, là, le studio, c'est vrai que c'est vrai. Pas mal. Oui, pourquoi quand une matinale, les pieds dans le sable?
0: Ah, bah ça, faut demander écoutez, à nos responsables, je vous laisse passer le moment.
5: Mais c'est quand vous voulez, Simon, moi je suis preneuse.
0: Évidemment. Merci à vous de nous rejoindre, en tout cas, chaque matin avec tous ces messages. Après les infos de 7h30, on va jouer avec le blind test de Julio Leon. Il y a eu un événement qui a commencé hier soir. Le festival Pellicule Live, eh bien, on vous offre vos places pour assister au concert de ce soir. On vous ouvre les portes du parc Paloda avec notamment sur scène Kenji ou encore Marine. On joue juste après les infos.
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0: Vous écoutez Ici Roussillon, il est 7h30, l'info dans les PO, c'est avec vous Simon Colboc. Encore un départ de feu cette nuit.
10: 6000 mètres carrés de végétation brûlée sur la commune de Lansac, près de Caramani. Un feu suspect, les pompiers ont été appelés vers 2h du matin, feu heureusement vite contenu. L'incendie est parti du bord de la route départementale 79. Attention, le risque incendie exceptionnel aujourd'hui dans les Corbières et Fenouillèdes. Élevé, très élevé sur la plaine du Roussillon, les Albères et les Aspres. 40 kilos de stupéfiants saisis à Perpignan, 40 kilos depuis le mois d'avril, quartier du Champ de Mars. Hier soir, les autorités ont organisé une nouvelle opération de contrôle, une centaine de policiers mobilisés. Au printemps dernier, le préfet s'était donné un an pour supprimer ce point de deal du Champ de Mars. Dans un instant, la déclaration d'amour du ministre de l'Éducation nationale pour le catalan et les autres langues régionales. Le ministre veut embaucher plus de professeurs bilingues. Est-il vraiment sincère à quelques mois de la présidentielle? On va en parler avec notre invité. Mais d'abord, le tour de l'actualité avec vous, Féline Leloir.
11: Le plan de Sophie
9: sauvetage de l'agriculture dévoilé ce matin par la ministre Annie Genevard à 9h. Des annonces très attendues par le monde agricole, marquées par les gros épisodes de sécheresse cet été. Hier encore, le Premier ministre Sébastien Lecornu a demandé de nouvelles économies dans le budget 2026 pour financer ces nouvelles aides. Éducation, accessibilité et emploi, les grands thèmes de la Conférence nationale du handicap qui s'ouvre aujourd'hui. L'objectif, améliorer le quotidien des personnes handicapées au cours des prochaines années. Une soixantaine de mesures doivent être annoncées cet après-midi par le président Emmanuel Macron. Un incendie en cours dans le sud de l'Ardèche. Le feu a parcouru entre 25 et 30 hectares d'après le dernier bilan des pompiers. Il n'est pas encore fixé. Une trentaine de personnes ont été évacuées. L'Ardèche passe en vigilance orange canicule ce midi avec l'Aude, la Drôme, le Gard et l'Hérault. De nouvelles menaces de mort envers le maire de Famec en Moselle. Deux des mineurs blessés hier en examinant un courrier anonyme destiné à l'élu. À l'intérieur, une poudre blanche qui a été testée. Elle a engendré une réaction chimique suivie d'une explosion. Depuis plusieurs années, le maire Michel Liebgott est victime d'une campagne de harcèlement. Il annonce porter plainte à nouveau. Fin de partie pour le The Event. Le grand marathon de streaming sur la plateforme Twitch tire sa révérence pour sa 10e édition. 90 streamers réunis ce week-end à Montpellier pour 3 jours de live. Objectif, collecter le maximum de dons pour une vingtaine d'associations. Top départ à 18h.
10: Merci Féline. Le Loir duo, certaines épreuves du baccalauréat en catalan d'ici 2 ans. C'est la promesse du ministre de l'Éducation nationale hier. Édouard Geoffrey veut faire plus pour les langues régionales, embaucher notamment davantage de professeurs bilingues. Mais à 8 mois de l'élection présidentielle, faut-il vraiment y croire? Bonjour Gauthier Sabria.
11: Bonjour.
10: Vous êtes le délégué de la plateforme pour la langue ici dans les PO. C'est une ONG qui œuvre pour que le catalan continue à se diffuser au nord comme au sud. Plus de professeurs bilingues régionaux formés. C'est une bonne nouvelle ou est-ce que c'est un effet d'annonce?
11: Alors effectivement, vous l'avez dit, quand on voit le timing à quelques mois des présidentielles, on peut se poser la question. Mais finalement, je pense que là, le ministre vient nous parler d'un décret qui est passé en juillet dernier pour la création d'un cursus bilingue pour aller jusqu'au bac. Donc finalement, oui, si on a plus de professeurs, tant mieux. Mais la question, c'est vraiment comment nos élèves finalement arrivent jusqu'à ce bac en catalan.
10: Oui, effectivement, parce qu'il y a effectivement l'enseignement tout en catalan avec le système de la Bressol, les écoles, les collèges désormais, mais il n'y a toujours pas le lycée notamment, donc il y a effectivement un problème pour arriver jusqu'au bac en catalan.
11: Ouais, en fait, quand on regarde les chiffres, il y a 19% des élèves du département qui suivent un enseignement en catalan ou du catalan, avec un effet dégressif, c'est-à-dire qu'on est surtout au primaire, on a 31% des élèves en primaire qui suivent des classes de catalan.
10: Notamment avec l'APLEC, hein, qui est mobilisé.
11: Bien sûr, exactement. Et quand on arrive au lycée, ben, on tombe finalement à moins de 3%, et si on regarde vraiment les filières bilingues, on est à 0,9%. Mmh. Donc il y a cette question vraiment de comment on met les moyens et comment on met les conditions justement pour que les élèves arrivent jusqu'au bac en catalan.
10: Est-ce que c'est pas aussi un petit peu contradictoire avec ce qui s'est passé ces dernières années, quand on regarde dans le rétroviseur aussi, l'université de Perpignan qui ferme la première année de master d'études catalanes. Alors maintenant, il va falloir donc relancer une formation, c'est ça?
11: Alors, en termes de formation, on l'a vu, là cette année, on a eu la création d'un parcours langue régionale catalan pour les formations des professeurs, où c'est intéressant, on avait 10 places et on avait 72 candidats. Donc ça veut dire que les professeurs qui veulent faire du
10: catalan, il y a de la demande.
11: Il y a de la demande. Les familles aussi, on le voit. Il y a eu une étude de l'IFOP l'an passé qui disait que 9 familles sur 10 étaient en faveur de l'enseignement du catalan. Donc les conditions y sont. Et maintenant, il y a aussi la question des moyens. Et vous l'avez dit, tout ce qui est formation, parce que c'est très bien d'enseigner le catalan, mais il faut aussi que hors les murs, hors la classe, le catalan puisse vivre. Et effectivement, il faut qu'il y ait des débouchés professionnels. Donc quand on ferme des formations, quand on a, par exemple, la mairie de Perpignan qui se désengage de l'OPLC, on se dit
10: l'office public de la langue catalane. Ouais.
11: Voilà, exactement. On se dit qu'on a plutôt un contexte qui s'y prête pas vraiment à mettre toutes ces conditions pour que le catalan ait des débouchés.
10: D'un mot, le bac en catalan en 2028, c'est une utopie pour vous ou vraiment il y a un espoir que ce soit possible?
11: J'aime à croire qu'il y a un espoir effectivement, mais c'est vrai que on se dit que là tout est un petit peu précipité,
10: ouais.
11: Et ça paraît un petit peu compliqué de le mettre dans des bonnes conditions. Mais encore une fois, moi j'ai envie d'y croire complètement.
10: Merci beaucoup Gauthier Sabria. Je rappelle que vous êtes le délégué pour la plateforme pour la langue ici en pays catalan. Excellente journée à vous.
11: Merci.
0: La météo pour aujourd'hui avec du soleil et de la chaleur sur l'ensemble des Pyrénées-Orientales. On va avoir très chaud ce matin avec 25 degrés pour Portbou, 23 à Perpignan et Villelongue-d'Elmont, 22 pour Lupia, 21 à Morillas, 19 à Corsavie ou encore 14 degrés pour les Angles. Cet après-midi, Simon, ça donne quoi ?
10: Jusqu'à 39 degrés annoncés à Céret, hein, la fièvre en pays catalan, 38 à Prades, 38 aussi dans les Fenouillèdes, jusqu'à 35 à Perpignan. 34 à Port-Vendres et à Canet sur le littoral.
0: Chaud et beau aussi hein, du côté de Gérone avec 35 degrés attendus cet après-midi. Sur la route, les premiers ralentissements, hein, notamment sur la D900 quand vous venez de Villemolac en direction de Perpignan. Juste avant le rond-point de la gendarmerie de Poyestre, là ça commence à coincer un petit peu. Si jamais vous voyez quelque chose d'inhabituel, vous n'hésitez pas, vous nous appelez 04 68 35 5000. Là.
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0: Comment c'était bien chaque matin ? On vous pose la question sur votre radio ici Roussillon, savoir comment vous avez vécu vos cadeaux. On est avec Cécile. Bonjour Cécile.
12: Et bonjour.
5: Allô ? Bonjour Cécile.
12: Ah oui, je vous entendais plus. Bonjour.
5: Alors Cécile, vous étiez au Pellicule Live Festival hier ?
12: Eh oui.
5: Alors comment ça s'est passé ? Cécile, racontez-nous.
12: Absolument génial. Génial, une ambiance de fou, des...
5: Vous étiez venue pour quel artiste, Cécile ?
12: Ben, pour Christophe Maé.
5: Alors, racontez-nous, c'était génial, non ?
12: Ah, mais c'était absolument... J'ai même plus les mots.
5: Ah oui, on la sent émue, Cécile. Alors, ouais, Régis... Non,
12: vraiment, l'appel de la dernière chance hier soir, et franchement, c'était...
0: Ah, parce que Cécile, vous avez gagné vos places hier soir, juste avant le festival ?
12: Hier soir.
0: Ah là là !
5: C'était un signe, il fallait que vous y soyez.
12: Oui, j'avais essayé quand même plusieurs fois dans la semaine, mais bon, j'ai dit bon, tant pis. Et puis non.
5: Est-ce que vous avez pu goûter au fameux pâté en croûte de notre ami Thibaut Gonzalez ?
12: Cette chance-là, parce que du coup, on est arrivé un peu tard. On avait prévu autre chose.
0: Ah là là, bon, j'imagine que ces musiciens étaient incroyables.
12: Incroyable. Il est en osmose avec ses musiciens, il laisse la place aux musiciens. Enfin, c'est quelqu'un que j'apprécie beaucoup et je me suis régalée.
0: Ben, ça s'entend.
12: Grâce à mon ami qui a trouvé la réponse en plus à côté de moi en voiture. Donc on y est allés toutes les deux et on a passé un super moment.
5: Eh ben, on est ravis pour vous, Cécile. Merci d'avoir été avec nous. Et restez bien à l'écoute de Ici Roussillon. Vous voyez, ça paye. Ça permet de gagner de beaux cadeaux.
12: Non, c'est des cadeaux exceptionnels.
0: Et on tente jusqu'à la dernière minute. Vous voyez comme quoi ça a payé pour Cécile. Bravo Cécile encore une fois. Et puis j'imagine que vous aurez des étoiles encore plein les yeux tout le week-end.
12: Ah oui, j'ai mes petites vidéos, on pourra les...
0: Ah bah vous pouvez nous les envoyer.
12: Regardez.
0: Le WhatsApp ici Roussillon, c'est fait pour ça. Je vous embrasse Cécile.
12: Merci beaucoup, ici Roussillon.
0: À très vite. C'est le moment de jouer en catalan, comme chaque matin avec Rulio León. Vous le savez, c'est notre blind test. Le principe du jeu est très simple, Rulio. Bonjour Rulio.
13: Bon dia tothom.
0: Comment ça va ?
13: Bah, très bien, et vous ?
0: Bah, écoutez, quand j'ai votre petite douceur du matin, bah, comme vous êtes ma petite douceur du matin, je suis très content.
13: Et oui, petite douceur ce matin, une très jolie chanson, j'en dis pas plus, bien entendu. Mais en tout cas, on va jouer, Régis, on va jouer pour gagner un très beau cadeau.
0: Oui, et c'est surtout parce qu'on va vous demander de trouver le titre de la chanson et l'artiste de la chanson pour gagner totalement ce cadeau. Écoutez bien, c'est un très... très joli cadeau.
5: Eh ben, c'est le moment de gagner vos places pour le Pellicule Live Festival. Vous le savez, ça a démarré hier soir. Et si vous voulez faire comme Cécile, les gagner à la dernière minute, eh bien, il est temps de jouer. Vous pourrez aller voir Kenji Girac ou encore Marine, la grande gagnante de l'Astarac. C'est ce soir à Tuir dans le parc Paloda.
0: Et pour jouer, c'est maintenant, Rulio, j'ai envie de vous dire, à vous de jouer.

0: J'étais à deux doigts de faire tomber mon verre par terre, Rulio, si vous voulez comprendre, vous comprenez ce que je veux dire.
1: Oui, tout à fait.
0: Là, j'ai un petit peu donné un indice.
1: Alors, il faut le trouver quand même, l'indice, mais oui, c'est un indice.
0: Bon, on va voir si Alex a eu besoin de cet indice. Alex de Pézy à la Rivière. Bonjour Alex.
2: Et bonjour.
0: Comment ça va Alex?
2: Ça va très bien, merci.
0: Alex, vous nous écoutez de Pézy à la Rivière, il fait quel temps là ce matin?
2: Ah bah là, il fait prêt. Pour le moment, là, il y a un petit vent. Là.
0: Ouais, bah on en profite, hein, vu la chaleur qui arrive.
2: Apparemment, oui.
0: Bon, est-ce que vous avez trouvé ce titre réinterprété par Rulio?
2: Oui. C'est Lemon Tree de Cool Garden.
0: On vérifie. T'es gagné.
3: Bravo Alex.
2: Super, merci beaucoup.
3: Direction Tuir hein, pour vous Alex, ce soir pour le Pellicule Live Festival. Kenji Girac, Marine, quel artiste vous préférez vous?
2: J'aime bien Kenji Girac, Marine aussi, que j'ai découvert aussi.
3: Les masterclass de cinéma aussi hein, ce soir
0: Samuel
3: avec
0: Lebihan.
3: Il y a Samuel Lebihan exactement, animé par Hélène Manarino. On espère que vous allez vous régaler, Alex.
2: Ah, sûrement, c'est sûr même.
1: Alex, est-ce qu'il y a un mot qui vous a mis sur la piste ou est-ce que c'est la mélodie qui vous a fait trouver la chanson?
2: C'est la mélodie, ouais.
1: Ah bon, ben, eh bien, si vous voulez un petit mot en catalan, lemon tree en catalan, ça se dit à limoné.
0: C'est un citronnier.
3: C'est rigolo.
1: Citronnier, exactement.
3: C'est mignon, limonné.
0: Ouais, limonné.
1: Limonné parce qu'il fait pousser limons.
0: Eh oui.
2: D'accord.
3: Merci Rulio pour ces petites infos.
1: Mais de rien, on se retrouve demain pour Somi, hein, vos petits cours, vos petits rendez-vous avec la langue et la culture catalane.
0: Et on se retrouve aussi tout à l'heure, mon petit Rulio, avec les gens du Sud.
1: Exactement, tout à fait.
0: Allez, à tout à l'heure. Alex, quelle est la première radio des Pyrénées-Orientales?
2: Ici, Roussillon, bien sûr.

0: 7h43, Lemon Tree, les Fools Gardens, réinterprété tout à l'heure par Julio León. On rejoue Blind Test en catalan lundi matin après les infos de 7h30. Dans un instant, notre invitée, elle est la mère d'une des disparues de la gare de Perpignan qui sort son autobiographie et c'est juste après ça.
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0: 7h45, c'est l'invité d'ici matin sur votre radio locale ici Roussillon. Notre invité Simon ce matin, c'est la mère d'une des disparues de la gare de Perpignan. Elle s'apprête à publier son autobiographie.
6: Bonjour Marie-Josée Garcia.
7: Bonjour.
6: Vous avez 68 ans, vous êtes la mère effectivement de Tatiana Andujar, cette jeune femme de 17 ans, disparue il y a maintenant près de 31 ans à Perpignan. Votre fils, Marc, lui est décédé. Ce sont toutes ces épreuves et bien d'autres même que vous allez raconter dans ce livre. D'abord, pourquoi avoir décidé d'écrire ?
7: Alors, c'est une idée qui m'avait été soufflée par Maître Étienne Nicolo. Puisqu'on a passé énormément de temps dans les couloirs du palais de justice, sur les plateaux télé, dans les transports. Et du coup, je racontais ma vie et me disais toujours, mais Marie-Jo, il faut écrire votre livre. Marie-Jo, il faut raconter votre histoire. Et voilà, ça a mûri. Et aujourd'hui, je dis merci, maître.
6: Et c'est vrai que vous avez un parcours de vie chaotique, hein, on va le voir. Ça commence à votre naissance à Barcelone. Vous racontez notamment que vous ne savez pas précisément quand vous êtes née.
7: Exactement, c'est... C'est un peu, voilà, c'est, je ne sais pas, le jour où je suis née, il y a eu un gros problème à ma naissance. Maman m'a eu, elle était célibataire, c'est ma grand-mère qui a géré tous ces événements. Bon, on est dans les années 58 hein, en Espagne, donc pas de clinique, une sage-femme qui vient à la va-vite, un accouchement qui se passe mal et on oublie de me déclarer. Sauf que il y avait des pénalités et qu'un jour, elles se sont aperçues qu'il fallait quand même le faire et donc elles ont... La sage-femme a fait un document, voilà, avec une date de naissance. Et donc, je suis déclarée le 26 mai. J'apprends plus tard que, en fait, je suis née le

0: Trois ans après votre arrivée dans les Pyrénées-Orientales, 1995, Tatiana donc disparaît. Évidemment, c'est l'un des chapitres les plus importants de votre livre. Est-ce que vous avez écrit aussi pour guérir ? Est-ce que c'est une forme de thérapie finalement ce livre ?
1: Un petit peu quand même, parce que toutes ces choses qui me sont arrivées dans la vie chaotique, je ne les ai pas toujours exprimées. Même si, bon, pour Tatiana, j'ai fait une thérapie et puis j'ai beaucoup fait de prévention dans les écoles, ce qui m'a aidée aussi. Mais oui, c'est un peu une thérapie, mais c'est aussi laisser à mes petits-enfants une histoire de famille qui est hors norme, en fait.
0: Oui, vous écrivez aussi pour les autres, pour votre famille, vos petits-enfants, vous le dites. Est-ce qu'il y a un message aussi pour d'autres parents qui ont pu connaître des drames horribles comme vous avez connu ?
1: Oui, bah bien sûr, c'est un message pour tous les gens qui traversent des difficultés, des drames dans leur vie. Bah, ne pas baisser les bras, continue à se battre. Il y a toujours quelqu'un à côté ou voilà proche de vous qui mérite que vous vous battiez et que vous continuez à vivre.
0: Votre fils Julien a mis en scène une pièce de théâtre consacrée à sa sœur Tatiana. Est-ce qu'il vous a aidé pour écrire ?
1: Alors Julien m'a beaucoup aidé dans ce projet. Alors il m'a pas aidé à écrire, c'est moi qui l'ai écrit le livre, mais il m'a aidé à la relecture. Il m'a aidé à la relecture. Aujourd'hui, c'est lui qui va prendre en charge les feuilles d'édition. Voilà, il est très près de moi, on relit des fois ensemble, il me donne des conseils, mais il est avec moi, oui.
0: Et vous vous sentez mieux, là, justement, après avoir écrit ce livre ?
1: Oui, c'est un soulagement, d'autant plus que j'ai eu un problème de santé assez grave ces dernières semaines, et que j'avais vraiment envie que ce livre arrive à son terme et qu'il soit édité. Et bien sûr que j'aurais pas un prix Goncourt et que je vais pas en vendre 1000 exemplaires, mais voilà, pour les gens qui m'aiment, qui me connaissent, pour mes petits-enfants, c'était important pour moi de le faire.
0: Et ce livre, il sortira en principe au début de l'année 2027. On sait que l'enquête concernant la disparition de Tatiana continue. Elle a été confiée au pôle Cold Case à Nanterre. Oui. Est-ce que vous avez des nouvelles des enquêteurs ? Est-ce que vous savez si de nouvelles pistes sont apparues ?
1: Non, alors je sais que l'enquêteur qui était en charge du dossier donc a changé, il est parti à la retraite. Donc c'est un nouvel enquêteur qui a repris l'enquête. Et normalement, on doit être reçu par cet enquêteur dans les prochaines semaines lorsqu'il aura pris connaissance du dossier.
0: Tatiana a disparu il y a maintenant bientôt 31 ans, le 24 septembre 1995. Vous avez toujours l'espoir de connaître la vérité un jour ?
1: L'espoir de connaître la vérité, oui, j'espère ne pas partir de cette terre sans savoir. Voilà, c'est important de savoir, vous voyez, c'est dramatique. Quand j'ai perdu mon fils Marc, ça a été un choc terrible. Je sais où il est, j'ai un endroit pour me recueillir. Vous voyez, c'est un deuil qui peut se faire pas pour Tatiana.
0: En sachant que le coupable est peut-être toujours dans la nature aussi.
1: Aussi.
0: Que justice n'est pas passée.
1: Oui, oui.
0: Et vous l'aviez dit l'an dernier d'ailleurs, vous n'avez malheureusement plus l'espoir de retrouver Tatiana vivante en revanche.
1: Ah non, non, ça c'est non, ça fait 31 ans maintenant, on a fait des plateaux télé, des appels à témoins dans tous les pays, je crois. Et c'est impossible qu'elle soit vivante.
0: Marie-Josée Garcia, merci beaucoup. Je rappelle que cette autobiographie, elle sortira donc au début de l'année 2027. Le titre, La danse des coquelicots. Pourquoi d'ailleurs la danse des coquelicots ?
1: Alors, la danse des coquelicots, parce que le coquelicot, c'est un petit tableau que m'avait offert Étienne Nicolo, justement, et son épouse, et que j'ai précieusement dans mon salon. Et c'est aussi un petit clin d'œil à un tableau de Joan Miró qui rappelle la Catalogne et Barcelone, voilà, ma ville de naissance.
0: Merci beaucoup Marie-Josée Garcia, vous étiez l'invitée d'ici matin. Excellente journée à vous.
1: Merci de même.
2: 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Dans un instant, on va découvrir une ville portuaire sans port. Oui, on voit ça avec Stéphane Bern avant les infos du terre. Avant ça, voici Chris de Burgh.

0: 7h55, merci d'avoir choisi ici Roussillon pour démarrer votre journée de vendredi, votre week-end avec vos messages Facebook et vos messages WhatsApp qui arrivent sur le 04 68 35 5000. Camille, je suis en train de voir, il y a Yves qui nous met « Bonjour à tous, Yves des Hautes-Pyrénées, la semaine prochaine je suis à Saint-Cyprien pour quelques jours, je voudrais assister au match de l'USAP face à Castres, juste pour savoir si vous faites gagner des places ces jours-ci, bah, ça tombe bien ».
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0: Mais c'est vraiment l'émission des supporters dorénavant sur votre radio ici Roussillon. Rendez-vous donc à partir de 18h avec Julien Dejon. On va faire un petit tour dans l'histoire, comme chaque matin.
1: J'aime bien, on apprend toujours des choses avec Stéphane.
0: Ouais, on apprend des choses en s'amusant parce qu'il est toujours très drôle notre Stéphane. Et c'est juste après les infos de 8h.
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0: Et chaque jour avec ici Roussillon, un petit peu d'histoire avant l'actu avec Stéphane Bern. Et ce matin, Stéphane, on voyage au XVIIe siècle sur la côte charentaise.
6: Il existe des ports sans bateaux, mais rares sont ceux qui ont été abandonnés par l'océan lui-même. Au XVIe siècle, en Charente-Maritime, Brouage était l'un des ports les plus prospères du royaume. Fondé en 1555 par Jacques de Ponce, la cité doit sa richesse au commerce du sel, alors surnommé l'or blanc. Il faut imaginer chaque jour des centaines de navires y charger leurs précieuses cargaisons à destination du nord de l'Europe. Et clairement, pour les habitants de Brouage, c'est ce commerce qui leur permettait de mettre du beurre dans les épinards.
7: Et ta sœur ?
8: Elle bat le beurre !
6: Du beurre salé, évidemment. Pour protéger cette place stratégique, Richelieu fait renforcer les fortifications au XVIIe siècle. Mais pendant ce temps, la nature poursuit son œuvre. Les alluvions charriées par les rivières et les marais voisins envasent progressivement le chenal. Les grands navires peinent à accoster, comme quoi les remparts sont très utiles contre les ennemis, sauf quand l'ennemi, c'est la boue. Et lorsque Colbert choisit Rochefort pour accueillir l'arsenal du roi, l'activité maritime se déplace définitivement.
9: Vous le trouverez au bas de la ville, c'est au bord de la mer, vous pouvez pas vous tromper.
10: Mais nous ne voulons pas le port !
6: Ironie de l'histoire, les puissants remparts sont restés presque intacts. Aujourd'hui, derrière leurs murailles, les visiteurs découvrent une ancienne cité portuaire située à plusieurs kilomètres de l'Atlantique. Ce qui est assez étrange, car un port sans mer, c'est un peu comme une raclette sans fromage ou un casino sans retraité. Il manque l'essentiel. Une ville née grâce à la mer et finalement quittée par elle.
11: Ne me quitte pas.
6: D'habitude, quand une ville perd son port, c'est à cause d'une guerre ou d'une crise économique. Là, c'est juste l'océan qui a dit « Désolé ». Je crois que je vais prendre mes distances.
0: Merci Stéphane Bern. Voyage dans le temps, c'est de retour demain. Lui, il est sur place, déjà sur le marché, c'est John Bourgeois. John, vous êtes sur quel marché ce matin ?
12: Alors, je suis sur le marché de Toreil Village, place des souvenirs d'enfance. N'hésitez pas d'ailleurs à venir me rejoindre là. J'y reste jusqu'à une vingtaine de minutes, jusqu'à 8h20. Et j'ai des cabas ici Roussillon justement pour faire votre marché. Donc, je vous dis à tout à l'heure.
0: À tout à l'heure après les infos de 8h.
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0: Le journal Simon Colboc à la une. Simon, il n'a jamais fait aussi chaud à Perpignan au mois de septembre.
14: 36,9 degrés relevé hier à Perpignan par Météo France. 36,9 degrés, le précédent record daté
7: d'il y a 90 ans. C'était en 1936. Il a fait encore plus chaud hier à Canet ou à Céret, mais là, les records ne sont pas tombés. Attention quand même, parce que cette vague de chaleur n'est pas terminée. Loin de là, même 38 prévus cet après-midi à Prades. Même chose à Tautavel, à Saint-Paul-de-Fenouillet, 39 degrés carrément à Céret pour cet après-midi. De telles températures, c'était jusque-là exceptionnel à cette période de l'année. Mais il va falloir s'y habituer. François Gourand est prévisionniste à Météo France.
13: C'est effectivement sur les années récentes de plus en plus fréquent qu'on ait des très belles périodes chaudes et ensoleillées au mois de septembre. Et c'est tout à fait logique puisque le climat se réchauffant, en fait la saison estivale s'étend, je dirais, à la fois vers le printemps et vers l'automne. Jusqu'en 2023, il n'y avait jamais eu de canicule ni en mai ni en septembre en France. En 2023, il y a eu une première canicule en septembre. Et cette année, en 2026, il y a eu une première canicule en mai. Donc ça montre bien que les canicules ne sont plus réservées au mois d'été. Donc c'est évidemment une situation à laquelle il faut probablement s'habituer pour le futur.
7: Et 5 départements basculent aujourd'hui en alerte orange à la canicule, mais pas nous. Dans les Pyrénées-Orientales, nous restons en jaune. Question aussi ce matin, avec ces températures très élevées, la mer très chaude, le ciel va-t-il nous tomber sur la tête cet automne? Faut-il craindre des épisodes méditerranéens surpuissants? Eh bien, pas forcément, répond Virginie Schwartz, c'est la PDG de Météo France.
14: On n'a pas d'éléments qui scientifiquement permettent de dire qu'il y aura plus d'épisodes méditerranéens là, cette année, à l'automne. Ce qu'on sait dire, c'est que dans le cadre du changement climatique, les précipitations intenses se renforcent. Et donc, de manière générale, sous l'effet du changement climatique, on peut effectivement s'attendre à avoir davantage d'épisodes de très fortes précipitations.
7: Et cette vague de chaleur sur les Pyrénées-Orientales, prévue pour l'instant jusqu'en début de semaine prochaine. Avec cette chaleur, le risque incendie toujours très élevé chez nous, carrément même exceptionnel aujourd'hui sur le nord du département, dans les Corbières et dans les Fenouillèdes. C'est orange sur la plaine du Roussillon, les Albères et les Aspres. Cette nuit déjà, les pompiers sont intervenus à 2h du matin pour un feu de végétation à Lansac, pas très loin de la Tour de France et de Caramani. 6000 mètres carrés de garrigues brûlées, une vingtaine de pompiers ont été mobilisés. Le feu a pris en bordure de la route D79. On ne sait pas encore pourquoi. Hier déjà, 80 pompiers avaient été appelés à Tautavel. Les pompiers mobilisés aussi entre Canet et Sainte-Marie, aussi à Perpignan dans le secteur de la clinique Saint-Pierre. Entre la sécheresse et les canicules, comment aider les agriculteurs? La ministre Annie Genevard doit prendre la parole tout à l'heure à 9h. Hier, le Premier ministre Sébastien Lecornu a demandé à ses ministres, je cite, « des économies nouvelles pour financer le plan d'aide pour les agriculteurs ».
0: À Perpignan, la police veut continuer de harceler les dealers du quartier du Champ de Mars.
7: Nouvelle vaste opération de contrôle hier soir. Une centaine de policiers mobilisés sous le regard des journalistes invités. Au printemps dernier, le préfet des PO s'était donné un an pour supprimer ce qui est le plus gros point de deal du département. Hier, le patron de la police des PO a annoncé que 40 kilos de drogue avaient été saisis depuis le mois d'avril au Champ de Mars. Laurent Astruc, plutôt satisfait du travail de ses troupes.
15: On constate que le nombre d'acheteurs va aussi de façon décroissante, que les quantités saisies vont aussi un petit peu décroissantes, que les gens qui sont intéressés par cette activité ont de plus en plus de problèmes ici, que leur présence, leur temps de présence diminue aussi. Et tout ça, c'est tout un tas d'indicateurs qui font qu'on voit qu'il y a une progression à la baisse de la fréquentation et de l'activité ici. Alors après, c'est un travail de très longue haleine, parce que la topographie porte un certain nombre de difficultés et le fait que les choses aient été enquistées assez fortement font que ça demande une concentration de tous les jours, mais on est persévérant. L'objectif, c'est fait pour être atteint.
7: Et hier, le préfet des PO et le procureur de la République ont annoncé que des caméras de vidéosurveillance supplémentaires allaient être installées dans le quartier. Ils rappellent aussi que l'amende forfaitaire pour les consommateurs de drogue, cette amende est passée à 500 €. C'est l'une des grandes nouveautés de la rentrée à Perpignan, la médiathèque Salvador Dali, 4 millions d'euros de budget. Elle vient d'ouvrir, quartier du Haut-Vernay, au nord de Perpignan, juste en face du lycée Mayol. Une médiathèque très attendue. Depuis mardi, elle accueille 500 visiteurs par jour. Seul bémol, la réduction des horaires dans le quartier de la bibliothèque de Barande. Les habitants réclament le maintien des horaires de cette bibliothèque. On va en reparler tout à l'heure, ce sera dans les infos de 9h. Après le journal de 9h aussi, comme chaque matin, eh bien vous avez la parole sur votre votre radio ici Roussillon. Ce matin, on va revenir sur le nom de notre département. Il ne va pas changer, on le sait, on va rester Pyrénées-Orientales. Tout cet été, le département a organisé une grande consultation. Est-ce que vous êtes satisfait du résultat du vote? Est-ce qu'il faut davantage de consultations de ce genre chez nous? On vous attend dès maintenant, 04 68 35 5000. Vous nous appelez, vous réservez votre place.
0: Le rugby et un retour chez les Dragons catalans.
7: Laurent Frayssinous, nommé hier entraîneur adjoint pour la saison prochaine. Laurent Frayssinous, on le connaît bien évidemment à Gilbert Brutus, il a déjà entraîné les Dragons. Il était parti ensuite à Saint-Hélène's en Angleterre et puis ensuite au sein de l'équipe de France. Les Drax, pour rappel, disputent demain leur tout dernier match à la maison cette saison en Super League. L'adhère à Brutus donc pour les Dragons et demain la première pour l'USAP cette saison, lancement du top 14. Les Catalans au Stade français et parmi les questions qui se posent, Pau Solo Tuilagi peut-il redevenir le Pau Solo Tuilagi de ses débuts, celui qui avait été sélectionné en équipe de France? L'an passé, le colosse s'est transformé en fantôme. Cyril Manière, vous avez rencontré le deuxième ligne. Il semble déterminé à rebondir.
16: Pau Solo Tuilagi, on oublierait presque qu'il n'a que 22 ans tant il a fait parler de lui depuis 4 ans. Le deuxième ligne, au physique impressionnant, est vite devenu une attraction dans le rugby français. Mais depuis un an, il a plutôt déçu et enchaîné les blessures. La saison dernière, il n'a été titulaire que 4 fois avec l'USAP en top 14.
17: C'était une saison compliquée pour moi. Chaque joueur passe par des moments difficiles dans leur carrière et je ne suis pas une exception à cette règle. C'était compliqué mais j'essaie d'être optimiste et me dire que le mieux est à venir maintenant.
16: Les performances de Pau Solo Tuilagi sont commentées sans cesse. Sa méforme lui a valu beaucoup de critiques qu'il a fallu gérer de son côté.
17: J'ai toujours été dans cette lumière-là au fil des années, on s'y fait. J'entends parler de moi mais voilà, je reste qu'un joueur donc j'essaie de penser plus à l'équipe que ce que ça a dit sur moi. Quoi.
16: Durant l'intersaison, le manager Laurent Labie a parlé d'un Pau Solo Tuilagi transformé, rigoureux et arrivant le premier à l'entraînement, bien loin de sa première déclaration en novembre dernier quand il avait parlé du surpoids du joueur, pas facile à entendre pour Pau Solo.
17: C'était pas que j'avais du mal à l'entendre, c'est que ça me faisait mal de l'entendre. Mais c'était nécessaire, il avait complètement raison sur tout ce qu'il avait dit au début. C'était nécessaire, apporter beaucoup de professionnalisme. Il est franc, quoi. Il cache pas ses mots, même si des fois c'est dur à entendre, mais c'est nécessaire.
16: Pau Solo Tuilagi est en contrat jusqu'en 2028, il doit redevenir un atout majeur de l'USAP cette saison s'il veut garder espoir de participer à la Coupe du Monde dans un an.
7: Le début du championnat de top 14, demain à l'USAP au Stade français. Tous les matchs, évidemment, cette saison à vivre sur votre radio ici Roussillon.
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7: On en a parlé, attention à ce coup de chaud encore sur les PO.
0: Oui, et ce sera dès ce matin avec ces températures-là qu'on annonce 23 degrés à Perpignan et Sorède, 25 surtout sur la côte Vermeille, 21 à Céret. On a 19 degrés pour Montferré, 22 à Ponteilla, 14 degrés qui sont prévus à fond.
7: Jusqu'à 39 donc cet après-midi à Céret, mais il va faire très chaud partout, même en montagne, 30 degrés en Serre d'Agne et en Cap-Cyr, 35 prévus à Perpignan.
0: Le soleil va briller toute la journée sur les Pyrénées-Orientales. Il n'y a pas de vent qui est prévu par Météo France. Le soleil qui va briller également du côté de Figueres toute la journée avec 34 degrés attendus cet après-midi. Sur les routes du pays catalan, ça y est, vous êtes sur la route du travail.
1: Petit coup de chaud également, oui, sur les routes de Perestort à Perpignan. Sur la D117, ça ralentit pas mal. Sur la pénétrante nord direction Perpignan, ça ralentit également. La D617, celle qui mène de Canet à Perpignan, ça bouchonne aussi jusqu'au boulevard de la France Libre. La D612A de Toulouse du côté de Canoës également à Perpignan, c'est compliqué. Ainsi que sur la D66 quand vous venez d'Issure-Tête pour rejoindre Perpi. Et au sud, on note des ralentissements au point habituel, le secteur Porte d'Espagne ou encore la D614 quand on vient de Saleil, direction Perpignan.
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0: Et si on a oublié quelque chose, parce que ça peut arriver, on n'a pas vu l'information sur nos cartes infotrafic, surtout, vous n'hésitez pas, vous nous appelez, c'est Combat qui est au standard, au 04 68 35 5000. Évidemment, vous êtes nos yeux sur les routes du pays catalan. On passe l'information aux autres avec Amy, c'est un plaisir. On va chanter ? Je sais que vous l'adorez.
1: J'adore ce titre.
0: C'est qui ?
1: C'est Michel Berger, il n'y a pas de honte à aimer ça.
0: Il est 8h09, bonne matinée, c'est ici Roussillon.

0: 8h12, elle est là, cette radio qui vous fait chanter dans les Pyrénées-Orientales. C'est Ici Roussillon.
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0: Bon Camille, est-ce que vous avez voté pour le changement du nom du département?
2: Alors pas du tout. Pour être très honnête.
0: Vous êtes passé complètement à côté.
3: Il y a 9 habitants sur 10 qui n'ont pas voté dans le département.
2: Ah voilà.
3: 10% de participation. Ce qui est déjà bien pour une consultation de ce genre, mais c'est bon.
0: Il paraît que le chiffre est très très bien pour une consultation citoyenne. Qu'est-ce que vous en pensez d'ailleurs? Est-ce qu'on devrait être consulté plus souvent sur ce qu'on doit faire dans le département, par exemple? Ou est-ce que vous êtes content du résultat où on reste Pyrénées-Orientales? Ou au contraire, vous auriez préféré Pyrénées-Catalanes? Vous nous donnez votre avis.
3: Ou Pyrénées-Méditerranée.
0: Oui, il y a eu très peu.
3: Il y a eu moins.
0: C'est bien sur les deux premiers, c'est pour ça que je me suis un peu lâché. Vous avez un avis à donner, chaque matin on vous donne la parole sur votre radio Ici Roussillon avec votre nouveau magazine dès 9h. Ici, c'est vous. Vous pouvez soit laisser un message vocal WhatsApp maintenant qu'on diffusera tout à l'heure, ou alors vous nous appelez au standard avec Kumba au 04 68 35 5000. Dans un instant, on va retrouver John.
2: Oui, John qui est à Toreil ce matin avec le marché de Toreil, le Toreil Village, et puis on le retrouvera également avec l'invité du dernier café avant 9h.
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0: Tout à l'heure, on apprenait avec le docteur Kierzek que les tomates étaient bonnes pour le foie. Allons sur le marché de Toreil avec John Bourgeois. John, il fait comment? Il fait quoi le temps sur le marché de Toreil?
8: Magnifique ciel bleu, joli soleil qui réveille Toreil Village ici où je suis sur la place des souvenirs d'enfance à Toreil Village, au marché de Toreil Village. Alors je vais pas vous mentir, ça s'installe tranquillement. C'est un petit marché, un tout tranquille avec encore pas beaucoup de clients. Ils arriveront un petit peu plus tard. C'est ce que m'a dit le gérant de la petite rôtisserie ici. Et vous savez quoi, Régis? Eh bien j'ai trouvé un autre Régis parce que lui aussi il s'appelle Régis.
0: Je vais
8: monter. Bonjour Régis.
9: Vous avez le bisou de Régis à la radio.
10: Eh ben également alors.
8: Bon, qu'est-ce qu'on prépare? La petite rôtisserie de Régis. On prépare mon plat préféré, Régis.
10: Les bols de picoulate.
8: Et alors, il y a un secret pour les bols de picoulate. Je vous le dis, il y a un vrai secret là.
10: Eh ben écoutez, moi c'est un héritage qui me vient de ma grand-mère. Hein. C'est la recette de ma grand-mère que je continue à faire vivre à travers. Toutes mes ventes et à tous mes clients qui se régalent.
8: Et alors là, ça sent super bon. On est à côté justement de l'énorme poêlon là qui chauffe.
10: On est encore au début de la recette, mais ça va se peaufiner petit à petit.
8: Bon, et puis il y a d'autres choses. Il y a aussi des sèches aujourd'hui. Quoi au menu?
10: Des sèches et moules au chorizo, de la paella, voilà.
0: John, vous savez nous donner l'eau à la bouche le matin à 8h15. Hein.
10: C'est suffisant pour ce petit marché, voilà.
8: Et oui, évidemment que je vous donne l'eau à la bouche parce qu'ils ont faim. Moi, à chaque fois, je leur présente des recettes. Merci beaucoup, Régis. Je vais aller voir les autres exposants. Bonne préparation. Je vais aller voir. Là, on a Geoffrey et Magali. Geoffrey, lui, il est du Mas Bleu. Il vend des jolies huîtres ce matin à Toreil. Et puis, il aide Magali en même temps pour le poulet rôti de ce matin. Magali, bonjour.
11: Oui, bonjour.
8: Bon alors qu'est-ce qu'on a là? On a du bon poulet rôti, c'est Geoffrey des huîtres à côté qui vous aide.
11: Ouais, exactement. Bon il y a une petite mission flambage de poulet avant de les mettre en cuisson dans la rôtissoire. Et voilà, du coup moi c'est chez Georgette et puis je fais des poulets et des plats préparés sur d'autres marchés.
8: Bon Geoffrey, alors ça se passe bien là ce flambage de poulet. Pourquoi on aide Magali alors?
12: Je sais pas, c'est satisfaisant de décongeler le poulet au chalumeau.
8: Et c'est ça le marché aussi, tout le monde cède un petit peu, comme ça c'est l'ambiance conviviale. Alors je vous le dis, pour ceux qui vont venir au marché de Toreil Village, on a 4 stands ici ce matin. J'ai mis un cabas ici Roussillon dans chaque stand. Donc le premier client qui vient, eh bien il aura son cabas ici Roussillon. Hein, vous le donnerez Magali, hein?
11: Oui, bien sûr.
8: Vous le gardez pas pour vous?
11: Hein. Non, je vais le donner.
8: Et vu qu'à côté de la rôtisserie il fait chaud, je vais vous donner un éventail ici Roussillon.
11: Ah, super.
0: Merci John Bourgeois. On vous retrouve à l'heure avec notre invité du dernier café. Ce sera aux alentours de 8h45. 8h17, comme chaque matin, on va jeter un petit coup d'œil sur la météo que vous nous envoyez sur les réseaux sociaux et notamment le WhatsApp avec ce message qui tombe à l'instant de Caroline.
2: Caroline, bonjour, bonjour. 15 degrés à Bolker avec un soleil radieux. Il n'y a pas plus catalane que moi et pourtant j'ai voté Pyrénées-Orientales. Belle journée à tous et bon week-end. Vous nous donnez votre avis sur ce fameux sujet qui sera dans le magazine. Ici, c'est vous sur Ici Roussillon et puis du côté de Facebook. Yvan Noël nous dit bon dia Camille, Simon et Régis. Bon dia à la radio Ici Roussillon et à tous les auditeurs en direct du pont Joffre à Perpignan avec un grand ciel bleu.
0: 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C'est l'heure de notre rendez-vous anti-arnaque pour éviter de te faire piéger chaque matin à 8h18 avec Aude Razo. Aude, vous avez reçu le témoignage d'une auditrice. Les arnaques à la réservation d'hôtel continuent cette rentrée.
13: Oui, c'est Yasmine qui me raconte la mésaventure de sa fille. Tout commence sur Booking, la plateforme de réservation, vous connaissez. Morgane, la fille de Yasmine, réserve un hôtel à l'étranger pour un petit week-end fin septembre. Jusque-là, tout va bien. Mais voilà qu'arrive un message WhatsApp. Nous sommes ravis de vous accueillir pour votre prochain séjour. Le message a bien l'air de venir de l'hôtel à première vue. Il y a le nom de l'établissement, les bonnes dates de réservation. Et puis, il y a un lien où Morgane est censé cliquer. Pourquoi ? Pour transmettre ces informations, lui dit-on, pour gagner du temps à l'enregistrement quand elle arrivera à l'hôtel et surtout pour confirmer sa réservation. En gros, le message dit à Morgane très poliment que si elle ne remplit pas ce formulaire dans les 24 heures, l'hôtel proposera la chambre à quelqu'un d'autre.
2: Et c'est donc une arnaque. Est-ce que Morgane est tombée dans le piège, Aude ?
13: Non, et bravo, parce que franchement, c'était pas évident. J'ai cliqué, moi, sur le lien dans le message. J'atterris sur un site qui ressemble énormément à celui de Booking. Il reprend toutes les informations de la réservation de Morgane et lui demande de rentrer son numéro de carte bleue pour, je cite, garantir sa réservation. Là où Morgane et sa mère ont tiqué, c'est qu'elles ne sont pas sur booking.com. Elles sont sur booking.hotelcheckininform.com. Ça ressemble, mais ce n'est pas booking.com. Très bon réflexe. Question que vous vous posez peut-être, comment est-ce que l'escroc a su que Morgane allait partir dans cet hôtel-là à ces dates fin septembre ? Réponse, un piratage informatique, le site de l'hôtel s'est peut-être fait pirater et le malfaiteur sait maintenant tout de ses futurs clients.
0: C'est fou ça, même quand les vacances sont finies, les escrocs sont toujours là. Eh bien, c'est pas vrai, et là pour nous aider chaque matin, on les retrouve en podcast, c'est pas vrai avec Aude Razo, sur ici.fr. Elle sera, dans moins d'une semaine maintenant, du côté de Paris, en concert, son grand retour. On adore ça. C'est Céline Dion. Il est 8h20 sur votre radio ici, Roussillon.

0: 7h24, à l'instant, c'était Céline Dion sur votre radio ici Roussillon. Et comme chaque matin, on retrouve, chaque vendredi matin, on retrouve Rolio Léon. Chaque vendredi, il va nous faire découvrir une personne, une association, une initiative de la Catalogne Sud. Et aujourd'hui, Rolio, on va au restaurant.
1: Et oui, tout à fait. Aujourd'hui, on parle gastronomie et je suis à Sant Llorenç de la Muga, au niveau de Serré, mais de l'autre côté des Alberts. Et je suis avec Rebecca qui tient un restaurant. Il s'appelle El Canonge Grill. Mais alors, pourquoi ce nom, Rebecca ?
2: El Canonge Grill. Alors, El Canonge, tout simplement, c'est le chamoine. C'est au-dessus de l'évêque, car le propriétaire des murs de ce restaurant est quelqu'un de très croyant et n'a jamais voulu changer le nom, mais ça me convient tout à fait.
1: Quand on arrive dans ce restaurant, ce qui est très agréable, c'est cette terrasse que l'on voit et qui est entièrement recouverte par les branches d'une glycine.
2: Ah oui, tout à fait. On a la chance d'avoir une grande terrasse tout ombragée par une glycine âgée de 58 ans. Qui demande beaucoup d'entretien, mais qui sublime notre terrasse pour le bien de tout le monde l'été.
1: Rebecca, racontez-nous un petit peu comment on passe des Alpes-Maritimes, d'où vous êtes originaire, à Sant Llorenç de la Muga.
2: Eh bien, écoutez, pour la petite histoire, mes parents venaient très souvent en vacances dans ce village, car ils avaient des amis qui habitaient dans ce village. Il y a eu l'opportunité de reprendre ce restaurant qui appartenait avant à leurs amis. Et ils ont vécu pendant 10 ans une super histoire, jusqu'au jour où, malheureusement, comme tout le monde, le Covid a eu raison de eux. Donc, suite à ça, ils voulaient revendre un petit peu à perte parce que ils étaient fatigués, usés. Ils n'ont malheureusement pas eu les mêmes aides qu'on a pu avoir en France. Et moi, c'est un restaurant de cœur, donc je n'ai pas voulu laisser faire ça. Donc, je suis venue avec ma petite famille reprendre le restaurant en essayant de le faire remonter comme il se doit.
3: Et Rolio, il paraît que ce restaurant était connu depuis bien longtemps grâce à des drôles d'oiseaux.
1: Plus précisément grâce à des perroquets, n'est-ce pas Rebecca ?
2: Oui, tout à fait. Alors la dame qui tenait ce restaurant, la tenancière de ce restaurant avant l'ami de mes parents, donc, était fanatique des perroquets. Donc il y avait toujours son petit perroquet qui se baladait sur la terrasse, accroché aux branches de la glycine.
1: Qu'est-ce qui change entre la vie en France et la vie en Catalogne ?
2: Ah bah alors la vie ici est beaucoup plus paisible. Il y a beaucoup. Moi j'ai la chance d'être dans un village où je suis entourée de nature, où il y a la rivière. Ma petite fille va dans une école publique au petit village de Liers. Et elle apprend le catalan. Voilà, moi je suis très nature, très village, donc ça convenait tout à fait avec ma manière de vivre.
1: Qu'est-ce qu'on y mange au Canonge Grill ?
2: Alors au Canonge Grill, on peut manger des viandes d'exception, comme des chuletón maduré, de l'entraña, du secreto de cerdo ibérico, un petit peu des pièces de viande qu'on n'a pas forcément l'habitude de manger tous les jours. Et nous, on la sublime avec notre cuisson, hein, qui est faite entièrement au feu de bois, dans notre grande cheminée ouverte sur notre salle, ce qui donne quand même un plus. Et un petit peu le folklore aussi.
0: Merci Rolio Léon, qu'on retrouve chaque matin avec son blind test en catalan après les infos de 7h30 et tous les vendredis maintenant avec les gens du Sud pour essayer de découvrir un petit peu tous ces personnages qui sont à découvrir en Catalogne Sud. Vous nous faites découvrir la météo en pays catalan sur la page Facebook ici Roussillon, n'est-ce pas Camille ?
3: Absolument, et vous êtes là pour nous envoyer vos plus belles photos. D'ailleurs, on dit merci à Anne-Marie qui nous a fait parvenir une magnifique photo de la montagne. Vous êtes nombreux à nous écrire ce matin comme Jean-Marlène. Belle journée et bon début de week-end à vous tous d'ici Roussillon. Le ciel est bleu, le soleil brille du côté de Saint-Cyprien. N'hésitez pas, vous aussi, à nous écrire sur le Facebook et sur le WhatsApp de l'émission au 04 68 35 5000.
0: Mais ça tombe bien parce que Camille, vous parliez de photos. La photo du jour, c'est vous qui l'avez sélectionnée parmi tous les commentaires. On va remercier merci Anne-Marie.
3: Oui, je lui ai dit, Anne-Marie, elle est mignonne.
0: Cette jolie photo. Eh ben, n'hésitez pas, vous aussi, quand vous faites des photos le week-end du pays catalan, vous les envoyez en commentaire et elle devient la photo du jour sélectionnée par Camille. Puis si elle ne l'est pas, c'est la faute de Camille.
3: Non, n'hésitez pas à continuer à le faire parce qu'à un moment, ça va tomber sur vous, j'en suis sûre.
0: Vous n'hésitez pas, vous rejoignez tous nos amis sur la page Facebook ici Roussillon, mais également le WhatsApp, il est là pour ça. 04 68 35 5000.
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0: C'est bientôt le week-end, nous sommes le vendredi 4 septembre sur votre radio ICI Roussillon. 8h30, l'info dans les PO, Simon Colboc, c'est d'abord la chaleur qui monte d'un cran.
15: Jusqu'à 39 degrés attendu aujourd'hui à Céré, 38 en Conflans et dans les Fenouillèdes. Hier, on a battu un record de température déjà pour un mois de septembre sur la commune de Perpignan. 39 degrés 9, relevé par Météo France. Attention, le risque incendie exceptionnel aujourd'hui dans les Fenouillèdes et dans les Corbières. À Perpignan, 40 kilos de drogue saisie depuis le mois d'avril dans le quartier du Champ de Mars. Premier bilan des opérations anti-stup lancées au printemps dernier. Le Champ de Mars, présenté par le préfet comme le plus gros point de deal des PO. Vous avez toutes les infos sur notre site internet. Et puis dans un instant, à quoi joue Desigual ? Une campagne de pub de Desigual fait beaucoup parler en Catalogne. La marque de vêtements a tourné plusieurs vidéos décrivant un Barcelone sale, dangereux, surpeuplé. Desigual carrément obligé de faire marche arrière. On va vous raconter. Et d'abord l'essentiel de l'actu avec vous, Féline Leloir-Duhaut.
16: 9 millions d'euros collectés par la Fondation de France pour aider les victimes des incendies de cet été. Ce fonds a déjà engagé 25 actions sur le terrain auprès des particuliers et des pompiers. Une troisième vague d'aide sera consacrée à l'adaptation aux prochaines vagues de canicule. On en reparlera dans le trésor de nos régions. On a vécu l'été le plus chaud jamais enregistré en France, d'après la ministre de la Transition écologique, Monique Barbu, avec des températures bien au-dessus des normales de saison. Et ce n'est pas fini. La vigilance orange canicule et de retour à partir de ce midi dans le sud. 5 départements sont aussi en risque élevé pour les feux de forêt aujourd'hui. L'Aude, le Gard, l'Hérault, les Pyrénées-Orientales et le Vaucluse. Après cet été caniculaire, le monde agricole attend des mesures. La ministre de l'Agriculture, Annie Genevard, doit détailler son plan de sauvetage dans une demi-heure. Le but, venir en aide aux agriculteurs largement touchés par la sécheresse dans les cultures. Une vingtaine d'enquêtes ouvertes à Marseille. Près de 200 animaux suspendu à Paris sur un an. Les 20 plus grandes villes de France, quasiment toutes concernées par des enquêtes pour des violences dans le périscolaire. La conclusion de l'enquête de la cellule investigation de Radio France, des violences physiques mais aussi sexuelles. Notre dossier détaillé est à lire sur ici.fr. En football, victoire de Lille hier 1-0 face à Toulouse en ouverture de la troisième journée de Ligue 1. Le LOSC prend provisoirement la tête du classement. Ce soir, l'Olympique Lyonnais reçoit Auxerre et Monaco se déplace au Parc des Princes pour affronter le PSG.
15: Merci Féline. Et on rappelle qu'au programme ce week-end, eh bien, il y a le début de saison de l'USAP, les Catalans qui se déplacent au Stade Français, début du top 14. Et puis le dernier match de la saison à domicile pour les Dragons catalans. Là, c'est contre York. L'info du Sud, l'info qui fait causer en Catalogne. Ce matin, on vous parle de la nouvelle campagne de pub de Desigual. Une campagne qui scandalise Barcelone. Pour promouvoir en fait sa nouvelle collection, la marque catalane a choisi de tourner en dérision les pires clichés associés à la capitale catalane, François David.
17: Bienvenue dans l'autre Barcelone, celle que les cartes postales ne montrent pas. C'est avec ce titre prometteur que la vidéo a été publiée mercredi sur les réseaux sociaux. Mais à l'inverse des marques de prêt-à-porter parisiennes qui présentent souvent un Paris idyllique, romantique et glamour, Desigual a décidé de faire tout l'inverse en montrant une Barcelone absolument cauchemardesque. Embouteillage, invasion de pigeons, surtourisme, insécurité. On suit une jeune mannequin au milieu de ce décor. Elle déambule dans les rues, vêtue des créations colorées de la marque, avec un large sourire. Et chaque mésaventure devient prétexte à une plaisanterie.
18: Bienvenue à Barcelone, laisse-moi te faire visiter.
17: C'est surtout une scène de vol qui a fait bondir les internautes. Alors que quelqu'un tente de lui arracher son sac, la mannequin ne semble pas particulièrement surprise, comme s'il s'agissait d'une sorte de coutume locale.
19: Everybody.
18: Tout le monde veut ton sac.
17: Référence assumée au phénomène des vols à la tire qui empoisonne l'image de Barcelone. Autre séquence qui fait réagir, la jeune femme commande un café et découvre une addition à 9,50€. La publicité s'amuse aussi de l'exaspération des Barcelonais face au surtourisme. Dans une ruelle, une femme pressée l'interpelle en catalan.
18: Ma belle, t'es au milieu, laisse-moi passer.
17: La mannequin se tourne alors vers la caméra, sourire aux lèvres et elle commente.
18: Les locaux adorent partager leur culture avec toi.
15: Ouais, un humour qui visiblement ne fait pas rire une bonne partie des habitants de Barcelone, hein, François.
17: C'est le moins qu'on puisse dire. Sur les réseaux sociaux, avalanche de réactions scandalisées. C'est incroyable qu'une équipe marketing ait pu approuver ça, écrit un internaute. Un autre dénonce une campagne scandaleuse. On ne peut pas rire de tels problèmes. Certains appellent même au boycott de la marque.
15: Et du coup, face à l'avalanche de critiques, eh bien, Desigual, le grand Desigual, a décidé de faire machine arrière.
17: Oui, la marque a d'abord commencé par désactiver les commentaires sous les publications, avant de retirer purement et simplement les vidéos des réseaux sociaux. Dans un communiqué, l'entreprise assure que le message se voulait humoristique, mais que le ton, elle en convient, était inapproprié. Alors, erreur de communication ? Ou bien tout cela était-il parfaitement calculé ? Car Desigual, en fait, n'en est pas à son coup d'essai. Les campagnes de pub provocatrices, c'est depuis toujours sa marque de fabrique, partant du principe qu'un mauvais buzz, c'est tout de même un buzz.
15: Oui, un bad buzz, c'est toujours un buzz, effectivement. Parlez de moi, dites du mal si vous voulez, mais parlez de moi. Peut-être que c'était la stratégie de Desigual. L'info du Sud, en tout cas, signé François David ce matin.
0: La météo aujourd'hui, de la chaleur sur l'ensemble du département. Simon, il va faire très chaud cet après-midi.
15: Jusqu'à 39 degrés attendus en Vallespir, à Saint-Jean-Plat-de-Corps, au Boulou, à Céré, à Amélie aussi. On aura 38 sur une grande partie de l'arrière-pays, que ce soit dans les Fenouillets, dans Conflans, sur le Ribéral aussi, par exemple, du côté de Mias, 38 degrés cet après-midi. 38 aussi à Thuir, 35 pour Perpignan, 34 sur le littoral, 30 degrés en montagne.
0: Et du soleil toute la journée, cette chaleur qui va commencer dès ce matin avec 25 degrés pour Bagnouches-sur-Mer, 23 à Perpignan et Palau del Vidre, 19 pour Arles-sur-Tech ou encore 14 degrés à Bolquerque. Attention à cette vigilance au feu de forêt dans les Pyrénées-Orientales. Deux secteurs sont en vigilance exceptionnelle, c'est-à-dire en vigilance rouge pour le Fenouillade ou encore les Corbières. Quatre secteurs en orange, les Aspres, le Roussillon ou encore les Albères. Sur la route, on a du rouge également, Camille, ce matin.
3: Et oui, ça bouchonne à l'entrée à Perpignan par la D914 en centre-ville, le boulevard Aristide-Briand. Encore le boulevard Poincaré et celui de la France Libre, ça bouchonne également. Soyez patients et prudents et comme vous êtes nos yeux sur la route, n'hésitez pas à nous dire s'il se passe quelque chose sur les routes des Pyrénées-Orientales au 04 68 35 5000.
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3: Et c'est le moment de jouer au jeu de l'histoire ce matin. On vous fait deviner un lieu du pays catalan avec une question ou un indice. À vous de trouver et à la clé, vous gagnez un très joli cadeau, n'est-ce pas Régis ?
0: On vous offre vos toutes dernières places pour aller ce soir dans le Parc Palauda pour le festival Pelliculive. Ce festival qui mélange de la gastronomie, du cinéma et forcément des concerts avec sur scène Kenji. Il y aura aussi la gagnante de la Star Academy, Marine. Vous voulez assister à cette soirée qui va être encore magnifique ? Eh bien, on vous offre ces places si vous savez trouver justement ce lieu, cet endroit, cette ville qu'on cherche dans les Pyrénées-Orientales.
3: Allez, je vous aide. On gagne, on cherche ce matin un refuge situé à 2150 mètres d'altitude. Ce refuge est l'une des étapes incontournables ou le point de départ favori pour grimper au sommet de la montagne sacrée des Catalans. Bien sûr, le pic du Canigou. Vous avez une idée, Régis ?
0: Ah oui, bah là, ça
3: facile.
0: Ça va, aujourd'hui, vous avez été plus sympa qu'hier.
3: Ouais, mais on a donné pas mal de petits tuyaux, pas mal de petits indices.
0: Oui, oui, oui. Ben attention aux indices quand même. Vous savez, vous allez apprendre, je déteste qu'on donne trop d'indices.
3: Moi, je suis sympa. Oui. Il y a toujours un méchant, toujours une gentille.
0: Non, moi, je tiens les rênes de ce jeu. 04 68 35 5000, vous jouez avec nous. On vous attend avec Étienne Dao. Voici Tomber pour la France.

0: Étienne Dao à 8h41, c'était Tombé pour la France sur votre radio ici Roussillon.
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0: On joue ce matin avec l'histoire d'ici sur votre radio ici Roussillon pour remporter vos invitations en direction le parc Palauda à Tuyre, le festival Pellicule Live, la soirée de ce soir avec Kenji sur scène ou encore Marine.
3: Et en plus, dans quelques instants, on va retrouver Hélène Legray qui nous racontera une petite anecdote. Sur ce lieu d'ailleurs, on rappelle l'indice situé à 2150 mètres d'altitude. C'est un refuge que l'on cherche ce matin pour grimper au sommet du Canigou. Régis.
0: On est avec Guillaume. Bonjour Guillaume.
4: Et bonjour à vous Régis, bonjour Camille.
3: Bonjour.
0: Comment ça va Guillaume?
4: Très bien, avec ce super temps, super soleil.
0: Voilà, et cette chaleur.
3: Un été indien.
0: Bon d'ailleurs dans cet endroit où on cherche, qu'on cherche ce matin, il fera peut-être un peu plus frais. Vous pensez à quoi?
4: Alors je pense au refuge des Cortalets.
0: Bah c'est gagné.
3: Eh bah, bravo.
0: Bravo Guillaume. Vos deux invitations pour aller ce soir au festival Pellicule Live, c'est pour vous.
4: Ah merci.
0: Et je peux vous dire, Guillaume, vous étiez extrêmement nombreux ce matin du côté du standard. Guillaume, je vous embrasse.
4: Merci, bon courage à vous et attention à la chaleur.
0: Allez, bah, bon courage à vous aussi, parce qu'on est aussi avec Fabienne au standard. Fabienne, vous l'aviez la réponse?
5: Oui, je l'avais, oui.
0: Et vous savez quoi? Ce matin, on est d'humeur généreuse. On va aussi vous offrir vos places pour le festival Pellicule Live.
5: Merci, je suis très contente.
3: On est ravis pour vous.
0: Vous nous écoutez d'où, Fabienne?
5: De Perpignan.
0: Eh ben voilà, ce soir, vous n'avez plus qu'à faire la route pour aller à Tuyre.
5: Ben, je vous remercie et merci à vous pour le jeu.
0: Eh ben, je vous embrasse, Fabienne. Oui, je vous le dis, vous avez été extrêmement nombreux. On est avec Laurence au standard. Bonjour, Laurence.
6: Oui, bonjour. Quel plaisir de vous entendre et de savoir quelque chose.
0: Ah, ben écoutez, vous l'aviez la bonne réponse, vous?
6: Oui, je l'avais.
0: Eh ben, je vous offre aussi vos places. Allez, c'est parti.
6: C'est pas possible.
3: On est généreux ce matin, hein, n'est-ce pas, Laurence?
6: Oh là là, quelle belle générosité. Vraiment, c'est un grand plaisir.
0: Ce soir, vous serez donc avec Kenji, avec Marine, avec ses grands chefs et puis ses acteurs de cinéma comme Samuel Le Bihan. Direction donc Tuyre pour le Pellicule Live. Bravo encore, Laurence.
6: Merci, parce que j'en rêvais de venir.
0: Eh ben voilà. Et c'est votre rêve est exaucé grâce à...
6: France Bleu Roussillon.
0: Ah non, je reprends le cadeau.
6: Ici Roussillon.
0: Alors vous savez quoi, on va le refaire. Laurence, on va le refaire parce que j'ai un peu changé la question aujourd'hui. Quelle est la première radio locale des Pyrénées-Orientales?
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3: Et maintenant c'est à Hélène de nous faire partager ce qu'il s'est passé ce fameux 4 septembre.
7: Le 4 septembre 1899 et nous montons donc à 2150 mètres d'altitude dans le massif du Canigou pour l'inauguration du refuge. La montagne sacrée des Catalans fascine depuis toujours et ils sont nombreux, les pyrénéistes, c'est comme ça qu'on dit, à tenter son attention. En 1895, le site des Cortalets est choisi pour l'édification d'un chalet-refuge. Les frères Violet qui ont lancé le bir à Tuyre, la famille Bardou qui fabrique le papier à cigarettes Job et le Nil, l'établissement thermal de Vernet-les-Bains sont parmi les généreux donateurs à une souscription nationale. Un site de 1500 m² est concédé au club par les domaines et en 1898 débutent les travaux d'aménagement d'une route carrossable menant de la maison forestière de Balach au Cortalet, ainsi que l'édification du chalet-refuge terminé l'année suivante. Œuvre d'une commission d'architecture dirigée par Charles Toubert, un ingénieur aux ponts et chaussées, il est considéré par les spécialistes de l'époque comme l'un des plus beaux d'Europe. À l'issue d'un congrès d'alpinisme, une forte délégation entreprend l'ascension, les sportifs à pied, mais également des notables et des savants qui montent, eux, à dos de mulet pour une veillée au flambeau au Cortalet. Un journaliste présent relate l'événement et raconte qu'une foule de curieux accourut des villages environnants, des gendarmes, des douaniers, des gardes forestiers, des guides, des porteurs, des muletiers, des trajineurs, comme on disait à l'époque, s'est jointe aux congressistes invités, ce qui fait que l'on ne compte là-haut pas moins de 200 personnes. Le chalet est vaste, mais pas au point de loger tout le monde, hein, quand même. Heureusement, l'armée a fourni des tentes. On a réservé les lits pour les dames, mais, nous dit le reporter, beaucoup ne voulurent point en user et préférèrent dormir sous la tente. C'était plus poétique. Le lendemain, 5 septembre donc, on se lance à l'assaut du pic, mais là, les courageux sont bien moins nombreux.
0: Merci Hélène, on joue avec les histoires d'ici. Hélène Legray, tous les matins avant 8h30. Dans un instant, les supporters de l'Istap, comment se préparent-ils à cette grande rentrée du top 14 demain? La réponse dans Biscay USAP dans moins d'une minute.
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0: J-1 avant la grande rentrée du top 14. L'USAP se déplace au Stade Français demain soir à 19h. Et Julien Dejon, vous avez passé un coup de téléphone à Franck Lehmann pour notre biscuit USAP du jour.
9: Et Franck Lehmann, c'est le président du club de supporters Le Virage des Dieux à Jeanbrun, supporter parisien. Alors pourquoi ce petit coup de fil matinal ? Eh bien, parce que

0: il y aura à manger, il y aura de quoi échanger. Ça va être une belle fête.
1: Ce qui est certain, c'est que dans le combat des produits locaux, on risque de gagner haut la main. Ça, c'est certain. Sur le terrain, la réponse, on l'aura après le match. Mais avant la rencontre, il y a une petite chose qu'on attend toujours, c'est la petite phrase d'accueil, un peu chambreuse, mais toujours à prendre avec humour.
0: On avait commencé les premières phrases comme ça à l'époque de Bourgoin, top 16. Oui, on avait fait, c'était Pierre Martinet, le président de Bourgoin, et on avait fait au Stade français des joueurs intraitables. Ouais, des chambrages comme ça, it's a good year, quand on affronte Clermont.
1: Est-ce qu'on a déjà la phrase pour ce week-end ou pas encore ?
0: Eh ben pas encore.
1: Les Parisiens se penchent donc sur la petite phrase d'accueil pour demain. On l'aura peut-être ce soir dans notre toute nouvelle émission 100% Peña.
2: Ben effectivement, Julien Dejon qu'on retrouve avec Franck Lehmann dans cette nouvelle émission, Camille.
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2: Oui, parce que chaque soir de 100% Peña, vous allez gagner vos invitations pour aller supporter votre équipe préférée. Dans un instant, on va retrouver l'invité du dernier café avec John Bourgeois. On va rencontrer le taxi des stars du festival Pellicule Live.
3: Il était là d'ailleurs hier soir, Romain, en direct de Tuir. On va le rencontrer tout à l'heure.
2: Juste après Jennifer, 8h49.

0: Moi je veux mourir sur scène. Jennifer qui reprend Dalida, c'est sur votre radio ici Roussillon. On sent que c'est la fin de la semaine, le week-end qui démarre. Et justement ce week-end c'est l'événement du côté de Thuir. Le parc Paloda accueille toutes les stars du côté du festival Pellicule Live. Et justement John, vous êtes avec le taxi des stars.
1: Ouais, il est partenaire de Pellicule Live, c'est Taxi Romain, vous le connaissez comme ça sur les réseaux sociaux ici en Pays Catalan. Et là, je peux vous dire que je suis chanceux, je suis avec Romain et il m'a accueilli dans... En fait, je suis chanceux parce que je vis un peu l'expérience premium des stars qui vivent le taxi avec Romain. Là, je suis dans un taxi van, dans un ciel étoilé, on est à l'intérieur du taxi avec Romain. Salut Romain.
2: Salut, salut John.
1: Romain Garcia, donc de oui. Taxi Romain 66, exact. C'est comme ça qu'on
2: oui,
1: connaît
2: voilà, sur
1: Instagram.
2: Sur les réseaux, ouais, tout à fait.
1: Alors là, tu m'as accueilli avec la roue. Ski, la bouteille d'eau, on est bien, il manquait plus le café. C'est comme ça que sont accueillis les célébrités dans tes taxis.
2: Exactement, dans ce superbe van et on les transporte vraiment dans de belles conditions.
1: Alors raconte-moi un petit peu, là t'as installé quand même un ciel étoilé, on a tiré les rideaux pour être évidemment en toute intimité.
2: Oui,

0: tout à fait. Pour un maximum de discrétion, c'est vrai, c'est ce que demandent nos clients VIP.
1: On va parler évidemment de ton activité de transport de célébrités, mais on est d'accord, ça représente pas tout ton travail.
0: Non, c'est 80% de mon activité. C'est 20% du coup de mon activité et 80% je fais autre chose, bien sûr.
1: Alors qu'est-ce que tu as toi dans ton parking tu as combien de taxis? Quels sont les types de taxis? C'est que des taxis vannes?
0: Alors pas du tout, non, on a 8 taxis, ok, donc c'est de la berline, de l'électrique et des vannes. Bon, okay. On a un peu de tout, on s'adapte.
1: Et alors on a envie de savoir qui tu as accueilli quand même comme célébrité par exemple dans ce van avec ce ciel étoilé.
0: Et oui, non, alors je peux pas tout raconter malheureusement par souci de confidentialité, mais il y a eu Pierre Niney qui est monté dans ce van. Il y a eu
1: Pierre Niney.
0: Exactement, super. Par exemple, il y a eu Artus, il y a eu Miss France. Et entre autres, Michou, le youtubeur aussi.
1: Oui, le jeune youtubeur qui
0: cartonne. Exactement, qui cartonne. Oui.
1: Et alors, je sais pas, est-ce que t'as un souvenir comme ça qui te vient? Peut-être le souvenir le plus marquant, une anecdote un peu compliquée ou alors un peu rigolote avec une célébrité?
0: Ouais, une anecdote un peu rigolote. Je transporte Artus et on part voir un match de l'USAP où je suis invité avec eux du coup. On va dans les tribunes voir un match à Aimé Giral et des gens prennent Artus en photo et pour le coup je suis à côté de lui, alors par chance, et la photo se retrouve sur les réseaux sociaux où on dit Artus le vrai et Artus la copie.
1: Ah non.
0: Parce que je lui ressemble un petit peu pour le
1: alors coup. Ça c'est vrai, par contre ça c'est vrai, je vous le dis, il y a un vrai air de Artus, taxi romain, taxi Artus 66.
0: Ouais, voilà c'est la petite anecdote.
1: Bon, en général ça se passe plutôt bien avec les célébrités ou il y a des fois c'est très compliqué, très sympas ou
0: toujours très très bien, avec beaucoup de bienveillance et beaucoup de discrétion. C'est ce que les gens souhaitent et je mets tout en place pour qu'il y ait vraiment beaucoup de discrétion.
1: Alors je vous le dis, Régis, Camille, j'allais dire Romain, on est vraiment en toute discrétion ici. Il y a les rideaux noirs évidemment pour cacher les fenêtres avec ce plafond lumineux, la rouski, le verre d'eau pour être bien accueilli. Et puis alors on est à Toreil aujourd'hui, t'es venu me récupérer à Toreil, ce qui tombe bien parce que tu as une licence justement avec la commune de Toreil.
0: Exactement, donc dans toutes mes licences de taxi, on est aussi taxi sur Toreil.
1: Ok.
0: Donc voilà, ça fait plutôt bien d'être ici et on passe de bons moments sur Toreil et les gens sont très très sympas.
1: Eh bien, je te remercie beaucoup Romain d'avoir été notre invité du dernier café, de la dernière rouski ce matin.
0: Aussi.
1: Rouski qui fait briller aussi notre pays catalan avec les célébrités que tu reçois. Merci
0: exactement.
1: Beaucoup Romain.
2: Merci John. Merci l'invité du dernier café, évidemment, c'est chaque matin avant les infos de 9h.
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2: Le docteur Kerzak nous parle de la tomate et c'est bien fait pour le foie. Bonjour docteur.
5: Bonjour à toutes et à tous. C'est le petit geste santé qui pourrait faire du bien à votre foie sans que vous ayez à changer toute votre alimentation. En tout cas, c'est ce que nous dit une étude italienne publiée dans une revue de nutrition qui suggère que manger une tomate par jour pourrait aider à réduire la graisse accumulée dans le foie. Alors, il y a beaucoup de nutritionnistes et même vous allez me dire, sans doute, c'est un légume qui est plutôt sain, la tomate, grâce à ses composés antioxydants. Mais ça peut être un allié pour la santé hépatique. C'est pas non plus un médicament miracle, c'est comme le thé vert hier. L'étude a été menée sur 79 patients qui avaient déjà une maladie du foie, une maladie du foie gras. Il y a un groupe qui a consommé 200 grammes de tomates crues et 50 grammes de sauce tomate, maison évidemment, et l'autre groupe qui n'avait pas de régime avec de la tomate. Eh bien, figurez-vous que le groupe tomate a vu son taux de graisse hépatique diminuer de manière significative. Et ça, c'est important de le dire, cette amélioration s'est produite sans perte de poids notable. Ça veut dire que la tomate a agi directement sur le foie et c'est pas par d'autres facteurs d'amélioration de la santé. Alors, la maladie du foie gras, cette stéatose hépatique, c'est une accumulation anormale de graisse dans les cellules du foie. Il n'y a pas de symptômes, c'est souvent lié au surpoids, au diabète de type 2, à l'hypertension artérielle. Il n'y a pas de symptômes au début. Le problème, c'est que ça évolue vers une fibrose, voire vers une cirrhose, voire pire, vers un cancer du foie. Donc, c'est vraiment une maladie silencieuse, mais qui serait très répandue.
6: Et qu'est-ce qui la rend si efficace, docteur, cette tomate?
5: La clé, c'est ce qui donne la couleur à la tomate. C'est ce qu'on appelle le lycopène, c'est ce pigment. Et c'est un antioxydant, là aussi, très puissant. Ça va réduire l'aspect inflammatoire, ça va réduire l'accumulation de graisse, indépendamment de la perte de poids. Et un détail intéressant, l'étude a utilisé à la fois des tomates crues et des tomates cuites en sauce. Et la cuisson, figurez-vous, augmente la disponibilité de ce pigment. Donc ça veut dire que cuite, elle serait même encore meilleure que crue.
2: Merci beaucoup, docteur Kerzek. On vous retrouve en podcast sur notre site internet ici.fr et sur l'application ici. Camille, je vais vous souhaiter un très bon week-end.
6: Eh bien, merci Régis. Bon week-end. Bon week-end à vous, chers auditeurs.
2: De toute façon, on va se retrouver ensemble de toute manière du côté du Festival Pellicule Live. Et nous, on se retrouve lundi dès 6h30 sur ici Roussillon, bien sûr, mais aussi sur le canal 3 de la TNT.
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2: Il est 8h58, c'est le moment de se quitter, ma chère Camille.
6: Eh oui, moi, mais pas vous, parce qu'on va parler d'un sujet très intéressant ce matin, Régis, le changement de nom de notre département.
2: Oui, c'était il y a une semaine, jour pour jour maintenant, on vous a proposé de donner votre opinion, de voter, pour savoir si vous voulez changer de nom du département des Pyrénées-Orientales en Pyrénées-Catalanes ou Pyrénées-Méditerranée. Et finalement, eh bien, le nom actuel est resté et a gagné. On en parle. Est-ce que vous êtes content? Est-ce que vous n'êtes pas content de ce choix? Est-ce que, justement, ces initiative citoyenne et cette consultation, ça vous plaît, vous voulez continuer justement dans ce sens, vous n'hésitez pas à partager avec nous votre avis dans votre magazine Ici c'est vous, 04 68 35 5000, vous donnez votre avis à l'antenne et puis vous pouvez aussi laisser un message sur notre WhatsApp ici Roussillon au 04 68 35 5000. Camille, des bisous, à lundi.
6: Bon week-end à vous.
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2: Vous avez choisi ici Roussillon, bienvenue, il est 9h.
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2: À la une, Simon Colboc à Perpignan, la nouvelle démonstration de force de la police dans le quartier du Champ de Mars.
9: Oui, ce quartier présenté par la préfecture comme le plus gros supermarché de la drogue dans les PO. Une centaine de policiers y sont donc intervenus hier soir. Au printemps dernier, le préfet avait promis de supprimer ce point de deal d'ici un an. Six mois plus tard, Baptiste Guillet, le trafic n'a évidemment pas disparu, loin de là, mais les autorités expliquent l'avoir déjà considérablement ralenti.
10: Ces derniers mois, le harcèlement des dealers et des consommateurs s'est en effet intensifié dans la cité du Champ de Mars, détaille Laurent Astruc, le directeur interdépartemental de la police nationale dans les PO.
11: Il y a des contrôles 3, 4, 5 fois par jour. Des patrouilles qui passent en permanence. Et en plus de ça, il y a une opération par jour. En termes de saisie, c'est 40 kilos depuis avril.
10: Plus d'interpellations, plus d'amendes aussi, et les effets sont là sur le préfet des Pyrénées-Orientales, Pierre Regnault de la Motte, qui compte bien éradiquer, assécher le point de deal d'ici avril prochain.
12: C'est un travail évidemment de longue haleine, mais nous voyons les premiers résultats de notre travail. Le point de deal du Champ de Mars, il est moins fort qu'avant. Baisse d'intensité du trafic ici et ces résultats vont être amplifiés puisque nous avons des moyens supplémentaires.
10: Des caméras supplémentaires vont être installées. L'amende forfaitaire délictuelle pour les consommateurs est passée de 200 à 500 euros. Les renforts de CRS sont maintenus. Il faut aussi tenter de démanteler les filières de trafiquants. Ce n'est pas le plus simple au Champ de Mars, confirme le procureur de la République, Jérôme Bourrier.
13: Le Champ de Mars est un point de deal bien tenu, c'est-à-dire fermé, tenu, qui ne supporte pas la concurrence. Donc, plus verrouillé et donc plus difficile à pénétrer.
10: Le quartier très dégradé va faire l'objet d'ici la fin de l'année d'un programme de rénovation urbaine qui doit aussi, assure-t-on, compliquer le travail des dealers.
9: Un reportage ici Roussillon et récit Roussillon, signé Baptiste Guillet. Un incendie pour le moins suspect cette nuit. 6000 mètres carrés de garrigues brûlés sur la commune de Lansac. C'est dans le secteur de Raziguer et de Caramani. Le feu a pris à 2h du matin en bordure de la départementale 79. Heureusement, pas de blessés. Une vingtaine de pompiers sont intervenus. Les pompiers appelés aussi hier après-midi à Totavel, à Perpignan, entre Canet et Sainte-Marie aussi. À chaque fois, les feux ont été rapidement maîtrisés. Faisons tous vraiment très attention aujourd'hui. Le risque incendie exceptionnel sur le nord de notre département. Fenouillet des Corbières en alerte rouge, orange pour la plaine du Roussillon, pour les Aspres et pour les Albères. Le risque qui est évidemment accru par la hausse des températures, un 39 degrés attendu cet après-midi à Céret, 38 à Prades, 38 à Saint-Paul-de-Fenouillet, à Mias, à Ille. Hier, on a battu un record de chaleur déjà pour un mois de septembre à Perpignan, 36 degrés 9 à Perpignan, le précédent record. Il datait d'il y a 90 ans. Cependant, pas d'alerte canicule encore hein, chez nous. Pas pour l'instant, du moins. 5 départements, eux, basculent en orange. C'est le cas de l'Aude et de l'Hérault, notamment.
2: À Perpignan, l'ouverture en fanfare de la médiathèque d'Ali.
9: Oui, c'est la toute nouvelle médiathèque, quartier du Haut-Vernay. Très gros investissement, 4 millions d'euros. Elle a ouvert mardi, cette médiathèque. 500 visiteurs par jour en ce moment. Dans un bâtiment très lumineux, 20 000 livres disponibles juste à côté du lycée Mayol. On vous fait visiter, on vous y emmène hein, sur notre site internet. Cette médiathèque qui fait beaucoup d'heureux, mais aussi quelques malheureux. Parce que dans le quartier, à quelques centaines de mètres de là, depuis l'ouverture de la médiathèque, la bibliothèque de Barande, elle, n'est quasiment plus ouverte. 5 heures d'ouverture semaine au lieu de 30 auparavant pour cette bibliothèque. Forcément, ça, Théo Metton-Rigimbaud, dans le quartier, ça ne plaît pas à tout le monde.
8: Les bras chargés, Saïf rentre des courses. Il avait l'habitude d'emmener ses enfants à la bibliothèque.
14: Ils sont inscrits, ouais. Ils peuvent plus aller. Bah, c'est pas bon. Déjà qu'on galère avec les écrans et ça aurait été bien qu'ils laissent ouvert. Comme ça, les enfants, ils peuvent y aller lire.
8: La porte de la bibliothèque, bel et bien fermée, surprend Dominique.
15: J'ai téléphoné, ça répondait pas. Comme j'avais une course à faire dans le coin, je me suis dit tant pis. Là, aujourd'hui, ça aurait dû ouvrir à 10h. Je suis sûre qu'il y a plein de gens ici qui doivent être déçus de ce changement.
8: Devant le bâtiment, Irène se gare. Elle est infirmière à domicile dans le quartier.
16: J'ai une patiente qui dépendait de cette bibliothèque et ça lui pose énormément de problèmes, surtout qu'ils l'ont dirigée sur la nouvelle et que tout était électronique. C'était sa seule distraction et voilà, maintenant elle se retrouve sans rien. C'est déplorable.
8: Une pétition d'usagers rassemble près de 1000 signatures et demande le maintien d'une ouverture adaptée. La CGT des territoriaux emboîte le pas. Guillaume Volato en est le représentant.
17: Il y a moyen de garder les deux. Il faut 2 postes supplémentaires pour ouvrir plus. Nous espérons convaincre la mairie que l'ouverture toute la journée du mercredi et toute la journée du samedi serait le minimum.
8: L'adjoint à la culture de la mairie de Perpignan assure que rien n'est figé dans le marbre et qu'un bilan sera réalisé dans quelques mois.
9: Théo Metton Rigimbaud pour ici Roussillon. Donc pour cette construction de cette nouvelle médiathèque, cette inauguration, cette médiathèque donc d'Ali, quartier du Haut-Vernay. Les réponses du gouvernement pour les agriculteurs victimes de la sécheresse et des canicules cet été. La ministre Annie Genevard doit prendre la parole dans la toute prochaine minute pour dévoiler le plan du gouvernement. Ce miracle au Népal, 10 jours après la crue catastrophique, 2 ouvriers viennent d'être retrouvés vivants, on l'a appris cette nuit. Les 2 ouvriers ont pu se réfugier dans un tunnel. Le dernier bilan officiel au Népal fait état de 1280 morts, plus de 5600 personnes disparues. Le rugby, Laurent Frécinous revient chez les Dragons catalans. Il sera la saison prochaine entraîneur adjoint de John Cartwright. Et puis le festival Visa pour l'image à Perpignan, le maître Raymond Depardon, honoré hier soir. Le Visa d'or d'honneur du Festival international de photojournalisme, donc pour Raymond Depardon.
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2: La météo aujourd'hui, Simon ?
18: Allons-y.
2: Avec du soleil et de la chaleur dans les Pyrénées-Orientales, ce sera comme ça toute la journée. Et c'est ce qui est prévu hein, ce week-end dans le département. Il y aura quelques passages nuageux, mais franchement, rien de bien méchant. Pour aujourd'hui, de la chaleur, on le disait, ça se passe comme ça dès le réveil, avec 25 degrés attendus à Port-Vendres, 23 pour Perpignan et Saint-Génis-des-Fontaines, 21 pour Saint-Jean-Plat-de-Corps, 20 à Totavel et Saint-Paul-de-Fenouillet, 17 pour Illhac-Sirac et 14 à Formiguères.
9: Pour cet après-midi, on l'a dit, le thermomètre s'envole hein, jusqu'à 39. Donc en Val-Espire, 38 degrés sur Prades, sur Ille, sur Totavel, sur Caudiès, 38 aussi du côté d'Estagel, 35 pour Perpignan, 34 sur le littoral, jusqu'à 30 degrés attendus par exemple à Dore en Cerdagne.
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19: Pyrénées-Orientales, 47,21%. Pyrénées-Catalanes, avec 42,15%.
2: C'est Ici c'est vous, votre nouveau magazine depuis lundi sur votre radio Ici Roussillon. Ce magazine où vous avez la parole. Le nom de notre département, on le garde. Mais est-ce qu'on aurait dû en changer ? La consultation sur le nom des Pyrénées-Orientales est terminée. Finalement, pas de changement. On garde le nom actuel. Alors pour certains, c'est une victoire. Pour d'autres, une occasion manquée de mettre davantage en avant notre identité catalane. Et vous, qu'est-ce que vous en pensez ce résultat ? On est allé vous poser la question avec Simon Colbach dans les rues des Pyrénées Orientales.
20: Contente que ça n'ait pas changé et je trouve qu'il y a quand même d'autres choses à s'occuper avant de changer et avec l'investissement que ça inclut derrière, il y a des investissements plus intéressants.
2: Vous avez voté, vous ?
20: Oui. pour ne pas changer. PO, mais on connaît ça depuis toujours, depuis qu'elle est département. Voilà. Et catalane, ça n'ajoute rien, à mon avis. Voilà.
9: Pyrénées-Méditerranée, ça ne vous aurait pas plu non plus?
20: Pourquoi changer quand ça marche? Il faudra repayer pour les panneaux, pour tout changer.
18: Moi, j'aurais préféré Pyrénées-Catalane. Au moins, c'est à l'altitude. Pyrénées-Orientales, il n'y en a pas beaucoup qui savent l'Orient, moi, si c'est à l'ouest ou c'est à l'est. Puis alors que c'est catalan, c'est catalan, c'est pas, hein, c'est pas l'Occitanie, hein, c'est la Catalogne.
21: Je suis originaire de Bellesta. Ça fait 68 ans que je connais les Pyrénées-Orientales. Bon, Pyrénées-Catalane, pour moi, ça représentait pas grand-chose, quoi, voilà. Donc moi, je suis contente, hein, bon, vraiment.
2: Un résultat très serré, Simon Colboc.
9: Oui, 47% donc pour le choix actuel du département, pour garder le nom Pyrénées-Orientales, 47%. 42% pour Pyrénées-Catalanes, 2000 voix d'écart. Et puis il y avait une troisième proposition aussi dans cette consultation, c'était Pyrénées-Méditerranée, qui a terminé assez loin derrière les deux autres, environ 11% des voix. On a pu voter pendant tout l'été et les résultats ont été proclamés seulement donc la semaine dernière. On vous attend. Est-ce que ça vous convient, ces résultats? Qu'est-ce que vous en pensez de ces résultats? Est-ce qu'on a bien fait de garder Pyrénées-Orientales? Est-ce qu'au contraire, c'est une occasion manquée? Il fallait changer parce que Pyrénées-Orientales, on l'a entendu, certains ont parfois du mal à savoir où vraiment se situe notre petit bout de paradis à nous.
2: Et puis finalement, on s'était habitué aux Pyrénées-Orientales aussi, parfois. Vous voulez réagir à l'antenne d'ici Roussillon, vous prenez la parole en direct. C'est votre antenne jusqu'à 10h, 04 68 35 5000. Et comme je dis souvent, si vous êtes un peu timide et vous avez peur de Simon Colboc, rassurez-vous,
9: vous pouvez faire aucune raison.
2: Un message vocal que vous envoyez sur le WhatsApp ici Roussillon. On le diffusera évidemment à l'antenne. 04 68 35 5000 là.
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2: Pour en parler dans un instant, on va recevoir Baptiste Morel, qui est le directeur de la communication au département des Pyrénées-Orientales. On voit ça ensemble au standard au 04 68 35 5000. Après Laurent Voulzy, voici Bubble Star sur votre radio ici Roussillon.

0: on vous le dit, c'était Bubble Star sur la première radio locale des Pyrénées-Orientales.
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3: Je sais pas pourquoi on fait des sondages. Tous les jours, ils font des sondages. Ça sert à rien, les sondages. On sait très bien qu'en France, les gens votent dernière minute. Tu sais, tu peux être un gars de gauche toute ta vie, tu crois aux idées de gauche, au partage. Arrive le jour du vote, il n'y a pas de place de parking. Tu reconsidères le partage, hein, donc c'est...
0: Ici, c'est vous, c'est votre magazine, celui qui vous donne la parole chaque jour sur votre radio locale ici Roussillon. Ce matin, on s'intéresse à cette consultation citoyenne. Le dépouillement a eu lieu il y a une semaine, jour pour jour. On vous a posé la question, est-ce que vous souhaitez changer de nom, avec trois propositions. On les rappelle, il y avait Pyrénées-Orientales, le nom actuel, qui a obtenu 47% des voix. On a eu Pyrénées-Catalanes, qui lui a obtenu 42% des voix. Et Pyrénées-Méditerranée avec 11% des voix. Vous, est-ce que vous êtes contente de ce résultat? Vous le partagez avec nous à l'antenne au 04 68 35 5000.
4: Pyrénées-Méditerranée, c'était le choix notamment des professionnels du tourisme et notamment de Brice Sanac, qui est restaurateur hôtelier sur la Côte Vermeille et qui est aussi le président de l'UMI, hein, c'est le syndicat qui regroupe justement les restaurateurs et les hôteliers dans le département. Lui, il est un peu déçu évidemment de ce résultat et Pyrénées-Méditerranée, c'était pour lui la meilleure solution.
5: Je pense que pour identifier notre territoire, Pyrénées-Méditerranée est le nom idéal. Dès qu'on commence à parler de pays catalans, de Pyrénées-Catalanes, on envoie simplement les gens de l'autre côté de la frontière, comme on le fait depuis 20 ans. Je veux qu'on essaie de casser cette machine à échecs et que ce département retrouve des victoires, de l'ambition et de la réussite économique pour ses habitants avant tout. Les vrais enjeux, c'est l'emploi. Les vrais enjeux, c'est l'industrie du tourisme, entre autres évidemment pour laquelle je me bats au quotidien. Et les vrais enjeux aujourd'hui, c'est de faire que ce département arrête d'être en queue de peloton de l'économie française et qu'on retrouve de l'ambition pour ce territoire, de l'ambition d'attractivité pour le tourisme, de l'ambition de dynamisme pour les autres acteurs de l'économie de ce territoire.
4: Brice Sanac, donc le président de l'UMI 66, principal syndicat des hôteliers et des restaurateurs. 04 68 35 5000. On vous attend jusqu'à 10h. On parle du nom de notre département. Est-ce que ça vous convient, le résultat de ce vote? Est-ce que vous avez voté? Vous dites-nous pourquoi. Et puis après, on vous demandera si vous voulez voter aussi pour d'autres choses. Si ce genre de consultation, il faut qu'il y en ait davantage.
0: Justement, Micheline est avec nous au standard. Bonjour Micheline.
6: Bonjour, bonjour.
4: Bonjour, bienvenue.
0: Micheline, bien, qu'est-ce que vous pensez de ce choix?
6: Eh bien, ce choix est très bien, bien sûr. Garder l'ancien nom n'a rien de désagréable, bien au contraire. Mais personnellement, je n'ai pas voté, plus de 80 ans, j'avais uniquement une pensée. Je pensais que Pyrénées-Méditerranée était très attractif, peut-être sur le plan touristique. Il ne faut pas oublier que notre département est un département touristiqué, on y vit du tourisme. Et j'aurais aimé savoir, lorsque les Basses-Pyrénées ont changé de nom, jadis, pour les Pyrénées-Atlantiques. Est-ce qu'il y a eu une grande affluence de touristes, en quelque sorte, si c'était valable pour les frais généraux, par rapport aux frais généraux?
4: Alors après, ça, effectivement, ça, à vérifier, faudrait voir sur place. Ce qu'on peut dire, effectivement, c'est que c'est souvent des noms qui ont changé, justement, pour essayer de rendre le département plus attractif. C'est vrai qu'il y a eu, par exemple, la Seine inférieure qui est devenue la Seine-Maritime en Normandie. Il y a l'exemple aussi des Côtes du Nord qui pouvaient faire un petit peu froid dans le dos pour certains touristes en Bretagne. Les Côtes du Nord sont devenues les Côtes d'Armor. Et puis effectivement, les Basses-Pyrénées, Pyrénées-Atlantiques, il y a quelques années. Alors est-ce que ça a eu un véritable impact sur le tourisme? Bon, quand on voit les plages à Biarritz ou Saint-Jean-de-Luz, on peut penser que oui. Peut-être qu'il y avait aussi déjà du monde avant que ces départements changent de nom. Mais effectivement, vous êtes sur la ligne des professionnels du tourisme qui, eux, plaidaient pour Pyrénées-Méditerranée, Micheline.
6: Oui, ben oui, je pensais avant tout, puisque notre département a surtout une connotance pas industrielle, si je puis dire, mais touristique, hein, sur les avantages.
0: Et donc, ça permettait géographiquement de plus facilement peut-être la situer pour vous, Micheline.
6: Je le pense. Beaucoup de personnes, Pyrénées-Orientales, on est dans l'informatique jusqu'au cou, si je puis m'exprimer ainsi familièrement, mais on n'est pas du tout forcément dans la géographie, tandis que le mot Méditerranée, c'est un mot magique, qu'on le veuille ou non.
0: Merci Micheline. Tenez, je vais poser une question à notre invité qui est Baptiste Morel, c'est le directeur de la communication au département des Pyrénées-Orientales. Qui a choisi les trois propositions qu'on a faites aux citoyens ?
2: Alors, bonjour à toutes et à tous. Moi, je suis ravi d'être ici aujourd'hui avec vous parce que chose promise, chose due.
0: C'est vrai que c'était une promesse de campagne de la présidente.
2: Les élus ont pris des engagements devant les habitants en 2019, puisqu'il y a eu un premier dialogue citoyen qui s'appelait Imagine les PO. Alors, c'est pas un premier dans l'histoire des Pyrénées-Orientales, puisque la majorité départementale a déjà fait plusieurs dialogues citoyens. Moi, je reviens jusqu'il y a 10 ans en arrière, en 2016, il y avait Parlons PO, Agissons PO, et il y a eu Imagine les PO en 2019. Et en 2019, ce sont les habitants des Pyrénées-Orientales qui disent eux-mêmes, nous voulons, effectivement, parler ensemble du nom du département. Donc, quelque part, j'ai envie de dire, c'est fantastique. On a des élus qui respectent leurs paroles. Et la démocratie, oui, elle a un coût, bien sûr. Mais c'est fantastique.
4: Le coût, c'est 30 000 euros. Hein, c'est ce qui va communiquer le département des Pyrénées-Orientales.
0: Justement,
2: c'est,
0: ça tombe bien parce que
2: par habitant.
0: On a un message d'un auditeur qui justement qui s'appelle Claudine et qui nous dit justement que changement de nom du département ou l'art de dépenser inutilement de l'argent du contribuable. Finalement, non, c'est la démocratie qui a un coût.
2: Alors d'abord, ce que je peux dire, c'est que la démocratie, c'est un coût, c'est sûr. Hein, c'est comme si vous trouvez que l'éducation coûte cher et c'est l'ignorance, c'est pareil. Si vous trouvez que la démocratie coûte cher, allez voir dans les pays autoritaires, 30 000 euros entre nous, c'est peanuts. Alors évidemment, ramener au budget des Françaises et des Français, c'est beaucoup, bien sûr. Mais le budget du département, c'est 778 millions d'euros.
0: Oui, donc
2: Ce budget du département, il est bien utilisé. Je vous rappelle quand même que le budget des pompiers a augmenté de 55% en 5 ans. Mmh. Donc on n'a pas attendu les méga-feux pour faire des choses et pour s'occuper des choses essentielles pour les habitants.
4: Ce qui aurait eu un coût tout de même, Baptiste Morel, c'est si jamais effectivement Pyrénées Catalanes ou Pyrénées Méditerranée l'avaient emporté. Là, il aurait fallu changer tous les panneaux, il aurait fallu changer tous les entêtes, les siglages, les logos. Ça aurait peut-être coûté beaucoup plus cher.
2: Non, en fait non. Parce que ce qu'il faut savoir, c'est que on a consulté la population, puisque c'est effectivement un engagement des élus, mais ensuite, la parole, elle est au Conseil d'État. Et il faut savoir une chose, alors je vais être un peu juridique, mais il y a le Code général des collectivités locales, d'accord? Qu'est-ce qu'il dispose? C'est que le changement de nom d'un département est décidé par décret en Conseil d'État sur la demande du Conseil départemental. Donc avant que les PO changent véritablement de nom,
4: oui, il y aurait eu un processus, effectivement, législatif. Mais à l'arrivée, c'est quand même nous qui aurions dû payer le changement de siglage, tout ça.
2: Mais à l'arrivée, ça aurait été fait progressivement. Quand le Conseil général est devenu le Conseil départemental, par la loi NOTRe du gouvernement Hollande, en 2015, le changement s'est fait progressivement d'identité. On n'a pas fait comme à Perpignan, où du jour au lendemain, on est passé de Perpignan la Catalane à Perpignan la Réunionnaise.
4: Et un tacle pour Louis Alliot.
0: Vous restez avec nous, on s'intéresse justement au changement de nom du département. Vous témoignez au standard au 04 68 35 5000, comme l'a fait Micheline à l'instant. On continue de parler de ce sujet ensemble. C'est votre magazine, ici c'est vous.

0: Manon Lisa nous emmène en pleine mer sur votre radio ici au Roussillon et nous vous emmène parler du changement du nom du département finalement qui restait les Pyrénées-Orientales. Vous donnez votre avis comme Anne dans un instant sur votre radio ici au Roussillon au 04 68 35 5000. Exactement, Annie de Cabestany.
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7: C'est pénible d'aller voter. En ce moment, tu peux tout faire de machin de Internet, t'as tout en une seconde. Là, tu dois aller dans une maternelle, dire bonjour à tout le bled, faire des risettes, t'as pas envie de les voir. Tu t'habilles. Moi, j'y vais jamais en jogging, je fais toujours un effort. On te reconnaît dessous l'isoloir avec tes mollets. Tu dois mettre le machin, l'enveloppe et tout. Et non, c'est insupportable, c'est une usine à gaz. Jean-Luc, il est pas allé cette année. Je lui ai dit, c'est ton devoir. Il m'a dit, ça me fait chier. Je lui ai dit, tu dois y aller. Il m'a dit, tu me fais chier, j'ai pas insisté.
0: On s'intéresse dans votre magazine Ici c'est vous ce matin à cette consultation citoyenne qui s'est passée tout l'été. Les résultats sont tombés il y a une semaine jour pour jour. On vous a proposé de changer le nom du département des Pyrénées-Orientales. Et justement, il reste Pyrénées-Orientales. Cette consultation citoyenne, est-ce que c'est une bonne idée? Est-ce que vous aimez le résultat? On vous pose la question au standard, comme Jean-Pierre qui est avec nous de Perpignan. Bonjour Jean-Pierre.
8: Oui, bonjour Régis, bonjour Simon.
0: Bonjour. Jean-Pierre, est-ce que vous avez voté, vous?
8: Oui, bien sûr, moi je vote pour toi.
0: Alors, vous avez voté en ligne ou vous avez voté la version papier?
8: Non, version papier.
0: D'accord.
9: Et vous avez voté pour quoi, alors?
8: Pyrénées-Méditerranée.
0: Ah.
8: Voilà. Moi, l'idéal pour moi, ça aurait été Pyrénées-Roussillon-Méditerranée, parce qu'avant la région, ça s'appelait la région de Roussillon, on savait où on était. Ça s'appelait Occitanie, il n'y a plus le mot Roussillon. Mais après, bon, Pyrénées-Méditerranée, c'est bien. C'est pas mal, parce qu'on est ceux qui a où il y a les Pyrénées et la Méditerranée. Moi, je suis originaire. Tout à l'heure, Simon, vous avez parlé des Basses-Pyrénées. Je me rappelle très bien. Moi, je suis de Pau, vous savez.
0: Un Béarnais.
8: Oui, je suis bon. Et quand ça, j'ai un jeu département, donc j'avais 12 ans, et ça s'appelait Pyrénées-Atlantiques, je me rappelle très bien, j'étais déjà motivé, j'étais déjà pour les gens. Donc Pyrénées-Méditerranée, c'est bien. Moi, j'estime que c'est bien, même si il y avait eu Roussillon, mais c'était peut-être un peu long. Voilà.
0: Et Jean-Pierre, est-ce que, ce sera le sujet là tout à l'heure, mais est-ce que vous souhaitez, vous, qu'on continue à faire des consultations pour plein de choses pour le
8: oui,
0: département?
8: Tout à fait, Régis, j'en ai en particulier une qu'on aimerait faire à Perpignan. Est-ce que êtes-vous pour ou contre Perpignan la Catalane ou Perpignan
9: le nom de la ville?
0: Ça, malheureusement, voilà. C'est pas le département qui choisit. ça sera la ville.
8: Je suis pour faire une consultation parce que j'estime que ça devrait s'appeler. C'est un avis personnel maintenant.
0: Mais vous pensez que le maire de Perpignan aurait peut-être dû faire une consultation avant de changer
8: Tout à fait. Ouais. Il aurait dû demander aux gens. Moi, personnellement, la nouvelle, je suis contre. Bon, c'est un avis personnel. J'estime que ça devrait s'appeler Perpignan la Catalane.
9: Bon, ça, c'est après, votre. Il a été réélu au premier tour, le maire de Perpignan. C'est que ça ne doit pas choquer non plus. La grande majorité des Perpignanais. Il n'est pas là pour répondre, donc je suis quand même obligé de répondre peut-être à sa place.
0: C'est la tâche de cette émission, c'est que chacun prend la parole et dit ce qu'il pense. Et vous avez bien raison, Jean-Pierre, vous dites ce que vous pensez. C'est le principe de Ici, c'est vous. Merci beaucoup, Jean-Pierre.
8: Mais je vous en prie, passez une bonne journée.
0: À très vite, au revoir. Annie est avec nous à Cabestany. Bonjour Annie.
10: Oui, bonjour.
0: Annie, alors vous avez voté à cette consultation?
10: Oui, moi j'ai voté par la poste pour Pyrénées-Méditerranée,
9: Décidément.
10: Pour faire le pendant avec les Pyrénées-Atlantiques. Mais mon appel, il est pour un autre sujet, ce sujet, mais pour autre chose.
0: Dites-nous.
10: Pendant les 3 mois de la consultation, j'ai 80 ans, mais malgré tout, je vais sur les réseaux sociaux, j'étais un peu effarée par l'ignorance des gens. Alors que de presque un an, on parlait du pourquoi de changer ce nom. Les gens, ils ne voyaient que ça va coûter. Et il faut considérer aussi que plus de la moitié des intervenants ne sont pas des Catalans d'origine, dont ils n'en avaient rien à cirer que ça s'appelle Pyrénées Catalanes. Ça ne représente rien pour eux. C'était Pyrénées Orientales, voilà. Donc je pense que la communication n'a peut-être pas été parfaite pendant toute l'année pour expliquer aux gens le pourquoi économique de ce changement de nom et de combien ça allait nous coûter. Ce que la personne, un monsieur vient d'intervenir pour
9: donner... Oui, c'est le directeur de communication du département, Baptiste Morel, qui est toujours en studio avec nous, vous pouvez...
10: Pourquoi cela n'a pas été fait à une plus grande échelle pendant toute l'année 2026? Moi, j'ai suivi, mais j'ai 80 ans. Et sur les réseaux sociaux, peut-être il aurait fallu une communication plus adaptée à la jeunesse.
9: On va laisser Baptiste Morel vous répondre. Monsieur Morel.
11: Oui, eh bien écoutez, on le dit, hein, le coût de cette consultation, c'est 30 000 euros. 30 000 euros, c'est 6 centimes par habitant. Moi, ce que m'ont demandé les élus, c'est de faire la consultation la moins chère de France. Et la moins chère de France, c'est 30 000 euros. Ça veut dire, et vous avez raison madame, ça veut dire qu'effectivement, on a plutôt parié sur le bouche à oreille, on a effectivement distribué le magazine dans toutes les boîtes aux lettres pour que tous les habitants l'aient, mais effectivement, on n'a pas démultiplié les canaux de communication. C'est vrai, je reconnais. Mais encore une fois, pour avoir un coût minime, c'était un véritable choix en fait.
10: Les 10% qui ont voté, je ne sais pas quelle est la moyenne d'âge, mais ce sont peut-être ceux qui suivent les médias traditionnels. Par contre, tous les jeunes et les non-catalans d'origine, moi je voyais les commentaires, ils n'en avaient rien à faire que ça s'appelle catalan. Pour eux, ça ne représente rien, catalan.
11: Alors, ce que je peux vous apporter, madame, comme élément de réponse aussi, c'est que nous avons vu beaucoup sur les réseaux sociaux, justement, ce sujet monter, que ce soit par des influenceurs sur TikTok ou sur Instagram. Ça veut dire que c'est pas le département qui a communiqué, mais il y a des influenceurs qui ont communiqué et qui ont parlé de ce département des Pyrénées-Orientales qui pourrait changer de nom. Donc, même si le département lui-même n'a pas effectivement cassé la tirelire pour communiquer, les réseaux sociaux aussi se sont fait le relais de cette consultation.
10: La raison économique, parce que les gens ne voyaient pas dans les commentaires.
0: En fait, ce que vous vouliez, c'est qu'on explique que le changement de nom, c'était justement pour le tourisme. Mais effectivement,
10: bien sûr, voilà. Les gens ont voté par rapport à leur ressenti personnel et non pas l'intérêt du département au national et à l'international.
9: Vous voyez ça comme un changement de nom, ça aurait été un investissement finalement, dépenser de l'argent, mais pour séduire davantage de monde.
10: Pour moi, quelques centimes par habitant, on peut le payer sur les 3 ou 4 ans, comme votre chargé de communication a expliqué. Bien sûr que c'était faisable. Mais
9: c'est pas le nôtre, c'est celui du département.
0: Oui, c'est le chargé de communication du département. Merci beaucoup, Annie, d'avoir témoigné avec nous. Vous aussi, vous voulez prendre la parole, vous n'hésitez pas. Hein.
11: Alors moi, j'ai une anecdote quand même à vous raconter. C'est qu'il y a un jeune de 12 ans qui a voté. Alors, il n'a pas pu,
9: mais son vote
11: n'a pas été pris en compte. Oui. Mais un jeune de 12 ans a voté.
0: Donc, il a envoyé par papier...
11: Ça montre bien l'intérêt aussi de toute la population, en fait. Je comprends ce que dit madame, je pense qu'on est quand même sur des profils assez larges, en fait.
0: Peut-être ça va redonner le goût du vote à une jeune génération. Dans un instant, on retrouve Michel, qui va aussi donner son avis au 04 68 35 5000. Vous prenez la parole dans votre magazine, ici c'est vous.
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0: Ici Express, c'est votre rendez-vous chaque heure sur votre radio ici Roussillon. À l'admi, vous partagez avec nous un bon plan, une idée de sortie, une idée pratique avec un message vocal. C'est ce qu'a fait Patrick.
13: 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Ces interventions s'effectuent en binôme, notamment pour assurer la formation des nouveaux venus. Envie d'en savoir plus ou de découvrir d'autres opportunités de bénévolat ? contactez France Bénévolat Pyrénées-Orientales sur notre site internet francebénévolat.org. 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
0: Et comme Patrick, vous pouvez nous envoyer votre message vocal de 20 secondes avec toutes les infos à l'intérieur au 04 68 35 5000 sur le
9: c'est
0: WhatsApp.
9: C'est gratuit, faites-le, ne vous gênez pas.

0: 9h38, vous écoutez Ici Roussillon, c'est votre magazine.
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0: Ici c'est vous, ce magazine où vous prenez la parole, où vous avez la parole chaque matin entre 9h et 10h au 04 68 35 5000. Ce matin, on s'intéresse au changement de nom du département des Pyrénées-Orientales qui finalement n'a pas changé de nom après une consultation citoyenne. Pour en parler ce matin en studio, on a Baptiste Morel qui est le directeur de la communication au département des Pyrénées-Orientales. Simon Colboc est à mes côtés. Simon, vous voulez rappeler quelques infos peut-être?
3: Les résultats, on peut effectivement, ceux qui allument la radio la semaine dernière, c'est 47% pour Pyrénées-Orientales, hein, pour le non-changement donc, 42% pour Pays catalan et 11% pour Pyrénées-Méditerranée. Pyrénées-Méditerranée, c'était votre choix à vous, Michel. Bonjour.
0: Bonjour Michel.
4: Oui, bonjour.
3: Vous nous appelez de Canet.
4: J'habite à Canet, oui.
0: Alors, est-ce que vous avez voté, vous, Michel?
4: Moi, j'ai voté pour Pyrénées-Méditerranée pour une bonne raison, c'est que la Méditerranée, en principe, dans le monde entier, on sait où ça se trouve. Alors que Pyrénées, si c'était Pays catalan, en France, oui, beaucoup de gens le savent où c'est, mais dans le monde entier, pour eux, catalan, c'est l'Espagne. Donc on n'est pas localisé en tant que...
0: Ça nous est une vraie situation géographique vue de l'extérieur.
4: Pyrénées-Méditerranée, c'est quand même dans le monde entier, c'est connu. Catalan, c'est espagnol. Voilà. Et je voulais aussi dire autre chose, c'est que tout le monde n'a pas pu voter.
0: Ah.
4: Moi, dans ma rue, il y a eu une seule personne qui a eu le document.
0: Alors, vous avez voté par papier?
4: Par papier, oui. Dans la rue de mon frère, il y a une seule personne qui a eu, deux personnes qui ont eu le document. Dans mon frère, qui a eu un document, alors qu'ils sont deux, puisqu'il a sa femme. Donc, tout le monde n'a pas voté. Ça, c'est évident.
3: Alors, on pouvait voter par Internet aussi. Il y avait un plan B, mais effectivement, Baptiste Morel, qu'est-ce que vous pouvez répondre là à Michel? Tous les documents papier sont pas arrivés à destination?
5: Oui, bonjour monsieur. Effectivement, on avait une distribution du magazine dans toutes les boîtes aux lettres. Ensuite, effectivement, ça peut arriver que tout le monde ne soit pas servi. Ça peut arriver. C'est pour ça qu'il y avait plusieurs canaux pour voter. Il y avait la possibilité de voter par papier avec le document dans votre boîte aux lettres. Si vous n'avez pas ce document, vous pouvez également aller sur le site lenon66.fr, demander à ce qu'on vous envoie un document papier pour pouvoir voter, ou alors aller aussi dans les maisons sociales de proximité du département pour retirer un bulletin papier, ou alors effectivement voter sur Internet avec France Connect ou en vous créant un compte. Donc il y avait quand même plusieurs possibilités.
4: Oui, d'accord. Bon, France Connect. Bon, mon frère et moi, on a 85 ans. Voyons ce que ça veut dire France Connect. Hein.
0: Oui.
4: Il faut se déplacer. J'ai reçu six documents que j'ai donné aux gens que je connaissais. Mais je vous dis, il y a beaucoup de monde qui n'a pas pu voter. Ça, c'est évident. C'est évident, il y a beaucoup de monde, parce que s'il faut se déplacer, etc., etc., selon l'âge de la personne, passez-moi l'expression, parce que je suis un vieux monsieur quand même maintenant, j'ai 82 ans bientôt, c'est trop compliqué, on reste chez soi.
0: Alors par contre Michel, j'aurais une question à vous poser, moi, est-ce que ce genre de consultation à l'avenir, est-ce que vous aimeriez que ça se reproduise, qu'on vous demande plus souvent votre avis?
4: Oui, que ça se reproduise, mais alors que ce soit fait vraiment, que tout le monde puisse voter.
0: Oui, que vous en ayez bien les papiers.
4: Vous demandez à des personnes de mon âge d'aller sur France Connect, etc. Vous savez très bien que 80% au moins diront bon, ça va. Et je vous dis, moi, en plus, j'ai essayé. Hein. Bon, au bout de 10 minutes, j'ai dit bon, ça va, c'est pas pour moi, je vais voter, je vais écrire, comme ça, j'aurai un papier. Voilà.
3: Et Michel, vous aimeriez voter à propos de quel sujet? Est-ce qu'il y a des thématiques comme ça qui vous vous dites là, j'aimerais bien pouvoir donner mon avis?
4: Bon, écoutez, là, vous me prenez au début.
0: Oui. Ah oui, là, évidemment, Simon, vous piégez mon bon Michel. Michel, en tout cas, merci beaucoup pour...
4: Je voulais juste vous dire quelque chose. Il y a une dame tout à l'heure qui a dit que ceux qui n'étaient pas catalans, ils s'en foutaient de voter pour ceci ou pour cela. Alors moi, vous avez dû m'entendre à mon
0: accent.
4: Je suis bien noir et je le resterai jusqu'à la fin de mes jours. Mais ça fait 64 ans que je suis ici et je m'intéresse quand même à la vie d'ici puisque j'ai fondé une famille. Voilà. Même si on n'était pas catalan, ça nous intéresse quand même.
0: Merci, ouais. Michel.
3: D'ailleurs, on habite à Canet, c'est normal peut-être de voter pour Pyrénées-Méditerranée, sur là face à soi tous les jours. On peut comprendre aussi le choix de Michel.
0: Merci Michel.
4: Je vous en prie.
0: Justement, on vous a aussi posé la question dans la rue avec Simon Colboc de savoir si vous voulez qu'on poursuive ces consultations citoyennes.
2: Oui, c'est important, c'est bien qu'ils aient fait ça. Après, si ça pouvait s'étendre à d'autres sujets plus importants que juste le nom du département, ça serait pas mal aussi. Ouais.
6: Plus on fait participer les citoyens, plus peut-être la démocratie fonctionnera bien. Sur les sujets de la ville, sur les sujets de l'écologie notamment.
3: Pour ou contre l'installation d'un champ de panneaux solaires ou d'éoliennes, par exemple ?
6: Voilà, par exemple, ou le fait de reverdir un peu la ville.
7: Moi, je trouve que c'est toujours très sain de demander l'avis aux gens. Hein. Enfin, je veux dire, on est quand même dans un pays de démocratie et au moins que les gens aient le droit de s'exprimer. Ça évite le mécontentement, quand même.
8: On nous vend une démocratie matin, midi et soir, mais à quel moment on vote, à quel moment on donne notre point de vue. Donc, même pour les consultations, qui pour moi me semblent mineures, parce que je ne suis pas du coin, mais plus on donne l'opinion et la parole aux gens, mieux c'est, si on veut vraiment vivre dans une démocratie. Ou alors, retour du roi.
0: En tout cas, vous pouvez partager votre avis sur le sujet. Est-ce qu'il faut plus de consultations citoyennes ? Est-ce que faire voter les habitants directement sur un sujet qui concerne leur territoire ? Est-ce que c'est une bonne initiative ? Comment vous imaginez une consultation citoyenne utile et représentative, surtout ?
3: Ça peut être au niveau du département, ça pourrait être au niveau de la région, ça peut aussi être au niveau d'une commune, hein, pourquoi pas, ces référendums locaux, il y en a aussi parfois qui peuvent arriver à l'échelon communal, très clairement.
0: Dans un instant, on va écouter le témoignage de Michel. Avant ça, voici Mécano, une femme avec une femme.

0: Belle matinée de vendredi, c'est bientôt le week-end, mais c'est d'abord votre magazine Ici, c'est vous.
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0: On parle de la consultation citoyenne qui a lieu tout l'été concernant le changement de nom du département. On vous a donné votre avis. Est-ce qu'il faut continuer ces consultations citoyennes? On en parle avec vous au standard. Vous êtes d'ailleurs nombreux aussi à réagir sur le WhatsApp de l'émission au 04 68 35 5000. On a Alain, par exemple, qui nous dit « Le plus simple serait d'appeler le département USAP. » Voilà, comme ça, au moins, on sait où se situer géographiquement.
3: Que diraient les supporters des Dragons?
0: Oui.

0: chargé de communication, directeur de la communication du département.
1: Voilà. Pardon ?
2: Non, justement, on présentait Baptiste Morel, le directeur de la communication du conseil départemental, pour vous répondre.
1: Oui, j'ai entendu d'ailleurs son, et je suis entièrement d'accord sur son point de vue.
3: Je vous apporte une réponse par rapport aux trois noms qui ont été choisis. Il y a eu un dialogue citoyen, Parlons Avenir, en novembre et décembre 2025. Et on a demandé l'avis, en fait, des participants. Il y avait également une plateforme de vote qui s'appelait parlonsavenir66.fr. Et en fait, ce sont les habitantes et les habitants qui ont placé dans les trois premières, effectivement, Pyrénées-Orientales, Pyrénées-Catalanes et Pyrénées-Méditerranées. C'est-à-dire que c'est les trois noms, en fait, si vous voulez, qui sont ressortis de ces échanges que les élus ont eus, que la présidente Hermeline Malherbe a eu avec les habitants quand elle est allée à Saint-Paul-de-Fenouillé, quand elle est allée à Collioure, à Perpignan ou à Tuir.
4: Baptiste, moi, il y avait quand même un débat sur le nom pays catalan. Parce que là, effectivement, Nicolas Garcia, notamment, qui est le vice-président, le premier vice-président du département, lui plaidait pour une appellation pays catalan. Mais là, c'était un débat après de juristes. C'est-à-dire que, il fallait après derrière que ce nom soit accepté, si jamais il arrivait en tête, par le Conseil d'État. Et là, il y avait une véritable division. Tout le monde n'était pas d'accord. Et donc, vous n'avez pas, ce que vous avez expliqué à l'époque, voulu prendre le risque d'inscrire pays catalan au risque après de que ce soit retoqué.
3: Plusieurs choses. D'abord, notre premier vice-président, Nicolas Garcia, lui, il est plutôt pour Pyrénées catalan.
4: Oui, mais s'il y avait eu pays catalan, je pense qu'il aurait été pour pays catalan.
3: Aujourd'hui, le département l'utilise. C'est la marque de destination. Quand on va au Salon international de l'agriculture à Paris, qui est le premier événement du pays, on communique sur pays catalan. Et croyez-moi, on se différencie nettement des autres départements qui ont une appellation administrative. Donc pays catalan, c'est déjà utilisé en fait pour la marque de destination touristique. Et que, effectivement, il y a la région Pays de la Loire, mais la Loire, c'est un fleuve. Donc, en fait, on ne peut pas appeler un département pays catalan, puisque la France est indivisible. Alors, comme disait Christian Bourquin, c'est l'accent catalan de la République française, mais on est quand même en République et on doit respecter, si vous voulez, le fait que la République est une et indivisible. C'est pour ça que pays catalan, il y avait un risque, et même un gros risque, à ce que ce soit retoqué par le Conseil d'État.
2: Sauf que Didier, lui, dit s'il y avait eu Pyrénées catalanes, ça ne veut rien dire pour le Fenouillade et les Corbières.
3: Alors, la région s'appelle Occitanie. Donc, quelque part, la dimension et l'identité Occitanie, elle se retrouve déjà dans le nom de la région.
4: Oui, mais enfin, le nom d'un département, c'est important aussi. C'est l'échelon encore plus local. Effectivement, on habite à Maury ou à Codiès, on se retrouve dans Pyrénées catalanes. On peut se perdre un peu les chèvres aussi. On pourrait se dire, bah moi, du coup, j'ai plus rien à faire dans ce département. Je rejoins l'Aude, après tout.
3: Mais le département, il s'appelle aujourd'hui Pyrénées-Orientales.
4: Oui.
3: Le Michel de Canet. Il pourrait dire aussi, mais moi, Pyrénées Orientales, j'habite à Canet.
4: Bah, il est quand même à l'est des Pyrénées.
3: Bah, oui, mais attendez.
4: C'est incontestable.
3: En fait, un nom ne peut pas tout résumer.
2: Et puis on ne mettra jamais tout le monde d'accord, c'est certain. En tout cas, on ne sera jamais 100% tous d'accord. Ça vous va comme réponse, Didier ?
1: La première, oui. La deuxième, je ne sais pas si j'aurai le temps.
2: Allez-y.
1: Les départements ont été créés par la Révolution française, donc à partir de 1789. Il n'y a aucun département, que ce soit en France métropolitaine ou en Outre-mer, aucun département ne fait référence à la moindre ethnie, à la moindre culture. Que ce soit la Guadeloupe, que ce soit Bounavdam, on ne peut pas citer le moindre département. Tous font référence à à la géographie, que ce soit une rivière, que ce soit une montagne, que ce soit...
2: Ce que nous, on a avec Pyrénées-Orientales.
1: Avec la Pyrénées-Orientales, oui. Mais avec Pyrénées-Catalanes, non.
2: On avait la montagne, mais c'est vrai que c'est... Le problème, c'est que...
1: Et ça va en contre, et à mon avis, si le choix avait été fait sur les Pyrénées catalanes, le Conseil d'État aurait refusé.
2: C'est pas impossible, alors, ça, en tout cas.
3: Moi, parce que pour rajouter une chose, c'est qu'en 90, les Côtes du Nord sont devenues les Côtes d'Armor.
4: En Bretagne, oui.
3: Bon, l'Armorique, c'est quand même une identité très forte aussi. Donc ça veut dire que le Conseil d'État...
1: C'est une région géographique.
3: Oui, mais c'est aussi une identité... très forte aussi, l'Armorique.
1: Oui, mais catalan, ce n'est pas, il n'y a pas de plaine, ce n'est pas la géographie.
3: Ce qu'il faut voir aussi,
1: référence à une identité, à une culture. Alors là, je suis tout à fait d'accord sur la culture catalane, et je suis d'accord avec vous, je ne sais pas si c'est vous qui avez fait référence, mais bon, ça a été écarté Perpignan, du nom de Perpignan, et là je suis entièrement d'accord avec vous, et il faut qu'il y ait une culture catalane.
2: C'est pas le département, du coup c'est la ville de Perpignan. Merci Didier, je suis désolé, on a encore Christine derrière.
1: Non.
2: Pardon ?
1: Merci à vous.
2: Merci.

0: t'embrasse, Didier. À très vite du côté d'Argelès. On va récupérer Christine dans un instant. On va faire une petite pause et on la retrouve avec vous au standard au 04 68 35 5000.
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0: Ici c'est vous, ce magazine qui est à vous depuis lundi entre 9h et 10h chaque jour. Vous prenez la parole sur votre radio locale ici Roussillon. On parle de cette consultation qui est terminée, lancée par le département pour le choix de peut-être un nouveau nom pour le département. Les Pyrénées-Orientales l'ont emporté et vous réagissez avec nous ce matin comme Christine. Bonjour Christine.
11: Oui, bonjour.
0: Bonjour. Christine, racontez-nous un petit peu comment vous avez vécu cette consultation. Est-ce que vous avez voté d'abord ?
11: Non, je n'ai pas voté.
0: Ah, il y a une raison à ça ?
11: Parce que, quelque part, les trois noms me convenaient. Alors, Pyrénées-Orientales, c'est le nôtre, c'est là où nous sommes connus. Je pense qu'il y a d'autres choses plus importantes pour consacrer ses moyens, son énergie, que de changer le nom du département. Que ce soit le département, le Conseil d'État, enfin, je pense qu'on a d'autres chats à fouetter que celui-là, qui sont plus graves. Ensuite, Pyrénées-Catalane me plaisait beaucoup parce que je suis catalane et que c'est notre attachement culturel. Maintenant, économiquement, je pensais que le meilleur était Pyrénées-Méditerranée au niveau économique international.
12: Voyons, au standard, c'est 100% pour Pyrénées-Méditerranée.
0: Oui, mais la plupart des gens qui ont choisi Pyrénées-Méditerranée pour des raisons économiques n'ont pas voté.
12: Bah, visiblement.
11: Non, mais c'est-à-dire que...
0: Bah, vous ne saviez pas, vous n'arriviez pas à faire votre choix, les trois vous plaisaient, et du coup, bah...
11: Oui, et puis personnellement, je suis très contente qu'on ne change pas, parce que je pense qu'on a d'autres investissements à faire et d'autres problèmes à régler que celui de changer de nom de département.
0: Baptiste.
11: Je pense que notre énergie, il faut la mettre ailleurs actuellement.
13: Oui, madame, ce que je veux vous rassurer, c'est que ce n'est pas la priorité, en fait. La priorité, elle n'est pas là. La priorité, elle est au plus précaire. La priorité, elle est par rapport au changement climatique. La priorité, elle est par rapport au feu. La priorité, elle est par rapport au logement. Là, si vous voulez, c'est une consultation sur deux mois. Sur le nom, c'est un engagement. Mais c'est en aucun cas la priorité des élus. Je vous rassure.
11: Sans être leur priorité, ils ont quand même consacré du temps, de l'énergie et des moyens financiers.
13: Mais madame, c'était une promesse. C'est une promesse. C'était une demande des habitants. Donc c'est normal que les élus, quand ils s'engagent, aillent jusqu'au bout. Mais rassurez-vous, on n'a pas passé toute l'année là-dessus.
0: En revanche, Christine, est-ce que vous aimeriez, vous, que le département continue de vous poser des questions comme ça, lance des consultations citoyennes sur d'autres sujets, par exemple, je sais pas, la création de voies vertes plutôt que, je sais pas, d'engager des sous dans les pompiers ou inversement. Est-ce que vous voulez qu'on vous consulte plus souvent ?
11: Oui, mais il faut pas non plus que ce soit à tort et à travers et à tout bout de champ.
0: Ouais, pour de vrais sujets, quoi.
12: Il y a des consultations là qui sont prévues bientôt. D'autres votes, Baptiste
13: Morel ? Moi, je vais vous donner un exemple très clair, parce qu'on parle de consultations. Le département en fait régulièrement. J'en ai parlé d'une en 2016. Parlons PO, agissons PO. Il y a eu Imagine les PO en 2019. Il y a eu Parlons Avenir en 2017.
12: C'est des consultations, mais c'est pas des votes.
13: 2015. Si, je vais vous expliquer un truc. Imagine les PO. 500 millions d'euros sont mis sur la table par le département pour réaliser les engagements d'Imagine les PO. Je vais vous donner trois exemples qui sont concrets de ce qu'a fait le département après cette concertation-là. Il y a eu, par exemple, Estagel Casse de Peine, une vélo route du 8,5 km. C'était demandé par les habitants pendant Imagine les PO. Il y a eu également la création d'un tiers-lieu numérique à Alinia. C'était également demandé par les habitants. Et également aussi, création d'un drive fermier à Perpignan, c'est demandé par les habitants. Donc ça veut dire que ces concertations-là, elles produisent aussi des effets. Le département va continuer, évidemment, à aller prendre la parole des habitants, parce que d'abord les habitants, ils le demandent.
12: Mais est-ce qu'il y aura d'autres votes ?
13: Bien sûr qu'il y aura d'autres votes, évidemment. Il y aura
12: sur quoi ? Sur quel sujet ?
13: Je ne peux pas vous le dire aujourd'hui.
12: Quand ?
13: Mais on va demander aux habitants de prioriser les choses. Est-ce que vous voulez, est-ce que la priorité c'est le logement? Est-ce que la priorité c'est la santé? Il se chamaille en studio, ça me fait sourire.
0: Non, parce que le temps nous est compté. Baptiste Morel, merci d'avoir été avec nous et que Simon Colboc est un grand bavard. Merci Christine.
11: De rien, merci beaucoup.
0: On vous embrasse. Julien Dejon arrive à partir de 10h pour ici.
10: Ou 10h30 selon Simon Colboc.
12: Non, vous êtes là et il est, regardez l'heure, il est même pas encore 10h.
0: Oui, mais il n'a pas encore parlé.
12: Oui, mais là, ça y est.
10: Simon Régis.
0: À lundi.
10: Passez un bon week-end. Il est 10h.
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10: Ah, c'est la première radio locale à DPO, c'est ici au Roussillon, il est donc 10h.
15: The Waters.
10: Nous sommes le vendredi 4 septembre, 10h. L'information, c'est donc avec vous, Simon Colboc, bonjour.
12: Rebonjour Julien, bonjour à tous.
10: Et 39 degrés attendus cet après-midi à Céret.
12: Oui, coup de chaud sur les Pyrénées-Orientales, soyons tous très prudents. 39 attendus en Val-Espire, mais 38 sur une grande partie de l'arrière-pays. On pense notamment au Conflans, au Ribéral, secteur de Millas, les Fenouillèdes aussi, 38 degrés pour cet après-midi. 35 à Perpignan, 34 sur le littoral. La chaleur qui joue les prolongation, l'été continue en pays catalan. Avec la chaleur d'ailleurs, le risque incendie toujours très élevé chez nous, risque carrément exceptionnel sur le nord des PO. Corbières et Fenouillèdes sont en rouge. La plaine du Roussillon, les Albères et les Aspres en orange. Déjà cette nuit, les pompiers sont intervenus à 2h du matin pour un feu de végétation à Lansac. Ce n'est pas très loin de Caramani. 6000 mètres carrés de garrigues brûlées. Une vingtaine de pompiers ont été mobilisés pour ce feu très suspect. Le feu a pris en bordure de la route D79. La sécheresse est plus d'1 milliard d'euros débloqués par le gouvernement pour venir au soutien des agriculteurs. La ministre Annie Genevard a présenté ce matin le plan donc d'aide du gouvernement. Plus d'1 milliard d'euros au total, 520 millions d'euros rien que pour réaliser les paiements, les avances et les paiements pour les agriculteurs. À Perpignan, 40 kilos de drogue saisie depuis le mois d'avril dans le quartier du Champ de Mars. C'est le premier bilan des opérations anti-stup lancées au printemps dernier. Le Champ de Mars, présenté par le préfet comme le plus gros point de deal de notre département. Les violences dans le périscolaire, les 20 plus grandes villes de France sont toutes concernées par des enquêtes. 17 le sont même par des enquêtes pour des violences sexuelles. Plusieurs centaines d'animateurs ont été signalés ou sont déjà suspendus. Révélation ce matin de la cellule investigation de Radio France. Le rugby, un retour chez les Dragons catalans. Laurent Fresinus, nommé hier entraîneur adjoint pour la saison prochaine, adjoint donc de John Cartwright. Laurent Fresinus a déjà entraîné au stade Gilbert Brutus. Il avait ensuite rejoint le club de Saint-Hélène, puis l'équipe de France. Et puis la fête continue à Tuire, deuxième jour du festival Pellicule Live. Hier soir, Christophe Maé a fait le show. Ce soir, place notamment à Kenji.
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12: On l'a dit, il va faire très chaud cet après-midi.
10: Ah, effectivement, il va faire chaud, il a fait chaud déjà hier, il va faire chaud encore aujourd'hui. Ça va grimper jusqu'à 39 degrés, effectivement, attendu du côté du Bas-Val-Espire, à Maurias-Lazillas, ou encore à Céret, 38 aussi à Totavel, à Estagel, à Los Mazos, ou encore à Villefranche de Conflans. On aura 31 à 34 degrés au meilleur de la journée sur notre littoral. Au Barcarès, à Bagnols-sur-Mer, 35 à Perpignan, à Villeneuve-de-la-Raho, au Tézat ou encore à Saleil, 28 degrés aux Angles, 34 à Prats de Mouillot. Le tout avec un grand soleil, un grand ciel bleu pour ce week-end chaud. Très chaud encore demain d'ailleurs. Hein, encore 28 à 38 degrés pour les maximales. 38 à Perpignan pour le Val-Espire avec là aussi beaucoup de soleil. Et puis dimanche, le ciel sera un petit peu plus voilé avec un mercure qui baissera légèrement. Hein, on dépassera encore largement les 30 degrés un petit peu partout sur notre département. On aura 36 degrés au Boulou, 34 au pied du Castillé ou encore sur les Corbières et le Bas-Conflent.
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10: Et on installe tout le monde tranquillement en studio. Bonjour, bienvenue sur votre radio Ici Roussillon. Ici, ça marche. C'est votre rendez-vous quotidien autour de vos initiatives, vos succès, vos bonnes idées. Et en parlant d'idées, tiens, chez nous, on n'a pas de pétrole, c'est vrai, mais on a des idées et du soleil. Et mon invité, justement, a allié les deux. Bonjour, Vincent Théven.
15: Bonjour, bonjour tout le monde.
10: Vous êtes à la tête de l'entreprise Théven Énergie. Oui. Et vous, avec votre marque Écologène, vous avez créé il y a près de 15 ans maintenant des groupes électrogènes, pas comme les autres, hein, des groupes électrogènes qui ne fonctionnent pas à l'énergie fossile, mais à l'énergie solaire. On a d'ailleurs un spécimen avec nous ici en studio. On va vous expliquer tout ça. C'est-à-dire que, je sais pas, moi, quand je vois l'appareil, on a tous les avantages d'un groupe électrogène, mais sans le bruit, sans l'odeur, tout ce qui nous gêne un petit peu, sans les désagréments, quoi.
15: Tout à fait, oui. Mais alors, j'ai amené un petit modèle réduit, hein, mais en fait, ce sont plutôt des générateurs d'électricité à bas coût et à bas carbone qui permettent de répondre à pas mal de situations, comme principalement des chantiers dans le BTP. Plutôt que d'éviter d'utiliser un groupe électrogène parce qu'il n'y a pas de réseau électrique, on va utiliser nos solutions écologènes.
10: Alors là, l'appareil que vous jetez devant les yeux, qui ressemble, on va dire, à une petite remorque miniature, hein, pour, j'imagine, presque un 4x4 miniature devant tirer cette remorque. Quel est l'appareil que vous nous avez amené là?
15: En fait, là, c'est un exemple d'un écologène miniaturisé sous forme de remorque qui a la fonction de pouvoir la trimballer partout, hein, donc sur des chantiers, mais aussi sur des événementiels comme, je pense au festival comme là ce soir à
10: Pélécu Live, oui.
15: Au Pélécu Live. Donc, en fait, voilà, on va pouvoir l'amener, la mettre en place facilement et en quelques minutes, hop, c'est opérationnel. On branche les appareils dessus et c'est parti.
10: Ah, ça, c'est un modèle miniature, oui. Celui qui est en studio, bien sûr. Oui. Et c'est pour présenter un petit peu à de potentiels clients le potentiel finalement de la machine.
15: Oui, tout à fait. Ouais. Déjà, on a des gros clients. Donc aujourd'hui, on ne fait que des professionnels, comme on peut citer quelques sociétés.
10: Bah, écoutez, allez-y. S'il y en a plusieurs.
15: Alors, aujourd'hui, notre plus gros client, c'est Enedis. Après, il y a Vinci, il y a Bouygues. Voilà, des petites entreprises comme celle-ci. Total, ah oui, encore aussi, qui nous a sollicité là.
10: Ah, aussi, oui, d'accord. Ouais, oui.
15: Total aussi. Dans le monde pétrolier aussi, sont très intéressés par nos solutions. Donc ça fait des années qu'on travaille ensemble. Et donc, Enedis nous ont fait une première commande pour belle couleur bleue de pas de France Bleu. Mais
10: comment est née l'idée alors, justement? Il y a près de 15 ans maintenant aujourd'hui.
15: L'idée a commencé avec ma femme, hein. Donc elle était traiteur dans un camion, utilise un groupe électrogène pour alimenter le frigo, le congélateur, la lumière, le lave-main, la haute aspirante, etc. Et en fait, on s'est dit, mais il y a un truc à faire là. Donc j'avais commencé déjà à travailler dans les panneaux solaires, mais à l'époque c'était raccordé au réseau pour revendre l'électricité à EDF par exemple et faire de l'argent. Et je me suis dit, il y a un truc à faire avec des panneaux solaires vu le soleil qu'on a ici. Mais on n'est pas obligé de mettre que des panneaux solaires. On peut mettre aussi, on peut toujours aussi l'hybrider avec un groupe électrogène, ce qui va réduire considérablement la consommation d'un groupe seul. Et après, on peut mettre une éolienne, une hydrolienne, voilà, tout ce qu'on veut. À l'hydrogène aussi, c'est possible.
10: Tout est possible. Mais le point de départ, c'est finalement ce food truck, ouais, qu'il fallait alimenter. Et finalement, les odeurs aussi de mazout ou d'essence n'étaient pas très alléchantes pour les potentiel client de votre épouse.
15: Ça gâchait le plat de la bonne paella, des fideuas qu'on faisait, et là, les gens respirent les bonnes odeurs grâce à Écologène. Et c'est un exemple aussi qu'on peut reporter sur plein d'autres situations comme celle-ci.
10: Et en silence.
15: Et en silence, bien sûr.
10: Et en silence aussi, bien sûr. Vous restez, bien sûr, avec nous, Théven Énergie, avec vous, Vincent Théven. C'est la belle initiative du jour sur votre radio, ici au Roussillon.
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10: Et Vincent qui est venu accompagner aussi, hein, ce matin, on va vous présenter ses invités. Nous sommes autour de cette belle table d'Ici Roussillon, comme tous les matins, entre 10h et 11h. On parle de vos belles initiatives ici, en pays catalan. La musique qu'on aime de votre radio locale, c'est Indochine, et c'est l'aventurier. Belle journée.

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0: Ici ça marche et ça marche fort. D'ailleurs, nous sommes avec Vincent Teven, Teven Energy, c'est le nom de l'entreprise installée au polygone à Perpignan, mais l'entreprise est née du côté du soleil il y a près de 15 ans maintenant. Désormais, vous proposez bien des solutions solaires avec ces groupes électrogènes solaires, donc sans moteur thermique, qui font du bruit, qui sentent parfois pas très très bon non plus et qui polluent aussi un petit peu. Vous avez adapté donc ces groupes électrogènes avec des panneaux solaires, ce qui fait qu'on peut avoir aussi comme une puissance équivalente quelque part au thermique, mais est-ce qu'au niveau de la taille, par exemple, c'est un peu plus volumineux éventuellement avec les panneaux solaires ?
4: Alors oui, il y a la surface des panneaux solaires à mettre, bien sûr, mais après, non, la taille du générateur n'est pas plus grand que des groupes électrogènes. Donc, en fait, pour la petite histoire, donc j'ai commencé avec ma femme avec son food truck, mais après, je me suis dit, il y a des choses à faire peut-être dans le département, vu le soleil qu'on a. Et en fait, je me suis rendu compte qu'il y avait beaucoup de monde qui avait des logements non raccordés au réseau, et pour tirer une ligne électrique, ça coûtait beaucoup trop cher. Donc, par dépit, ils étaient sur des groupes électrogènes, et très vite, ils se sont rendus compte qu'à l'achat, c'était pas cher, mais très vite, le coût du carburant, l'entretien, et puis les inconvénients qu'on a cités tout à l'heure,
0: le bruit, les odeurs, problème,
4: effectivement. Donc, j'ai apporté cette solution-là, où en fait, ils sont devenus 100% autonomes grâce à l'énergie solaire. C'est certes un peu plus coûteux au départ, mais très vite rentabilisé, en l'espace de 1 an, 2 ans, 3 ans maximum. Donc, ça vaut vraiment le coup. Et les gens, ça leur a changé complètement la vie. Et donc, j'ai fait ça pendant quelques années avec des particuliers. Et maintenant, j'ai arrêté les particuliers et je fais que du pro depuis 3 ans. Voilà.
0: Du pro depuis 3 ans. Ce qu'il faut dire, c'est que le système marche 24 heures sur 24. C'est-à-dire que l'énergie solaire, vous la stockez dans des batteries recyclées aussi. Hein.
4: Ça fait,
0: c'est un petit peu le principe. Et donc l'énergie accumulée comme ça tout au long de la journée est redistribuée ensuite la nuit, le soir, lorsque les rayons du soleil ne sont plus là, forcément.
4: Tout à fait. Donc c'est vrai, c'est souvent la question de savoir si ça va fonctionner 7 jours sur 7, 24 heures sur 24, jour et nuit. Je suis oui, totalement. Je ne vais pas demander à des clients, quand je sers, par exemple, quand je suis en chantier avec Enedis, je ne vais pas demander aux clients de dire coupez tout la nuit et on va redémarrer demain matin. Non. Sont alimentés, les maisons sont alimentées 24 heures sur 24. Donc après, ça prend pas beaucoup de place, pas plus de place que les autres, et voilà.
0: Parce que la question, des fois, c'est aussi l'hiver, il fait jour, les jours sont plus courts, le temps est parfois plus maussade aussi. Est-ce qu'on arrive quand même à régénérer toutes ces batteries pour durer des nuits un peu plus longues?
4: Oui, tout à fait. Donc, on le diagnostique, on le mesure, on met la bonne batterie, la bonne taille des panneaux solaires en fonction d'eux. Après, il y a toujours en mode secours un groupe électrogène qui, on peut pas vraiment s'en passer à 100%. On y arrive des fois, mais c'est pas non plus à 100%. Et donc, on va pouvoir allumer le groupe électrogène et recharger la batterie une fois que la batterie est arrivée à niveau haut, le groupe s'arrête automatiquement et ça redescend jusqu'en bas pour après recharger avec les panneaux solaires ou le groupe s'il n'y a toujours pas de soleil. Donc ça reste transparent pour le client et on va réduire considérablement la consommation de carburant de l'ordre de 80, 90, voire 100% de carburant en moins.
0: Et les batteries sont recyclées du coup?
4: Et les batteries viennent des voitures électriques. On a un partenaire qui fait le tour de l'Europe, qui récupère des véhicules électriques, récupère la batterie, la teste, la certifie et nous le redonne et nous d'ailleurs on l'installe dans nos solutions écologènes.
0: C'est-à-dire qu'on dit les batteries, alors sur les voitures électriques, on parle de SOH pour avoir l'état de la batterie à peu près en pourcentage durée, je ne sais pas si en durée de vie ou autre.
4: C'est l'état de santé de la batterie, voilà. Le SOH. Et en fait, on va pouvoir mesurer cet état de santé de la batterie. Il reste 90% d'énergie exploitable dans cette batterie qui est à l'origine à 100% quand elle était neuve, mais que ces 90% suffisent largement pour nos solutions écogènes parce qu'on va beaucoup moins solliciter ces batteries-là qu'une voiture électrique.
0: Vous restez avec nous, bien sûr, vous êtes venu avec des invités aussi, on va parler pas que d'énergie, on va aussi se régaler avec une belle adresse du côté de Toulouse et avec une association autour aussi de l'énergie et des événements autour de l'énergie, vous ne bougez pas, c'est votre radio ici Roussillon, et si ça marche, The Way We Touch, c'est Charlotte Cardin.

0: On adore un Charlotte Cardin sur votre radio, ici Roussillon, The Way We Touch. Ici, ça marche, c'est votre émission des initiatives et de vos succès hein, sur la première radio locale des Pyrénées-Orientales. Et ce matin, nous sommes avec Vincent Théven, l'entreprise Théven Énergie et ses solutions de groupe électrogène avec des panneaux solaires. On parle bien sûr de gros groupes électrogènes, commencer avec des petits groupes. Et puis aujourd'hui, nous avons des groupes assez conséquents, assez d'ailleurs, hein, pour alimenter certaines usines. Et on y reviendra bien sûr avec vous, Vincent Théven, et à l'international d'ailleurs. Hein, maintenant, vos machines partent à l'international dans le quatre coins du globe. Et vous êtes venu ce matin avec deux invités. Qui avez-vous invité dans le studio d'ici Roussillon ce matin?
1: Alors nous avons Romain Yapassé, qui est animateur pour l'association Énergétique 66, avec le H de éthique. Christophe, qui est le patron du restaurant La Jardinerie, où on mange très bien.
0: Exactement. Bientôt un an d'ailleurs. Bientôt la première bougie, l'hiver prochain, si je dis pas de bêtises, pour La Jardinerie, Christophe.
2: Hein. On est vers le 17 décembre.
0: Exactement. On attend, on va en parler. Allez, vous ne bougez pas, on va parler dans un instant, peut-être de ce premier anniversaire qui se profile.
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0: Et ce qui fonctionne bien, c'est l'entreprise Théven Énergie avec Vincent Théven qui est avec nous en studio, une entreprise qui a une quinzaine d'années, qui propose de gros groupes électrogènes solaires, parti petit pour un camion food truck de son épouse et aujourd'hui une boîte internationale quelque part avec des grands noms de l'industrie à travers le monde qui font appel à votre solution de groupe électrogène solaire avec de gros, on est sur là, on a un petit appareil devant chez nous, mais on a aussi de gros, très gros appareils. C'est quoi le plus gros que vous ayez fait d'appareils?
1: Des conteneurs, 10 pieds, donc avec plusieurs batteries à l'intérieur, avec des grosses puissances en sortie et qui permet d'alimenter des usines en Afrique de l'Ouest, par exemple.
0: Ah oui, ou de quoi alimenter peut-être La Jardinerie à Toulouse aussi.
1: Oui, bien sûr.
0: Avec Christophe Sobrec qui est avec nous. Bonjour Christophe.
10: Bonjour.
0: La Jardinerie à Toulouse, ouverte il n'y a pas si longtemps que ça, moins d'un an, et pourtant on a l'impression de vous avoir toujours connu hein, à Toulouse. En tout cas, le nom de La Jardinerie circule pas mal, c'est vrai, depuis quelques mois, la première année arrive. Est-ce qu'on est satisfait, on est content, justement, ce bouche à oreille a beaucoup fonctionné, La Jardinerie d'ailleurs.
2: Oui, on essaie de faire les choses bien, effectivement. Ouverture 17 décembre 2025, donc on approche de la première année. Pour faire le lien avec, justement, Vincent et son invitation aujourd'hui, que je remercie d'ailleurs, c'est l'énergie que nous y mettons. Je dis bien nous, parce que je suis associé avec mon fils et mon neveu, Théo et Valentin. Et l'énergie que nous recevons, bien sûr, de nos clients. Donc, pour faire le lien à ce que tu viens de nous dire, effectivement, voilà, on a envie d'un lieu, un lieu convivial, un lieu un peu atypique, un lieu qui casse un petit peu les codes. Et on essaie de s'appliquer à faire ça, effectivement.
10: Ouais, parce que moi, je me rappelle de l'époque où c'était Nature Innove, hein, justement, la jardinerie qui était à Toulouse, sur au bord de la route de Thuir, qui était restée à l'abandon pendant des années. On se demandait, bah, qu'est-ce qui va se passer? J'ai vu les travaux aussi en passant devant. J'ai dit, qu'est-ce qui se trame ici? On vous a posé la question, non, souvent aussi pendant les travaux, parce qu'on ne savait pas ce qui allait arriver là-dedans.
2: Oh ben c'est plus que souvent, ouais. C'est quotidiennement. On a attaqué les travaux le 1er juillet 2025 et c'était quotidiennement qu'on nous posait question, puisqu'en plus on a fait rentrer du matériel. Alors on est venu nous voir pour acheter des fleurs, on est venu nous voir pour acheter du bois.
10: Ah ouais,
2: on a rentré aujourd'hui 35 tonnes de bois, on a fait à 90% la totalité des travaux, donc du bois de l'homme, de terrasse, enfin bon, plein de choses comme ça. Donc c'est assez rigolo. Notre stratégie a été très claire, c'est de cacher au tout début, après de dire oui à tout, puisqu'on nous a dit c'est le projet Zidane. On a dit oui, c'est le projet SI, on a dit oui. Donc c'est assez rigolo. Et on a fait une stratégie de communication qu'on a complètement ouverte à partir de une petite semaine avant le lancement, justement pour laisser un petit peu en haleine les gens qui nous posaient beaucoup de questions, puisqu'on a, on a de la route, on a du passage, on a aussi la piste piéton et cyclable. Et donc c'est assez rigolo. Hein.
10: Vincent, pourquoi avoir invité Christophe ce matin?
1: Parce que quand on parle d'énergie, il y avait une bonne énergie. Hein, donc on est déjà venu plusieurs fois manger chez Christophe. À chaque fois, on se régale et il y a une bonne ambiance. Donc voilà.
10: Assez proche du coup des clients aussi, hein, Christophe. C'est... Et il y a du monde, hein, pourtant, il y a du monde, hein, beaucoup de monde, hein, chez vous. Hein.
2: Ouais, c'est une valeur qu'on met en avant, les cercles vertueux de proximité au niveau des produits, on va y revenir, mais aussi de l'accueil. C'est extrêmement important pour nous. Nous, c'est un peu l'auberge espagnole. Les gens, ils viennent comme ils ont envie. On a envie de bien les recevoir au travers de nous, déjà, au travers de ce qu'on transmet, au travers de la simplicité de notre accueil, même si c'est pas simpliste dans le concept qu'on a monté, puisque, comme je l'ai dit, on a un concept un peu disruptif. Je parlais tout à l'heure de matériel. On est allé jusqu'à construire nous-mêmes nos tables. On voulait une direction qui est avec une identité qui est forte. Donc c'est ce
10: avec cette cheminée là, c'est ça aussi l'identité forte, c'est cette grande cheminée aussi.
2: Une énorme trône, cheminée, ouais, ouais, qui fait.
10: Moi je dis grande, c'est énorme effectivement.
2: Plus de 3 mètres, plus de 3 mètres, fait presque 4 mètres de longueur. Donc ce qui nous permet de faire des propositions effectivement un petit peu atypiques. C'est au centre aussi de l'expérience client qu'on veut très très forte. Je citerai aussi effectivement l'extérieur, la grosse terrasse. Je citerai les tankers effectivement. À bière, on a 1500 litres de bière stockée. Voilà, on essaie de.
10: Un terrain de pétanque aussi qui participe à la convivialité du lieu.
2: Tout a été mis au centre d'un seul mot en fait. Quand on a créé le concept, c'était le partage. Et on a voulu que tout ce qui est mis en avant, que ce soit la partie food, nourriture donc, et la partie bar, la partie boisson et le lieu en lui-même, provoque entre guillemets le partage au travers des tables. Je disais tout à l'heure des petites tables, des énormes tables jusqu'à 30 personnes. Et on voulait provoquer ça et que les gens s'approprient l'endroit comme ils ont envie de se l'approprier en fait.
10: Et ils se sont bien appropriés. Les Toulousiens, même Canois, du Soleil, on vient de tout ce secteur-là, on vient profiter de cette jardinerie, de ce lieu qui va bientôt fêter sa première bougie.
1: Le mot qui vient aussi, c'est le local. Il utilise beaucoup de produits locaux et un petit peu avec l'énergie aussi qu'on utilise ici avec nos solutions, on utilise l'énergie locale. Et c'est important de rester dans le territoire aussi, d'exploiter ce qu'on a sur notre territoire.
10: Effectivement. Vous restez avec nous, Christophe Sobran. On commence à mettre le feu peut-être dans la cheminée pour qu'on soit prêt pour midi et faire cuire les premières côtes de bœuf. Alors c'est vrai que quand on parle de jardinerie, c'est drôle parce que maintenant le mot qui vient à l'esprit, c'est côtes de bœuf, alors qu'il n'y a pas que des côtes de bœuf justement. Et on y reviendra avec vous. Ici ça marche. En tout cas, c'est votre radio ici Roussillon. Nous sommes avec Vincent Théven et ses invités. Théven Énergie. C'est votre radio ici Roussillon. Nous sommes au Polygone Nord de Perpignan. Daniel Balavoine. Dieu que c'est beau.

0: Dieu que c'est beau, c'est Daniel Balavoine sur votre radio ici au Roussillon.
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0: Et ce qui est beau dans les PO aussi, hein, ce sont vos initiatives à travers le département. Ici, ça marche, hein, c'est tous les matins. Et on vous met à l'honneur entre 10h et 11h. Et ce matin, nous recevons Vincent Teven, Teven Energy, une entreprise qui a une quinzaine d'années, partie avec des groupes électrogènes à panneaux solaires, hein, pour éviter justement les désagréments des bons vieux groupes électrogènes qui font un boucan d'enfer et qui sentent parfois un petit peu l'essence et dont on stresse aussi, hein, des fois, de savoir est-ce qu'ils vont démarrer ou pas ces groupes électrogènes. Là, on est sur du solaire, sur des solutions assez simples et assez faciles, hein, justement, Vincent.
3: Oui, tout à fait. Oui, l'idée d'écologène aussi, c'était de pouvoir éviter justement toutes ces problématiques qu'on avait sur des groupes électrogènes, et notamment la plus forte, l'une des plus fortes, c'est l'aspect économique où on consomme énormément de gasoil chaque jour. Il y a des groupes qu'on intervient où il y a plus de 100 litres par jour de consommer sur 200. Imaginez, sur 200 jours, on continue, ça fait plus de 2000 litres. Là, on a un exemple en ce moment, là, avec Bouygues, dans le nord de la France, du côté de Reims, où on a consommé en 4 mois 12 000 litres de carburant. 12 000 litres, ça représente 36 tonnes de CO2. Donc, grâce à notre solution, on a consommé que 20 litres avec écologène. Ouais. On a réduit de 12 000 litres à 20 litres de carburant. Donc c'est efficace, ça fonctionne, même dans le nord de la France, même sans trop de soleil. Et en fait, il y a l'intérêt économique, écologique, et vu ce qui se passe en ce moment, on en parle tous les jours à la radio en ce moment, avec le changement climatique, des incendies, etc. Il faut agir absolument, et des solutions existent. Et Écologène est là pour pouvoir réduire considérablement ses émissions. Et ne serait-ce que les dernières, nos solutions, encore à petite échelle, on va dire, on a économisé 5000 tonnes de CO2. Ça représente des milliers de voitures en moins sur la route en termes de CO2. Donc voilà.
0: Et vous êtes venu avec Romain Yapassé également, qui est avec nous, l'association Énergétique 66. Pourquoi avoir invité Romain ? Bonjour Romain d'ailleurs.
3: Bonjour. Donc Romain, en fait on a travaillé ensemble, j'étais président d'association à l'époque, j'avais un petit peu de temps encore, et j'ai Romain qui est venu me voir pour dynamiser l'association. Donc on a démarché, et maintenant avec Romain on était animateur, on est intervenu dans les établissements scolaires, donc je laisse Romain discuter de tout ça.
0: Bah oui, justement quel était votre rôle au sein de ces établissements scolaires, on est sur quoi justement, avec Énergétique, il y a le mot éthique dans Énergétique d'ailleurs.
4: Donc Énergétique 66, c'est une association d'éducation à l'énergie et de sensibilisation également, où l'objectif c'est d'arriver à expliquer comment fonctionnent les systèmes énergétiques en général, que ce soit énergie renouvelable ou toutes les autres formes d'énergie dans la production. Mais on s'intéresse aussi à la consommation d'énergie, à la gestion du réseau, à l'histoire aussi de l'énergie, parce qu'on a une histoire de l'énergie avec des sites, y compris sur le département, qui historiquement étaient innovants autour de l'énergie. Et donc tout ça, on en parle auprès des jeunes, mais pas que auprès des jeunes, également auprès des adultes. Aujourd'hui, c'est juste que le public jeune, il est un peu plus visé, puisqu'on a une approche qui est très ludique. Et le jeu, forcément, ça plaît beaucoup aux jeunes.
0: Bon, et alors, qu'est-ce qu'on a comme événement, par exemple, à venir, les prochains ateliers pour vous ?
4: Alors, les prochains ateliers, on va avoir un planning assez chargé. Là, tous les week-ends du mois de septembre et d'octobre, on a quelque chose. Donc, le 19 septembre, on sera à Perpignan pour le World Cleanup Day. Donc, là, on parlera d'économie circulaire. Donc, ça aussi, c'est important. Il faut savoir que dans nos déchets, en fait, il y a de l'énergie qui peut être valorisée. Donc, on en parlera à cette occasion. Le jour d'après, le 20 septembre, nous serons à l'Éco-Festival à Arles-sur-Tech. Le 27 septembre, nous serons à Aravia, à Saint-Jean-Plat-de-Corts. Donc, là, on fera des animations autour de l'efficacité énergétique. On aura notamment une caméra thermique pour se rendre compte des transferts d'énergie dans les bâtiments, vers l'extérieur, etc. Donc intéressant à la fois suite aux dernières canicules, mais aussi en prévision de l'hiver qui arrive et où il faudra se chauffer. Donc voilà, tout ça, c'est des sujets dont on parle. Et dernier événement un peu important, le 4 octobre prochain, nous allons faire visiter le barrage de l'Agly.
0: Ah ouais.
4: Donc pour nous aussi, ça c'est un sujet qui est très important, parce que les barrages, ils ont une fonction de production d'énergie via l'hydroélectricité, mais ils ont aussi une fonction de gestion de la ressource en eau, donc notamment pour lutter contre les crues, lutter contre les sécheresses, permettre l'irrigation des agriculteurs, permettre d'avoir de l'eau pour les pompiers. Et en fait, tout ça, on ne s'en rend pas compte, mais c'est assuré par les acteurs qui travaillent autour des barrages. Et donc, c'est un sujet qui est très, très intéressant et dont il faut parler, parce qu'il n'est pas assez connu.
0: Bon, et puis il y a une question de vélo générateur aussi qu'on verra peut-être dans un instant avec vous. Romain Yapassé, vous ne bougez pas, on a quelques bons plans aussi sortis du week-end.
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0: Et grâce à vos messages vocaux, 04 68 35 5000 comme le message plutôt original, c'est vrai, de Jean-Pierre.
5: Moi, Sancho Ier, roi de Majorque, comte de Roussillon et de Cerdagne, seigneur de Montpellier, invite gentes dames, messires, damoiselles et damoiseaux de toute la contrée des Pyrénées-Orientales à participer à la grande fête médiévale de Formiguères le samedi 5 septembre.
0: Voilà, c'est noté, c'est demain, la grande fête médiévale de Formiguères. Et vous aussi, vous annoncez vos événements sur l'application WhatsApp, hein, 04 68 35 5000 avec vos vocaux.
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0: Ici ça marche, c'est l'émission de vos initiatives tous les matins sur votre radio ici au Roussillon. Ce matin nous sommes avec l'entreprise Teven Énergie, Vincent Teven, et ses solutions écologènes. Ce sont des groupes électrogènes solaires, des groupes qui partent maintenant à l'international avec les plus gros groupes d'ailleurs internationaux. On n'est pas sur du petit groupe électrogène, on est carrément sur des gros containers. Ses invités avec nous ce matin, nous avons également Christophe Sobral, la jardinerie à Toulouse, une adresse devenue très rapidement incontournable dans ce secteur des Pyrénées-Orientales, qui va bientôt fêter aussi sa première bougie. Ça sera en décembre prochain. J'espère qu'il y aura une belle fête. C'est sûr qu'il y aura une belle fête, c'est certain. Puis Romain Yapassé est avec nous aussi, l'association Énergétique 66. On retrouve tout ce petit monde après Madonna. C'est Holiday et c'est votre radio ici au Roussillon. Passez un bon vendredi avec nous.

0: Madonna, c'est Holiday et c'est votre radio ici au Roussillon.
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0: Et oui, si ça marche tous les jours jusqu'à 11h sur votre radio ici au Roussillon. Nous sommes avec Vincent Théven qui a créé il y a une quinzaine d'années maintenant l'entreprise Théven Énergie. Et ses solutions écologènes, c'est la marque de ces groupes électrogènes solaires que vous proposez maintenant et bien à travers le monde. Vous êtes venu aussi avec Christophe Sobra, la jardinerie à Toulouse. Ça c'est pour le côté gourmand et festif hein, aussi, parce qu'on peut penser aussi à la fête et à se ravitailler après une bonne journée de travail évidemment. Et puis Romain y a passé, l'association Énergétique 66 qui est avec nous. Je parlais de vélo générateur. J'avais dit vélo générateur. Qu'est-ce qui se passe avec ce vélo générateur? Qu'est-ce que c'est?
3: Alors, c'est l'un des outils qu'on utilise quand on intervient aussi bien en classe que face à des adultes, parce que c'est vraiment un outil qui parle à tout le monde. On part d'un constat simple, c'est que l'électricité, on l'a à la maison, mais on ne se rend pas compte qu'elle circule. Quand on allume un appareil, on ne se rend pas compte de la quantité d'énergie qui circule. Alors nous, on a trouvé une solution simple pour raccrocher l'électricité à quelque chose de réel. C'est un vélo générateur, donc tout simplement un vélo branché sur un alternateur qui produit de l'électricité qui va alimenter une ampoule. Alors on met les gens sur les vélos, on leur demande de commencer à pédaler, on allume l'ampoule et instantanément ils sentent la quantité d'énergie qu'il faut produire pour allumer une ampoule. Et c'est extrêmement parlant parce que une petite ampoule, ils arrivent de suite à associer ça à un effort physique. Et là, on allume la seconde ampoule, puis la troisième, puis la quatrième, et ainsi de suite. Et en fait, à chaque fois, on sent que c'est de plus en plus dur. Et donc, on utilise cet outil pour remplacer un peu les éco-gestes, en fait, qu'on demande de faire aux gens. Souvent, on demande aux gens de faire des éco-gestes sans leur expliquer pourquoi il faut les faire. Et bien là, en utilisant un vélo générateur, on montre pourquoi il faut les faire. L'électricité, quand on laisse la lumière allumée, ben ça consomme beaucoup d'électricité. Quand vous l'éteignez, ben forcément, vous réduisez la demande d'énergie du réseau.
0: Voilà. Et on peut aller pédaler si on veut chez Christophe Sobra pour aller alimenter, pourquoi pas aussi les belles lumières et les jolis spots qu'on a à la jardinerie à Toulouse. Bientôt un an, je le disais, en décembre prochain, vous allez fêter les un an. Est-ce qu'on y pense forcément un petit peu déjà ou pas? C'est un an.
4: Là, je peux pas tout vous dire aujourd'hui, mais vous allez avoir sur les gazettes, sur le Instagram, pardon, la jardinerie 66, les gazettes des événements de cet automne. Et effectivement, on est en train de travailler un bel événement puisque, comme je disais, mais on est trois associés, on est tous un peu festif, on aime bien les bonnes choses, donc oui, effectivement, on est en préparation de plein d'événements, dont les 1 an de la jardinerie.
0: Et puis la reprise du top 14 aussi demain, forcément, là aussi, starting block.
4: Alors, la jardinerie, c'est aussi une guinguette festive, effectivement, on a du live, mais on a aussi, effectivement, la retransmission des Dragons et de l'USAP toute la saison.
0: Voilà, et donc, à la rendez-vous, la jardinerie, c'est à Toulouse, vous pouvez pas le manquer, hein. 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Vincent Théven, là aussi, des projets à venir pour vous. Justement, c'est quoi là, les prochaines étapes peut-être de Théven Énergie et d'écologène?
5: Continuer donc à développer nos systèmes, à les vendre surtout, parce que elles sont fiabilisées, on a des retours d'expérience sur le terrain, des dizaines et des dizaines d'expériences, donc voilà, on est vraiment parfait sur ça. Et après, là, en ce moment, il y a des aides de l'État qui sont mises en place depuis le 1er juillet pour pouvoir financer des solutions comme les nôtres. Donc, il faut en profiter parce que c'est une enveloppe qui se finit en 2026, qui serait reconduite en 2027. Mais voilà, c'est vrai que l'achat, c'est le point négatif, c'est un peu coûteux au départ, même si je disais tout à l'heure que le retour sur investissement est très rapide. Mais là, ça va aider encore plus à pouvoir aller sur ces solutions-là. Et pour le vélo générateur, on développe souvent les gens plus ou moins sportifs, c'est 100, 200 watts. Et ben, Christophe, il faut développer 30 000 watts. Donc, imaginez que vélo générateur, il faut avec des gens qui peuvent pédaler dessus pour y aller.
0: Il va falloir y aller. La technologie forcément évolue, on le voit avec les batteries, puisque vous avez des batteries, vous recyclez des batteries de voitures pour pouvoir accumuler comme ça cette énergie solaire et la redistribuer tout au long de la journée. Vous le voyez, vous, justement, aussi, cette évolution de la technologie au niveau des batteries, par exemple, ou même des panneaux solaires aussi?
5: Oui, à l'époque, quand on a commencé, c'était sur des installations avec des batteries au plomb, qui arrivent en fin de vie, là, parce que les premières installations, c'était il y a 13-14 ans. Donc, les premières batteries commencent à lâcher au plomb, et là, on les remplace tout doucement par rapport au lithium. Et les batteries lithium vont durer 15-20 ans de vie sans problème. C'est plutôt des bonnes surprises parce qu'elles vivent beaucoup plus longtemps sur les véhicules électriques d'ailleurs que prévu. C'est ce qui était estimé. Donc nous, on réutilise ces batteries-là. On a un impact qui est quasiment zéro dès le départ. Et c'est que du gagnant-gagnant, quoi. Et important aussi, en France, on ne produit pas de pétrole. On ne fait que 1% de production d'énergie pétrolière en France pour la consommation journalière. Donc, ce qui est important, c'est vraiment de penser au-delà du pétrole et de basculer, vu ce qui se passe avec les actualités géopolitiques en ce moment, c'est pas très réjouissant. Donc, il faut vraiment basculer sur des solutions parce que plus ça va aller, plus le coût du carburant va augmenter, il pollue et autant faire travailler les gens ici dans notre pays catalan.
0: Et voilà, une belle entreprise encore, Made in 66. Merci beaucoup en tout cas Vincent Théven d'être venu jusqu'à nous ce matin.
5: Merci pour l'invitation aussi.
0: Et merci d'avoir invité avec nous Christophe Sobra, la jardinerie à Toulouse. Merci beaucoup, longue vie, hein. Et puis vivement la première bougie. Et puis dès ce week-end on se retrouve, même dès midi d'ailleurs. Parce qu'il y a des solutions, il y a des repas aussi le midi, vous n'êtes pas ouvert le soir.
4: On est ouvert mercredi, jeudi et vendredi et du mardi soir au samedi soir. Et les jours de fermeture, on le réserve pour des événements privés, mariage, baptême ou anniversaire.
0: Voilà, donc dès midi, si on a envie d'aller se restaurer, on peut aller à la jardinerie, la terrasse est plutôt sympathique. Merci beaucoup Christophe d'être venu jusqu'à nous. Et merci aussi à Romain Yapassé d'être venu jusqu'à nous. Merci Romain.
3: Merci également.
0: L'association énergétique 66. 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
0: Qui n'a jamais imaginé ce qu'il pourrait faire en gagnant plusieurs millions d'euros à la loterie? Eh bien, dans une commune de Charente, une famille a fait un choix pour le moins inattendu. Un geste qui, vous allez l'entendre, année après année, change le quotidien des habitants et particulièrement celui des enfants. Robin Bernot est avec Pierre Marsat.
3: Imaginez un instant, vous gagnez à l'euro million et l'une de vos premières dépenses sert à rénover l'école de votre commune.
4: C'est une super idée.
3: À Saint-Michel, en Charente, une famille a remporté 50 millions d'euros à l'euro million en 2009. Depuis ce jour-là, ses habitants qui veulent continuer à rester anonymes offrent chaque année

0: vous? Tiens, qu'en pensez-vous? J'ai posé la question à Bénédicte.
1: Mais ce qui est bien, c'est de pouvoir partager l'argent, ne pas que prendre pour soi, et développer des projets pour des écoles et pour l'avenir de la France, les enfants.
0: Et puis il y a aussi Brigitte qui salue également l'initiative, surtout après les épisodes de canicule de ces derniers mois et aussi le manque d'équipement de nos écoles.
2: C'est très bien parce que l'été, il n'y a pas trop de clim et tout ça, donc pour les enfants, ça sera génial. Peut-être mettre de la verdure, mettre... pour le bien-être des enfants, c'est une très très très bonne idée.
0: Parlons-nous honnêtement, entre nous, vous gagnez 50 millions d'euros. Alors, vous achetez une maison au bord de l'océan, un grand appartement en ville, vous voyagez, mais est-ce que vous donnez autour de vous? Écoutez les réponses de Bénédicte et Brigitte.
1: Je paye mes dettes et j'aide les gens autour de moi qui en ont besoin. Et puis un petit peu mettre de l'argent pour la santé aussi. Comme on ne sait pas si on aura beaucoup de choses à payer dans l'avenir, donc il faut toujours avoir un petit peu de pécule.
2: D'abord, égoïstement, je donne à mes enfants. Et s'il en reste, oui, moi, je me serais plus vers les restos du cœur et tout ça. Ouais, j'aimerais bien aider les gens dans le besoin et tout ça.
0: À Saint-Michel, le jackpot remporté par ces euros gagnants continue, des années plus tard, de profiter aux enfants. Comme quoi, parfois, gagner à l'euro million ne change pas seulement une vie, ça peut aussi changer celle de tout un village.
3: Ah oui, c'est l'émission de vos initiatives en pays catalan, bien sûr, mais pas que, avec Romain Bernot. On fait comme ça aussi un petit tour de France tous les matins.
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3: Avec vos initiatives ici en pays catalan, Téven Énergie qui était avec nous, Robin Bernot pour faire un petit tour de France de ce qui fonctionne. Et puis tous les vendredis, nous passons un petit coup de téléphone, nous feuilletons comme ça la semaine du Roussillon, l'hebdomadaire, avec là aussi toujours de belles initiatives. Son rédacteur en chef est avec nous, Sébastien Girard, bonjour.
9: Salut à tous.
3: Alors ce matin, nous étions du côté du Polygone Nord, avec une entreprise née du côté du Soleil. Finalement, nous ne sommes pas très loin à Issy-sur-Tête avec vous, hein, Sébastien, ce matin.
9: Oui, c'est la société Camilla d'Aïe sur tête. J'imagine que tu la connais, non? Tu fais du vélo, toi, des fois?
3: Ça m'arrive, oui, de temps en temps, effectivement, de faire un petit peu de vélo.
9: Camilla, c'est un petit bijou hein, de l'économie de notre département. C'est une société qui ne cesse de révolutionner, en fait, le marché de la bicyclette, parce qu'il y a un vrai marché en bicyclette. Et la particularité de cette boîte de bien de chez nous, c'est qu'elle est une des rares, pour ne pas dire la seule, qui continue de fabriquer des vélos dont les pièces sont d'origine 100% française ou européenne. Malheureusement, la plupart des vélos qu'on a, on sait qu'ils viennent de l'autre bout du monde par un cargo et des détroits parfois dangereux. Et c'est remarquable pour cette société donc du Roussillon qui équipe pas mal de sociétés et notamment c'est elle qui fabrique des vélos pour des polices municipales chez nous à Vernay-les-Bains.
3: D'accord.
9: Des vélos made in Issy-sur-Tête.
3: Donc des vélos qu'on peut retrouver facilement ici et un petit zoom qu'on peut retrouver dans le journal.
9: Exactement, page éco, page 8 cette semaine, avec tout le détail, un petit retour sur l'historique de cette aventure, donc Issy-sur-Tête, et un petit projet pour l'avenir, on laissera les lecteurs le soin de lire ça dans le journal, ils travaillent actuellement là, sur l'électrification, notamment tu sais, des vélos cargo pour transporter les marchandises légères.
3: Ah oui, les vélos cargo, effectivement, on peut voir les marchandises légères, ou des fois les enfants aussi, c'est pratique.
9: Voilà, ça dépend combien on en a. Hein.
3: Oui, ça dépend combien on en a, effectivement, si on en a 5 ou 6, c'est plus compliqué, mais avec un ou deux, ça fonctionne plutôt pas mal. Selon la taille aussi, quand ils ont 18 ans, c'est plus compliqué, effectivement.
9: Oui.
3: Merci beaucoup, Sébastien Girard.
9: Allez, à très bientôt.
3: Allez, Caminade, en tout cas, cette belle entreprise à découvrir dans la page Éco de la semaine du Roussillon, disponible d'ores et déjà dans tous les

0: Elle a illuminé les Bacchus, hein, c'est vrai, en juin dernier. Vanessa Paradis, Les Épines du Cœur. On a la chance d'avoir de beaux festivals dans le département. Avec le Pellicule Live aussi, Kenji et Marine. Ce soir, et vous retrouvez Régis Leroy d'ailleurs en direct du Pellicule Live. Ce soir, entre 16h et 18h. Nous avons, c'est l'heure de retrouver Julio Leon, les gens d'ici, les gens du Sud d'ailleurs, avec Julio qui chaque vendredi va nous faire découvrir des personnes, associations ou initiatives de la Catalogne Sud. Et aujourd'hui, Julio, on va au restaurant.
1: Et oui, tout à fait. Aujourd'hui, on parle gastronomie et je suis à Sant Llorenç de la Muga, au niveau de Serré, mais de l'autre côté des Alberts. Et je suis avec Rebecca qui tient un restaurant. Il s'appelle El Canonge Grill. Mais alors, pourquoi ce nom, Rebecca ?
2: El Canonge Grill. Alors, El Canonge, tout simplement, c'est le chamoine. C'est au-dessus de l'évêque, car le propriétaire des murs de ce restaurant est quelqu'un de très croyant et n'a jamais voulu changer le nom, mais ça me convient tout à fait.
1: Quand on arrive dans ce restaurant, ce qui est très agréable, c'est cette terrasse que l'on voit et qui est entièrement recouverte par les branches d'une glycine.
2: Ah oui, tout à fait. On a la chance d'avoir une grande terrasse tout ombragée par une glycine âgée de 58 ans. Qui demande beaucoup d'entretien, mais qui sublime notre terrasse pour le bien de tout le monde l'été.
1: Rebecca, racontez-nous un petit peu comment on passe des Alpes-Maritimes, d'où vous êtes originaire, à Sant Llorenç de la Muga.
2: Pour la petite histoire, mes parents venaient très souvent en vacances dans ce village, car ils avaient des amis qui habitaient dans ce village. Il y a eu l'opportunité de reprendre ce restaurant qui appartenait avant à leurs amis. Et ils ont vécu pendant 10 ans une super histoire jusqu'au jour où, malheureusement, comme tout le monde, le Covid a eu raison de eux. Donc, suite à ça, ils voulaient revendre un petit peu à perte parce que ils étaient fatigués, usés. Ils n'ont malheureusement pas eu les mêmes aides qu'on a pu avoir en France. Et moi, c'est un restaurant de cœur, donc je n'ai pas voulu laisser faire ça. Donc, je suis venue avec ma petite famille reprendre le restaurant en essayant de le faire remonter comme il se doit.
0: Et Julio, il paraît que ce restaurant était connu depuis bien longtemps grâce à de drôles doigts.
1: Plus précisément grâce à des perroquets, n'est-ce pas Rebecca ?
2: Oui, tout à fait. Alors la dame qui tenait ce restaurant, la tenancière de ce restaurant avant l'amie de mes parents, donc, a été fanatique des perroquets. Donc il y avait toujours son petit perroquet qui se baladait sur la terrasse, accroché aux branches de la glycine.
1: Qu'est-ce qui change entre la vie en France et la vie en Catalogne ?
2: Alors la vie ici est beaucoup plus paisible. Il y a beaucoup. Moi, j'ai la chance d'être dans un village où je suis entourée de nature, où il y a la rivière. Ma petite fille va dans une école publique au petit village de Liers, et elle apprend le catalan. Voilà, moi, je suis très nature, très village, donc ça convenait tout à fait avec ma manière de vivre.
1: Qu'est-ce qu'on y mange au Canonge Grill ?
2: Alors, au Canonge Grill, on peut manger des viandes d'exception, comme des chuletones madurées, de l'entraña, du secreto de cerdo ibérico, un petit peu des pièces de viande qu'on n'a pas forcément l'habitude de manger tous les jours. Et nous, on la sublime avec notre cuisson, hein, qui est faite entièrement au feu de bois, dans notre grande cheminée ouverte sur notre salle, ce qui donne quand même un plus. Et un petit peu le folklore aussi.
0: Ah bah oui, on irait y faire un tour, c'est sûr, avec John Bourgeois, ce grand gourmand. Bonjour John.
3: Ah oui, bonjour, c'est vrai que je suis gourmand, mais vous aussi.
0: Non.
3: On peut faire la paire sur la gourmandise, je pense, Julien Dejon. Merci de nous avoir accompagnés pour Ici ça marche. C'était très sympa de découvrir Vincent Théven et sa solution écologène. On se dit rendez-vous à tout à l'heure pour la première de 100% Peña, l'émission dédiée aux supporters de l'USAP.
0: 18h, 19h, effectivement, on retrouve aussi sur YouTube et bien sûr, comme toujours, à partir de 19h30.
3: Évidemment, notre chaîne YouTube 100% Rugby Catalan, ici Roussillon. À tout à l'heure, Julien.
0: À tout.
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3: Vos informations avec François David. Bonjour.
6: Bonjour.
3: La mort ce matin d'un réalisateur qui adorait les Pyrénées-Orientales.
6: Tony Gatliff s'est éteint à l'âge de 77 ans après toute une vie à mettre en image la culture gitane dans une vingtaine de films. Gadjo Dilo est son long métrage le plus connu, mais il avait aussi tourné plusieurs fois dans les Pyrénées-Orientales, notamment à Saint-Jacques, à Perpignan. Le film Geronimo en 2014, une sorte de Roméo et Juliette version gitane. Et puis plus récemment, le film Ange en 2025, tourné tournée à Perpignan, mais aussi Totavel, Port-Vendres et au Poule Périos. Tony Gatliffe était d'ailleurs venu le présenter en avant-première au Castillet. Pas sûr que ce soit de nature à calmer la colère grandissante des agriculteurs. La ministre Annie Genevard annonce ce matin un plan d'urgence doté d'1 milliard d'euros à l'issue d'un été marqué par les sécheresses et les canicules dans toute la France. Ce plan prévoit notamment plusieurs centaines de millions d'euros d'indemnisation des pertes et également des aides pour acheter du fourrage. Des annonces qui ne sont pas à la hauteur selon la FNSEA. Le syndicat agricole estime les besoins à 10 fois plus. On pourrait de nouveau battre des records historiques de chaleur aujourd'hui dans le département. Le thermomètre qui va flirter avec les 40 degrés cet après-midi dans l'arrière-pays. Le risque incendie est d'ailleurs toujours classé exceptionnel dans les Corbières et le Fenouillède. Risque donc rouge, risque élevé également dans les Corbières et du côté du Roussillon. Cette nuit, les pompiers sont intervenus à 2h du matin pour un feu de végétation à Lansac, pas loin de la Tour de France. 6000 mètres carrés de garrigues ont brûlé. Une vingtaine de pompiers ont été mobilisés. Ce feu a pris en bordure de la route D79, en sachant qu'hier déjà 80 pompiers avaient été appelés à Totavel vers 15h pour un incendie qui a détruit à peu près 1 hectare. À Perpignan, 40 kilos de drogue saisie depuis le mois d'avril dans le quartier du Champ de Mars. C'est le premier bilan des opérations anti-stup lancées au printemps dernier. Le Champ de Mars, présenté par le préfet comme le plus gros point de deal du département. Et puis à Thuir, deuxième jour du festival Pellico Live, après Christophe Maé, c'est Kenji Girac qui est attendu sur scène ce soir. Il est 11h03.
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6: Ras-le-bol de vos températures, John.
8: Oui, il a toujours cette intense chaleur, en effet, au programme de cette météo du jour. François, pour un mois de septembre, les températures montent vraiment très haut aujourd'hui, jusqu'à 39 degrés à Reynès, 35 à Perpignan, à Thuir, où il y aura Pellicule Live la deuxième soirée avec Kenji Girac tout à l'heure. Argelès-sur-Mer aussi 35, 38 à Estagé-les-Vins, 30 degrés même côté Cerdagne, à Auxéja. Un tout petit peu moins chaud chez les voisins sud-catalans, en tout cas par rapport à la plaine. Sur le Costa Brava, tiens, par exemple, à Rosas, 30 degrés cet après-midi, puis notez sinon dans le ciel du soleil partout dans les Pyrénées orientales, un peu de vent en Cerdagne et en Cap-Cir, rien de bien méchant, du soleil et des températures extrêmement hautes encore pour tout ce week-end en pays catalan, par exemple demain 38 degrés prévus dans l'après-midi du côté de Perpignan et même 30 degrés dans la matinée qui sont dépassés. Je vous rappelle aussi le risque incendie qui est jugé toujours exceptionnel aujourd'hui dans le secteur du Fenouillet, dans les Corbières également, risque élevé sur le Roussillon, les Aspres et les Alberts. Merci François, à tout à l'heure midi.
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8: Ça match, c'est la finale de la semaine ce vendredi. Et oui, qui va gagner côté Thalasso son séjour, son coffret bien-être et gourmand à cet hôtel 4 étoiles et spa marin côté Thalasso à Bagnoul-sur-Mer. On va vous le présenter, on va vous le décrypter à cet hôtel. On va surtout tenter de faire matcher les bonnes réponses avec Marie Pérez dans quelques instants. N'hésitez pas à vous inscrire. On attend Coralie qui a fait 11 points hier et qui tente de dépasser les 24 points. Les 24 matchs de Philippe de Saint-Nazaire. Coralie, elle est d'Espira de l'Agly et elle joue, je crois, au travail. Je ne sais pas si son patron l'écoute aujourd'hui, mais on va voir ça dans un instant avec elle. On joue à sa match jusqu'à midi.
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8: Et pour la musique, voici Simple Minds.

0: Simple Minds, Don't You, sur votre radio ici Roussillon, qui vous fait jouer à Ça Match à 11h10.
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0: Ah, je suis content parce que vendredi, on est dans la finale de la semaine. Qui va remporter ce formidable cadeau que l'on vous offre depuis lundi, en tout cas que l'on vous propose pour votre participation à Ça Match? Pour l'instant, c'est Philippe qui est en tête avec 24 matchs. Pour l'heure, c'est lui qui repart donc avec ce coffret escapade bien-être et gourmand à gagner pour deux personnes à l'hôtel 4 étoiles Spa Marin, côté Thalasso à Bagnoul-sur-Mer, avec cette vue formidable sur la Méditerranée. Je vous rappelle le cadeau, il comprend donc ce coffret: une nuit d'hôtel en chambre double standard dans l'hôtel 4 étoiles, les petits déjeuners à chaque fois c'est pour deux, le repas dans le restaurant panoramique avec vue sur la mer, un massage de 25 minutes au choix, l'accès évidemment au spa marin, c'est ce qui fait le bonheur de côté Thalasso également, avec la piscine d'eau de mer chauffée, le hammam, le sauna, la salle de fitness, et puis en plus de tout ça, on vous prête le pack Thalasso, c'est-à-dire la serviette, les sandales et le peignoir pour être dans les bonnes conditions pour votre détente. Et ce qui est super aujourd'hui, c'est qu'on reçoit celle qui va vous offrir le cadeau, c'est la propriétaire de côté Thalasso à Bagnoul-sur-Mer, c'est Marie Pérez-Siscard. Bonjour.
3: Bonjour et merci de me recevoir.
0: Ben, merci à vous d'être présent, ça va être très sympa Marie de jouer avec vous. Je vous ai posé tout un tas de questions auxquelles vont répondre nos participants. Alors Coralie, dans un premier temps, qui a commencé à jouer avec nous hier, elle a fait 11 points.
3: Alors j'espère que ça va matcher, hein. Alors c'est une fille,
0: le côté
3: solidarité féminine qui joue. Allez, on va le faire.
0: Coralie, est-ce qu'elle est avec nous? Oui, elle est avec nous. Bonjour Coralie.
4: Et bonjour.
0: Comment ça va Coralie?
4: Impeccable.
0: Est-ce qu'on joue au boulot aujourd'hui encore comme hier?
4: Eh oui.
0: Et est-ce que le patron nous écoute comme hier ou pas?
4: J'espère pas du coup. Parce que deux jours ça commence à faire.
0: Je vous ai pas demandé Coralie, vous faites quoi dans la vie? Je sais que vous êtes au bureau depuis hier, mais vous faites quoi dans la vie?
4: Je suis secrétaire médicale.
0: Très bien.
4: Mais bon, pour les enfants en difficulté, donc on a peu d'accueil physique pour le
0: oui,
4: moment.
0: Oui, et j'imagine bien que si jamais il y a des collègues de travail avec vous, que si jamais il y a besoin d'accueillir quelqu'un, bah on arrête deux secondes, de toute façon.
4: Exactement.
0: J'imagine bien, Coralie, que tout est bien calculé. Écoutez, j'espère que tout va être bien calculé. Vous allez faire exactement 14 points de plus. 14 points de plus, ça vous ferait 25 points et vous passerez devant Philippe qui, pour l'heure, est le champion de Ça Match.
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0: Coralie, rappelez-moi quelles questions je vous ai posées hier. Il y avait quoi comme thématique là?
4: C'était par... Il y avait les fruits rouges.
0: Ouais.
4: Et le rugby pour les villes du top 14.
0: Ah oui, oui, vous m'avez dit je ne suis pas du tout rugby, mais finalement, ça l'a fait parce que vous avez cité des villes.
4: Oui, et la troisième, c'était sur les moyens de paiement, les différents moyens de paiement.
0: Très bien. Ouais, ça c'était... ça pouvait être, ça dépend. Des fois, il y a des questions, on se dit, pour moi, c'était facile, mais pas forcément, finalement.
4: Pas toujours. Avec le stress et la rapidité qu'il faut avoir, c'est compliqué.
0: Alors, hier, on tentait d'intégrer le cerveau du chanteur du Tribute Loving Coldplay, qui donne d'ailleurs un concert à Bages la semaine prochaine. Aujourd'hui, on va tenter de rentrer dans le cerveau de Marie Pérez-Siscard, la propriétaire de côté Thalasso. Est-ce qu'il est facile à intégrer, votre cerveau?
3: Il est extrêmement facile, Et puis, ce sont des choses simples. Mais je dois avouer que j'ai eu des petites difficultés quand même. Je me suis dit, mince, et si moi, j'étais à la radio, peut-être en direct, est-ce que j'aurais des difficultés? Donc, j'ai fait des choses super simples et super faciles.
0: Bon, écoutez, on va voir ça. On va voir ça, parce que des fois on dit ça, mais c'est pas si facile.
3: Si.
0: Alors, on est parti, Coralie, vous rappelez le principe. 3 matchs pour passer à la question suivante. Donc au minimum, 3 réponses en commun. Vous allez tout de suite devoir me citer des pays, Coralie, dont le cinéma occupe une place centrale dans sa culture. C'est parti.
4: Les États-Unis, la France, l'Italie, l'Espagne, l'Angleterre... le Canada, l'Allemagne, le Luxembourg, la Grèce, le Portugal.
0: Oui, le cinéma portugais.
4: Ouais. Je ne sais pas quand même s'il y en a.
0: Eh bien, écoutez, on va vérifier tout ça. Coralie, vous le sentez comment?
4: Parce que quand même, j'en ai au moins 3.
0: Au moins 3? Ouais, carrément même.
2: 4 matchs.
0: 4 matchs, Coralie, ouais. Ça fait 15 points.
4: Ouf.
0: On se rapproche de Philippe. Philippe, il stresse à la maison à Saint-Nazaire avec sa petite famille.
4: Oui.
0: On vérifie avec Marie de côté Thalasso. Marie, alors, on avait mis quoi en commun déjà ?
3: Alors, j'avais mis, forcément, je suis partie de la France et après, je me suis dit, et les États-Unis, parce que notre culture à tous. Ouais. Et puis après, je me suis dit, où il y a la Mostra de Venise ? Ben, l'Italie, le Lion d'Or, l'Allemagne. Et comme j'ai la chance de revenir de Corée, où on est en train d'aider les Coréens à monter des Thalasso, je me suis dit, le cinéma coréen qui est en train de prendre.
0: Ça, c'est clair.
3: Et on était à Busan, où c'est le Cannes de là-bas. Et ils ont vraiment quelque chose d'extraordinaire.
0: Un film, Dernier Train pour Busan, notamment.
3: Absolument.
0: Il y a Parasite aussi que j'ai adoré. Palme d'or du
3: Il a été Palme d'or du Festival de Cannes.
0: Ouais, voilà, bon, vous voyez. Bah, Coralie, on est pas mal du tout, hein.
4: Ah, bah oui, la Corée, j'aurais pu y penser. C'est vrai.
0: Ça veut dire qu'on continue. Et vous savez quoi ? On va se remettre peut-être sur un thème qui va se rapprocher de côté Thalasso, de ce que vous allez pouvoir retrouver avec votre cadeau. Puisque, je vous le rappelle, dans ce cadeau, en plus de la nuit d'hôtel, des petits déjeuners, du massage, de l'accès au spa, vous avez aussi un repas au restaurant. Un repas au restaurant. Vous êtes une gourmande, Coralie ?
4: Oui.
0: Ça tombe bien, moi aussi. Marie, vous aussi ?
3: Extrêmement gourmande, trop.
0: Alors là, dans ce restaurant de côté Thalasso, vous allez en plus, vous êtes sur un resto panoramique avec vue sur la Méditerranée. On y est bien.
3: On y est pas mal, ouais. On y est plutôt pas mal.
0: Et là, je vais vous demander, Coralie, de me citer des poissons que l'on peut retrouver à la carte d'un restaurant du littoral catalan. C'est parti.
4: Loup, bar, rouget, sole, truite.
0: Des poissons.
4: Ouais, des poissons. Je ne sais plus.
0: Coralie.
4: Oh, oui, je cherche. Je les imagine dans l'eau. J'essaye de les visualiser.
0: Ah non, on les visualisait pas tant que ça, mince. Fallait penser peut-être au monde de Nemo, je sais pas. Vous les visualisez pas dans l'assiette ?
4: Non, ça fait un petit moment que je n'ai pas mangé de poisson. Alors du coup, comme j'étais plutôt faire du snorkeling, j'essayais de les imaginer défiler devant moi.
0: Ah bah oui, dans la mer, quoi. Ça aurait pu marcher.
3: Ça aurait pu, parce que, en fait, moi, je suis partie sur des choses simples.
0: Bah oui, des choses très simples. C'est dommage parce que Coralie, là, je suis vraiment désolé. Ah ça s'arrête là.
3: Un match.
0: Un match, simplement. C'était quoi ce petit match, Marie ?
3: C'était le rouget.
0: Le rouget.
3: Forcément, on en a.
0: Ouais, je trouve que limite, c'était peut-être la plus dure.
3: C'était le plus dur, oui.
0: C'était le plus dur, Coralie, que vous avez eu.
4: Mais c'est le meilleur.
3: Oui, j'avais mis les anchois.
4: Ah oui.
3: De Collioure, les sardines, la sardinade, le thon de Méditerranée, la dorade.
0: Ah oui. Et la dorade, la bonne dorade grillée, la dorade royale.
3: Trop bonne.
4: Oui.
3: Je suis désolée.
0: Je suis désolée aussi, Coralie.
4: Bravo aux concurrents.
0: Bah alors, Philippe, il est pas mal du tout. Là, il doit être très, très content. Mais par contre, ce qu'on va faire, c'est qu'on va reprendre un nouveau participant parce qu'il est 11h18. On va enchaîner les questions avec Marie. On va aller très, très vite pour vous laisser la possibilité de gagner. Là, vous qui nous écoutez à la maison, vous voulez ce séjour à côté Thalasso, à Bagnoul-sur-Mer, hôtel 4 étoiles. Je vous rappelle, la nuit d'hôtel, le massage, l'accès au spa marin, le repas au restaurant. Vous le voulez pour deux, hein, à chaque fois. Marie, vous me le rappelez. Oui, vous avez bien raison. C'est pour deux. Eh bien, vous le voulez, ce cadeau. Vous vous inscrivez au 04 68 35 5000. Je crois qu'on a des inscrits aussi sur notre site internet ici.fr. Alors n'hésitez pas. Coralie, je vous souhaite une magnifique journée. Je suis encore désolé pour vous, mais j'ai passé un très très bon moment depuis hier avec vous.
4: Bon, merci à vous, c'était très sympathique et je retenterai ma chance peut-être.
0: Bah oui, la semaine prochaine on rejoue pour un nouveau cadeau, Coralie.
4: Allez, bah, je tente.
0: Allez, passez une belle journée, on continue à jouer à ça match jusqu'à midi avec Marie Pérez-Siscar, propriétaire de côté Thalasso à Bagnoul-sur-Mer. Voici Dalida, Mourir sur scène.

0: Mourir sur scène, c'était Dalida.
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0: Qui va repartir avec son coffret escapade gourmande et bien-être pour deux personnes à l'hôtel 4 étoiles Spa côté Talasso à Bagnouls-sur-Mer avec sa vue sur notre Méditerranée? Ce coffret comprend la nuit d'hôtel pour deux en chambre double, évidemment le petit déjeuner, le repas dans le restaurant panoramique, on vient d'en parler, le massage de 25 minutes, l'accès au spa marin avec sa piscine d'eau de mer chauffée, le hammam, le sauna, la salle de fitness et puis le peignoir, la serviette et les sandales. Bah oui, pour avoir tout l'attirail, pour se détendre. On est avec notre invitée, ça tombe bien aujourd'hui, c'est la propriétaire de côté Talasso à Bagnouls, et c'est Marie Pérez-Siscar. Marie, on a perdu avec Coralie, malheureusement.
3: Ah, ça m'a fait un petit peu de peine parce que, voilà, je suis médecin, vous le savez, et puis travailler dans un univers comme ça, secrétaire médical, j'aurais bien aimé. Mais bon, on va peut-être faire gagner quelqu'un d'autre.
0: Et bien, peut-être Stéphanie qui nous rejoint pour jouer à sa match. Bonjour Stéphanie.
4: Bonjour.
0: Stéphanie, vous allez tout donner. On va essayer d'aller vite pour enchaîner les bonnes réponses, Stéphanie, et peut-être rattraper Philippe qui, on le rappelle, est à 24 matchs. Ça veut dire qu'il faut en faire 25.
4: Waouh.
0: Stéphanie, comment allez-vous là? Vous le voyez comment? Est-ce que vous vous sentez capable de faire ce rush de bonnes réponses, de bons matchs?
4: On va essayer.
3: À fond. À fond.
0: Vous nous appelez d'où, Stéphanie?
4: De Perpignan.
0: Très bien. On n'est pas très loin du studio ici, Roussillon. Allez, on joue à ça match.
4: Allez.
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0: Et vous savez quoi, Stéphanie? Comme le veut la tradition depuis lundi, depuis qu'on a repris ça match à la rentrée, on commence par s'échauffer avec une question facile, que j'estime facile, pour avoir au minimum les trois matchs pour passer à la question suivante, Stéphanie.
4: Ok.
0: Donc vous allez vous échauffer sur des chiffres et des nombres. Ça vous va? Vous devez me citer en 30 secondes des chiffres ou des nombres pairs, compris entre 0 et 20. C'est parti.
4: 2, 4, 6, 8, 10, 12, 14, 16, 18 et 20.
0: Oh, bah on les a eus en 30 secondes. Ah oh non, bah tiens.
3: Quelle surprise.
0: Oh, bah bravo, y aller.
2: 5 matchs.
0: J'aurais dû dire entre 0 et 30 peut-être. Je serais allé un petit peu plus loin quand je l'ai fait cette question. Mais écoutez, on fait des questions pour s'échauffer aussi. Ouais, à la base, je me suis dit si je mettais un pair, ça va vous perturber. Donc je voulais la faire en échauffement très très facile.
3: Ben tant mieux. Mais bon, Stéphanie, parfait.
0: Carton plein, Stéphanie, ça va doucement. Peut-être que j'aurais pu élever le niveau, je m'en rends compte.
4: Okay.
0: Qu'est-ce que vous en pensez, Stéphanie? Ça vous va ou vous aurez préféré que j'élève le niveau?
4: Ah non, ça m'est allé très bien.
0: Eh ben écoutez, on va passer à une deuxième question et on élève un petit peu forcément le niveau dès cette deuxième question. 5 matchs. Allez, Stéphanie, vous allez devoir me citer des instruments que l'on retrouve régulièrement sur scène en concert. C'est parti.
4: Guitare, saxophone, trompette, batterie, basse.
0: Allez.
4: Violon.
0: Ouais.
4: Voilà, après.
0: Allez, Stéphanie.
4: Xylophone, percussion, harmonica. Clarinette.
0: Ah, vous avez entendu, c'est fini. Et non, malheureusement, vous n'avez pas tout dit, Stéphanie, ça fait que...
2: deux matchs.
4: Oh,
0: ah, je suis désolé. Oh là là là là.
3: En fait, vous avez pensé à un concert de rock avec la batterie, et moi, j'ai pensé à un concert classique, j'avais mis le violoncelle, le piano, la flûte. Vrai.
4: Ok.
3: Ah zut.
0: Ah ouais, il y avait le violoncelle, le piano, la flûte.
4: C'est pas grave. Bon, ben bonne continuation, merci.
0: Ah bah Stéphanie, vous en allez pas comme ça. Stéphanie, c'est quoi le programme vous ce week-end? Juste, tiens, discutons.
4: Oh ben moi, ça sera plage, je pense.
0: Plage? Bah il fait très très beau, il fait très très chaud.
4: Ah, là, faut profiter, ouais.
0: Vous vous protégez bien, évidemment, avec de la crème solaire, Stéphanie.
4: Voilà.
0: Évidemment, hein. Parce que là, l'indice UV, il est ultra élevé, donc on fait attention. Et écoute, ce sera pour une prochaine fois le cadeau de sa match, Stéphanie.
4: Oui,
0: vous jouez la semaine prochaine.
4: Une bonne journée, merci encore.
0: Merci enfin. Stéphanie d'avoir tenté votre chance. Vous aussi à la maison, 04 68 35 5000 sur ici.fr. Je crois qu'on a encore des inscrits, mais n'hésitez pas, appelez-nous là tout de suite. Il y a Kumba qui vous répond. On va faire encore plus vite que ça. On va les enchaîner, les questions, pour essayer de voir si on peut aller jusqu'à 25 matchs avec Marie Pérez-Siscar. propriétaire de côté Thalasso, hôtel 4 étoiles. C'est votre cadeau, Marie. On prendra le temps de discuter de cet hôtel qui est formidable.
3: Il l'est, absolument.
0: Vous n'allez pas me dire le contraire.
3: Non.
0: Et surtout votre spa marin.
3: C'est-à-dire qu'on utilise l'eau de mer parce que sinon ça ne s'appelle pas une thalasso. Donc c'est une thalasso spa marin. On pompe l'eau de mer et on la met dans des bassins. On a des belles piscines qui sont chauffées hiver comme été. Et là, on n'a pas vraiment besoin de chauffer la piscine extérieure.
0: Ah bah oui.
3: On n'a que 4 bassins d'eau de mer. Tout va bien.
0: Tout va bien et j'espère que vous aussi ça va bien à la maison. 04 68 35 5000. Allez, on s'inscrit et on tente de battre Philippe de Saint-Nazaire.
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0: Bonjour, pardon, merci, c'était Céline Dion, c'est sur votre radio locale, ici Roussillon.
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0: Tous les jours à vos côtés pour l'info locale qui vous sert avec votre rendez-vous ici Express. C'est à la demi de 9h30 à 19h30. Une minute pour vous informer localement sur ce qu'il se passe en pays catalan. Vous nous envoyez aussi des vocaux pour nous dire ce qu'il se passe, comme Pierre-Alfred Hébrard qui nous vient tout droit du festival itinérant du court-métrage Court-Circuit 66. Il nous a laissé un message vocal.
2: Samedi 5 septembre, une soirée entre mémoire, musique et cinéma vous attend à Sainte-Colombe de la Commanderie. Dès 18h, découvrez notre création sonore autour de la mémoire des habitants, puis à 19h, concert de la chaloupante avec Jazzabra. À 21h, la compétition reprend avec le programme numéro 4. Trois propositions, une seule soirée, et toujours gratuitement avec Court-Circuit 66.
0: Le festival Court-Circuit 66 qui continue jusqu'à un petit peu plus de la mi-septembre, donc n'hésitez pas, c'est dans les PO et également de l'autre côté de la frontière en Catalogne Sud, et des rendez-vous à Figueres par exemple. 04 68 35 5000, notre numéro WhatsApp pour laisser vos vocaux.
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0: Ça match pour remporter votre séjour, votre coffret escapade gourmand et bien-être à gagner pour l'hôtel 4 étoiles côté Thalasso à Bagnoul-sur-Mer pour deux personnes, on le rappelle, avec la nuit, le repas, l'accès au spa marin, le massage de 25 minutes. Profitez des joies de la Thalasso. Notre invité justement, c'est la propriétaire de côté Thalasso de cet hôtel, c'est Marie Pérez Siscar qui est avec nous et avec qui vous tentez de faire matcher les bonnes réponses. Marie, on va essayer d'aller de carburer, parce que le champion de la semaine pour l'instant c'est Philippe qui repart avec ce coffret que vous allez peut-être lui remettre d'ici tout à l'heure. Mais si on se dépêche, eh bien Anouk va peut-être avoir le temps de marquer 25 points pour le dépasser. Bonjour Anouk.
4: Bonjour John.
0: Anouk, vous nous appelez d'où?
4: De voiture, je suis de Bretagne et j'arrive sur Saint-Cyprien.
0: Ah, vous êtes en vacances chez nous, une Bretonne en pays catalan.
5: Génial.
0: Et donc on va profiter pour faire le trajet Saint-Cyprien jusqu'à notre côte vermeille à côté Thalasso et découvrir la vue à Bagnoul-sur-Mer.
4: Je suis allée voir les terres des Templiers au mois de mai.
0: Ah très bien.
5: Parfait. Elle connaît déjà, c'est parfait.
4: Oui.
5: Vous avez déjà l'itinéraire, il n'y a plus qu'à gagner les matchs.
0: Allez, ben vous savez quoi, Anouk, il faut qu'on aille assez vite. Donc, est-ce que vous êtes prête?
4: Oui.
0: C'est parti, on joue.
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0: Allez, les règles ne changent pas, une question facile pour s'échauffer. On allait vraiment dans le très très facile avec Stéphanie tout à l'heure. Mais vous aussi, vous allez voir Anouk, c'est plutôt très très simple. En 30 D'accord. secondes, Anouk, vous devez me citer des lettres comprises dans le nom du département Pyrénées-Orientales. C'est parti.
4: Le Pyrénées-Orientales.
0: C'est bon, hein, bah évidemment. Hein. 30 secondes suffisent pour les trouver, même beaucoup moins que ça. Ça fait
5: 5 matchs.
0: Anouk, c'est du tout droit. C'est pour s'échauffer.
4: Merci.
0: Mais là, je trouve que ça.
5: Bravo,
0: qu'est-ce que vous en pensez, Marie? Je trouve que ça échauffe mieux que les nombres pairs de tout à l'heure.
5: Ah, je trouve, oui. Et puis ça demande une visualisation. C'est pas de la mémoire, là, pour
0: c'est
5: le
0: ça.
5: Coup.
0: C'est ça. On
5: bravo,
0: est d'accord, Anouk.
5: Bravo, Anouk.
4: Merci. Oui, oui, oui.
0: Bon, bah, Anouk, c'est reparti pour une deuxième question. Anouk, en 30 secondes toujours, vous devez me citer des accessoires que l'on a pour le spa. C'est parti.
4: La serviette, les claquettes, le maillot de bain. Une bouteille d'eau, un peignoir, le petit string là en tissu, ses clés, son code de sport, sa brosse, pourquoi pas, on ne sait jamais.
0: Oui, pourquoi pas. Bah pourquoi pas, Anouk. Pourquoi pas sa petite brosse?
5: Pourquoi pas?
0: Marie, est-ce qu'on vient à côté Thalasso avec sa petite brosse?
5: On vient avec ce qu'on veut, ce qui nous fait plaisir, et on met tout ça dans le petit tote bag ou le petit sac qu'on vous remet. En fait, j'ai pensé à ça aussi.
0: Eh oui, il y avait le tote bag, du coup, ça fait
3: 4 matchs.
0: C'est bon, il manquait juste le tote bag, Anouk.
4: Ah, mince.
0: Bon, sinon, ça fait. Donc, il y avait quoi?
5: le peignoir que l'on vous prête à côté Thalasso quand vous arriverez, si ça, c'est vous qui gagnez.
0: C'est compris dans le cadeau, hein, le prêt du pack Thalasso.
5: Absolument, ça s'appelle exactement comme ça. Peignoir, serviette, sandalette ou claquette, comme on veut. Et puis voilà, un petit verre pour boire de l'eau. Et j'aurais pu mettre la petite bouteille, mais on a le petit gobelet pour se servir ou de la tisane ou de l'eau citronnée vers les piscines.
0: Et comme ça, vous avez déjà des informations sur peut-être votre cadeau, Anouk. Ça fait 4 plus 5, on en est à 9 matchs. Vous savez quoi ? On se retrouve dans quelques instants pour voir si on va pouvoir aller dépasser Philippe. Il manquait aussi le maillot de bain, tiens, je viens de le voir, le maillot de bain.
5: Elle l'a dit.
0: Oui, voilà, c'est ça.
5: Mais... Ah oui, je ne l'ai pas dit moi. Oh, pardon, c'est moi qui l'ai
0: oublié. Pour lui dire qu'elle avait
5: Anouk
0: bien dit.
5: Anouk l'avait bien dit, absolument.
0: Voilà. Bravo à Anouk, on continue dans 30 secondes. Continue de rester concentré à Saint-Cyprien. Vous, la Bretonne qui arrivez en pays catalan.
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0: Bailar Calypso et Limédéros sur votre radio ici au Roussillon, celle qui vous informe en direct aussi sur ce qu'il se passe sur la route en pays catalan. Vous nous appelez pour nous donner des infos comme Élie. Bonjour Élie.
1: Oui, bonjour, ici Roussillon. La route est coupée entre le Clos-Banet et les Jardins Saint-Jacques, dans les deux sens.
0: Entre le Clos-Banet et les Jardins Saint-Jacques. Vous savez pourquoi ou...
1: Aucune idée. La police a barré des deux côtés.
0: Ok, peut-être un accident, on va vérifier ça évidemment, on va donner l'information à la rédaction ici, Roussillon, en tout cas vous faites bien de nous le dire. Est-ce que voilà. ça a causé, j'imagine, des ralentissements là, sur le secteur
1: hein? Ah oui, beaucoup.
0: Ouais, des gros
1: ralentissements.
0: Je regarde des gros bouchons aussi sur ce secteur. Oui, en effet, c'est très compliqué. Hein. Vous avez plus 10 minutes sur votre trajet si vous passez par ce coin-là. Donc, merci Élie de nous avoir signalé sur votre radio ici Roussillon.
1: Bonne journée à vous tous.
0: Bonne journée, on continue de jouer à Ça Match.
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0: Ah, et là, c'est l'ultime finale, l'ultime moment. Qui de Anouk ou de Philippe va remporter le cadeau, le séjour à côté Talasso à Bagnoul ce sur mer, séjour pour deux, avec, on le rappelle, la nuit, le repas, le spa, le massage, bref, il y a plein de choses, on reprécisera d'ici tout à l'heure ce que l'on va vous offrir. Anouk, vous êtes toujours là ?
4: Oui.
0: On va enchaîner les questions pour voir si vous avez la possibilité de battre Philippe, ça c'est sûr, vous avez la possibilité, mais on va voir si vous allez le faire, Anouk. On est parti.
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0: Anouk, on a fait les comptes. Il faut que vous marquiez 16 points.
4: D'accord.
0: Je rappelle que vous répondez aux mêmes questions que Marie-Pérez Siscar, qui est notre invitée, qui va justement offrir le cadeau, puisque c'est elle la propriétaire de l'hôtel 4 étoiles côté Talasso à Bagnouls. Anouk, vous devez me citer en 30 secondes des vêtements qui couvrent au moins une partie des jambes. C'est parti.
4: Les chaussettes, un legging, un jogging, un pantalon, un short, une jupe, une robe, un kilt, une tunique, un sarouel, un maillot de plage, un short de plage, un kimono.
0: Ouais. Il fallait aller le chercher, celui-là, le kimono.
4: Un pyjama.
0: C'est fini, Anouk. C'est fini. Et ça fait
3: 5 matchs. Bravo.
0: Carton plein, Marie.
5: Elle a commencé exactement comme moi. Le pantalon, les chaussettes, la robe, la jupe, le short.
0: Exactement. Les 5 directs, Anouk. On vous écoutait, mais on vous écoutait presque même plus à un moment. Parce
5: c'est
0: que vous faisiez des propositions dans le vent. Vous aviez déjà les 5 matchs, Anouk.
5: Bravo.
0: Bravo Anouk. Allez, on continue, on y va. 5 plus 9, ça fait 14. Philippe Atzenazer recommence à stresser, lui qui a 24 matchs.
5: Ah, on verra.
0: Anouk, vous savez, on essaye de gagner ce séjour à l'hôtel, vous qui êtes bretonne, que vous êtes en vacances chez nous à Saint-Cyprien, vous voulez absolument vous détendre à côté de Talasso.
4: Évidemment.
0: Mm-hmm. Anouk, on rentre dans l'hôtel et vous devez me citer les différents lieux ou pièces que l'on peut retrouver dans un hôtel. C'est parti.
4: L'accueil, la réception, la restauration, les toilettes, la cuisine, les chambres, le local technique, le local de ménage, le local de poubelle, les cuisines, le salon et le coin petit déjeuner.
0: Ah, on s'arrête là. Allez, continuez. C'est fini, ça fait exactement, Anouk,
3: 3 matchs.
0: Et ça veut dire que ça continue encore, Anouk. Oulala, Philippe, il stresse.
5: Bravo, Anouk.
0: Alors, Marie, ce qui avait matché ?
5: La réception, oui. Le restaurant, oui. Une chambre, oui. Et moi, forcément, je suis un petit peu marquée par côté Talasso. Le bar, face à la mer.
4: Oui.
5: Et le spa.
4: Évidemment, oui.
0: Eh oui, puisque là, on était à côté Talasso. Il y avait le spa qui manquait. Ça fait quand même 3 matchs. Ça veut dire que je vous repose une question. On est reparti, Anouk. Toujours prête, hein ?
4: Toujours.
0: Anouk, est-ce que vous aimez les animaux ?
4: Oui.
0: Très bien, vous êtes à 17 points. Il en manque 8 pour passer devant. Vous êtes plus rapide en calcul que moi. Anouk, vous devez me citer des parties du corps d'une chèvre. C'est parti.
4: La barbe, les pattes, le ventre, la tête, les cornes, le nez, La bouche, les dents, les oreilles, les pieds, les fessiers, l'épaule.
0: Ah, Anouk, Anouk, Anouk, Anouk.
4: Oui. Oui, John, John, John.
0: Donc c'est génial. Mais ce qui est moins génial, c'est que ça fait
5: 2 matchs.
4: D'accord.
0: Oh, je suis désolé.
5: Zut. Ouais, on a les cornes, oui. Ah, la barbichette, oui.
0: Ouais, vous avez dit la barbe, on a accepté.
5: Barbichette, je me suis dit c'était celle de Monsieur Seguin. Et j'ai pensé aux sabots. J'ai pensé, vous avez dit la bouche, j'ai marqué le museau.
4: Et
5: j'ai pensé à la queue.
4: Ouais, je ne suis pas spécialiste chèvre, j'avoue.
5: Ah ben moi, pas trop. Non.
0: Alors, vous savez quoi ? Moi non plus. Mais j'en ai vu cette semaine des chèvres. Alors, on ne parle pas de collègues de travail, etc. On parle plutôt des chèvres qu'il y avait dans une superbe ferme avec qui j'ai passé la rentrée dans une ferme cette semaine. C'était mardi pour la rentrée des classes. On était dans une famille de fermiers, de fromagers.
5: Oh, génial !
0: Donc voilà, j'avais vu des chèvres, donc ça m'a inspiré cette question. Anouk, je suis bien désolé. Anouk la Bretonne, c'était génial d'être avec vous. On s'est vraiment régalé.
5: Très sympa.
4: Merci. Mais c'est pareil, c'est un régal aussi.
0: Ouais. Retentez votre chance encore. Vous savez que même depuis la Bretagne, vous pouvez jouer avec ici aussi.

0: qui profite de ce cadeau qu'il peut offrir ou qu'il se garde pour lui. C'est effectivement, on l'a appelé escapade parce que c'est le fait de s'échapper. Il n'y a pas toujours besoin d'aller très très loin pour se faire du bien. Aller à quelques kilomètres de chez soi, se mettre dans un univers de cocooning, de bien-être. C'est le cadeau escapade, c'est une nuit dans un hôtel 4 étoiles. On a des lits juste formidables, avec des matelas, des surmatelas. Ils sont électriques, c'est le truc de fou. Donc la nuit, normalement, est super belle. Le massage qui est offert pour chacune des personnes, c'est des massages d'une demi-heure, enfin 25 minutes exactement, qui est au choix, soit avec des pierres chaudes, soit juste à la main, soit du suédois, soit... Enfin voilà, on se fait plaisir. Et puis forcément, il y a le restaurant. Le restaurant, c'est des produits frais, de saison, du local. Nous avons la chance d'avoir le Green Food Label depuis maintenant 4 ans à la file.
1: Ça veut dire quoi exactement ?
0: Le Green Food Label, c'est 90% au moins des aliments qui sont mis dans les assiettes, hein, qui viennent de moins de 20 kilomètres. Et puis, il y a aussi une reconnaissance par rapport au fait qu'on ne jette pas, on jette peu, et les produits sont frais. Et il n'y a pas de produits transformés dans le restaurant. Donc ça, c'est le Green Food, et j'en suis très très fière, parce que ça fait très très longtemps qu'on le fait, et on était les monsieur, madame Jourdain du Green Food. On n'avait pas demandé de label, parce qu'on trouvait que c'était juste normal, mais non, finalement, on nous a dit non, non, c'est bien que les gens le sachent. Donc ce restaurant, et puis le petit déjeuner, forcément, il y aura deux petits déjeuners le lendemain de votre nuit parfaite de sommeil, avec notre pâtissier Kevin, qui nous fait des brioches à tomber par terre, des cakes à la pistache et au citron, qui font trembler, et puis voilà, du chaud, du froid, ce qu'on veut.
1: Et ben restez là aussi avec nous Marie, parce qu'on va parler aussi du spa, on va préciser un petit peu le spa, parce que je crois que Philippe va arriver avec nous, on va profiter de tout le bonheur du monde qu'on retrouve à côté Talasso, à l'hôtel 4 étoiles de Bagnoul-sur-Mer, mais aussi de la chanson du même nom, de Cine Sébillard.

0: comme si cette chanson s'était fait exprès. Parce qu'on va souhaiter tout le bonheur du monde et il va avoir tout le bonheur du monde. C'est Philippe, notre gagnant de sa match.
1: Répondez.
2: Matché.
1: Gagné.
2: Sa match. Sa match.
0: Il est là, notre champion de la semaine. Philippe et toute sa famille de Saint-Nazaire, sa fille et sa compagne avec qui il a joué cette semaine. Bonjour Philippe.
3: Bonjour.
0: Philippe, je vous l'annonce, c'est vous. Vous êtes le champion de Saint-Match. C'est vous qui repartez avec ce coffret escapade bien-être et gourmande du côté de l'hôtel 4 étoiles, côté Thalasso, avec le spa, le resto, la nuit d'hôtel, le petit déjeuner, le massage, le prêt du pack Thalasso. Vous avez tout ça pour vous, Philippe.
3: Eh ben c'est, je suis très, très, très content.
4: Bravo. Bravo. Je suis ravie de vous remettre ce joli cadeau. Enfin. Pour avoir joué à la radio et avoir gagné, vous avez été patient et vous avez été challengé. Et je trouve que c'est génial.
0: Et alors, je crois, Philippe, vous allez me raconter avec qui vous y allez ou si parce que Philippe, en fait, pour vous dire, Marie-Pérez, vous n'étiez pas avec nous, Marie-Pérez Siscar, il a joué avec sa fille Alizée qui tous les deux ans revient en pays catalan, mais sinon elle habite à l'année à Saint-Nazaire, oui. En Nouvelle-Zélande, je vais y arriver. Ah. Elle revient tous les deux ans à Saint-Nazaire, mais elle habite sinon tout au long de l'année en Nouvelle-Zélande.
4: Eh ben, aux antipodes. Alors, faire le tour comme ça, ben, c'est chouette. Elle va découvrir mon établissement. J'en suis ravie.
0: Philippe, c'est Alizée, elle viendra avec vous ou...
3: Alors, ça dépend si j'ai 3 places. Alizée vient. Si j'ai que 2 places.
4: Ne commencez pas à négocier.
0: Il négocie encore. Eh, Philippe, je retrouve le négociateur des matchs dans la semaine. Hein. Vous négociez déjà les bonnes réponses dans la semaine, Philippe.
3: Ah ouais. En tout cas, je me rappelle que le bouc m'a fait gagner et la chèvre m'a fait gagner.
0: Ah oui, c'est vrai. C'est vrai que, alors, pour tout vous dire, Philippe, il a une question sur les animaux de la ferme. Je crois que c'était ça. Hein. C'était les animaux de la ferme. Et en fait, il y avait bouquetin comme réponse. Et il dit bouc. On a regardé si le bouquetin et le bouc, c'était la même chose. Et en fait, on a vu que oui, c'était la même chose. C'était le mâle, juste. Et moi, j'en étais pas sûr. Laurence, à la réalisation, n'en était pas sûr non plus. Il a gagné comme ça. Et c'est vrai qu'Anouk, elle vient de perdre sur une question sur les parties du corps d'une chèvre.
4: Ben voilà. Bravo. Bravo, Philippe. Ça peut être un signe. Allez savoir.
0: Faut que vous mettiez à la ferme, Philippe.
3: Comment ?
0: Vous mettiez à la ferme. Lancez-vous en tant que fromager, Philippe.
3: Non. Je suis à la retraite maintenant.
0: C'est les grandes vacances. Bon, Philippe, vous allez bien profiter. Vous n'avez pas trop stressé quand même en nous écoutant à jouer à sa match cette semaine ?
3: Si, quand même, la dernière candidate m'a fait stresser.
0: Ouais, Anouk, là, c'est vrai qu'elle...
4: Elle était bien partie, ouais, absolument.
0: Elle était très très bien partie. Et c'est en plus, sur cette question de la chèvre, c'est vrai qu'on aurait pu même aller encore...
3: Mais mon épouse savait que j'avais gagné.
0: Ah ouais, elle le savait ?
3: Non, elle est là.
0: Angélique ?
3: Viens.
0: Allez, Angélique, allez, venez à la radio. On a encore 20 secondes pour se dire coucou.
5: Oui, bonjour.
0: Bonjour Angélique. Vous allez profiter de ce spa marin. Un petit mot de Marie-Pérez Siscar quand même pour ce spa marin très rapidement.
4: Oh ben voilà, juste arrivez quand vous voulez. Normalement les nuits, les personnes qui sont en week-end, en escapade, arrivent. Les chambres sont prêtes à partir de 16h. Mais allez, je vous donne un petit truc. Nous avons une bagagerie et un vestiaire. Vous pouvez arriver dès 9h du matin. Comme ça vous fait 2 jours tout plein. Voilà. Mmh. La petite astuce, ne le répétez pas.
5: On me fera découvrir ces beaux restaurants parce que moi je suis dans l'agriculture, je fais mes propres légumes, donc je sens que ça. Ma petite fille m'a dit que c'était très bon là-bas et j'ai entendu là tout à l'heure apparemment le restaurant.
4: Alors ça veut dire que votre petite fille est venue et je suis ravie. Ouais, oui, c'est plutôt bon.
3: Elle habite à Bagnoul-sur-Mer en plus.
4: Ah ben voilà, forcément quand vous m'aurez tout dit.
5: J'espère que le restaurant, parce que moi je mange pas n'importe quoi, il m'a dit non, c'est très bien. Ah. Mais moi je savais parce que je me suis vue là-bas.
0: Philippe, Angélique, je suis obligé de vous couper même si on aimerait continuer la conversation avec vous. C'est la fin de sa match, c'est la fin de cette semaine. Bravo encore à vous deux, Philippe.
4: Bravo.
0: Et Angélique. Et merci à Marie-Pérez Siscar d'avoir été avec nous.
4: Merci à Ici Roussillon, merci John, merci à tous. Au revoir.
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0: Ici Roussillon, il est tout juste midi.
4: Midi.
0: Ah. À midi, votre journal présenté par François David. François, il avait sublimé les paysages des Pyrénées-Orientales. Le réalisateur Tony Gatliff est décédé.
6: Ouais, c'était le cinéaste de la culture gitane. Bien sûr, son film le plus connu, Gaggio d'Ilo, avec Romain Duris, mais aussi plusieurs films tournés dans les PO. Le film Geronimo, par exemple, en 2014. Une sorte de Roméo et Juliette au cœur du quartier Saint-Jacques. Et plus récemment, le film Ange, en 2025, tourné à Perpignan, mais aussi Totavel, Port-Vendres et au Poule Périos. Tony Gatliff était un grand fan des paysages catalans, sa lumière, mais aussi sa tramontane.
7: Il y a toujours la tramontane. Et quand elle est là, elle s'en va pas. On dirait qu'elle ne partira jamais. Et elle fait claquer tout. Elle fait claquer les cheveux, les volets, les bois. Elle fait tout claquer. Et j'aimais beaucoup cette sonorité musicale que la tramontane faisait, parce que tout d'un coup, elle est devenue musicale.
6: L'homme qui filmait la tramontane, Tony Gatliff, avait 77 ans. Il était en train de tourner à son nouveau film en Camargue et il a été emporté par un problème de santé. Plus d'un milliard d'euros, c'est ce que met sur la table la ministre de l'Agriculture, Annie Genevard, pour soutenir les agriculteurs après un été de sécheresse catastrophique. Un plan pour permettre d'indemniser rapidement les pertes et préserver, dit-elle, notre potentiel de production agricole. Des annonces qui ne sont pas à la hauteur, selon le syndicat FNSEA. On y reviendra largement dans les infos de 13h.
0: Perpignan, la police veut continuer de harceler les dealers du quartier du Champ de Mars.
6: Avec une nouvelle opération de contrôle hier soir, une centaine de policiers mobilisés sous le regard des journalistes. Au printemps dernier, le préfet des PO s'était donné un an pour supprimer ce qui est l'un des plus gros points de deal du département. Hier, le patron de la police des PO a annoncé que 40 kilos de drogue avaient déjà été saisis depuis avril. Laurent Astruc, plutôt satisfait du travail de ses troupes.
8: On constate que le nombre d'acheteurs va aussi de façon décroissante, que les quantités saisies vont aussi un petit peu décroissante, que les gens qui sont intéressés par cette activité ont de plus en plus de problèmes ici, que leur présence, leur temps de présence diminue aussi. Et tout ça, c'est tout un tas d'indicateurs qui font qu'on voit qu'il y a une progression à la baisse de la fréquentation et de l'activité ici. Alors après, c'est un travail de très longue haleine, parce que la topographie porte un certain nombre de difficultés et le fait que les choses aient été enquistées assez fortement font que ça demande une concentration de tous les jours, mais on est persévérant. L'objectif, c'est fait pour être atteint.
6: Et hier, le préfet des PO et le procureur de la République ont annoncé que des caméras de vidéosurveillance supplémentaires allaient être installées dans le quartier. Un pilote de deux roues gravement blessé ce matin à Perpignan dans une collision avec une voiture. C'était sur la route qui va du Clobanais au Jardin Saint-Jacques. L'homme de 59 ans a été hospitalisé.
0: Elle a écrit ce livre comme une thérapie. La mère de Tatiana Andujar publie son autobiographie.
6: Oui, un livre pour raconter son existence chaotique depuis sa naissance dans l'Espagne franquiste jusqu'au plateau télé à la recherche de sa fille, disparue en 1995 dans le quartier de la Gare à Perpignan. Son corps n'a jamais été retrouvé. Mais plus de 30 ans après les faits, Marie-Josée Garcia ne perd pas espoir.
9: J'espère de connaître la vérité, oui, j'espère ne pas partir de cette terre sans savoir. Voilà, c'est important de savoir, vous voyez, c'est dramatique quand j'ai perdu mon fils Marc, ça a été un choc terrible, mais je sais où il est, j'ai un endroit pour me recueillir, vous voyez, c'est un deuil qui peut se faire, pas pour Tatiana.
0: Vous n'avez malheureusement plus l'espoir de retrouver Tatiana vivante, en revanche?
9: Ah non, ça fait 31 ans maintenant, on a fait des plateaux télé, des appels à témoins dans tous les pays, je crois, et c'est impossible qu'elle soit vivante.
6: Marie-Josée Garcia, mère de Tatiana Andujar, qui publie donc son autobiographie. Elle était ce matin notre invitée. Interview à réécouter en intégralité sur notre site ici.fr. Et puis on pourrait de nouveau battre aujourd'hui des records historiques de chaleur pour un mois de septembre dans les Pyrénées-Orientales. Le thermomètre qui va flirter avec les 40 degrés cet après-midi. Le risque incendie est toujours classé exceptionnel dans les Corbières et le Fenouillade.
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6: Des records ont déjà été battus hier dans plusieurs villes, dont Perpignan. Il n'avait jamais fait aussi chaud en septembre. Et aujourd'hui, rebelote.
0: Rebelote, 39 degrés à Serré, 35 à Perpignan, à Sorède, 36 degrés à Sorède, 38 du côté de Totavel ou de Saint-Paul-de-Fenouillé ou même encore de Prades, 30 degrés côté à Pyrénées-Catalanes, à Font-Romeu, 29 aux Angles, en Cap-Cire. Oui, toujours de la chaleur, un risque incendie exceptionnel du côté des Corbières et du Fenouillade. Puis notez que dans le ciel, c'est du soleil partout. Ce sera le cas aussi tout le week-end partout en pays catalan, avec cet après-midi un tout petit peu de vent en Sardaigne et Cap-Cire. Merci beaucoup, belle journée, voici Enora Malag.
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10: Bonjour à tous, il est midi 5 sur votre radio Ici. Je suis ravie de vous retrouver comme chaque midi. Je salue d'ailleurs toutes les locales du réseau Ici, partout en France. Coucou les amis. Bienvenue donc dans votre nouveau rendez-vous. Ici on parle bon plan, vie quotidienne, arnaque à éviter, santé. Nous sommes là pour vous rendre service parce qu'on vous doit bien ça. Et c'est le titre de ce nouveau rendez-vous quotidien. Nous sommes ensemble jusqu'à 13h, je vous l'ai dit. Moi je suis Enora Malagré et voici la joyeuse bande qui m'accompagne. Audrey Razo, Madame Anti-Arnaque, coucou.
11: Bonjour, bonjour tout le monde.
10: Valère Coréard et ses bons plans conso, bonjour cher Valère.
12: Salut Enora, bonjour à toutes et tous.
10: Pierre Fabin, que vous connaissez, notre vétérinaire, bonjour Pierre.
13: Bonjour à tous.
10: Et un nouveau dans la bande, et pas des moindres, je l'adore. Et vous aussi, vous le connaissez déjà sur votre radio ici, Nordinata, notre prof de PS quasiment.
14: Ah j'aime bien, ça fait très old school, très vieille école, ça me va bien.
10: Notre coach sportif, bienvenue dans la famille.
14: Merci beaucoup, alors je vous ai écouté toute la semaine, donc je suis très content d'être là, enfin avec vous.
10: Vous avez bonjour. Aimé
14: ouais, carrément, et ce qui est bien, c'est votre voix. Elle emmène, elle berce
10: ah bon
14: en même temps.
10: Donc...
12: Oh, le faillot.
14: Ah ouais, ça voilà. Tire à balle réelle ici. Ah oui, d'accord.
10: Belle
14: merci, Valère.
10: En matière. Merci.
12: Faut pas se fâcher avec un prof de sport.
10: Ah, non, alors, oh, non, là, c'est la cool. Voix de Yves Carra. Je vais vous le présenter dans un instant. Parce qu'aujourd'hui, pourquoi il est là, notre cher expert? On va parler voiture. Faut-il vraiment passer à l'électrique? Est-ce que c'est vraiment bien pour la planète? Nous avons moult astuces dans notre besace. Nous allons les partager avec vous parce qu'on vous doit bien ça. Vous voulez nous en parler aussi? Appelez-nous ou laissez-nous un vocal. C'est sur notre WhatsApp. Évidemment, c'est gratuit. 0810 055 056. Nous sommes là pour vous. Posez-nous vos questions comme l'a fait aujourd'hui une auditrice. Nous l'écoutons.
15: Bonjour, c'est Sylvie. Je voulais savoir, est-ce qu'une mutuelle pour les animaux, c'est vraiment valable?
10: Alors, Pierre?
13: Eh ben, on va y répondre tout à l'heure. Mais oui, je peux déjà le dire, c'est valable. Mais sous certaines conditions, il y a beaucoup de choses auxquelles il faut faire attention.
10: Très bien. Notre vétérinaire, Pierre, y répondra plus longuement dans une trentaine de minutes. 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Il est midi 7 sur votre radio Ici. Gros dossier voiture aujourd'hui avec évidemment Valère Coréard, notre monsieur bon plan, mais qui a invité un copain dans la bande de On vous doit bien ça, que vous connaissez sans doute, Yves Carra, le porte-parole de Mobilité Club France. Bienvenue, cher Yves.
16: Merci, je suis adopté par la bande, là, aujourd'hui.
10: Oui,
16: ça
10: bien
16: va,
10: sûr. Bon,
12: d'accord. Le temps de l'émission, déjà.
16: Ouais, le temps de l'émission, c'est déjà pas mal. Hein.
10: Merci à vous d'être là. Alors, Valère.
12: Bah, c'est un gros sujet, la voiture électrique. Oui. Vous savez que parmi les ventes de voitures neuves au mois d'août, 38% ont été des voitures 100% électriques. Ça veut dire quoi? Que les Françaises et les Français, ils veulent s'y mettre. Il y a un vrai sujet. Yves Carra ne dira pas le contraire. La voiture électrique monte en puissance. Moi, ce que je voulais aujourd'hui, c'était qu'on sache définitivement, si possible, est-ce que c'est vraiment un bon plan? Parce que pour des raisons écologiques, on a compris que c'était quand même un gros chouïa mieux que la voiture thermique.
16: En tout cas, j'entends. Ça dépend.
12: Ça dépend. Bon, vous allez peut-être pouvoir nous expliquer.
10: Pardonnez-moi, messieurs. Moi, vous m'avez perdu. C'est quoi la différence entre une voiture thermique et une voiture électrique?
12: Yves Carra.
16: Ah ouais, on part de là.
10: Ah bah, pardon. Ah, excusez-moi.
12: On part de loin.
10: Monsieur.
12: On a 5 minutes. Hein.
10: Et en plus, je suis blonde. Donc,
16: ça, je ne me serais pas permis. Voiture thermique, on met un carburant dedans pour que la voiture avance. Voiture électrique, on branche et on roule avec de l'électrique quand on est en 100% électrique.
12: D'accord. Est-ce qu'on peut, alors, tout de suite dire dans quel cas la voiture électrique est plus avantageuse sur le plan économique que la voiture où on met un carburant classique?
16: Sur le plan économique, pas écologique, donc économique. Si on n'a pas de prise à la maison ou au moins au travail, la voiture électrique n'est pas très avantageuse parce que pour avoir souvent fait des Paris-Lyon, par exemple, en voiture électrique, vous consommez, ça vous paye entre 14 et 15 euros les 100 km. Donc c'est à peu près comme une voiture thermique, surtout avec le même quand le prix du carburant est élevé. Donc la recharge à la maison, on achète du kilowattheure, on est entre 10-15 kWh, c'est génial. On consomme quasiment 10, 15 rien.
12: 10-15 centimes le kilowattheure.
16: 10-15 centimes le kilowattheure. Si on fait 15 kWh pour 100 km, vous voyez, on est à 2-3 euros les 100 km. C'est vraiment bien.
12: C'est top.
16: Mais il faut avoir une recharge à la maison ou au travail à minimum. Sinon, ça coûte cher. Alors, on dit qu'il y a moins d'entretien. C'est vrai, il y a moins d'entretien. Seulement, il faut savoir, et c'est des chiffres qui sont sortis la semaine dernière, qu'une voiture électrique, les 10 plus vendues, perdent 59%, je vais vous le faire à 60% de son prix d'achat neuf en 5 ans.
12: Pourquoi?
16: Ben, parce que les technologies évoluent, parce que c'est plus dur à revendre, parce que le marché de l'occasion démarre, mais c'est encore faible. Donc 60%, vous avez une voiture, le vrai coût d'une voiture que vous avez, vous connaissez exactement son coût quand vous la revendez.
10: Oui.
16: Et si vous la revendez et que vous avez perdu 60% en 5 ans, une voiture thermique, on est à 45, 50, ouais. Bah, les 10 000 euros que vous n'avez pas mis dans l'entretien, vous allez les perdre en la revendant. Donc, faut faire attention à la fin, quand même.
12: Ça veut dire qu'on peut la garder, il faut la garder plus longtemps. En même temps, l'entretien coûte moins cher. Oui. 20 pièces à peu près dans un moteur de voiture électrique, 200 dans un moteur de oui. voiture thermique. Donc,
16: Oui, il n'y a pas d'huile, il n'y a pas d'embrayage. Quand on a une voiture électrique, si on sait bien rouler, on change quasiment jamais les freins, on les touche jamais. Donc oui, c'est à l'entretien, c'est mieux. Par contre, si vous avez une panne avec une voiture électrique, ça coûte beaucoup plus cher que le thermique.
10: Pourquoi?
16: Parce que c'est des systèmes électroniques qu'il faut remplacer directement, donc vous êtes rapidement à quelques milliers d'euros.
10: Et est-ce que c'est facile à recharger? Pardon, vous avez parlé d'une recharge. Alors, à la maison et tout.
16: Pour vous, c'est difficile. Pour les autres, c'est peut-être plus facile. Je ne sais pas.
10: Je ne suis pas prêt de le réinviter.
16: Je ne sais pas, Non,
12: mais allez au bout, parce qu'il a peut-être d'autres trucs à dire après. Ouais.
16: non, franchement, c'est très facile. Vous arrivez sur une borne, alors chez vous, il n'y a pas de sujet. Hein, voilà. Vous arrivez sur une borne, vous avez en général une carte qui regroupe 90%. À peu près, voire 95% de toutes les bornes en France. Vous arrivez, vous ouvrez la petite trappe, comme vous le feriez avec l'essence, vous mettez votre carte sur le beeper, vous pouvez même payer par carte bancaire maintenant, ça se développe de plus en plus sur les bornes qui ont une forte puissance. Vous prenez le pistolet, vous le branchez, vous allez boire votre café, vous revenez, il n'y a pas de sujet là-dessus, c'est assez facile.
10: Mais dans un instant, Aude Razo nous parlera de ces faux QR codes qu'il y a dans certaines bornes.
17: Ouais. Effectivement, voilà. Sur les bornes de recharge. Oui. C'est pour ça qu'effectivement, c'est mieux d'avoir une carte.
10: Donc, soyons vigilants, on continue de parler voitures électriques ou pas, mais pour l'heure, on va écouter un peu de France Gall. Ça va nous détendre cette fête week-end Hong Kong Star sur votre radio ici. Bienvenue dans votre nouveau rendez-vous, on vous doit bien ça.

0: Hong Kong Star, France Gall sur votre radio, ici.
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0: 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Il est midi 15 sur votre radio ICI, bienvenue dans votre nouveau rendez-vous quotidien. On vous doit bien ça avec une joyeuse bande. Ça parlait même hors antenne, hein. Oh là là, quel sujet, les voitures électriques, est-ce que c'est vraiment une bonne idée? On a même un expert, le plus grand expert de France avec nous, Yves Carra.
2: 1m80, pas mal.
0: Ouais. Yves Carra, le porte-parole de mobilité Club France. Et on avait, avant le disque, parlé avec Aude de ces fausses bornes qu'on peut voir, enfin ces faux QR codes, oh là là, je suis vraiment une vieille dame, j'arrive pas à le dire, qui sont sur nos bornes pour recharger nos voitures électriques. Parce qu'il y en a des fausses, apparemment.
3: Yves Carra disait effectivement, c'est très facile de se servir effectivement d'une borne de recharge pour la voiture électrique, mais attention, des fois, quand vous payez, vous pouvez utiliser le QR code que vous flashez pour payer sur la borne. Mmh. Et là, il y a des petits malins, je vais vous le dire souvent, petits malins, j'aime bien les petits malins.
0: J'aime bien que vous dites
3: qui,
0: ça.
3: Qui colle par-dessus le vrai QR code, un faux QR code. Ce qui fait que vous allez flasher, vous allez retrouver sur un site qui n'est pas le bon site, ouais, et vous allez payer, en fait, à des escrocs. C'est eux qui vont empocher la somme. Donc, en fait, regardez bien, quand vous flashez le QR code, qu'il n'y a pas plusieurs couches de QR code. Là, vous scrutez un petit peu, il faut mettre l'œil un tout petit peu près, comme ça.
0: Ouais, c'est Hercule Poirot, cette
3: voilà.
0: histoire.
3: Faut si vraiment... c'est pas un peu abîmé et corné, d'accord, si ça n'a pas été tripoté. Et puis, sinon, le bon plan, c'est la carte de recharge physique, oui, hein, Yves Carra.
2: Il n'y a pas de carte de recharge physique, alors il y a différentes sociétés, voilà, ils sont 90-95% des bornes, voilà, faut avoir ça maintenant.
0: Hein. D'accord, alors maintenant, oui, Audrey,
3: je peux poser une question.
0: Mais je vous en supplie.
3: Question, mais c'est parce qu'en fait, j'ai envie de parler de moi, j'ai des amis
2: Alors, je fais psy aussi.
3: C'est ça.
2: Mais bon, je parle sous couvert du vétérinaire.
3: j'ai des amis qui ont une voiture électrique et je reste sur la thématique des bornes de recharge. Ils ont une voiture électrique, mais ils sont complètement flippés de partir en vacances en voiture électrique.
0: C'est-à-dire qu'ils n'auraient pas assez de jus.
3: Ouais, ils ont peur de tomber en rade, en fait, et de ne pas trouver une borne, etc. Ouais. Parce qu'ils vont peut-être partir dans un coin un peu paumé. Ils ont même allé jusqu'à louer une voiture thermique. Ça leur a coûté un bras pour les vacances.
0: C'est-à-dire qu'ils sentent qu'il a acheté une voiture électrique et finalement, il loue pour les vacances une voiture thermique.
2: Ah, oui. Alors, je dirais que ça dépend de la voiture électrique. Parce que vous avez des voitures électriques avec une toute petite autonomie. Les R5 qui sont mignonnes, les premiers prix, elles ont 200 km d'autonomie. Donc sur les longs trajets, vous allez recharger voilà, toutes les heures si vous prenez l'autoroute. Si vous avez des voitures, mais là elles coûtent 40 ou 50 000 euros, qui ont une longue autonomie et un temps de recharge rapide, là c'est moins un sujet sur les longs trajets. Et de toute façon l'électrique, le maître mot c'est l'anticipation et se dire que de toute façon ce sera moins rapide que le thermique.
4: Et de toute façon en parlant d'anticipation... La voiture va prévenir et en fait, elle va couper petit à petit la climatisation, la radio, tout ça.
5: Mais c'est vrai, on termine en pédalant,
4: c'est-à-dire que ça ne va pas bloquer d'un coup, c'est progressivement. Alors, c'est sûr, vous allez faire des choses. Ouais, un peu, ouais.
0: Alors, on attend avec impatience, monsieur Bonplan, Valère Coréard et toujours, évidemment, Yves Carra. Du coup, on achète quoi comme voiture électrique?
5: Bah oui, Yves Carra, du coup, on achète.
0: Mais non, mais c'est vrai.
5: Oui. D'abord, est-ce qu'il y a encore des aides pour acheter une voiture électrique aujourd'hui?
2: Oui, il y a même des aides pour des voitures électriques d'occasion. Quels que soient vos revenus, c'est 300 et quelques euros. Donc ça, c'est pas mal. Alors, 300 et quelques euros sur 20 000 euros, c'est pas mal.
5: Non, mais nous, on prend tout
2: beaucoup,
5: ici.
2: Mais on prend tout, mais il n'y a pas de petites économies. Donc c'est bien parce que faut vraiment, il faut voir que les concessionnaires et les agents et les marques, elles se retrouvent avec des voitures électriques d'occasion. Voilà, ça commence à être un vrai problème. Donc ça, c'est bien. Et puis, pour acheter des voitures électriques d'occasion, suivant vos revenus, suivant, etc. Il y a plein d'aides. On ne va pas entrer dans le détail. On les trouve assez facilement sur Internet, mais il y a des aides. Oui.
5: Bon, si on part sur du neuf et qu'on est décidé à aller sur l'électrique pour les raisons économiques, mais aussi écologiques, donc j'ai bien compris, on recharge à la maison, ça c'est le monde idéal, tranquillement. Oui. Là, on a un kilowattheure qui est bas.
2: Oui.
5: Dans ces cas-là, ça vaut le coup. Est-ce qu'il y a des modèles vraiment intéressant d'un point de vue budgétaire, quoi, des entrées de gamme qui sont cool.
2: Oui, alors il faut savoir déjà que la majorité des voitures électriques sont achetées en leasing, LOA ou LLD, location avec option d'achat, d'accord, ou location longue durée. Donc vous les prenez pour 3 ou 5 ans. C'est ce qui fait d'ailleurs qu'on a des couleurs très chatoyantes, parce que vous achetez une voiture, non mais c'est important ça. Vous achetez une voiture rouge, vous l'achetez à la revente, c'est compliqué parce que tout le monde n'aime pas le rouge. C'est pour ça qu'on a beaucoup de blanc, de noir, de gris. C'est passe-partout. Donc les voitures électriques c'est bien, mais quand les concessionnaires les reprennent, il faut les... Donc voilà, c'est souvent en leasing, donc vous vous embêtez pas, vous la rendez. Si vous l'achetez, vous savez que vous allez perdre énormément les premières années, je l'ai dit, 60% en 5 ans, donc il faut la garder longtemps. Et puis, ça va dépendre de votre budget, mais surtout de votre utilisation. Si vous faites que des petits trajets quotidiens, par exemple, en Ile-de-France ou autour de Saint-Étienne ou Bordeaux, voilà, pas plus de 100 km par jour.
3: Vous restez dans votre ville, voilà, peu importe où 100, en France.
2: 150 km par jour, vous pouvez prendre n'importe quelle voiture, elle les fera. Si vous allez faire régulièrement des longs trajets, là, il va falloir rajouter quelques dizaines de milliers d'euros pour avoir une longue autonomie et un temps de recharge qui est court. Et c'est d'ailleurs le problème de la voiture électrique. Si vous achetez, vous avez, mettons, un budget, vous qui nous écoutez, de, on va dire, 15 000 euros pour acheter une voiture.
6: Oui.
2: Vous achetez une voiture thermique, que vous l'achetiez à 15 000 ou à 100 000, vous aurez le même usage, le même temps pour faire le plein et le même temps de trajet pour faire un Paris-Marseille, parce qu'à 130, on ne dépasse pas les 130 et n'importe quelle voiture y va. Pas avec une voiture électrique. Si vous avez peu d'autonomie et un temps de recharge très long, c'est pas la même utilisation suivant le prix de votre voiture électrique.
5: Ça, c'est noté. Alors, je fais une petite parenthèse. Le leasing social, il resterait des véhicules à pourvoir. Faut regarder,
2: oui,
5: parce que c'est intéressant.
2: Reste,
5: c'est selon les ressources, je crois qu'il en reste 20 000.
2: 16 880 euros par
3: fiscal. Il est d'une précision,
2: voilà, exactement.
3: Pour
2: le leasing social.
5: Bon, donc il y en a encore. Ça veut dire qu'en fonction des revenus, on accède à un véhicule pour quoi? 150 euros, 200 euros par mois?
2: Ouais, 100 euros, un peu moins de 100 euros, ouais, pour les premiers. Ça, c'est vraiment bien. Alors, il faut savoir que c'est payé. En fait, quand vous achetez une voiture en leasing, vous payez le différentiel entre la voiture neuve et le prix estimé de revente au bout de 3 ans. En général, c'est 3 ans ou 5 ans. Et donc, l'État paye une partie de la voiture neuve, donc vous avez des mensualités qui sont moins fortes.
5: Rapidement, si on veut acheter d'occasion une voiture électrique, est-ce que c'est le bon moment? Parce qu'il y en a beaucoup.
2: Oui.
5: Et à quoi on doit faire attention?
2: Première chose, vous demandez le SOH, le State of Health, l'état de santé de la batterie. À moins de 70%, elle est plus utilisable pour une voiture. Et jusqu'à 4, si vous l'achetez à 80%, vous allez vous dire que votre batterie va perdre 1-2% par an dans 10 ans. Elle voudra plus rien, hein, faut le savoir. Et même pas en utilisation au quotidien, parce que vous allez avoir quelques dizaines de kilomètres d'utilisation et d'autonomie. Donc le SOH, c'est la première chose, l'état de la santé de la batterie.
3: On continue de parler voiture électrique avec vous, chères auditrices, chers auditeurs. Le standard, je vous le dis, est en train d'exploser. 0810 055 056. On a Patrick d'ailleurs qui a une question pour vous.
2: Ah, Patrick.
3: Juste après la nouveauté musicale, ça s'appelle Estelle. Te rencontrer encore, c'est ce qui va se passer avec vous, Yves Carra, tout au long de cette année.
2: Oui.
3: Vous rencontrez encore.
2: Rencontrez-moi encore.
3: Bienvenue sur votre radio ici.

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1: Midi 25 sur votre radio ici, bienvenue dans votre nouveau rendez-vous, on vous doit bien ça. Nous parlions voiture électrique, Monsieur Valère Coréard et Monsieur Yves Cara, qui est notre expert aujourd'hui, le porte-parole de Mobilité Club France, nous donnaient des bons tuyaux, des bonnes astuces, quelle voiture électrique acheter. Et nous avons un auditeur qui a une question à vous poser, cher Yves Cara. Il nous vient de la ville de Nuel-les-Aubiers, on embrasse très fort ici Poitou, et il s'agit de Patrick. Bonjour Patrick.
4: Bonjour.
5: Bonjour Patrick.
1: Comment allez-vous, cher Patrick ?
4: Très bien, très très bien.
1: Eh bien, vous m'envoyez ravi. Fortez, je vous passe du coup Yves Cara, vous avez une question à lui poser.
4: Oui, j'aurais voulu savoir en ce moment quel véhicule acheter, si c'est thermique, diesel, hybride, quel est le meilleur en ce moment ?
1: Voilà, quel véhicule en général ? Parce que c'est vrai qu'il n'y a pas que l'électrique dans la vie. Hein. Moi, par exemple, je n'irai pas sur l'électrique. Oui. Et voilà, je vous tire la langue.
5: Pas encore, mais peut-être un jour.
1: Non,
5: pas encore.
1: J'ai trop peur. Mais non. C'est bête, hein, mais j'ai un peu peur que ça tombe en rade. Voilà, bon,
5: vous savez, les constructeurs savent plus quoi construire, les vendeurs savent plus quoi vendre et les acheteurs savent plus quoi acheter. On est un petit peu dans cette situation-là, on est pas mal. Hein. Mais Patrick, je dirais que ça dépend vraiment de votre usage. Est-ce que vous pouvez avoir une prise à domicile ?
4: Oui, j'ai un garage.
5: Donc, oui, potentiellement, vous pouvez avoir une voiture électrique. Est-ce que vous faites souvent des très longs trajets, c'est-à-dire une fois par semaine, plus de 300 kilomètres ?
4: Je suis juste retraité, donc je n'ai plus de long voyage.
5: D'accord.
4: D'utilité tous les jours, quoi.
5: Eh ben, pour vous, je dirais qu'une voiture électrique d'occasion serait pas un mauvais plan, parce que vous allez la recharger chez vous à vraiment pas grand-chose, ça va vous coûter 3 euros les 100 kilomètres, et puis des voitures électriques d'occasion, vous pouvez les négocier, parce qu'il y en a plein, donc vous pouvez les avoir pas trop cher. Pourquoi pas une électrique ?
1: Eh ben voilà.
4: Oui.
1: Patrick, ça vous a convaincu ou je vous sens un peu dubitatif?
4: Non, j'aurais voulu savoir sur l'hybride rechargeable, si c'est...
5: Alors, moi je suis fan de l'hybride rechargeable. Le problème c'est que c'est un peu plus cher quand même, parce que vous avez 4 à 500 kilos de batterie qu'il faut payer. Mais à l'usage, l'hybride rechargeable, pour vous, ce serait ce qu'il y aurait de plus fantastique. Vous allez rouler au quotidien en électrique, vous rechargez chez vous, et quand vous allez voir peut-être vos petits-enfants ou autres pour plusieurs centaines de kilomètres, vous êtes en thermique, ce serait l'idéal. Mais c'est un peu plus cher.
1: Merci beaucoup Patrick pour votre appel. Je me permets de prendre encore un auditeur parce qu'il y a énormément d'appels au 0810 055 056. Il s'agit de Baptiste. Bonjour Baptiste, bienvenue à vous.
6: Bonjour à tous.
5: Bonjour Baptiste.
1: On est ravis de vous accueillir dans l'émission. Vous êtes chauffeur de taxi, me semble-t-il.
6: Tout à fait. Taxi et transport de malades assis.
1: D'accord.
5: Et 100 000 km par an ?
6: Oui, à peu près. Alors depuis que je suis à l'électrique, moi, c'est puisque j'ai augmenté ma rentabilité.
1: Ah, d'accord. Alors vous vouliez nous parler justement de votre expérience avec les voitures électriques. Vous en avez deux, vous y connaissez bien du coup.
6: Ouais, j'ai des voitures de marque américaine connue. Ça fait 4 ans, je roule donc entre 90 et 100 000 km par an. Il n'y a aucun inconvénient, il n'y a que du positif. Hein, vraiment.
5: Vous êtes en Tesla, donc, on va le dire.
6: Moi, quand j'entends, quand vous dites il y a des trajets longs qui vont mettre plus de temps en électrique, faux. Ça, c'est faux.
1: D'accord. Pourquoi c'est faux ?
6: Voiture. Mais parce que cette voiture, elle consomme très peu, elle est très efficiente. Moi, je fais des charges de 10 à 15, 20 minutes, mais maxi.
1: D'accord.
6: Et on va reprendre 80%. Là, aujourd'hui, réellement, sur autoroute, tu fais 500 km. Si je ne veux pas sur l'autoroute, tu fais 500
1: km. Mais cette voiture, elle est chère, ouais. Baptiste. Ah, on peut la nommer,
6: non,
1: chers amis. C'est une Tesla.
6: Elle a 47 000 euros TTC.
1: Oh, bah, pardon. Excusez-moi, je ne savais pas qu'on avait Monsieur Rothschild dans les fils.
6: Non, mais j'en parle tous les jours. Je porte 10 clients par jour. Tous les jours, j'en parle. Moi, je prends une électrique. Il faut arrêter de dire qu'il y a des inconvénients, que c'est ci, que c'est ça.
1: Mais on adore cette faculté de convaincre, Yves Cara.
5: Baptiste, sur les longs trajets, vous n'avez pas de problème. Pourquoi ? Parce que vous avez un système de recharge dédié à Tesla. Vous sortez de l'autoroute, vous êtes sûr de trouver une borne libre et de forte puissance. C'est pas très cher parce qu'ils sont moitié prix. Ce qui n'est pas le cas avec des autres voitures qui ne peuvent pas utiliser ce réseau.
1: Et voilà, merci beaucoup, cher Yves Cara, pour votre expertise. Un gros bisou à vous. Cher Baptiste, vous l'avez vu, hein, c'est votre émission. Hein. Vous pouvez réagir quand vous voulez, nous laisser des messages vocaux, nous appeler, nous écrire. Ça se passe au 0810 055 056. C'est un appel gratuit. Pour l'heure, on va donner 200 euros. Et oui.
5: Ah bon ?
1: Mais oui, mais on est dans le safe car. Alors non, vous.
5: Je sais pas, vous me regardez vous, quand vous parlez. Donc
1: mais oui, parce
5: dis,
1: que je suis totalement hypnotisée par vos expertises. Non, non, on va accueillir un auditeur ou plutôt une auditrice, Alexandrine, bonjour, qui s'est inscrite sur le site ici.fr. Bonjour Alexandrine, bienvenue.
3: Merci.
1: On est ravis de vous accueillir. Vous êtes inscrite sur le site ici.fr et du coup, vous repartez avec 200 euros à dépenser dans une grande enseigne. Ça fait du bien en cette rentrée. Oh, vous êtes comédienne de théâtre.
3: Vous vous rendez pas compte à quel point.
1: Bah, je suis ravie et je vois que vous êtes comédienne de théâtre. Ça me parle un peu.
3: Oui.
1: Je voudrais embrasser très chaleureusement voilà, toutes les comédiennes et tous les comédiens de France. Le théâtre, il faut le soutenir en ce moment. Allez voir des pièces partout en France. On vous embrasse très fort, Alexandrine.
3: Merci beaucoup et belle journée à vous.
1: Bonne journée. Dans un instant, nous allons parler avec Pierre Fabin de l'âge de nos animaux, je crois. Et puis aussi, on va répondre à Sylvie qui nous demandait si c'était une bonne idée ou une arnaque, les mutuelles pour les animaux. Et puis, on va accueillir Nordine à table. Et là, on va parler vélo électrique. C'est du sport ou c'est de l'arnaque? On verra ça dans un instant. Bienvenue dans votre nouveau rendez-vous. On vous doit bien ça sur votre radio ici.
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10: Les infos sorties loisirs sur votre radio ici Roussillon, c'est ici Express, vos messages vocaux sur l'application WhatsApp au 04 68 35 5000. Et une belle fête à Corneille-la-Rivière ce week-end, c'est Hélène qui nous détaille le menu.
11: Fête de la figue dimanche 6 septembre de 9h à 19h, le temps des cerises à Corneille-la-Rivière. Cueillette des figues dans le verger, à midi repas, escargot à la catalane, menu à 28€, 20€. Inclus à dimanche.
10: Pour profiter de ce bon repas, il faut réserver à l'avance. Vous trouverez le numéro de téléphone facilement sur internet pour cette belle fête de la figue ce dimanche à Corneille-la-Rivière. Et vous aussi, comme Hélène, vous pouvez nous laisser vos messages vocaux et annoncer vos événements sur la première radio locale des PO, sur l'application WhatsApp, le numéro de téléphone 04 68 35 5000. Un message d'une vingtaine de secondes et tout sourire, évidemment.
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1: Midi 32 sur votre radio. Ici, on est en plein cœur de votre nouveau rendez-vous quotidien qui se nomme « On vous doit bien ça ». Ici, on parle de bons plans de vie quotidienne, d'arnaques à éviter. On parle de santé aussi, d'animaux. Bref, on est là pour vous rendre service parce qu'on vous doit bien ça. Nous sommes ensemble jusqu'à 13h. Je suis Enora Malagré et je suis avec Aude Razo, Valère Coréard, Pierre Fabin. Le vétérinaire de l'émission. J'ai tellement hâte, parce qu'il va nous parler de l'âge de nos animaux, qui va convertir en âge humain. Exactement. Ça, c'est tout à l'heure, j'ai hâte. Et puis, le chouchou, je me suis battue pour l'avoir Nordine à table.
5: Merci.
1: Notre coach sportif, bienvenue dans l'émission. C'est votre gentil, première avec nous aujourd'hui. Et dans un instant, on va parler du vélo électrique. Alors, est-ce que c'est du sport ou est-ce que ça fait de nous des escrocs? Ben, on verra ça avec vous dans un instant. Mais pour l'heure, nous avons une auditrice qui posait une question à notre vétérinaire Pierre Fabin. Nous l'écoutons tout de suite.
12: C'est Sylvie. Je voulais savoir, est-ce qu'une mutuelle pour les animaux, c'est vraiment valable? Ça vaut le coup? Est-ce qu'on rentre dans notre argent? Merci, bonne journée.
1: Très bonne question, Sylvie, qui nous a laissé un message vocal au 0810 055 056. C'est notre WhatsApp, c'est gratuit. Pierre Fabin, bah alors?
13: Eh ben, c'est une très bonne idée, mais il y a beaucoup de conditions à valider pour ça. Déjà, il faut savoir... l'assurance, c'est un business. Donc, ils sont là pour gagner de l'argent.
1: D'accord.
13: Donc, en fait, il va falloir... choisir son forfait en fonction de ce qu'on va vouloir couvrir, c'est-à-dire prendre une assurance pour couvrir les vaccins, qui sont une dépense qu'on va faire de toute façon, ça ne sert pas à grand-chose, ça va juste nous permettre de lisser la dépense sur l'année, mais on va perdre un petit peu d'argent dans ce cas-là. Donc pour moi, l'assurance, elle est utile uniquement pour les accidents et les maladies. Donc c'est ça le forfait qu'il faut souscrire, c'est le forfait accident-maladie. Et pourquoi on souscrit une assurance dans ces cas-là ? Parce que les soins vétérinaires coûtent cher. Faut savoir que une opération, notamment en urgence, d'une torsion d'estomac, d'un corps étranger, c'est-à-dire qu'un animal a mangé une bêtise qui est en train de bloquer dans ses intestins, ou d'une fracture, on peut vite avoisiner des prises en charge à 2000 ou 3000 euros. Et il faut être capable de les sortir tout de suite. Donc pour tous les gens qui ont des animaux...
14: Ça, personne ne peut, je vous le dis tout de suite.
13: Il y a des gens qui peuvent, tous les gens qui ne peuvent pas sortir...
14: C'est 2000... que Valère Coréard qui peut, parce que grâce à ses bons plans, il est devenu millionnaire.
13: Donc si on n'a pas l'épargne pour sortir ça, et qu'on n'a pas envie d'être confronté à cette situation, de se poser la question, est-ce que je vais pouvoir avoir la meilleure prise en charge pour mon animal ? Il faut souscrire une assurance pour son animal.
14: Une assurance,
13: c'est entre 15 et 40 euros par mois. D'accord. Ça va dépendre de plein de petits facteurs, notamment de l'âge à laquelle on va la souscrire. Plus on va souscrire l'assurance jeune, moins elle sera chère dans ce cas-là. Donc, et en plus, n'attendez pas que vos animaux soient malades. Sinon, si votre animal est déjà malade, la clause va être exclue. C'est-à-dire que sa maladie ne sera jamais couverte. Et par rapport aux maladies, il faut savoir que sur certaines races, par exemple les bulldogs, qui ont systématiquement, je les adore, j'étais éleveur de bulldogs, mais ils ont quand même systématiquement des petits problèmes à respirer, les problèmes respiratoires vont être exclus.
15: Et justement, est-ce que les tarifs sont différents selon l'animal, selon la race de l'animal ?
13: Effectivement, Donc en fait, selon l'âge où on va l'apprendre, selon l'animal, selon d'éventuelles pathologies qu'il a déjà. Donc en fait, quand on va avoir tout un questionnaire. Parfois, il y en a même qui demandent un examen vétérinaire avant la souscription de l'assurance pour justement caler le tarif à ce moment-là. Et pensez aussi à tout ce qui est franchise. Parce qu'il y a des franchises sur ces assurances, des plafonds annuels à pas déplacer et des délais de carence. C'est-à-dire, si notre animal va tomber malade dans le mois qui suit la souscription de l'assurance, ça ne sera pas pris en compte. Donc, si votre animal commence à bricoler un peu, c'est pas le moment de l'apprendre. Ne l'apprenez pas, ça va pas être pris en compte.
14: Merci Pierre Favin, notre vétérinaire. On vous retrouve dans un instant pour parler de l'âge de nos animaux. On retrouve aussi notre cher Nordinata, mais pour l'heure, Ed Sheeran, Shape of You, sur votre radio ici.

0: Shape of You.
1: Shape of You, Ed Sheeran sur votre radio ici.
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1: Il est midi 40, toujours en direct sur votre radio ici. On est ensemble jusqu'à 13h. Vous êtes chez vous, ce nouveau rendez-vous quotidien, c'est le vôtre. Il s'appelle On vous doit bien ça. On a parlé de beaucoup de choses depuis le début de l'émission, notamment de la voiture électrique. Vous pourrez réécouter hein, d'ailleurs en podcast l'émission sur ici.fr. Et puis dans cette émission, on vous donne des bons plans. On vous parle aussi sport grâce à notre coach sportif Nordine Attab. Et on va parler vélo électrique. C'est du sport ou c'est pas du sport, cette affaire?
4: J'ai envie de répondre par oui, ouais. Et non. C'est-à-dire que oui, si on a une grande nécessité physique, on peut avoir une pathologie, un certain âge, du mal à bouger. Mmh. Et là, en effet, bah, d'une manière ou d'une autre, ça va créer ou recréer du mouvement. Et non, si on est en forme, on n'a pas d'utilité à prendre un vélo électrique. Par contre, c'est là où je nuance, et Valère, tu peux me regarder comme ça.
1: C'est que si jamais
4: on vit sur du plat, il n'y a pas de nécessité. Il n'y a pas de nécessité. Si on vit en montagne, si on vit dans une zone rurale, oui, on est espacé de 5 à 10 kilomètres, et puis en plus, ça va recréer du lien social. Si je prends, par exemple, les vélos. Aujourd'hui, les adultes, et notamment les gens, par exemple, certaines personnes qui viennent à ma salle, j'habite Orléans, sur du plat, comme à Paris. Tu as des personnes qui utilisent le vélo régulièrement. Mais si on va bien physiquement, ce que je veux dire, c'est que les personnes, on peut utiliser la voiture, et si on se dit, bah tiens, je vais créer du mouvement avec le vélo électrique, et que derrière, au final, j'ai pas de nécessité, parce que mon premier moteur, ce sont mes jambes.
1: Mais même quand on met la petite vitesse, moi j'ai un vélo électrique, il y a trois grosses vitesses, il y en a un où j'ai l'impression d'être en mob, on va pas se mentir, et le premier, j'ai quand même l'impression de faire un petit effort. Pas du tout, je me mens à moi-même.
4: C'est une histoire de petits pas, mais ce que je veux dire, c'est qu'à partir du moment où on va bien, ce que je veux dire, c'est que je vais poser une question, est-ce qu'on n'est pas en train d'aller vers la médiocrité? Le mouvement ne devrait pas être une option.
1: Nordine Attab, attention, mais... ça ne rigole pas. Valère Correa.
5: Nordine, oui, non, moi j'ai deux remarques. La première, c'est pour moi, le vélo à assistance électrique, ça permet de sauter le pas plus facilement et de se dire, je peux arriver en rendez-vous sans être trempé, je peux me déplacer à vélo sans quand je suis fatigué, et en même temps, je peux pousser sur mes jambes pour aller au-delà des 25 km. Et deuxième chose, quand tu as des enfants, même sur du plat, moi j'en ai deux. Heureusement que j'ai l'assistance électrique sur le vélo cargo, sinon c'est insupportable.
4: Et pourquoi les enfants ne prendraient pas le vélo? Ce que je veux dire, c'est
5: trop
4: que
5: dangereux.
4: Non. Alors, dans ce cas-là, là, on parle de culture. Que ce soit par rapport à la douche. Pourquoi c'est pas les entreprises, dans ce cas-là, qui s'équipent correctement? C'est un ensemble qu'il faut voir. On règle pas le problème. Les enfants, je veux bien les trucs cargo, il n'y a pas de souci. Mais les enfants, demain, ça va être eux les ambassadeurs et les ambassadrices du mouvement. Et si demain, on les met déjà dans des assistances électriques, quel message ils vont pouvoir envoyer demain à leurs propres enfants? Donc, si l'enfant a un problème, par exemple, qu'il est obèse ou autre et qu'il a une pathologie, là, je suis d'accord avec toi. Ce que je veux dire, c'est que ça va créer un premier pas et on va pouvoir créer du mouvement pour aller après faire une sensibilité vers le sport. Faut pas se leurrer. Aujourd'hui, il y a beaucoup de personnes qui n'aiment pas le sport et le sport n'est pas une obligation. Mais par contre, si l'assistance électrique, que ce soit pour les adultes qui auraient besoin, je vais mettre ça au conditionnel, les enfants qui auraient besoin, mais un enfant, normalement, c'est un vélo classique, ou les seniors, j'adore le vélo électrique. Pourquoi? Parce que derrière, ça leur permet d'aller plus loin, plus longtemps, de maintenir, de favoriser le lien au social aussi, parce qu'il faut savoir qu'à partir du moment où on bouge moins, derrière, automatiquement, les relations sociales s'écroulent. Et le vélo électrique a un intérêt. Ça, c'est la première chose. Pour les personnes qui habiteraient dans la zone rurale.
1: Réagissez, les amis, 0810, 055, 056. Non, parce que moi, je trouve ça passionnant. Mais je bois vos paroles, je suis pas du tout d'accord avec tout, et c'est ça qui est super.
4: Mais en montagne, là, je rejoins Valère. Ce que je veux dire, c'est que c'est pas simple quand on prend du dénivelé tout de suite et qu'on arrive en sueur. Mais quand derrière, je vais cogner aux portes, ou on va cogner aux portes des entrepreneurs, des chefs d'entreprise derrière qui disent oui, mais le coût de la douche. Mais tout est lié. Ce que je veux dire, c'est que pourquoi ils ne paieraient pas directement des vélos électriques à leurs employés? Ça va favoriserait le mouvement, le bien-être mental, bref, tout un ensemble qui serait positif. Donc derrière, attention à parler de sport avec une assistance électrique dans certains domaines, pour des sportifs, et je le vois notamment sur les personnes qui font du trail avec les vélos, tout ça. Ouais. Derrière, ça leur permet d'enquiller davantage de côtes, c'est-à-dire qu'ils vont pouvoir faire plus de répétitions. Tu en parlais tout à l'heure, Valère, tu l'intègre à l'intérieur d'une préparation physique. Pourquoi pas? Mais il ne faut pas que le vélo électrique devienne le modèle unique. Juste avant de venir, vous savez ce que je suis parti faire? Je suis parti voir dans une grande surface de sport que je vais taire le nom. Ouais. Aujourd'hui, c'est 50-50. Alors que le vélo électrique devrait
1: être... C'est-à-dire 50-50.
4: De vente de vélo électrique. Aujourd'hui, vous allez dans un rayon, il y a autant de vélos.
1: Vous voulez dire qu'il y a autant de vélos pas électriques?
4: Exactement.
1: D'accord, qui se vendent,
4: mais
1: d'accord.
4: J'habite sur du plat. Comment ça se fait? Et demain, j'ai peur que...
1: Il est remonté comme un coup.
5: Mais est-ce que ça démocratise le vélo? Moi, ma question, elle est là, parce que c'est quand même mieux pour l'écologie, c'est bon pour la santé,
4: mais
5: c'est
4: Valère,
5: quand même...
4: Parce qu'on pense aujourd'hui...
5: C'est une question, hein.
1: Non, excusez-moi, j'ai l'impression d'être au débat présidentiel.
5: Il est costaud, alors.
4: Mais lorsqu'on pense à demain, je veux bien que le message là, mais quel message on envoie demain? C'est-à-dire demain, après-demain, c'est ça qu'il faut penser. Dans 10 ans, dans 20 ans, 30 ans, derrière, toutes les assistantes, je suis désolé, à vélo musculaire, quand je passe, je me fais doubler. Wow. Jamais on me double avec un vélo électrique. Je compte les points dès que je double un truc électrique. C'est ça. Alors ça, c'est
1: mais
4: mon projet.
1: Mais parce que vous êtes Superman.
4: Non, mais ce que je veux dire, c'est que attention, que ça puisse, par exemple, favoriser le mouvement par rapport à la voiture, c'est très bien. Parce qu'aujourd'hui, il y a 60% des Français qui utilisent leur voiture pour un trajet de 1 à 2 km.
1: Et, oui.
4: Et si le vélo électrique permet de bouger, oui. De créer davantage du mouvement, mais
1: là,
4: go,
1: voilà.
4: Mais derrière,
1: mais
4: si on a la capacité, il ne faut pas que le vélo électrique soit l'objet unique.
1: Écoutez, le débat est ouvert. Hein. Réagissez.
4: Merci Valère.
1: 055 056, tout le studio était en apnée,
4: pardon,
1: chers
4: faut
1: amis.
4: Que je me détends.
1: Mais pas du tout, c'est ça qu'on aime chez vous, vous êtes un passionné.
4: Ah oui, totalement.
1: Vraiment, on est ravis de vous accueillir dans la bande de On vous doit bien ça. Dans un instant, nous allons parler d'animaux avec notre vétérinaire Pierre Fabin. On va convertir l'âge de nos animaux en âge humain. Ma passion. Mais pour l'heure, un peu de musique avec Renaud et ce titre mythique. Oh, ça va calmer l'ordinateur.
4: Ça me fait du bien.
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0: Renaud, Mistral gagnant sur votre radio ici dans On vous doit bien ça.
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0: Midi 49, encore une dizaine de minutes à passer dans votre bonne compagnie, pardon, j'en suis toute bouleversée, parce que ça débat très fort en antenne dans le studio de On vous voit bien ça, sur votre radio ici. On a parlé vélo électrique, donc Nordine vraiment est montée au créneau, non, ça n'est pas vraiment du sport. Mais pour l'heure, nous adressons à notre vétérinaire préféré, monsieur Pierre Fabin. Alors, monsieur le vétérinaire, on va convertir l'âge de nos animaux en âge humain. Et je suis trop contente.

0: converti en âge humain. En fait, ça se base sur ce qu'on appelle l'horloge épigénétique, c'est-à-dire le vieillissement de l'ADN des animaux, et aussi sur les étapes physiologiques de la vie de nos animaux, sur la puberté, sur l'âge adulte, et le vieillissement de leurs organes. Mais en fait, la première question qu'on doit se poser en parlant de tout ça, c'est pas juste un gadget, parce que tout le monde est content de convertir l'âge de son animal en âge humain, mais c'est vraiment très utile au jour le jour, pas juste pour faire une publication Instagram pour son anniversaire.
1: Même si on la fera quand même.
0: Même si on la fait avec, voilà. On pourra la faire en disant, voilà, mon animal, il a 35 ans aujourd'hui.
1: Je vais le faire.
0: Voilà.
1: J'attends de savoir quel âge a mon animal. Il s'appelle Bruno, je l'embrasse. Oh, voilà. Je l'écoute tous les midis à la radio.
0: En fait, ça va surtout nous aider à pouvoir estimer leur espérance de vie, savoir jusqu'à quand ils vont vivre et à nous projeter sur leur santé. Voilà, quand on sait que notre animal il a 60 ans, on sait que c'est normal qu'il a un peu d'arthrose, qu'il a un peu les genoux qui craquent, ou qu'il va falloir lui faire un bilan sanguin, ce genre de choses qu'il ne fait pas assez de vélo.
1: Voilà.
0: Voilà. Et justement, on a besoin de ces grilles pour s'en rendre compte. Alors, ce n'est pas du tout linéaire, ce n'est pas 7 ans tous les ans. La première année, ça explose. Un chien de 1 an ou un chat de 1 an, il est carrément dans sa puberté. Il a 15-16 ans, et à 2 ans, un chat a 24 ans. Déjà. Exactement. Voilà, donc c'est pas du tout linéaire.
1: Attends, mais Bruno, il a 1000 ans.
0: Et ben, quel âge a Bruno?
1: Voilà, Bruno, il a 9 ans.
0: Il a 9 ans, et ben, en âge humain, il a 52 ans. Aujourd'hui, c'est un quinquagénaire.
2: Il a connu Ramsès.
1: Il a connu. Oh, ça va, 52 ans. Voilà. Il porte beau.
0: Et il y a une grande différence pour les chiens. Pour les chiens, ça dépend énormément de leur format. Un chihuahua vieillit beaucoup plus doucement qu'un dog allemand.
1: D'accord.
0: Si par exemple, on a un chihuahua et un dog allemand qui ont 8 ans, ils n'ont pas du tout le même âge. Un chihuahua, il a environ 50 ans. Et le dog allemand qui va faire plus de 50 kilos, il va avoir 75 ans.
1: Mais attendez, on la retrouve où, votre frise là,
0: sur Internet, très facilement. Vous tapez âge des animaux en âge humain et vous retrouvez ça.
1: D'accord.
0: Ça marche pour les chiens, pour les chats, on a des grilles pour les lapins. Et on peut même aller plus loin sur certaines autres espèces.
1: Sur les poneys, tout ça, tout
0: sur
1: ça.
0: Les poissons, voilà.
1: On sur les aussi. Poissons
0: Il y a des règles qui existent qui sont moins précises, mais même sur les poissons, ça existe.
1: Oh, j'adore
2: je
1: cette
2: suis
1: histoire. Je suis, Bruno, mon Dieu. Merci Pierre Fabin.
0: Avec plaisir.
1: Oh, j'adore. Je vous demanderai l'âge de Brigitte, qui est ma deuxième chatte, elle a 4 ans. Ça sera hors antenne. Alors, dans quelques minutes, on vous redonne 200 euros de pouvoir d'achat. Et puis, on va accueillir une auditrice, Juliette, qui a envie de nous parler, parce que vous êtes très nombreux à réagir au standard 0810 055 056. À tout de suite sur votre radio ici.
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1: Quelle joie de vous retrouver chaque midi dans votre nouveau rendez-vous. On vous doit bien ça. C'est notre première semaine. C'était la semaine de rentrée. Donc, on espère que l'émission vous plaît. En tout cas, vous êtes très, très nombreuses et très nombreux à réagir sur le site ici.fr, au standard, au 0810 055 056. Comme l'a fait d'ailleurs Juliette, que nous accueillons avec joie, qui nous appelle de Châteauroux. J'en profite pour embrasser très chaleureusement ici Berry. Bonjour Juliette, bienvenue.
6: Bonjour.
1: Comment allez-vous, chère Juliette?
6: Ça va, à peu près.
1: Oh, à peu près, que se passe-t-il?
6: Oh, avec l'âge, il y a des ennuis de santé.
1: Bah oui, j'imagine. Mais j'espère au moins qu'on vous fait un peu sourire en écoutant l'émission.
6: Oui, j'aime beaucoup.
1: Ah, bon bah c'est déjà ça. Alors Juliette, vous aviez un petit mot à nous dire.
6: Oui, je reviens sur les voitures électriques.
1: Vous faites bien, c'était le sujet de la première partie d'émission, hein,
6: oui,
1: entre midi et midi 30.
6: C'est bien joli, les voitures électriques.
1: Oui.
6: Où va-t-on trouver l'électricité plus tard? Certaines personnes ne veulent pas du nucléaire,
1: c'est
6: les
1: vrai.
6: Autres d'éoliennes et les autres de barrages. Où va-t-on trouver l'électricité?
1: Mais c'est une très bonne question, Juliette. Non, mais c'est vrai, elle met les pieds dans le plat, si je puis me permettre. Bravo, Juliette.
7: Oui, c'est une
1: bonne... Il va falloir pédaler nous-mêmes, hein, à ce compte-là.
7: Vous avez raison de poser la question. Alors, il faut savoir qu'en France, on est quand même plutôt bien loti, parce qu'on exporte notre électricité et on en exporte beaucoup. En fait, c'est vrai qu'on a historiquement un gros parc nucléaire. On est le pays le plus nucléarisé au monde, en fait. C'est-à-dire entre la population et le nombre de réacteurs. Et puis, on a quand même développé ce qu'on appelle les énergies renouvelables, les énergies alternatives. Donc, le sujet aujourd'hui se pose pas vraiment. Et puis, en vérité, il y a un autre sujet. C'est où va-t-on trouver le pétrole quand il n'y en aura plus? Il y en a quand même de moins en moins. C'est une ressource qui est limitée, en fait. Et on a un problème de souveraineté là-dessus. On l'a vu avec le détroit d'Hormuz il n'y a pas longtemps. On a quand même failli se retrouver bloqué.
8: Et ça ne s'arrange pas.
7: Donc,

0: Vous avez raison de poser cette question, mais on va dire que au niveau en tout cas français, on est plutôt bien loti.
1: D'accord. Vous avez entendu, Juliette, vous êtes plutôt d'accord avec Valère. Vous avez complètement le droit de dire non. Hein. Il est habitué.
2: Oui, je me fais engueuler aujourd'hui. Il faut penser aussi aux personnes qui auront besoin d'électricité pour se chauffer.
1: Je suis d'accord, exactement. Ça sera d'ailleurs... merci Juliette. Ça sera l'objet... Je m'adresse à ma rédactrice en chef, Aude Razo. Ça sera l'objet d'une autre émission grâce à vous, dis donc Juliette. Donc je vous remercie par deux fois.
2: Non, parce que c'est quand même inquiétant. Tout électrique, c'est bien joli, mais...
1: Ouais, je suis d'accord, soyons vigilants. Je vous embrasse très fort, Juliette. Merci beaucoup d'avoir appelé. Prenez soin de vous.
2: À la prochaine fois.
1: Et nous allons accueillir le deuxième gagnant, puisque vous le savez, tous les jours, je booste votre pouvoir d'achat. C'est 200 euros qui partent tout de suite là, maintenant, si vous avez la bonne idée de vous inscrire sur ici.fr. Et c'est ce qu'a fait Benoît, qui habite à Vendin-les-Béthunes, dans le Pas-de-Calais. Bonjour, bienvenue Benoît.
3: Oui, bonjour.
1: Oh, la belle voix de Benoît, dis donc.
3: Merci.
1: Pardon, excusez-moi, c'est sorti tout seul, pardonnez-moi, c'était un petit peu osé. On embrasse d'ailleurs très chaleureusement ici Nord. Alors Benoît, vous êtes retraité, vous êtes papa de 4 enfants et vous êtes grand-père de 3 petites filles.
3: C'est ça, oui.
1: Que nous embrassons aussi. Et Benoît, vous vous êtes inscrit sur ici.fr et c'est gagné, Benoît.
3: Merci.
1: Bah oui, c'est toujours ça de prix en cette rentrée. Voilà, 200 euros, vous allez pouvoir dépenser dans une grande enseigne. Vous écoutez un petit peu l'émission? On a besoin de vos retours, hein, chers auditeurs. Vous aimez ou pas du tout?
3: Oui, moi j'aime bien, oui, ça me plaît. Oui.
1: Bon, tant mieux, on va continuer comme ça. Merci beaucoup, Benoît. Prenez soin de vous.
3: Eh bien, merci.
1: On est très, très heureux, vous savez, hein, de vous retrouver dans ce nouveau rendez-vous. On vous doit bien ça. Je voudrais vous dire que... Oui, parce que c'est déjà la fin de l'émission, c'est une catastrophe. On a tous envie de sangloter. J'en rajoute un peu. Le sujet de lundi, figurez-vous, ça sera les pâtes au cadmium. Et nous recevrons un expert, si j'articule, c'est encore mieux, qui travaille avec 60 millions de consommateurs. Gros dossier, hein, lundi, avec vous. Merci Aude Razo, merci Pierre Favin, merci Nordinata, qui a fait sa première avec nous aujourd'hui.
4: Et qui dit « Je t'aime » à Valère, juste après.
1: Ils sont trop mignons. Mais oui, Valère, Coréard. Et puis pour préparer cette émission, je remercie de tout mon cœur ma chère Céline à la réalisation qui m'a portée toute la semaine. C'était ma première semaine, c'était pas évident. Emma à la technique, Sadika au standard et Gwenaëlle à la préparation. Alors, est-ce que vous voulez vous réinscrire d'ailleurs sur ici.fr, vous le pouvez, n'hésitez pas, parce que je vous le dis, tous les jours, je booste votre pouvoir d'achat. Ces deux auditeurs, d'ailleurs, je le précise, dans l'émission, un au début de l'émission, un à la fin de l'émission. Puis je vous le redis, vous pouvez réécouter aussi l'émission en podcast, en replay, sur ici.fr, Aude Razo.
5: Les gens peuvent nous envoyer des WhatsApp.
1: Oui, des WhatsApp, des messages vocaux, des textos sur ce WhatsApp qui est donc 0810 055 056. Bonjour Emeline Ferry, parce que dans un instant, c'est le trésor de vos régions. Bonjour.
6: Bonjour Enora, bonjour tout le monde.
1: Comment allez-vous?
6: Ça va très bien, et vous, ça y est, la première semaine est passée.
1: C'est toujours ça de prix.
6: C'était chouette. Hein.
1: Merci beaucoup pour votre soutien. Alors, il va se passer quoi dans le journal aujourd'hui?
6: On va parler d'agriculture, évidemment. La ministre a annoncé 1 milliard d'euros pour soutenir les éleveurs, les producteurs. Évidemment, on va décrypter tout ça, on entendra des réactions. On va aussi parler de la chaleur. Vous l'avez remarqué, il fait très chaud déjà.
1: À nouveau.
6: Un petit peu partout en France, ça va durer tout le week-end, on va en parler.
1: On s'en sortira jamais, hein. C'est pas possible. Merci en tout cas, et merci beaucoup d'écouter la radio ici. Nous, on se retrouve lundi avec beaucoup de bonheur.
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1: Merci d'écouter la radio ici. Il est 13h. 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
6: Bonjour et bienvenue dans le 13h de nos régions. Une demi-heure à vos côtés pour parler aujourd'hui d'agriculture face à la sécheresse historique de cet été. Le gouvernement débloque 1 milliard d'euros d'aide pour les agriculteurs. C'est loin d'être suffisant, disent les syndicats.
9: On est loin du compte à l'échelle de toute l'agriculture française. 1 milliard ne suffira pas pour la campagne 2027. L'enjeu, il est là. Réensemencer, remettre en culture, replanter dans le maraîchage et pouvoir refaire tout ce qu'il faut. Sinon, on n'aura pas de production pour 2027.
6: Réaction à chaud d'un représentant de la FNSEA de la Marne qui attend de pied ferme la ministre. Elle est dans les allées de la foire de Chalon cet après-midi. On y sera pour tendre le micro dans quelques minutes. Soleil de plomb, température étouffante, la chaleur est de retour et on en a tellement marre que vous entendrez tout à l'heure une retraitée périgourdine qui a fini par craquer. Elle va acheter une clim. Vous avez été nombreux à répondre à l'appel aux dons de la Fondation de France pour aider les sinistrés des incendies cet été. 9 millions d'euros récoltés. Sa représentante Karine Mo sera notre invitée pour nous dire à quoi va servir cet argent. Quel avenir pour les Girondins de Bordeaux, club de légende du foot français qui s'approche chaque jour un peu plus de la liquidation. Et puis, un reportage dans un village du Bas-Rhin où la mairie a décidé d'adopter un chat abandonné. Belle initiative saluée par les habitants. C'est le 13h de nos régions. Vous avez le programme, on est ensemble jusqu'à 13h30. On en parle depuis des semaines sur vos radios ici, les agriculteurs de tout le pays qui témoignent, qui racontent cet été terrible, catastrophique, inédit à cause de la sécheresse et des canicules. Et voici donc la réponse du gouvernement. 1 milliard d'euros débloqués pour réparer les dégâts, pour sauver les exploitations en danger, pour relancer le secteur. La ministre de l'Agriculture, Annie Genevard, a dévoilé ce matin son plan baptisé CASI pour climat, adaptation, sécheresse et incendie. Bonjour Nicolas Joly.
10: Bonjour Amine, bonjour à tous.
6: C'était le dossier prioritaire de la rentrée pour le gouvernement et c'est donc une réponse forte, je cite, qu'a présenté la ministre ce matin.
10: 1 milliard d'argent neuf pour relever l'agriculture. La moitié de cet argent, 520 millions, c'est l'indemnisation de solidarité nationale, un dispositif pour compenser les pertes de récoltes liées aux aléas climatiques exceptionnels, la sécheresse de cet été. Le régime des calamités agricoles viendra aussi compenser à hauteur de 30 millions d'euros les pertes de fonds non assurables, comme les vignes par exemple, durablement abîmées. Les exploitations agricoles les plus durement touchées bénéficieront aussi d'un dégrèvement de taxes foncières, 330 millions d'euros. Il faut soigner l'agriculture, mais aussi lui permettre de redémarrer via un fonds de réarmement agricole de 235 millions d'euros. Piloté par les préfets, il doit permettre aux fermiers d'acheter notamment du fourrage et des semis pour l'an prochain. La ministre promet que cet argent sera disponible dès la semaine prochaine.
6: Avec cet argent, le but, Nicolas, c'est de répondre à l'inquiétude des agriculteurs éprouvés par un été caniculaire.
10: Et oui, tous les syndicats ont tiré la sonnette d'alarme, car les pertes sont énormes. 5 milliards d'euros, c'est le surcoût lié au manque de fourrage provoqué par la sécheresse pour les seules associations de l'élevage. D'élevage de la FNSEA, le premier syndicat agricole. La Confédération paysanne voulait une aide directe de 5 000 euros pour chaque agriculteur, soit un total de 2 milliards. Le plan d'Annie Genevard, c'est la moitié. Elle espère malgré tout que ça permettra d'apaiser les inquiétudes du monde agricole.
11: J'ai demandé aux préfets de région et de département d'être vraiment les interlocuteurs constants et dans les aides qu'ils délivreront, d'être vraiment à l'écoute et adaptés à l'attente des agriculteurs. Les préfets seront vraiment les chevilles ouvrières qui vont permettre d'apaiser et de redonner de l'espoir à cette profession qui a tant souffert.
10: Les jeunes agriculteurs, quant à eux, demandaient une contribution générale sur l'impôt. Ce n'est pas prévu pour le moment et surtout, la ministre a rappelé que toute la mise en place de son plan dépendra de l'adoption du budget de la France pour 2027.
6: Évidemment. Merci beaucoup pour ce décryptage, Nicolas Joly. Vous l'entendez donc, toutes ces annonces, 1 milliard d'euros débloqués pour les agriculteurs et ces inquiétudes donc des éleveurs, des producteurs qui vont avoir l'occasion de les partager directement à la ministre. Elle est arrivée il y a une heure, Annie Genevard, à la foire de Chalon en Champagne. Hugo Marceau, vous êtes sur place pour Ici Champagne-Ardenne. Racontez-nous ces annonces, elles font réagir.
12: Oui, les services du ministère ont dû atténuer certaines ardeurs à l'arrivée de la ministre de l'Agriculture juste avant midi. Rien de très agité pour le moment, mais un ou deux militants isolés, drapeau jaune de la coordination rurale en main. Ils ont tenté de se frayer un chemin jusqu'au cortège ministériel. Il faut dire qu'il y a des choses à dire. Les 1 milliard d'euros posés ce matin sur les bottes de fourrage n'ont pas séduit. Loin de là, 1 milliard divisé par 400 000 exploitations. Ça fait 2 500 euros par ferme. C'est une goutte d'eau dans l'océan, me soufflait ce matin Le vice-président du syndicat dans la Marne, Sébastien Omer, lui produit des betteraves et assure qu'il va devoir arracher au 1er octobre à cause du manque d'eau, perte anticipée jusqu'à 2000 euros par hectare. Faites le calcul, le trou dans la trésorerie est bien plus grand, me disait-il. Des exploitants en attente qui doivent avoir d'une minute à l'autre leur moment de rencontre avec la ministre ici dans les allées du Capitole de Châlons-en-Champagne. En attendant, Annie Genevard rencontre des exposants. Il faudra comparer dans les prochaines minutes, mais l'accueil est ici bien plus chaleureux.
6: Merci beaucoup Hugo Marceau. Preuve de l'urgence de cette situation sur les exploitations, on constate chaque jour les dégâts de cet été terrible dans son verger en Creuse. Hervé Gors, son producteur, le dit, les pertes de rendement sont immenses cette année.
13: Je pense qu'on aura une perte entre plus de 50%, entre 50 et 60%. Malgré une irrigation, on irrigue depuis le 15 mai, tous les jours, 120 mètres cubes. Et le problème, c'est que la canicule, à une certaine température, ben, le pommier ne pousse plus, donc la pomme attend, tout simplement. Donc on les maintient en vie, les pommiers, c'est tout ce qu'on peut faire. À la base, normalement, on cueille pour aller livrer des magasins. D'habitude, en règle générale, on livre une douzaine de magasins aux alentours. Donc cette année, on ne va pas livrer, zéro, et on va garder le maximum pour les clients. Voilà. Et après, tout ce qui est pommes plus petites, pas calibre, avec des défauts, on va le passer en jus de pomme dérivé. Mais on n'aura pas la quantité pareille, on n'aura pas la quantité qu'on fait habituellement.
6: Face à cette situation exceptionnelle, tout le monde peut agir à son échelle. Et vous aussi, consommateurs, vous allez voir dans les prochaines semaines des légumes moches, des fruits rabougris dans les supermarchés, sur les étals du marché. Eh bien, achetez-en, consommez local, soutenez les agriculteurs fragilisés par la sécheresse. Ne rangez pas tout de suite les vêtements d'été parce que la chaleur est bel et bien de retour sur l'Hexagone. On va atteindre, voire dépasser largement les 30 degrés aujourd'hui. 5 départements sont en vigilance orange à la canicule. La Drôme, l'Ardèche, le Gard, l'Hérault et l'Aude où le thermomètre risque d'afficher 39 cet après-midi. Ambiance été indien, mais on commence à en avoir marre, il faut l'avouer. En Dordogne, à Terrasson-la-Ville-Dieu, les habitants sont exaspérés, Emmanuel Clavry.
14: Madeleine se dépêche. Les commerçants commencent à replier leurs étals et cette habitante de Terrasson n'a plus rien à manger. La retraitée âgée de 80 ans n'est pas emballée à l'idée de vivre un nouvel épisode à près de 39 degrés.
15: Comme beaucoup de gens, hein, difficilement, bien sûr. Déjà parce qu'on ne peut pas sortir, il fait trop chaud. On vit dans le noir, c'est surtout ça. Et on essaie de s'adapter du mieux possible.
14: À cause des canicules à répétition, Maryse, elle, avoue avoir passé un bien mauvais été.
16: Ça a tout gâché, un été, on n'a rien pu faire, aucune sortie tellement.
14: Pour ne plus souffrir, cette habitante de Terrasson a donc pris la décision d'investir dans une climatisation.
16: On va la faire mettre, mais bon, il n'y en avait pas, c'était tout. Mais là, on est entré.
17: Ouais. On apprécie, hein, la
16: climat. Il nous la faudra.
17: Oui. Je l'ai moi, dans mon appart, heureusement d'ailleurs. Hein. Oui.
14: Morissette, qui habite à Saint-Amand-de-Colly, elle, n'en peut plus.
18: Trop, c'est trop, hein, il y en a franchement, ça a été vraiment éprouvant cette année. Bon, après, je pense que c'est plus éprouvant pour des personnes qui sont plus sensibles, mais c'est vrai que, franchement, c'était très, très éprouvant. Oui.
14: Mais en Périgourdine qui se respecte, ce qui l'inquiète encore plus que la chaleur, c'est le manque de pluie.
18: Pour nos cèpes, bien sûr, parce que bon, nous, cette année, je crois qu'on va faire une croix dessus.
6: Bah, évidemment, la cueillette des cèpes, très important ici, Périgord. Rappelons que cet été est le plus chaud jamais enregistré en France. C'est ce qu'a expliqué hier la ministre de la Transition écologique. 13h08 et la solidarité après cet été cauchemardesque pour les habitants des départements dévastés par les incendies. La Fondation de France a lancé un appel aux dons il y a un peu plus d'un mois. Bonjour Karine Mo.
19: Bonjour.
6: Vous êtes responsable du pôle urgence au sein de la Fondation de France et vous avez reçu 9 millions d'euros à ce jour. À quoi sert cette somme, cette grosse somme en priorité ?
19: La priorité pour nous aujourd'hui, c'est de répondre aux besoins urgents des populations qui ont été impactées à la fois par cette vague de canicule, mais aussi ces incendies incroyables qui ont traversé plusieurs régions du pays. Alors pour cela, on travaille en lien avec nos bureaux. Hein, on a des bureaux un peu partout en France avec des bénévoles qui voient les situations et repèrent les associations en capacité d'aider ces populations. Sur la canicule, par exemple, vous en parliez à l'instant, il y a tout un tas de mesures qu'on peut prendre immédiatement pour minimiser la chaleur à l'intérieur de bâtiments, notamment de bâtiments qui accueillent des populations les plus vulnérables. On a financé, par exemple, des couvertures de survie qui ont permis de limiter les réchauffements à l'intérieur de bâtiments, des volets, poser des volets sur ces bâtiments aussi. Donc, ça peut être des bâtiments qui accueillent des personnes âgées ou des hébergements d'urgence.
6: Et vous travaillez avec des associations sur le terrain qui vous font remonter leurs besoins. Et donc, ça permet de mettre en place ces actions concrètes. Je pense aux sinistrés des incendies. Il y a eu du soutien concret. C'était quoi de l'aide psychologique, il y a eu de l'aide pour les gens qui ont perdu leur maison.
19: Alors, pour les sinistrés des incendies, vous savez, pendant un moment, ils ont été évacués, donc les associations étaient à pied d'œuvre pour les accueillir, les écouter et s'assurer qu'elles avaient tout ce dont elles avaient besoin en attendant de pouvoir rentrer chez elles, hein, y compris, vous l'avez évoqué, ce temps d'écoute psychosociale, on va dire, d'accompagnement. Et puis, désormais, pour celles qui ont pu rentrer chez elles, mais qui ont perdu une partie de leurs affaires, des aides en matériel et financières pour qu'elles puissent se réinstaller dans les meilleures conditions. Pour ceux dont la maison a été intégralement brûlée, vous vous en doutez, le processus est un petit peu plus long puisqu'il faut attendre de voir quelle sera la réaction, notamment des assurances et des dispositifs publics pour voir comment nous pouvons éventuellement compléter ces aides. Il y a les habitants et puis il y a aussi les activités économiques. Hein, votre reportage d'avant parlait de l'agriculture. Donc on a bien entendu les annonces du gouvernement aujourd'hui. Il y a aussi tout un pan de l'agriculture française qui ne bénéficie pas forcément des dispositifs de droit commun ou des assurances. On pense notamment aux petits agriculteurs maraîchers qui essaient de diversifier leur production et qui, de ce fait, malheureusement, en essayant de développer des bonnes pratiques, finalement, échappent aux dispositifs.
6: Vous les accompagnez également?
19: Exactement. On a énormément de partenaires déployés sur tout le territoire métropolitain pour voir comment les aider dans l'urgence.
6: Il y a cette aide d'urgence, donc vous nous expliquez, qui est mise en place depuis plusieurs semaines, mais cet accompagnement, il va être dans le temps long. Vous nous dites, ces 9 millions d'euros, ils vont servir à quoi dans les prochains mois? Vous nous dites qu'il faut reconstruire. Évidemment, on ne va pas reconstruire à l'identique. Comment on envisage le futur sur ces territoires?
19: Alors, il y a plusieurs réflexions en cours, effectivement. On a parlé de l'habitat. Évidemment, il va falloir penser adaptation de nos espaces de vie, pas seulement pour les maisons qui seront reconstruites, mais aussi de façon plus générale sur l'ensemble du territoire.
6: Face à la canicule aussi.
19: Pour mieux supporter, voilà, exactement, les chaleurs. C'est les deux phénomènes, hein, chaleur et incendie. Dans le domaine agricole, là, pour l'instant, on en est sur des aides d'urgence pour que les petits agriculteurs puissent replanter très vite, hein, c'est maintenant, mais aussi à l'adaptation à la fois des productions et des méthodes de travail compte tenu de cette augmentation des températures au fur et à mesure des années.
6: Et vous appuyez sur un comité d'experts, c'est ça qui vous aide à prendre en compte toutes les problématiques?
19: Oui, toujours. On s'appuie toujours sur des comités d'experts. Dans notre comité d'experts actuel, nous avons à la fois des spécialistes des interventions d'urgence, un élu d'une commune qui a été impactée par les incendies, des médecins, des spécialistes de l'agriculture, de l'environnement, des forêts. Donc on a vraiment, on aborde toutes ces questions de façon transversale, si vous voulez, pas en silo, parce que tout est lié, hein, finalement. Et le point qu'on n'a pas évoqué quand vous demandiez par rapport à la durabilité, c'est aussi cette problématique de l'eau qui est transverse à toutes les questions qu'on vient d'évoquer, voilà, sur laquelle on travaillait bien entendu avant cet été, hein, avec des projets très importants concernant l'hydrologie régénérative, repenser les aires humides, voilà, tout ça c'est des choses qu'il faut repenser et qu'on repense bien entendu avec les acteurs du territoire associatifs, mais aussi les élus locaux et les pouvoirs publics de façon plus générale.
6: Karine, vous êtes responsable du pôle urgence au sein de la Fondation de France. Cet argent, il sert aussi à accompagner, à aider ceux qui ont été mobilisés en première ligne cet été, les soignants, les pompiers. Quelle aide vous leur apportez concrètement? Et j'ai envie de vous dire, est-ce que c'est votre rôle, avec les dons des Français, de pallier le manque peut-être des pouvoirs publics? Comment vous les accompagnez?
19: Alors, on travaille toujours en complémentarité des pouvoirs publics, c'est-à-dire que ce soit dans le domaine de la sécurité civile ou tous les autres domaines que j'ai évoqués précédemment, on s'assure toujours d'abord qu'il n'y a pas des dispositifs de financement ou d'accompagnement public. Malheureusement, voilà, la situation économique du pays étant ce qu'elle est, il y a parfois besoin de compléments. Si vous voulez, par exemple, si on prend le cas des sapeurs-pompiers, ils avaient une certaine dotation pour faire face à une certaine situation, mais la situation cette année a été exceptionnelle, ce qui a justifié qu'il y ait des moyens exceptionnels. Et ça, nous pouvons le faire uniquement parce que les Français nous font confiance, nous donnent de l'argent que nous pouvons débourser immédiatement de façon à ce que, dans votre exemple, les sapeurs-pompiers puissent remplacer le matériel très rapidement en attendant que de nouvelles dotations le soit accordé au niveau étatique.
6: Les Français vous font confiance, les Français sont solidaires. Est-ce que vous avez une idée sur ces 9 millions d'euros? Quel est le don moyen et qui a donné?
19: Alors, le don moyen, il se situe, je pense, autour de 130 euros. Et nous, nos donateurs, ce sont essentiellement des citoyens français, hein, des personnes privées, des familles, des enfants qui vont vendre des gâteaux pour nous envoyer un peu d'argent. Vous avez vu aussi la mobilisation exceptionnelle des artistes cet été avec ce concert fabuleux. Exactement, qui nous a à lui seul permis de collecter 1,5 million d'euros. Et voilà, c'est tous ces petits dons et ces plus gros dons. Les entreprises aussi nous soutiennent, qui nous permettent d'avoir cette possibilité d'aider de citoyen à citoyen, j'ai envie de dire, d'être un petit peu la courroie de solidarité entre ceux qui veulent aider et ceux qui ont besoin d'aide.
6: Eh bien, merci beaucoup Karine Mo de la Fondation de France d'avoir été avec nous. 9 millions d'euros récoltés grâce donc à cet appel aux dons pour les sinistrés des incendies de l'été.
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6: Émeline Ferry. 13h16 à suivre le scandale des violences sexuelles dans le périscolaire qui prend un peu plus d'ampleur avec des plaintes déposées par des familles de victimes. Plaintes contre le maire et l'ancienne maire de Paris. On va vous expliquer. Vous avez la parole grâce à notre grande opération L'Isoloir ici. Aujourd'hui, c'est Eric, un jeune retraité qui a un message pour le ou la future présidente. Et puis, l'histoire qui se termine bien pour un petit chat abandonné au bord d'une route en Alsace. Le village où il a été trouvé a décidé de l'adopter. Il vivra donc bientôt dans les locaux de la mairie. Je vous le disais, le scandale des violences physiques et sexuelles dans le périscolaire et la colère des parents des enfants qui ont été victimes. 17 familles lancent une procédure contre plusieurs élus de Paris. Une plainte déposée contre Emmanuel Grégoire, l'actuel maire, et contre Anne Hidalgo, à qui il a succédé. C'est l'association MeToo École qui représente ces familles et qui a annoncé ce matin cette nouvelle procédure lors d'une conférence de presse que vous avez suivie, Marie Boueda.
20: Oui, c'est une annonce à 8h30 précise ce matin, heure à laquelle les parents déposent leurs enfants à l'école, une plainte pour briser le silence, déclare l'un des avocats en charge du dossier, Maître de la Carte.
21: Je vous rappelle qu'en matière d'infraction sexuelle, le silence est imposé aux enfants d'abord, mais ici, il s'est imposé aussi malheureusement à l'institution. La ville de Paris savait, mais la ville de Paris n'a pas agi depuis 2015 pour assurer la sécurité de nos enfants.
20: La plainte vise 7 élus de la ville de Paris, dont Anne Hidalgo et Emmanuel Grégoire, vous le disiez, pour mise en danger délibérée de la vie d'autrui, non-assistance à personne en danger et non-dénonciation de faits de nature sexuelle, notamment. Car les violences dans le périscolaire sont bien systémiques, martèle maître Kathleen Taïeb.
22: On le sait bien, ce n'est pas un fait isolé. On ne parle pas d'un viol sur mineur à l'école une fois de temps en temps. C'est systémique, c'est dans toute la France. C'est pour ça qu'il faut aller au niveau du système, à la cause et plus seulement aux symptômes, aux conséquences que sont les familles de victimes.
20: Pour Barka Zerwali, porte-parole de MeToo École, il s'agit de permettre aux enfants victimes et à leurs parents de tourner la page.
23: Quand vous voyez les chiffres, par exemple, sur le périscolaire et les parents qui s'organisent pour éviter de mettre leurs enfants à l'école, c'est qu'il y a bien un problème. Hein. La confiance est rompue. Et elle est rompue depuis plusieurs mois.
20: L'association prévient, ce combat ne se limitera pas à la seule ville de Paris, mais bien à toute la France.
6: Et merci beaucoup Marie Boueta pour ces explications. Je signale qu'Emmanuel Grégoire annonce prendre acte du dépôt de plainte qui le vise. Le maire de la capitale se dit pleinement mobilisé en faveur de la protection des enfants. Aujourd'hui à Paris, plus de 200 enquêtes sont ouvertes. 132 animateurs ont été suspendus. Et vous le disiez, Marie, le scandale, il est loin de se limiter aux écoles parisiennes. La cellule d'investigation de Radio France a mené une enquête dans les plus grandes villes, les 20 plus grandes villes du pays. Résultat, elles sont toutes concernées par des alertes ou par des suspensions pour des violences sur le temps périscolaire. Plusieurs explications à ce phénomène, moins de contrôle, des formations moins exigeantes et la parole des enfants qu'on écoute davantage aujourd'hui. C'est un gros dossier à lire sur ici.fr. Un regard profond, une gueule, un parcours de vie singulier et une filmographie qui a célébré sa culture gitane. Le réalisateur Tony Gatliffe est mort à l'âge de 77 ans. Il a succombé à un problème de santé, selon sa famille, alors qu'il travaillait sur un film historique. Réalisateur de Gaggio d'Ilo ou Exil, il avait le goût des chemins de traverse, des frontières qui s'effacent, des vies que l'on regarde trop peu, réagit la ministre de la Culture.
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6: C'est un nouveau rendez-vous dans le 13h de nos régions. Chaque jour, le témoignage d'un citoyen, ses espoirs, ses préoccupations, les sujets qui l'intéressent et ce qu'il a envie de dire au candidat à la présidentielle. Avant d'entrer dans l'isoloir pour voter dans 7 mois, vous pouvez pousser le rideau de l'isoloir ici. Il est bleu, cet isoloir, à l'effigie de votre radio locale et il va y en avoir partout dans le pays dans les prochaines semaines. En ce moment, il y en a un à la foire de Châlons jusqu'à dimanche. Éric, un retraité qui vit dans une petite commune de Seine-et-Marne, a joué le jeu. Il a répondu aux questions de l'isoloir.
0: Quel monde souhaitez-vous pour vos enfants et les générations futures ?
3: Qu'ils se sentent en sécurité, que l'éducation leur apporte beaucoup de choses et qu'ils aient un beau métier surtout, un métier qu'ils aiment. Je pense que c'est ça surtout le plus important.
0: Parmi ces trois valeurs de la devise nationale, laquelle est la plus importante pour vous ? La liberté ? L'égalité ? La fraternité ?
3: Ben, les trois sont importantes, mais je pense que l'égalité surtout, je pense que c'est surtout ça qui est très important dans notre pays.
0: Quel serait votre message à la future présidente ou au futur président de la République ?
3: Ben, je lui dirais qu'elle s'occupe plus de la France que de l'Europe, parce que l'Europe c'est bien, mais la France est importante surtout pour les Français. Voilà.
6: Au total, 5 questions auxquelles vous pouvez vous aussi répondre. L'isoloir ici vous attend également demain après-midi à la braderie de Lille. 13h22, c'est un peu les montagnes russes cet été pour les supporters des Girondins de Bordeaux. Mais voilà qui pourrait bien annoncer la fin du jeu. Malgré l'appel lancé il y a 2 jours à ce micro par la ministre des Sports Marina Ferrari, le COMEX, le comité exécutif extraordinaire, s'est réuni hier et a décidé de ne pas réexaminer le dossier. Traduction, la rétrogradation du club de foot en régional est maintenue. Les Girondins risquent donc plus que jamais la liquidation, Jade Péchira.
4: Une réunion qui s'est achevée en une demi-heure, pas digne d'un club 6 fois champion de France, de son histoire ni de son importance pour le foot français. Voilà pour les mots du club au scapulaire, dont les repreneurs, Sparta Capital, auront lutté jusqu'au bout. Pas au point toutefois de reprendre un club de régional avec plus de 40 millions d'euros de dettes, avait d'ores et déjà prévenu le président désigné Dominique Delport. Malgré cette épée de Damoclès, le COMEX de la fédération est resté inflexible, choisissant de maintenir la rétrogradation des Girondins sans même réexaminer leur dossier. Et ce, malgré l'appel de la ministre des Sports mercredi. Marina Ferrari avait estimé qu'il y avait peut-être une voie à trouver. Pas de vote et donc pas de risque que leur décision soit attaquée en justice, analyse une source proche du dossier. Alors qu'il y a quelques jours encore, le tribunal de commerce validait l'accord de reprise. Désormais, à moins qu'un très improbable repreneur ne sorte du chapeau dans les prochaines heures, ce plan de continuation sera caduque et la société commerciale des Girondins liquidée, mettant fin à près de 145 ans d'existence.
6: Je vous propose de partir maintenant en Alsace, dans le village d'Eckversheim, pour rencontrer Demos. Demos, c'est un petit chat très mignon qui va être adopté par la commune. L'équipe municipale a été très émue quand il a été retrouvé samedi au bord d'une route, abandonné et enfermé dans un sac. Son propriétaire n'a toujours pas été retrouvé. Le félin va donc vivre dans la mairie. Il est pour l'instant à la fourrière en attendant d'être officiellement adopté par la commune, où il est très attendu, Mathis Caron.
1: Tous les jours, le maire Julien Borner reçoit des vidéos du petit chat blanc et gris qui est encore à la fourrière.
5: Alors c'est un chat mâle, estimé à 7-8 ans, très calme, qui ronronne aux caresses de celle qui lui prodigue les soins tous les jours. Donc pour l'instant, ça se passe bien.
1: L'histoire de l'animal a ému l'équipe municipale qui a choisi de l'adopter au terme d'une réunion très officielle en début de semaine.
5: Pour que ce chat de rue devienne du coup le chat du peuple. Et on se propose de le rebaptiser Demos. Demos vient de l'ancien grec, qui veut dire peuple. Une belle symbolique qu'on pourrait donner demain à ce chat.
1: Le peuple de Eckversheim qui s'implique déjà pour bien accueillir sa nouvelle mascotte.
5: On a déjà reçu des arbres à chat, des tipis pour le chat, des riverains également qui m'ont proposé de le prendre lorsque la mairie sera fermée lors des périodes estivales ou à Noël par exemple. On voit qu'il y a une vie solidaire qui peut se tourner autour de simples choses du quotidien qui nous animent tous.
1: Cette décision de la municipalité est saluée par les habitants.
8: La commune devra montrer l'exemple de ce que ça veut dire adopter un chat. Ce serait peut-être quelque chose qui pourrait faire comprendre aussi que adopter c'est facile, mais il y a des responsabilités derrière. Et puis si pendant les réunions, je trouve que ce serait sympa. Ça peut peut-être apaiser certaines tensions, des fois quand ça monte, mettre le chat au milieu, le petit ronronnement. Oh, c'est sympa comme idée.
1: Demos vivra dans la mairie du village à partir de mardi.
20: Et il est donc, vous l'entendez, très attendu par ces futurs 1400 nouveaux maîtres dans la commune. Ça va en faire des papouilles. Hein. Bon, si vous êtes à table, bon appétit. On vous emmène dans le Morbihan, désormais dans l'assiette, la célèbre andouille de Guéméné, qui fait la fierté des Bretons et qui régale les touristes. Sauf que la maison de l'andouille de Guéméné-sur-Scorff, une institution, vient de décider de fermer ses portes en attendant les résultats d'analyse de son procédé de fumage. On vous explique, on s'est aperçu que le produit dépassait les seuils européens de HAP, les hydrocarbures aromatiques polycycliques, des polluants potentiellement cancérigènes qui sont créés par le fumage au feu de bois, ce fumage traditionnel qui donne cette peau noire et son goût à l'andouille. Un nouveau procédé a donc été mis en place il y a quelques semaines, mais en attendant sa validation par un institut spécialisé, l'entreprise a préféré mettre ses ventes en pause. Angéline de Mouinck.
9: Amandine est nouvelle dans la commune. Elle vient tout juste de s'installer.
24: En début de semaine, donc on voulait absolument goûter l'andouille.
9: Mais ce ne sera pas pour aujourd'hui. Le gérant Benoît Rivalan est là pour expliquer.
25: J'ai des andouilles, mais que je préfère ne pas vendre parce que sinon vous allez peut-être être obligé de me les rapporter.
9: À l'intérieur, c'est évidemment l'odeur de fumée qui nous accueille. On a un ciel d'andouille au-dessus de nos têtes.
25: Un toit d'andouille, oui. Alors le principe chez nous, c'est qu'on veut vraiment faire les choses comme avant, avec un vrai feu. Alors c'est dans une pièce close qui fait à peu près 2 mètres sur 2 mètres. Et donc la fumée se dépose sur les andouilles et apporte le goût.
9: Et c'est bien ça le problème. Cette technique de fumage émet des hydrocarbures aromatiques polycycliques, potentiellement cancérigènes, qui s'accumulent dans la peau de l'andouille.
25: Pendant 5 ans, on mettait un message sur l'andouille. Le fumage traditionnel produit des composés cancérigènes se mangent sans la peau ou en petite quantité. Ça a tenu jusqu'à un moment où la Direction Générale de l'Alimentation a dit « Beaucoup de personnes ne vont pas en tenir compte, donc il y a un risque. »
9: C'est alors qu'est venue l'idée salvatrice sous la forme d'une simple chaussette en tissu.
25: Les chaussettes sont enfilées sur chaque andouille avant chaque fumage. Et depuis 2 mois et demi maintenant, les résultats sont très très satisfaisants. Mais il faut que ce soit vraiment validé scientifiquement par l'IFIP. Alors l'IFIP, c'est un institut de recherche de la filière porcine.
9: En attendant, l'entreprise a accepté de se plier aux résultats des analyses.
25: On s'était mis d'accord sur ce principe-là. C'est-à-dire que s'il y avait des andouilles non validées, on ne les vendait pas. Alors c'est la première fois qu'on ferme. Alors, il faut être honnête, c'est aussi parce que le mois d'août a été bon. La fête de l'andouille a été très bonne. On a très bien vendu. Donc le stock est réduit.
9: Pas d'impact sur le chiffre d'affaires, mais quelques inquiétudes donc pour le gérant de l'entreprise familiale qui espère passer le flambeau à ses petites filles d'ici quelques années.
25: Là, c'est au législateur qu'il faut parler. Si on peut faire évoluer la loi, on permettra justement aux produits traditionnels de continuer à exister, parce qu'une application stricte de tout ce qui existe aujourd'hui en termes de normes risque de faire disparaître tous les petits au profit des industriels, quoi.
9: Le résultat des analyses est attendu dans les heures qui viennent. Si tout va bien, le magasin rouvrira ses portes dès lundi.
20: Un reportage signé Angéline Demoinck. Reportage ici, Brézizel, avec cette andouille de Guéméné qui est dans le patrimoine breton. Et je vous propose donc de préparer les journées européennes du patrimoine. Elles approchent, hein, ce sera le week-end du 19 et du 20 septembre. Vous avez l'habitude des lieux méconnus, des trésors à découvrir tout près de chez vous. Il y a même des lieux qui n'ouvrent qu'à ce moment-là de l'année. Donc c'est un moment à ne pas rater.
6: Par exemple, le palais de l'Élysée à Paris qui va ouvrir ses portes uniquement au public à ce moment-là. Ce sera la 43e édition. Et la billetterie, si jamais vous êtes curieux pour découvrir le palais de l'Élysée, elle ouvrira ce soir à 19h. Vous pouvez retrouver ces infos sur notre site ici.fr. Merci beaucoup d'avoir écouté le 13h de nos régions. 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Nous sommes de retour lundi avec Marine Logénie. Pour l'instant, l'après-midi se poursuit en musique sur votre radio ici. Bonne journée.
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15: Vigilance incendie rouge sur le Fenouillède et les Corbières, orange en Roussillon, Aspre, Albert pour cet après-midi. Vigilance incendie rouge sur une très grande partie du département voisin de l'Aude, notamment le littoral de l'Aude et Narbonne également, donc vigilance s'il vous plaît. Tout de suite, ici Express, l'actu locale pratique, on écoute un vocal arrivé par WhatsApp. Julien Dejon.
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26: Tous les bons plans DPO à retrouver sur votre radio ici Roussillon grâce à vos messages WhatsApp au 04 68 35 5000. Et quelque chose me dit qu'on a un bel événement du côté de Formiguère ce week-end.
27: Moi, Sainte Ier, roi de Majorque, comte de Roussillon et de Cerdagne, seigneur de Montpellier, invite gentes dames, messire, damoiselles et damoiseaux de toute la contrée des Pyrénées-Orientales à participer à la grande fête médiévale de Formiguère le samedi 5 septembre.
26: Allez, rendez-vous donc à Formiguère pour cette belle fête médiévale et vous aussi, tiens, vous organisez un événement. Vous n'hésitez pas, hein, vous nous laissez un petit message aussi original que Jean-Pierre au 04 68 35 5000. C'est sur l'application WhatsApp que ça se passe.
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La mise au point de Jackie Quartz en musique, tube des années 80. Petite mise au point concernant les programmes de la rentrée. Ici Roussillon, il est où le 100% années 80? Il est là, il est ici surtout à partir de 21h. Désormais, c'est à 21h, votre 100% années 80, présenté par Laurent Petit-Guillaume. Et on joue avec l'objet mystère à trouver le samedi entre 11h et midi avec Virginie Sinclair. 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Et le dimanche, entre 11h et midi, il y a les balades de Virginie qui se promènent dans les Pyrénées-Orientales avec ici Roussillon. Sébastien Giraud, moi je vous accompagne l'après-midi. Je pense à vous, ça c'est une chanson avec Pierre Demar, c'est ici Roussillon.

0: Elle est émouvante cette chanson. Vous trouvez aussi? Je m'en souviens, c'était à la fin des années 90. Oh, presque au milieu encore. Néné Cherry avec Woman. 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Tiens, si on faisait le plein de positifs, ça c'est un rendez-vous qui s'appelle Ici ça marche. C'est du lundi au vendredi. Entre 10h et 11h. Le vendredi, c'est avec Julien Dejean. Je vous propose d'écouter un extrait.
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1: Vous êtes à la tête de l'entreprise Théven Energy. Oui. Et vous, avec votre marque Écologène, vous avez créé il y a près de 15 ans maintenant des groupes électrogènes, pas comme les autres, des groupes électrogènes qui ne fonctionnent pas à l'énergie fossile, mais à l'énergie solaire. On a d'ailleurs un spécimen avec nous ici en studio. On va vous expliquer tout ça. C'est-à-dire que, je sais pas, moi, quand je vois l'appareil, on a tous les avantages d'un groupe électrogène, mais sans le bruit, sans l'odeur, tout ce qui nous gêne un petit peu, sans les désagréments, quoi.
2: Tout à fait, oui. Mais alors j'ai amené un petit modèle réduit, hein, mais en fait ce sont plutôt des générateurs d'électricité à bas coût et à bas carbone qui permet de répondre à pas mal de situations, comme principalement des chantiers dans le BTP. Plutôt que d'éviter d'utiliser un groupe électrogène parce qu'il n'y a pas de réseau électrique, on va utiliser nos solutions écologènes.
1: Alors là, l'appareil que vous jetez devant les yeux, qui ressemble, on va dire, à une petite remorque miniature, hein, pour j'imagine presque un 4x4 miniature devant tirer cette remorque. Quel est l'appareil que vous nous avez amené là?
2: En fait, là, c'est un exemple d'un écologène miniaturisé sous forme de remorque qui a la fonction de pouvoir la trimballer partout, hein, donc sur des chantiers, mais aussi sur des événementiels comme, je pense au festival comme là ce soir à
1: Pellicule Live,
2: oui. Pellicule Live. Donc en fait, voilà, on va pouvoir l'amener, la mettre en place facilement et en quelques minutes, hop, c'est opérationnel. On branche les appareils dessus et c'est parti.
1: Ah, c'est un modèle miniature, celui qui est en studio, bien sûr, et c'est pour présenter un petit peu à de potentiels clients le potentiel finalement de la machine.
2: Oui, tout à fait. Déjà, on a des gros clients. Donc aujourd'hui, on ne fait que des professionnels, comme on peut citer quelques sociétés.
1: Bah, écoutez, allez-y. S'il y en a plusieurs.
2: Alors, aujourd'hui, notre plus gros client, c'est Enedis. Après, il y a Vinci, il y a Bouygues. Voilà, des petites entreprises comme celle-ci. Total, ah oui, encore aussi, qui nous a sollicité là.
1: Ah, aussi, oui, d'accord.
2: Ouais, Total aussi. Dans le monde pétrolier aussi, sont très intéressés par nos solutions. Donc ça fait des années qu'on travaille ensemble. Et donc, Enedis nous ont fait une première commande pour aux couleurs de belles couleurs bleues de, pas de proposition, mais d'Enedis.
1: Ah, comment est née l'idée alors, justement, il y a près de 15 ans maintenant aujourd'hui?
2: L'idée a commencé avec ma femme, hein. Donc elle était traiteur dans un camion, on utilisait un groupe électrogène pour alimenter le frigo, le congélateur, la lumière, le lave-main, la haute aspirante, etc. Et en fait on s'est dit, mais il y a un truc à faire là. Donc j'avais commencé déjà à travailler dans les panneaux solaires, mais à l'époque c'était raccordé au réseau pour revendre l'électricité à EDF par exemple et faire de l'argent. Et je me suis dit, il y a un truc à faire avec des panneaux solaires vu le soleil qu'on a ici. Mais on n'est pas obligé de mettre que des panneaux solaires. On peut mettre aussi on peut toujours aussi l'hybrider avec un groupe électrogène, ce qui va réduire considérablement la consommation d'un groupe seul. Et après, on peut mettre une éolienne, une hydrolienne, voilà, tout ce qu'on veut. À l'hydrogène aussi, c'est possible.
1: Tout est possible. Mais le point de départ, c'est finalement ce food truck, ouais, qu'il fallait alimenter. Et finalement, les odeurs aussi de mazout ou d'essence n'étaient pas très alléchantes pour les potentiels clients de votre épouse.
2: Ça gâchait le plat de la bonne paella ou des filets qu'on faisait. Et là, les gens respirent les bonnes odeurs grâce à Écologène. Et c'est un exemple aussi qu'on peut reporter sur plein d'autres situations comme celle-ci.
1: Et en silence.
2: Et en aussi. Silence, bien sûr.
1: Et en silence aussi, bien sûr.
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0: Le match Dragon-Catalan, York Knights, tout ça c'est avec ici Roussillon. Demain soir, votre soirée rugby qui commence à 18h30 demain samedi.
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2: 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Et bonsoir John.
0: Et alors Céline, je crois, si j'ai bien compris, que c'est une grande première avec nous.
2: Mais oui.
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2: Milliards d'euros débloqués, ça n'est pas suffisant, regrette la FNSEA qui voudrait le double. Après l'annonce d'un grand plan gouvernemental pour aider les agriculteurs dont les cultures et les élevages sont fragilisés par la sécheresse et la canicule, on est loin du compte, dit aussi la coordination rurale. La Confédération paysanne parle d'un vrai scandale et appelle à la mobilisation dans les prochains jours. Annie Genevard, la ministre, est cet après-midi à la rencontre de la profession à la foire de Châlons en Champagne. À 3 semaines de la visite du pape en France, le collectif des victimes de Betaram exprime sa consternation après le refus de Léon XIV de rencontrer une délégation de victimes le jour de sa venue à Lourdes, à quelques kilomètres de l'institution catholique incriminée. Le pape rencontrera tout de même plusieurs victimes d'abus au sein de l'Église catholique, mais pas de représentants de Betaram. Plus de 80 cas de salmonellose recensés depuis le printemps chez des personnes ayant mangé des graines de courge. Des rappels sont ordonnés. Ces graines étaient notamment vendues dans les magasins Grand Frais. Toutes les infos sont sur ici. Le retour des fortes chaleurs sur une bonne partie du pays. 5 départements, la Drôme, l'Ardèche, le Gard, l'Hérault et l'Aude sont en vigilance orange avec des températures qui vont parfois frôler les 40 degrés aujourd'hui. 3e journée de Ligue 1 de foot ce soir. Lyon affronte Auxerre à 19h. À 21h05, le PSG reçoit Monaco sur sa toute nouvelle pelouse au Parc des Princes. L'ancienne était trop abîmée, il a fallu la changer. Elle était abîmée par les épisodes de canicule et la sécheresse.
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1: Vigilance incendie rouge dans le Fenouillède, les Corbières également. Vigilance incendie orange dans les Aspres, le Roussillon et les Albères. Et vigilance incendie rouge sur une grande partie de l'Aude, notamment le littoral de l'Aude et Narbonne. La météo avec du soleil, du marin faible et du vent modéré de secteur nord-est en Cerdagne, donc pour les Pyrénées orientales. Les températures, les maximales pour cet après-midi, de la chaleur toujours avec 35 degrés à Perpignan, allons, hein, 34 à Collioure, 38 à Céret, 38 à Prades, 38 à Saint-Paul-de-Fenouillé, 30 à Seyagouze, 33 à Figueres et 36 à Narbonne.
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0: Alors si ça c'est pas de la bonne musique, je n'y comprends plus rien. Ah ouais, c'est excellent, on est d'accord. Toto Rosanna, c'est la musique que nous aimons, c'est la musique que nous diffusons, que nous partageons sur ici Roussillon, un peu tout le temps, c'est vrai. Actu local, musique à bonne humeur. Sébastien Giraud, je vous accompagne en ce vendredi après-midi. Et à partir de 18h, c'est Julien Dejon qui prend le relais pour une toute nouvelle émission consacrée aux supportrices, aux supporters. Vous aimez le rugby, l'USAP, les Dragons, le sport amateur aussi, et d'ailleurs, hein, qui est à l'honneur dans cette émission qui s'appelle 100% Peña. Première à tout à l'heure, donc première édition à partir de 18h avec Julien Dejon. En attendant, Julien vient nous faire un petit coucou pour nous parler photo avec ICI Express, l'actu local pratique à 14h30. Il s'intéresse au festival de photo-reportage amateur de Perpignan, Objectif Image Pays Catalan. Trois chansons françaises à la suite. Avant 14h30, on écoute Axel Red, Marine et Nino Ferrer, Marine, qui est en concert ce soir au festival Pellicule Live à Thuir. C'est au parc Palauda.
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0: La maison près de la fontaine et des souvenirs en chanson avec Nino Ferrer sur votre radio locale, ici au Roussillon. Il est question d'un parc, le parc Paloda à Thuir. Il est question d'un festival qui continue. Pellicula Live avec ici au Roussillon comme partenaire. On est en direct avec Arnaud Hamelin. Tout à l'heure, à partir de 16h demain, idem en compagnie de Régis Leroy dès 17h. Notre direct depuis le festival Pellicula Live, un événement conseillé par ici au Roussillon, un coup de cœur. Et vous avez notre article sur votre site ici.fr et votre appli ici. Rubrique sortie, vos chansons préférées, on écoute qui dans pas longtemps? Stevie Wonder, ça vous dit? Bien sûr que oui, Julien Doré aussi, et Evelyne Thomas avec High Energy, on adore, c'est la musique du vendredi, avec ici Roussillon. Une idée de sortie maintenant, l'actu locale pratique ici Express avec vous, Julien Dejean.
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2: Actuellement, vous avez rendez-vous avec Visa pour l'image à Perpignan, Festival international de photojournalisme. Et en parallèle, eh bien, vous pouvez profiter du Festival OFF entièrement dédié aux talents amateurs dans les commerces du centre-ville de la cité catalane. On écoute Jean Saleil, président de la Fédération photographique de France et premier vice-président Asso OFF Perpignan.
3: Ouais, de l'émotion, de la bienveillance, du témoignage. Et puis on a quand même quelques photographes cette année qui viennent d'un petit peu plus loin. On a deux jeunes filles, une qui vient de Barcelone, parce qu'elles sont basées sur Barcelone. Une est née en Russie, l'autre au Chili. Ouais. Elles exposent sur Perpignan. Deux travaux complètement différents. C'est pas du reportage, c'est autre chose. C'est aussi de la photographie. C'est des purs moments de bonheur, de découverte. On en a bien besoin.
2: Et ce festival OFF, vous avez jusqu'au 12 septembre pour en profiter. Et si vous aussi, tiens, vous organisez un événement dans les PO, vous pouvez nous laisser un message vocal sur l'application WhatsApp au 04 68 35 5000.
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1: Et avant le retour de vos chansons préférées avec Roy Orbison, l'infotrafic avec attention, un alternat de circulation sur la D66 entre Olette et Montlouis. On circule que sur une seule voie. Il y a un véhicule en feu sur ce secteur, donc prudence, hein, il y a un dégagement de fumée aussi entre Olette et Montlouis, circulation alternée sur la D66, l'infotrafic avec ici Roussillon. Et tout de suite, c'est donc You Got It par Roy Orbison.

0: C'est lui qui chantait Pretty Woman, on reconnaît le style. Roy Orbison avec Yogolit, c'est ici Roussillon, avec vos chansons préférées. Avant l'actu en 90 secondes de 15h, on écoute Cookie Dingler. Et puis ce duo qu'on aime beaucoup, beaucoup, Stilto avec Grand Corps Malade. C'est le prochain rêve qui nous est offert dans pas très longtemps, ou en tout cas on va réfléchir à notre prochain rêve. Et puis, oh là là, Scorpion et Send Me an Angel, magnifique chanson, dans vraiment pas longtemps, avec ici Roussillon. Sinon, on est sur Internet, ouais, on est sur les réseaux sociaux notamment, nous sommes sur Facebook et nous sommes sur Instagram pour voir un peu les coulisses aussi de la radio, ça nous arrive. Pour communiquer avec nous, il y a le WhatsApp au 04 68 35 5000, tout simplement pour nous envoyer des petits messages, c'est par WhatsApp. Évidemment, tout ça, c'est quand on est à la maison tranquillement. Hein. On ne communique pas au volant, on le sait, on s'arrête hein, si jamais on conduit pour communiquer avec ici Roussillon. Bon, tout le monde le sait, mais je le rappelle de temps en temps quand même.
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0: Ici Roussillon, infotrafic avec un véhicule signalé en feu sur la D66 entre Fontpédrouse et Montlouis. Il y a un alternat de circulation sur ce secteur de la D66. Ça nous concerne donc direction Saillagouze et direction Perpignan sur la D66. Véhicule signalé en feu entre Fontpédrouse et Montlouis, alternat de circulation. L'infotrafic avec ici Roussillon.

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2: Face à une sécheresse historique, la ministre de l'Agriculture met 1 milliard d'euros sur la table des fonds débloqués pour indemniser les pertes de rendement, soutenir les trésoreries pour éviter les faillites et relancer la production agricole. 1 milliard d'euros, pas suffisant, réagissent les syndicats. La Fondation de France a récolté 9 millions d'euros pour aider les sinistrés des incendies et des canicules cet été. Appel aux dons lancé il y a un mois pour mener des actions concrètes sur le terrain, dans l'urgence et dans le temps long. 130 euros donnés en moyenne par chaque participant, a expliqué une représentante de la Fondation sur l'antenne de ICI. Une plainte déposée contre la ville de Paris, contre Emmanuel Grégoire, le maire, et sa prédécesseure Anne Hidalgo, en plein scandale des violences sexuelles dans le périscolaire. 17 familles de victimes s'unissent dans cette procédure pour, selon elles, montrer le silence coupable qui a mis en danger leurs enfants. L'essence la plus consommée par les automobilistes français, le samplon 95, le E10, n'a jamais été aussi cher depuis le début de la guerre au Moyen-Orient, début février. 2,09 € le litre en moyenne. Un défenseur éternel de la culture tzigane, le cinéaste Tony Gatliff est mort. Il avait 77 ans, réalisateur d'une vingtaine de films, dont Gadjo Dilo. Il a raconté l'exil, la liberté, la culture gitane pendant toute sa carrière. Météo France s'attend à battre des records de chaleur cet après-midi. Température en nette hausse. 5 départements sont placés en vigilance orange canicule. L'Ardèche, la Drôme, le Gard, l'Aude et l'Hérault.
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1: Ici Roussillon Info Trafic avec attention la D66 qui est fermée entre Fontpédrouze et Montlouis dans les deux sens de circulation, précisément du mas de la Cassagne à Fetch. Une route qui est fermée pour permettre un largage d'hélicoptères dans le but d'éteindre le feu d'un véhicule. Donc la D66 qui est fermée en direction de Montlouis comme en direction de Fontpédrouze dans les deux sens de circulation. On suit cette information sur votre radio locale ici Roussillon.
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1: Une vigilance incendie rouge dans le Fenouillet de Les Corbières également. Vigilance incendie orange dans les Aspres, le Roussillon et les Albères pour les PO. Et vigilance incendie rouge chez nos voisins sur une grande partie de l'Aude, notamment le littoral de l'Aude et puis Narbonne. Donc vraiment attention, hein. Les températures, j'en parle. Avant toute chose, la tendance météo avec du soleil, oui. Du vent marin faible et du vent modéré de secteur nord-est en Cerdagne dans les Pyrénées-Orientales cet après-midi. Allez, les températures, oui, avec de la chaleur, hein, pour ces maximales de cet après-midi. 35 à Lombres à Perpignan, 34 à Canet, 38 degrés à Arles-sur-Tech cet après-midi, 38 à Vinçat aussi, 38 à Ancignan, 30 à Mathemal en montagne, 33 à Cadaquès en Catalogne du Sud et 36 à Gruissan dans l'Aude.
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0: Oh, c'est bien ça, les années 80, dis donc. Oh là là. Ah, c'était une autre époque, c'est vrai, mais ceci dit, c'est aussi pas mal aujourd'hui d'avoir Internet, d'être connecté. On reste connecté un petit peu plus avec sa radio locale qui existe depuis 1986. Kim Wilde dans les années 80, You Keep Me Hanging On. Et puis ici Roussillon qui célèbre son anniversaire hein, cette année 2026, puisque nous sommes nés en 1986, calcul rapide. Oui, ça fait 40 ans déjà. Hein. À l'époque, c'était Radio France Roussillon, ensuite c'était France Bleu Roussillon. Et puis désormais, c'est ici Roussillon, tout simplement. Nous sommes toujours là et surtout ici pour vous accompagner, vous informer et vous faire sourire aussi de temps en temps. Actu local, musique et bonne humeur, c'est notre formule. La musique, trois chansons françaises à la suite avec Claude Nougaro, Oshi et Étienne Daou avant 15h30. À 15h30, il y a notre rendez-vous avec l'actu local pratique en compagnie de Julien Dejon. Un bon plan avec une sortie au musée à Perpignan et une exposition à ne pas manquer. Exposition Joan Miró, on en parle ensemble avec Julien dans les prochains instants. Sébastien Giraud, moi je vous accompagne cet après-midi.
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0: Nous jouons avec Carole, qui joue pour la première fois, je crois savoir, Carole de Palau del Vidre. 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
0: Ici Roussillon Infotrafic avec la réouverture de la D66 entre Fontpédrouze et Mont-Louis. L'intervention de l'hélicoptère pour éteindre le véhicule en feu est terminée. Mais il y a un alternat de circulation, donc circulation alternée entre Fontpédrouze et Mont-Louis dans les deux sens sur la D66, la route des montagnes. L'Infotrafic avec Ici Roussillon.
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0: Oh là là, qu'est-ce qu'elle est magnifique cette chanson, c'est vrai hein. C'est Étienne Dao avec Le premier jour du reste de ta vie. Bah, ça peut être un départ à la retraite aussi, hein. C'est vrai. Bah, d'ailleurs, si vous partez à la retraite, parfois c'est youpi youpi, on est content. Et puis parfois c'est un peu moins drôle parce qu'on se dit mais comment est-ce qu'on va s'occuper? Bah, vous allez vous organiser, puis vous restez avec ici à Roussillon. Vous avez les bons plans en sortie, notamment dans un instant, on vous emmène au musée. Juste le temps de vous annoncer la suite de la musique avec Bronski Beat, Why, la voix de Jimmy Somerville, Benjamin Biolay, Écran Total et puis Abba, Take a Chance on Me, vos chansons préférées avec ici Roussillon. Et de la musique en live aussi, ça se passe à Pellicule. Alors Pellicule Live, c'est un festival entre musique, gastronomie et cinéma. C'est en ce moment au Parc Palauda à Thuir et c'est avec ici Roussillon jusqu'à demain samedi. On est en direct demain à partir de 17h avec Régis Leroy et puis tout à l'heure en compagnie de Ardo Hamelin à partir de 16h. Ardo Hamelin depuis Thuir à Pellicule Live avec ici Roussillon.
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2: Les bons plans, ici Roussillon, à la demi de chaque heure, et je vous propose un petit détour par le musée d'art. Il y a Saint-Rigaud de Perpignan qui accueille la première grande exposition consacrée à Joan Miró, réalisée en partenariat avec la Fondation Pilar et Joan Miró de Palma de Majorque. Cette exposition retrace le parcours du célèbre artiste catalan et met en lumière le rôle essentiel de Majorque dans son œuvre. Peinture, dessins, carnets et photos d'atelier permettent de découvrir comment l'île a inspiré son univers de signes, de couleurs et de poésie. Une immersion fascinante dans l'univers d'un des plus grands artistes du XXe siècle à découvrir dès maintenant au musée Hyacinthe Rigaud à Perpignan. Et puis tiens, si vous vous organisez des événements dans les PO, vous avez la parole, vous pouvez l'annoncer sur votre radio préférée. Pour cela, eh bien, il suffit de nous laisser un petit message vocal de 20 secondes sur l'application WhatsApp 04 68 35 5000.
0: Ici Roussillon, à faux trafic, on peut à nouveau circuler sur la D66, la route des montagnes entre Fontpédrouze et Montlouis dans les deux sens de circulation. Il y a eu un véhicule en feu, l'intervention d'un hélicoptère et de pompiers en général. Donc il y a cette réouverture qui est d'actualité entre Fontpédrouze et Montlouis pour la D66, mais il y a quand même un alternat de circulation. Prudence, la faux trafic avec ici Roussillon.
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0: C'est vrai qu'elle fait fredonner cette radio ici au Roussillon avec Video Kill the Radio Star, The Buggles. Demain, on écoute la radio. Dimanche aussi, exactement, dès votre réveil, ici au Roussillon avec Virginie Saclair pour Ici Matin Weekend. Actu local, musique et bonne humeur. Et puis, on joue avec l'objet mystère, le caisse à chaud. Désormais, c'est le samedi. Chaque samedi avec Virginie Saclair, 11h midi, le caisse à chaud. Virginie Saclair qui vous propose ses balades de Virginie dans les Pyrénées-Orientales. Le dimanche, entre 11h et midi, il y a des nouveautés. C'est cool. C'est avec Ici Roussillon et on garde nos habitudes aussi. Dans les prochaines minutes, après l'actualité en 90 secondes de 16h, Arnaud Amelin nous rejoint. Il est en direct du festival Pellicule Live à Thuir. D'ailleurs, il nous en parle dans une toute petite poignée de secondes. Juste le temps de vous annoncer la musique. Avant 16h, on écoute Johnny Hallyday et Carmel, J'oublierai ton nom. Adèle Castillon, nouveauté, Été avec toi. Et puis Paul Young, Come Back and Stay. Vous écoutez Ici Roussillon.
1: Salut, c'est Arnaud. Tout à l'heure, on remet ça en direct du festival Pellicule Live à Thuir, au milieu du public, au menu, Kenji, Marine, Pellegrim, les deux piliers de C2C, ou C2C, c'est comme vous voulez. Alors direction les coulisses du festival, rire, musique, gastronomie, cinéma, en fil rouge de 16h à 18h, c'est Pellicule Live sur Ici Roussillon. À tout à l'heure.
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2: Après les retentissants piratages des plateformes du fisc cet été, deux hommes ont été interpellés, viennent d'apprendre nos confrères de France Info. L'un des suspects est mis en examen, placé en détention provisoire, suspecté d'être l'un des auteurs de l'attaque informatique qui a conduit à des fuites massives de données sur le site des impôts. Le deuxième suspect a été libéré après sa garde à vue. Pour sauver les agriculteurs en danger face à une sécheresse historique, le gouvernement débloque 1 milliard d'euros des aides d'urgence pour soutenir la trésorerie, pour indemniser les pertes et relancer la production. Mais les syndicats jugent ces annonces insuffisantes. La FNSEA réclame 2 milliards d'euros, le double. Des nouvelles de l'incendie au Vence, dans le sud de l'Ardèche, qui mobilise jusqu'à 250 pompiers depuis hier. Feu partiellement contenu dans ce secteur, mais toujours actif dans une commune voisine. L'Ardèche, qui fait partie aujourd'hui des 5 départements en vigilance orange canicule, avec la Drôme, l'Hérault, le Gard et l'Aude. Jusqu'à 39 degrés attendus par endroit, le retour des fortes chaleurs concerne une bonne partie du pays. Un coup d'arrêt, le gouvernement renonce à imposer aux collectivités la consigne pour le recyclage des bouteilles en plastique, projet relancé par Emmanuel Macron au mois de mai, qui avait provoqué la colère de nombreux élus de collectivités. À la place, l'exécutif propose une consigne volontaire et territorialisée. Le PSG inaugure ce soir sa nouvelle pelouse avec la réception de Monaco. L'ancien gazon du Parc des Princes a dû être changé cet été, abîmé par la canicule. Le match est à 21h.
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1: Et cette vigilance canicule orange qui arrive dans les Pyrénées-Orientales, poc à poc, petit à petit, on en reparle. Il y a aussi une autre vigilance, on parlait du risque incendie. C'est cette vigilance au risque incendie qui est rouge dans le Fenouillet, les Corbières également. Une vigilance incendie orange dans les Aspres, le Roussillon et les Albères pour cette fin de journée. Une vigilance incendie rouge sur une grande partie de l'Aude, notamment le littoral de l'Aude. Ça concerne Port-la-Nouvelle, ça concerne le Cat et puis ça concerne Narbonne également. La météo avec du soleil, du vent faible, du vent modéré de secteur nord-est en Cerdagne pour ce week-end. C'est très ensoleillé avec du vent plutôt faible et variable dans les Pyrénées-Orientales. Température pour demain matin, 27 à Perpignan, 26 sur le bord de mer et 15 à la montagne. Température maximale pour demain après-midi. Alors là, vraiment, je vous annonce de la chaleur, hein, toujours. Et encore avec 38 à Perpignan, 36 à Canet, 40 à Céret, hein, pour demain après-midi. À l'ombre, hein. 37 à Prades, 36 à Saint-Paul-de-Fenouillet, 30 à Sayagouz, 36 à Yansa pour demain après-midi et 39 à Saint-Pierre-la-Mer. L'info trafic avec une circulation alternée entre Fontpédrouze et Montlouis sur la D66. Il y a eu tout à l'heure un véhicule en feu. La circulation a été interrompue pour un largage avec un hélicoptère bombardier d'eau. C'est redevenu un petit peu plus classique, mais pas tout à fait encore, car il y a toujours, à ma connaissance, cet alternat de circulation entre Montlouis et Fontpédrouze. Ne vous laissez pas surprendre, c'est sur la D66, direction Sayagouz, comme direction Perpignan. L'info trafic auprès d'Aïcha au 04 68 35 5000. 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
1: On en rêve peut-être, hein. Alors, il faut pas trop d'un coup parce que hein, les orages, on n'aime pas non plus tellement, mais un peu d'eau, ça nous ferait du bien. En pays catalan, nous sommes d'accord. Alors ça commence par une chanson inoubliable à la radio avec ici Roussillon. Rien que de l'eau, écoutons Véronique Sanson.

0: Véronique Sanson en chanson avec Rien que de l'eau, et j'apprends à l'instant la réouverture totale de la D66 qui avait été fermée suite à un véhicule en feu, qui a été ouverte mais avec un alternat de circulation. La mission des agents du département est maintenant terminée sur le feu de véhicule. Circulation sur la D66 ouverte et fluidité présente à l'heure actuelle. Voilà le message que je viens de recevoir. Ça concerne la portion entre Fontpédrouse et Mont-Louis, donc plus de difficultés. Tiens, ça parlait d'eau, donc nous on parle de sécheresse aussi, hein. Oui, avec Véronique Sanson, rien que de l'eau, mais pas tant que ça en pays catalan. Sécheresse, comment vivre avec moins d'eau? On attend vos astuces ce lundi. Ici, c'est vous et Régis Leroy, c'est à partir de 9h, 9h10 lundi, au 04 68 35 5000.
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0: Et il est en direct de Tuir pour Pellicou Live. On s'est régalé hier avec Christophe Mahé. Ce soir, mais ça va être la fête avec cette belle affiche. Il y a de la musique, de la gastronomie, du cinéma. Et notamment en tête d'affiche, Marine de la Star Academy. Et coucou, bonjour Arnaud.
4: Salut, salut Sébastien, salut à toutes et à tous. Bel après-midi sur l'antenne d'ici aussi. On remet ça, hein, vous l'avez dit. Mais Sébastien, oui. Deuxième journée, J2, journée 2 ici du côté de... Alors c'est J2, notre technicien bien sûr, mais c'est aussi le J2 du Pellicou Live ici, avec bien une belle programmation, vous l'avez annoncé tout à l'heure, et on va la détailler tout au long de ces deux heures ici même. Je suis toujours installé au même endroit, hein, c'est-à-dire que je suis à peu près à 80 mètres de la Seine, à 30 mètres du beau château de la Villa Paloda ici, à Tuir, et il fait, je vous le confirme, suivant votre bulletin météo, ouais. 38 degrés et à l'ombre.
0: Ça y est, on est en vigilance canicule, c'est officiel, hein, selon Météo France, je vous le dis. Il y aura un message spécial tout à l'heure que nous écouterons aux alentours de 16h30. Message de prévention, évidemment. Mais vous êtes là, et surtout ici, Arnaud. Est-ce qu'on aura Marine en notre compagnie? Il paraît que oui. Restez avec nous pour
4: écoutez,
0: le savoir.
4: Si tout va bien, hein, tout va bien, si les trains vont bien, si les avions vont bien, si les routes vont bien, on sera là.
0: Suspense. Tout ça, c'est avant 18h, parce qu'à 18h, il y a une nouvelle émission consacrée aux supportrices et aux supporters de nos clubs, l'USAP, les Dragons, et le sport amateur, hein, féminin, masculin. Tout ça, c'est avec Julien Dejon. Nouvelle émission 100% Peña, tout à l'heure, entre 18h et 19h. Ça parle des réseaux sociaux.
4: À tout à l'heure.
0: Oui, le braquage des sentiments, ça parle des réseaux sociaux. Florent Pagny.

0: Alors évidemment, forcément, les réseaux sociaux, c'est un peu avec modération, si je comprends bien cette chanson de Florent Pagny. On est sur Instagram, bon, peut-être un petit peu trop, et sur Facebook aussi, si je suis bien les paroles. Il faut aller également au jardin ou en extérieur. Mais sauf qu'il fait quand même un peu chaud, là, en ce moment. On est en vigilance canicule orange, donc on écoute la radio tranquille à la maison, c'est très bien. Et puis nous, on est connectés au réseau Instagram et Facebook aussi. On adore Florent Pagny, on l'écoute souvent avec Ici Roussillon.
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0: Et la deuxième soirée, c'est aujourd'hui avec Arnaud en direct du parc Palaudin de Thuir. Arnaud, vous êtes avec François qui s'occupe de la communication. On revient sur la soirée d'hier parce que c'était la folie.
3: Eh oui, voilà, on va faire ça dans l'ordre. On va faire un petit bilan d'hier, cette première journée, parler de ce soir, bien sûr, et même vous dire un petit mot pour demain. François Dupuy est avec moi. Salut, François.
4: Salut, merci de m'accueillir encore une fois.
3: Mais avec plaisir. Tu as dormi un petit peu, combien d'heures?
4: J'ai dormi un petit peu. J'ai dormi 3-4 heures, mais bon, c'est une fois dans l'année, donc on est très heureux d'être là. Ouais.
3: C'était tellement bien hier soir, hein, parce que il est arrivé toute cette grande soirée, et puis en point d'orgue à 23h30, ce Christophe Maé que tout le monde attendait dans une ambiance. Il faisait chaud. C'était calme en même temps et tout le monde était là.
4: Incroyable, ouais, c'était la soirée parfaite. Tout ce qui s'est déroulé sur scène, c'était magnifique, que ce soit de la masterclass, le show des chefs et aussi les lives, que ce soit de Will Barber, de Mas B.
3: Ah ouais, excellent.
4: Feu également et Christophe Maé. Oui, voilà, on clôture en beauté hier avec Christophe Maé. C'était le show était dingue.
3: Dingue.
4: Exactement.
0: C'est lequel de dire.
4: C'était vraiment fou. Et on a encore des retours là sur nos réseaux sociaux, c'est fou, on commence à...
3: Ah oui, quels sont les commentaires là? Qu'est-ce que tu peux...
4: Les gens se sont régalés, franchement ils sont encore à fond dedans, on a des retours dithyrambiques là-dessus, le show de Christophe Maé était aussi vraiment fou, ouais. On a l'impression d'avoir vécu un petit moment privilégié,
3: c'est ça.
4: Dans l'intimité, à 5000 personnes, avec une jauge taille humaine, les gens se sont régalés, ont pu vivre entièrement ce concert avec l'artiste. Et je pense que c'est ça aussi qui a fait le succès de cette soirée-là.
3: C'est ce qui fait toute sa spécificité, en fait, dans ce cadre aussi magnifique. Alors, tu l'as dit hier soir, complet, 5000 personnes. On va faire un point sur aujourd'hui, parce que là, tu as une info à nous donner, parce qu'on n'est pas complet, mais c'est quasi, hein, quasi.
4: C'est ça, il reste 100 billets pour ce soir. On a clôturé la billetterie en ligne. Donc, voilà, si vous n'avez pas encore votre billet et que vous voulez l'acquérir, il faudra venir se présenter
3: physiquement
4: à l'ouverture des portes au guichet billetterie à partir de 17h30. Voilà, premier arrivé, premier servi. Mais voilà, les 100 derniers billets, c'est sur place.
3: Bon, là, les auditeurs qui nous écoutent, là, c'est vraiment l'info de l'après-midi. Plus rien en ligne, pas besoin d'aller sur l'ordinateur et sur le téléphone. Vous venez directement ici à partir de 17h30 pour ce soir. Là aussi, ça va être du lourd. Hein. Marine, Kenji, Pellegrim pour clôturer la soirée.
4: Ce soir, ça va être génial. Comme hier, différemment, avec quatre artistes live, alors que hier, on en avait trois.
3: Ouais.
4: On va finir peut-être un peu plus tard, mais avec Pellegrim de C2C. Donc, non, ça va être fantastique. Ouais.
3: Bon, et un dernier mot avant de se quitter sur demain. Hein, parce que demain, alors là, écoutez, déjà, ça s'appelle la Too Much Party d'origine. Mais avec les 43 degrés qu'on nous annonce, ça va être la Too Hot Party. Je ne sais pas, enfin, tout va se mélanger. Hein.
4: Votre partie, donc après c'est soirée déguisée, donc les gens peuvent se déguiser aussi pour pas avoir trop chaud.
3: Mais oui.
4: Non, ça va être incroyable. Le samedi, pareil, on va être quasiment complet. Là, les places partent à toute allure. Enfin, en fait, vu que c'est la dernière semaine, les gens ils se disent cette soirée c'est complètement délirant.
3: Oui. Et puis elle est à part, elle est particulière de la même manière.
4: C'est ça. On fait des soirées déguisées en clôture Pellicule Live avec des soirées déguisées depuis plusieurs éditions maintenant. Et là, cette année, la programmation entière de la journée est tournée autour de ça, donc on va vraiment s'éclater et oui, on voit l'engouement aussi du public, ça va être fou, ça va être on va être blindé, on va être
3: de manière Helmut Fritz et Michael Youn, ils sont toujours déguisés
4: ils sont toujours là. L'idée de la soirée déguisée vient de Michael Youn justement.
3: Évidemment,
4: il y a quelques années, donc ça va être vraiment génial sous la chaleur et dans ce parc. Donc, on a hâte.
3: Super, merci François de nous avoir donné les dernières news. Tu reviens à ce micro quand tu le souhaites, même si on va alterner avec les artistes et puis les chefs et puis les comédiens tout au long de l'après-midi.
4: Bien sûr, merci à toi.
3: Merci François Dupuy ici avec toute l'équipe d'organisation de ce beau festival Pellicule Live qu'on a plaisir à vous faire vivre en coulisses.
0: Sébastien. Exact, avec ici Roussillon et Arnaud Hamelin en direct. J'ai deux bonnes nouvelles. Alors la première, c'est qu'il reste deux places pour ce soir que je vous offre avant 18h. Voilà, donc ça c'est quand même intéressant pour venir voir Marie Nekenji. Oui, et que demain vous écoutez Virginie Sinclair dès 7h du matin jusqu'à 11h, voire même jusqu'à midi, et vous aurez vos places pour la soirée Too Much Party à gagner.
3: Encore un moyen d'en avoir.
0: Non-stop, des places non-stop pour la Too Much Party toute la matinale, la matinée à gagner demain sur Ici Roussillon avec Virginie Sinclair. Elle est pas belle la vie.
3: Bah oui. Ah ça c'est super.
0: Mais oui. À tout de suite Arnaud. Peut-être qu'on aura Marine d'ailleurs de la Starac tout à l'heure. Bon, ça dépend des arrivées de train et d'avion, quoi. Vous savez, c'est un petit peu comme ça, c'est du live, hein, puisque c'est pellicule live, donc c'est du live.
3: On appelle le chef de gare, on va s'en occuper.
0: Je ne sais pas imiter le sifflet, mais sinon je l'aurais fait. Allez, bah là, il est question d'argent, hein, que voulez-vous. C'est ça qui fait aussi la vie parfois. Money avec Pink Floyd.

0: L'argent, l'argent, l'argent. Oui, bon, bah, il en faut, c'est vrai, en même temps. Pink Floyd avec Money et dans un instant Paco et Nico qui font partie de la belle affiche de Pellicule Live entre gastronomie, cinéma et musique. C'est à Tuyères ce soir, c'est un festival ici, Roussillon. Paco et Nico, deux virtuoses. On a même un petit extrait, écoutez, vous allez voir. C'est un univers à découvrir absolument. On rejoint Arnaud Amelin, notre animateur, dans une petite poignée de secondes en direct des coulisses de Pellicule Live au parc Palauda à Tuyères. Et puis on a des invitations à vous offrir pour cette soirée quasi complète. Mais oui, c'est avant 18h que c'est à gagner. On va jouer ensemble.
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0: Et nous y sommes, et oui, en direct de Tuyères avec nos invités. C'est comme ça jusqu'à 18h avec Ici Roussillon. Arnaud, l'équipe du festival, l'équipe de la radio. Et tout de suite, ça arrive avec Radio Paco et Nico.
7: Ah ben voilà, c'est un bon lancement ça Sébastien, on est en direct de Pellicule Live au Parc Palauda et on commence cette soirée avec deux artistes hein, qui incarnent vraiment l'esprit du Sud, Paco et Nico, bienvenue à Tuyères les garçons.
8: Hello.
9: Bonjour les amigos.
7: Maman, vous connaissez bien la région vous. Hein,
9: un petit moment qu'on est là. Ouais.
7: Des fois je suis avec des artistes qui viennent d'ailleurs, comme hier Sylvie Testu de Lyon, elle n'était jamais venue ici. Ah oui. Vous c'est pas votre cas.
8: What a shame.
9: C'est la maison ici.
7: Bon, univers très identifiable, pour ceux qui ne vous connaîtraient pas, guitare, rumba, énergie, complicité. Vous êtes tous les deux formés au Conservatoire de Perpignan. Exactement. Pour ceux qui vous découvrent aujourd'hui, bien, ça va être une révélation hein, sur la scène. Mais il y en a j'espère. Beaucoup qui vous connaissent depuis combien de temps maintenant, tous les deux?
10: Le duo, ça fait combien de temps? Ça fait plus de 10 ans,
9: ça fait plus de 10 ans.
7: C'est vrai
9: que je me coltine l'animal. Je me le coltine très bien.
7: Mais avec amour. Qui se coltine qui?
9: Ah bah, je te le demande.
7: Ah bah, c'est ça. Ah
10: bah, voilà, on a tous compris le message que tu voulais faire passer. Hein.
9: Quel message tu parles?
7: Bon, alors ce soir c'est particulier parce qu'on ben, on va se retrouver à côté d'un univers musical très très varié. Vous commencez à 20h30, Paco et Nico. Juste après vous c'est Marine, après il y a Kenji Girac. Le soir c'est Pellegrim, C2C, c'est excellent ce mélange des univers.
9: Des grands là vraiment.
10: On y... Ah c'est assez éclectique en plus, c'est cool.
9: C'est vrai.
10: Il n'y a pas vraiment de thème et c'est ça qui est cool dans les festivals, tu vois, tu peux passer d'un truc à l'autre.
7: Ouais.
10: Je sais pas comment ça va être reçu, on espère que ça va être très bien reçu, mais en tout cas, nous, on va y mettre toute l'énergie et comme je dis, c'est cool d'avoir autant de diversité, moi, je trouve, dans un festoche.
7: Alors, qu'est-ce que vous avez préparé sur le set de ce soir, là? À quoi on peut s'attendre? Bon, sans tout dévoiler, mais un peu donner la couleur de ce qu'il va y avoir.
9: Vas-y. On a sorti un projet sur les plateformes, mais pas si longtemps que ça, et on est là justement pour ce soir pour un peu faire la promotion de ça, jouer des titres exclusifs.
7: Oui.
9: C'est un peu le début pour nous de vraiment de sortir un peu de l'image d'artiste de reprise et s'affirmer vraiment et proposer des choses à nous quoi.
7: De la créa alors ce soir.
9: Que de la créa. Pour des grands on a dit.
7: Ouais dis donc. Donc on va découvrir ça ensemble. Ouais. Sur les réseaux, vous l'avez fait fuiter un petit peu déjà, c'est ça que vous disiez?
10: Réseaux,
9: ouais. Bah le projet est sorti il y a quelques temps justement. Là, on essaie de le promouvoir à droite à gauche et on espère que ça parlera aux gens tout simplement.
10: Ouais, il est sorti littéralement le jour de Noël l'année dernière. Donc c'est un EP 5 titres.
9: Voilà.
10: 5 titres, voilà. Everywhere. Anywhere sur toutes les plateformes disponibles que vous aurez l'occasion d'écouter ce soir à Pellicule Live à 20h30 du coup.
7: Bon, dites-moi un petit peu là, parce que votre histoire, bon, je le dis tout le temps, formé au conservatoire de Perpignan, c'est là où vous êtes rencontrés, c'est là que vous avez eu l'idée de monter cette affaire, parce que ça donne sans doute des idées à tous les jeunes musiciens. On sait que c'est un milieu difficile, il y a beaucoup de monde, et alors pour arriver à se faire un chemin, des fois il faut avoir des idées et puis un feeling particulier.
10: Ouais, une amitié avant tout, je pense quand même.
9: Je pense que c'est la base commune à tous les projets, à mon avis.
10: Ouais, avant le skill et tout. Mais sinon, c'était pas par le conservatoire qu'on s'est rencontré.
7: C'était avant?
10: Ouais. D'accord. Ouais, c'était avant.
9: C'était le fameux groupe du collège dans le garage qu'on a probablement tous eu.
10: C'est ça.
9: L'équipe était plus grande au départ, et puis au fur et à mesure, les gens ont fait leur chemin, et ouais, nous on est restés, et on s'est dit que ce serait dommage d'arrêter en si bon chemin, alors on a continué à deux.
7: D'accord.
10: Voilà, on était trois.
9: Là, on est en train de se donner la main, on le voit pas à la caméra.
7: Mais oui, ça se ressent. Ça se voit pas, mais ça se ressent.
10: Ça c'est plus important. Les fréquences.
7: Bon, vous avez déjà joué à Tuir ici, dans ce parc-là, ça m'étonnerait, hein, je crois. C'est assez rare, hein. Je crois qu'on peut jouer ici que quand on vient à Pellicule Live.
10: Ouais.
9: On n'était jamais venu dans le lieu d'ailleurs, qui est accessible depuis pas si longtemps que ça d'ailleurs, il me semble.
7: Ah ouais?
10: Ok.
9: Je crois que oui, il y a une question de propriétaire. En tout cas, c'est super cool d'être ici, c'est un début pour nous et je suis très content de la journée.
10: Ouais, on a été un peu en retard, donc on découvre à peine le lieu là, mais franchement, ça a l'air super stylé.
7: Vous étiez peut-être pas là tout à l'heure quand il y avait le responsable de la com, mais ce soir on est complet, hein. Pratiquement.
10: C'est vrai?
7: Pratiquement, il reste 100 places. Il reste 100 places, donc en gros, il y aura 5000 personnes.
10: Oh c'est yeah! Joli, hein. J'espère qu'ils seront là à 20h30. Hein.
7: Ah ben bien sûr, parce que Adam, il y a vous, mais avant vous, il y a Christophe Michalak, le grand pâtissier, qui va faire de la cuisine avec François-Xavier de Maison, Samuel Le Bihan, le comédien. C'est ça, Pellicule Live. C'est la musique, la gastronomie, le cinéma, et tout le monde finalement s'associe très bien. Et on espère que vous aussi, vous allez déguster des pâtisseries.
10: Ah ben,
7: pourquoi?
9: C'est pas pour ça que je suis là en tout cas.
7: Ah, ouais, tu vois,
9: de jouer.
10: Ah ouais, d'accord.
9: Non mais autant dire les termes.
7: Bon, alors un dernier mot avec celui qui mène cette émission depuis Perpignan, vous le connaissez bien, il s'appelle Sébastien Giraud. Oh. Et vous aviez collaboré avec lui il y a quelques années, vous en souvenez?
10: Quelques années, ça fait plus de quelques années.
7: Ouais, ça, combien de temps?
0: Ça date.
9: Le temps d'avant moustache pour Nico.
7: Il n'avait pas de moustache, Nico, à l'époque.
0: Ça fait un petit moment, c'est
7: et
0: vrai.
7: Alors, je crois que c'est... Sébastien, vous aviez préparé une petite surprise d'ailleurs.
0: J'ai une petite surprise, ouais, c'est un morceau emblématique de Paco et Nico. C'est le morceau qui m'a fait découvrir en fait ce duo. C'était le 17 octobre 2022. Je le sais parce que je garde toutes mes archives. Enfin, quelque chose comme ça.
10: Wow.
0: Bon, allez, on écoute.
7: Petite bible.

0: Et quel talent, les amis.
1: Quel de souvenirs.
0: Non. Franchement.
2: Je m'attendais pas à cette surprise-là. On a été remonté dans le temps, là. Ça fait plaisir. Waouh, les archives.
3: C'est ça, parce que ça donne une idée de votre couleur, hein, et de ce qu'on va retrouver sur scène ce soir.
2: Exactement.
3: Avec certes une évolution, parce que le temps est passé, et donc on a des influences qui rentrent un petit peu plus.
2: Qui s'ajoutent,
3: C'est ça, la musique.
2: Et la base commune reste. Non, ça faisait bizarre d'écouter ça, là, pour le coup, là.
0: Oui, c'est la surprise.
4: C'est au premier plan, en tout cas.
3: Et pas Sébastien, il oublie rien, c'est une Bible, il a tout. Il a un ordinateur incroyable, il stocke tout dedans.
2: C'est
3: un plaisir. Alors, malheureusement, je suis en train de regarder l'horloge et je vois qu'il est 16h30 et on m'a dit de vous libérer pour aller faire vos balances.
2: Apparemment, on nous attend sur scène.
0: Quasiment complet ce soir, hein, mais il y a des places à gagner sur ici Roussillon avant 18h. On va jouer.
3: Merci à tous les deux, en tous les cas, d'être passés nous voir juste avant de monter sur scène pour la balance. Paco, Nico, gardez vos guitares pas trop loin, on se retrouve tout à l'heure. Je rappelle l'horaire, donc 20h30 sur la scène du grand festival Pellicula, et vous serez mis à l'honneur.
2: À toutes, ça va être le feu.
0: À toutes, Paco et Nico, vraiment venez les applaudir. Quel talent, c'est le moins qu'on puisse dire avec ces deux artistes de chez nous en plus, vraiment formés au conservatoire, vous l'avez dit Arnaud. On se retrouve dans un instant, Arnaud Hamelin, en direct de Thuir. À tout à l'heure.
3: À tout de suite.
0: Et qu'encore, des surprises, des invités, parce que c'est un festival entre gastronomie, cinéma et musique, Pellicula Live. On est la radio partenaire ici, Roussillon. On offre encore des invités. Tout à l'heure, j'insiste, hein, parce que c'est quasiment complet. Mais nous, on en a encore deux avant 18h. Et il y a ce soir sur scène Marine de la Starac et Kenji Girac notamment aussi.
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0: Il est 16h32, c'est vous qui faites de la radio avec nous. Ici Express, l'actu locale pratique, vos infos de proximité, des vocaux qui arrivent par WhatsApp au 04 68 35 5000. Écoutons ce message pour un événement demain.
6: Bonjour, juste pour vous rappeler que l'association La Charbonnière pour la défense de la faune sauvage organise demain samedi 5 septembre une traversée solidaire à la nage où 7 nageurs confirmés se relieront sur 5 étapes pour sensibiliser le public sur la sauvegarde de la faune sauvage. Venez nombreux rencontrer les nageurs et les équipes de La Charbonnière au point d'étape que vous retrouverez sur les réseaux sociaux. Merci, bonne journée.
0: Merci Frédéric, on attend vos événements pour la semaine prochaine. WhatsApp 04 68 35 5000, un vocal d'une vingtaine de secondes et on diffuse des message dans Ici Express, l'actu locale pratique, vos infos de proximité. 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
0: Et ici, c'est Pellicula Live à Thuir, le direct avec Arnaud Hamelin jusqu'à 18h. Ensuite, 100% Peña, l'émission des supportrices, des supporters de l'USAP des Dragons du sport amateur à 18h avec Julien.
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0: On se lâche, le week-end arrive. Marc Lavoine avec pour une biguine avec toi. C'est ici aussi en votre radio locale. 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La soirée de ce soir est quasi complète, mais là aussi j'ai deux invités à vous offrir. Bon, c'est avant 18h. Restez avec Ici Roussillon, la radio officielle de Pellicule Live.
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0: Avec Kenji et Marine de la Starac ce soir et puis Arnaud Hamelin en direct de Thuir du parc Palauda avec le directeur du festival John Bertrand qui est notre invité Arnaud.
3: Absolument, il nous a rejoint ici au pied du château magnifique de cette Villa Palauda. Bonjour John Bertrand.
4: Bonjour Arnaud, bonjour ici Rossillon.
3: Directeur de Fada Events, la structure qui pilote plusieurs grands festivals du Sud, les Déferlantes, Bacchus, Pellicule Live, Live au Campo. Vous avez eu un été vraiment dense, riche. Vous avez la vraie vision artistique, une organisation carrée, tous les événements que vous accompagnez. Mais ils sont tous différents finalement avec une sorte de d'emboîtement les uns et les autres pour qu'on ait un programme dans la région vraiment très simple. Et ça se clôture un peu cet été ici à Thuir. On pensait que c'était fini l'été, mais vous l'avez prolongé. Hein.
4: Bon, déjà, merci pour tous ces compliments. Je vais venir plus souvent à l'antenne
3: des séances
4: parce que ça fait du bien d'entendre tout ça. Oui, donc un programme effectivement très riche. Hein. On a eu quand même trois beaux festivals et dont celui-ci qui est en train de se clôturer, Pellicule Live. On a eu une ouverture hier avec un jour complet, ce qui n'était jamais arrivé sur Pellicule Live. Là, il reste plus qu'une poignée de billets pour ce soir.
3: Oui, François nous a dit ça tout à l'heure.
4: Exactement. Donc, on en est très très heureux. C'est un format qui est vraiment de plus en plus ancré sur son territoire, qui a séduit son public, qui a trouvé son public. Donc on est très heureux. Hein. Il suffit de voir les retours des gens qu'on a eu par rapport à la soirée d'hier. Pelliculave est une marque installée.
3: Ouais. Alors on voit que Pelliculave il attire, comme vous le disiez, de plus en plus de public, de plus en plus de grands noms aussi. Hein. Il y a qu'à voir la programmation musicale. Qu'est-ce qui est selon vous ce qui donne envie aux artistes là, de venir ici à Thuir dans ce format qui est particulier, gastronomie, cinéma, musique.
4: Oui, c'est un festival des arts pluriel qui mêle effectivement, comme vous le rappeliez, la gastronomie, le cinéma et la musique. Alors je crois que François-Xavier de Maison n'y est pas aussi inconnu et quand même aussi responsable un peu de tout ça. On est très heureux de construire ce festival à quatre mains avec François-Xavier et Anaïs. Et sur la partie comédien et sur la partie gastronomie, c'est vrai qu'il nous amène ce réseau que nous on n'a pas. Hein, nous on est spécialisé dans le live. Nous on sait faire venir des grands noms sur les concerts, eux nous partagent leur réseau et on est très heureux parce que ça fonctionne bien, il y a une saine émulation et on voit donc encore une fois Pellicule Live qui est capable de drainer des grands noms, hein, que ce soit des chefs étoilés mais aussi des comédiens de renom, hein. Hier Stéphane Grotte, Sylvie Testu mais aussi donc Christophe Maé sur scène.
3: Mais c'est super parce qu'en plus ils partagent l'activité des autres, il y avait Stéphane Grotte et Sylvie qui allaient manger du pâté en croûte avec Goujon et
4: ça c'est génial, c'est très singulier, il n'y a que chez nous, il n'y a que à Thuir qu'on peut voir ça. On est le seul festival français à mêler ces arts-là et on en est très fiers.
3: Et j'ai oublié de dire que pendant qu'il mangeait du pâté en croûte, lui, François-Xavier Maison, il coupe du saucisson à côté,
4: oui,
3: en même temps.
4: Il goûte aussi. Hein. Il goûte pas mal, François-Xavier. Mais oui, non, c'est vraiment un concept très sympa et on nous le dit, il est de plus en plus séduisant. Et surtout, chose importante à noter, c'est que nous, on le voit sur la data de la billetterie, c'est que de plus en plus de personnes hors département viennent.
3: Ah, voilà.
4: Aujourd'hui, Pellicule Live, c'est un festival qui était plutôt très local, ancré vraiment très localement sur le territoire Thuir Perpignan. Aujourd'hui, on est capable de faire venir de la clientèle de Montpellier, de Toulouse et de plus loin. Donc, ça veut dire que ça y est, la marque Pellicule Live résonne en dehors des frontières du département.
3: Je comprends, parce qu'en effet, la rentrée étant passée, c'est un autre public et on arrive à faire venir du monde d'ailleurs. Un mot sur la production, puisque c'est votre domaine aussi. C'est un énorme chantier quand même, on le voit. Ce parc, il faut complètement le transformer. C'est le défi le plus fou de cette année. Non, je pense pas quand même, parce qu'il y a des défis plus compliqués. Mais là, c'est quand même, il faut rester dans l'harmonie de ce... C'est un peu feutré, c'est joli, il faut le garder ça quand même. Hein.
4: Exactement, c'est pas parce que c'est l'un de nos plus petits festivals que c'est le plus facile à travailler. On est dans un parc municipal qui a un écrin magnifique, hein, on le voit autour de nous, il faut le respecter, on peut pas faire n'importe quoi, on va pas mettre des AGECO empilés, donc on essaie de rester dans le cadre de cet écrin-là et d'en faire quelque chose, un vrai joyau que ce soit le plus joli possible, et je crois que c'est les retours principaux quand les gens pénètrent dans ce parc et qu'ils voient cette scène,
3: c'est vrai.
4: Ce château, Et ce qu'on en fait, ils en sont quand même ravis.
3: Bon, mais super. Merci pour votre petit passage avec nous ici. Comme à chaque fois, vous venez nous donner les infos. Et on vous souhaite une belle deuxième soirée. Alors demain, alors là, je sais pas à quoi on s'attend demain, parce que c'est la, je vous ai vu sur les réseaux sociaux, vous avez dit c'est la journée du n'importe quoi.
4: Oui. Je vous cache pas qu'on en a peur. Donc, on incite évidemment tout le monde à venir déguiser. Ça va être effectivement la journée du grand n'importe quoi. On a un beau casting pour célébrer cette journée.
3: Ah ouais, ça c'est sûr. Hein.
4: On rappelle hein, quand même Lucenzo, Helmut Fritz, Larusso, Fatal Bazo, qui nous fait l'amitié et l'honneur de venir avec ses deux compagnons Vincent Desagna et Benjamin Morguet pour revivre.
3: Oh là là.
4: Voilà. Donc
3: le morning.
4: Je vous fais pas un dessin et l'éternel closing de Pellicule Live avec Philippe Corti qu'on risque de devoir faire sortir par les agents de sécurité sinon oui. On y est jusqu'à
3: 7h. C'est ça. Bon mais on prend rendez-vous pour regarder ça.
0: Merci. Oui.
3: Merci.
0: Merci.
3: C'était John Bertrand, le directeur du festival.
0: Exact. Pellicule Live à vivre demain en direct aussi avec Régis Leroy à partir de 17h. Et nous, on est avec Arnaud Hamelin aujourd'hui jusqu'à 18h. Il est 16h43. La suite arrive, mais avant toute chose, l'info trafic. À 16h43, il y a une fermeture de route. C'est en Fenouillède, après le Fenouillède. C'est la route entre Codiès de Fenouillède et Axat qui est fermée. Il y a une déviation actuellement en direction de Quillan par Codiès, donc, mais aussi Saint-Louis. C'est par la D9. C'est une toute petite route. Hein, donc, soyez prudents et prudents. Pour rejoindre Quillan, il faut passer par cette petite route. Il faut bifurquer en fait à Codiès, passer par la D9 puisque la D117 est fermée entre Codiès et Puy-le-Reims précisément pour cause de feu de végétation. Donc attention, prudence, suivez bien les indications. 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La musique aussi, on vit Pellicule Live de l'intérieur en coulisses avec Arnaud Hamelin, notre animateur, jusqu'à 18h et la soirée. C'est donc aujourd'hui.

0: on fait ça quand on se souvient plus. Hein. Comment ça s'appelle déjà cette chanson? On la connaît, c'est You, mais le groupe, c'est Ten Sharp. Voilà, bah vous l'aviez, bon, quasiment. Ten Sharp, You, et You, c'est toi, et You, c'est lui, c'est qui? C'est Arnaud Amelin en direct de Pellicule Live, gastronomie, musique, cinéma. On parle masterclass cinéma avec Anaïs de Maison, qui porte ce festival avec Ici Roussillon comme partenaire. C'est à Tuir aujourd'hui et demain. Aujourd'hui, il y a Kenji et Marine pour la musique. Demain, c'est la Too Much Party avec La Rousseau. Soirée année 2000 et année 90. Restez avec nous, la suite arrive.
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0: Mais oui, mais
2: Arnaud
0: oui.
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0: Et il est là avec nous, c'est Arnaud. Pour la musique ce soir, Marine. Kenji aussi. Il y a la gastronomie et il y a aussi le cinématographe. Enfin, on dit plutôt ciné quand même aujourd'hui, je crois, Arnaud.
8: Ah ouais, ça c'est.
0: C'était jadis, c'était ouais, la guerre.
8: C'est exactement ça. C'était jadis, oui, c'était le Cinoche. Il y en a qui disent Cinoche aussi.
0: Aussi, genre. oui, c'est vrai.
8: Mais ce soir, c'est la masterclass. C'est la masterclass, vous l'avez dit, Sébastien. Et alors, on aura tout à l'heure Marine qui sera avec nous. On parlera musique, ouais. On parlera pâtisserie aussi avec Julie Lemal. Cool. Grande pâtissière, s'il en est. Et alors, m'a rejoint maintenant la cofondatrice avec François-Xavier. C'est Anaïs de Maison. Comment ça va, Anaïs?
9: Salut. je suis ravie d'être là. J'ai déjà plus de voix. Oui. Jour 2, plus de voix.
8: C'est ton passage obligé. Tu viens tous les après-midi nous faire un petit point à la radio. Hein.
9: Mais ça me va. Bon. Je suis ravie d'être là. Je suis ravie d'être avec vous. Et merci de nous suivre. On est très heureux.
8: Mais je te vois sans arrêt, bien sûr, dans l'organisation. Je t'ai vu aussi sur scène hier parce que tu viens aussi donner un petit peu de rythme, faire les transitions avec François-Xavier, avec les cuisiniers. On a fait monter Masbit. François-Xavier leur coupait du saucisson.
9: Ça, tu vois, c'est énorme. C'est des envies de dernière minute. C'est-à-dire qu'on se croit
8: pas prévu,
9: à la radio avec Masbit. Et je leur dis, les gars, vous n'avez pas envie de monter, franchement. Mais nous, on veut goûter. Bah, si vous voulez goûter, vous allez goûter, mais vous allez distribuer au public. Et tu te retrouves avec Masbit en plein milieu du public à distribuer le pâté croûte champion du monde.
8: C'était ça.
9: Ça, c'est Pellicule Live.
8: Ah, c'est génial. Pendant que Gilles Goujon faisait de la saucisse.
9: Non, mais c'est n'importe quoi. Et que Stéphane Degroote et Sylvie.

0: avec
1: une voiture et elle est là avec nous depuis le début. C'est-à-dire que même quand elle n'était pas sur scène, elle était déjà sur le festival parce que c'est une amie. Puis elle a eu envie, voilà, de pouvoir faire ses masterclass. Elle est pro.
0: Ah ouais. CF1, LCI, Europe 1, on l'a fait toute une carrière incroyable.
1: Elle est inarrêtable, mais elle s'arrête sur les 3 jours de Pellicule Live pour être avec nous. Quoique c'est pas vrai. J'étais à l'hôtel avec elle. Elle était en train de travailler sur des projets parisiens.
0: Elle prépare énormément. C'est une vraie pro.
1: Folle de boulot. Elle s'arrête jamais, mais c'est pour ça d'ailleurs qu'elle en est là. Et là, elle a bien préparé la masterclass de Samuel Le Bihan. D'ailleurs, elle va appeler François-Xavier pour monter sur scène. Ah. Ça, c'est sûr. Elle me l'a dit tout à l'heure en me disant, on peut pas faire Samuel Le Bihan sans François-Xavier de Maison. C'est une paire. Ils sont quand même meilleurs amis. Ils, producteurs et humoristes. Enfin, ils ont eu vraiment des.
0: Ils ont tourné ensemble, ou pas?
1: Non, ils ont pas tourné ensemble. Non. Samuel a produit FX. Donc, au tout début, c'est vraiment Samuel qui a tendu la main à FX. Quand ils
0: n'étaient
1: pas encore connus, voilà, ils se sont vraiment restés meilleurs amis. Chacun est le parrain de la fille de l'autre. Et on est heureux parce que Samuel, pareil, est venu sur Pellicule Live, mais n'a jamais été sur scène. On va retracer sa carrière. Ça va être très intéressant. On a des extraits vidéo aussi qui sont projetés dans les écrans par les élèves de l'IDEM. Je ne sais pas si je l'avais déjà précisé, mais c'est important.
0: C'est un travail énorme, hein, reprise vidéo.
1: Les mecs, ils arrivent, c'est la rentrée, mais ça blague pas. Hein. Donc vraiment, c'est super. Puis tu étais proche de lui, tu apprends plein de choses, c'est génial. Et ce que je voulais dire, c'est que merci au public de Pellicule Live, parce que hier, ils étaient très, très nombreux devant cette masterclass. Et c'est vrai que c'est tôt, 18h30.
0: Oui.
1: Et on s'est dit, en fait, voilà, les mecs ont pris le temps d'arriver super, super tôt pour se poser dans l'herbe et écouter vraiment chaque parole.
0: C'est ça.
1: Et voilà, pour retracer ça.
0: Non, mais là, c'est là où vous avez gagné le jeu. C'est-à-dire qu'on aurait pu penser, c'est vrai, un festival comme ça, que les gens viennent pour la vedette musicale du soir. Et peut-être que les premières parties, les gens arrivaient bien. Non.
1: Ah non, là, c'était blindé. Dès le départ. C'est pour ça, d'ailleurs, que les portes ouvrent à 17h30. Comme ça, les gens ont le temps vraiment d'arriver, de se poser dans l'herbe et d'avoir des places de choix pour profiter de ces masterclass cinéma.
0: Anaïs, tu as tout dit.
1: Merci.
0: Je te laisse repartir parce que je vois que t'as mis une tenue de sport là.
1: Oui, et je vais mettre ma tenue de lumière.
0: À tout à l'heure, Anaïs. Merci beaucoup.
2: Anaïs de Maison.
0: Et le festival continue. Anaïs de Maison, c'est la cheville ouvrière de cette affaire.
2: Ah ouais. Et puis depuis la création, depuis le tout début de Pellicule Live et l'édition 2026, c'est avec Kenji, Marine pour la musique ce soir. Demain, la Too Much Party avec Fatal Bazooka, Michael Youn, Larusso, Lucenzo. Un des places à offrir demain toute la matinée pour cette soirée de samedi soir. Et puis là, il me reste 2 places. Je les offre avant 18h pour ce soir pour Kenji et Marine. Restez avec moi. Tout de suite, on revient à vos conditions de circulation avec un incendie à Puy-le-Reims. Et je crois qu'il se voit de loin, cet incendie. Nous avons la D117 entre Codiès et Puy-le-Reims qui est fermée actuellement. Il y a une déviation par la D9. Donc, c'est après le Fenouillet direction l'Aude. Mais ça se voit de loin. La preuve, Julien vient de nous appeler. Bonsoir, Julien. Bonjour.
3: Oui, bonjour.
2: Alors, vous voyez la fumée depuis où, vous?
3: Alors moi je suis habitant de Rigarda, sur les hauts de Rigarda, donc au-dessus de Vincent. Et moi je vois le panache de fumée derrière la crête de Roque-Jalère.
2: D'accord.
3: Roque-Jalère, c'est l'antenne en montant vers Prades.
2: Ouais.
3: Si je vois derrière, ça donne direction Campoussi en fait. La vallée qui remonte vers Rabouillet, au-dessus de Sournia.
2: Et donc forcément ça se voit de loin. Mais
3: ça colle avec ce que vous venez de...
2: Et oui, on a vérifié à l'instant, François David, qui va présenter ensuite le journal à 18h, est à mes côtés, pas très loin, à la rédaction. Il vient d'avoir les pompiers en ligne, qui nous confirment qu'il n'y a pas de feu actuellement dans les Pyrénées-Orientales, mais c'est un feu qui est dans l'Aude, à Puy-le-Reims, effectivement, c'est bien ça.
3: D'accord.
2: On a l'info.
3: Le panache de fumée se dirige vers les PO.
2: Et ouais, donc attention sur la route pour la visibilité, c'est pas terrible.
3: Voilà.
2: Merci Julien de nous avoir appelé.
3: Il risque de sauter vers chez nous parce que comme moi à Rigarda, on a eu chaud en juillet, donc
2: ça,
3: dès qu'il y a un peu de fumée, on s'inquiète un peu quoi.
2: Ah, je sais bien. On suit tout ça. Restez avec ici Roussillon, d'accord?
3: Voilà.
2: Et rappelez-nous si ça évolue de votre côté. On fait ça?
3: Pas de problème.
2: Allez, super. Merci beaucoup. Parce que vous êtes les meilleurs, vous, hein. Vous êtes partout, auditrices, auditeurs, ici, Roussillon, 04 68 35 5000. Aïcha est au standard. Attention, un accident est signalé sur l'avenue Rosette Blanc à Perpignan. C'est l'avenue qui contourne Perpignan après le boulevard Bourat en direction de l'ancienne route de Canet. C'est vraiment un axe très fréquenté à cette heure-ci. Ça nous concerne dans les 2 sens de circulation. Donc, avenue Rosette Blanc, il y a un accident qui nous est signalé. L'infotrafic, c'est avec ici, Roussillon. La musique! Ah, bah oui, on sort les guitares. Ça y est. I Went Well, vous avez reconnu ACDC. Ce n'est pas qu'un extrait. On écoute vraiment la chanson maintenant.

0: C'est ça la musique d'ici au Sillon, ACDC, I Went Well.
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0: Je vous parle météo dans un petit instant avec notre vigilance canicule orange, mais tout de suite on s'informe ensemble avec ici au Sillon.
2: On est loin du compte, réagissent les syndicats agricoles après l'annonce du grand plan d'aide face à l'ampleur de la sécheresse et à ses conséquences dramatiques. Le gouvernement met 1 milliard d'euros sur la table, de l'argent débloqué en urgence qui va servir à soutenir la trésorerie des agriculteurs, à compenser les pertes, à relancer la production. Mais dans les fermes où on constate les dégâts, on a bien du mal à se satisfaire de ces annonces. Valentin Dunat, c'est ce que vous dit cet agriculteur dans l'Oise.
3: Il s'appelle Romain Crignon, il a une ferme en polyculture élevage avec 400 brebis et également une activité de production de fruits rouges.
4: J'ai 80 arts de groseille, donc c'est une production où tout est produit en même temps. On était à une semaine de la récolte, tous les fruits qui étaient en hauteur ont brûlé, donc on devait cueillir avec les saisonniers 9 tonnes de groseille, on est passé à 5 tonnes, quoi.
3: Et les conséquences financières est importante, un manque à gagner qui chiffre à 40 000 euros. La FNSEA a fait une estimation des conséquences au niveau national, 10 milliards d'euros. L'aide de la ministre est d'un milliard.
4: Si vous divisez un milliard par le nombre d'exploitations, c'est pas ça qui va changer grand chose, quoi. Et puis après, des mesures, je sais pas si on les aura, donc je sais pas, enfin, ils sont tous déjà un peu en campagne électorale et tout, donc bon. Ce qu'il y a, c'est qu'on avait des annonces sur le GNR depuis le mois de mai. Moi, j'ai toujours rien reçu. Donc bon, c'était 15 centimes du litre, je veux dire. Mais là, ça fait 4 mois qu'on remplit les papiers, puis il n'y a toujours rien qui vient.
3: Pour lui, donc, ces annonces sont de circonstances et il a bien du mal à croire qu'elles puissent vraiment permettre à tous les agriculteurs de passer l'hiver, comme l'avait annoncé le Premier ministre.
2: Et en attendant l'hiver, il faut encore affronter la chaleur. On dépasse les 30 degrés, voire bien au-delà dans une bonne partie du pays. Et en 6e département, rejoint la liste de ceux en vigilance orange canicule, les Pyrénées-Orientales, en plus de l'Aude, l'Hérault, le Gard, la Drôme et l'Ardèche. Sur le littoral atlantique, c'est le risque de baïne qu'on surveille, risque maximal pendant tout le week-end. Prudence si vous avez prévu d'aller vous baigner dans l'océan. Des fuites de données massives et des enquêteurs qui tentent de retrouver les hackers. Deux personnes ont été interpellés fin août, soupçonnés d'avoir participé au piratage du fisc. D'après nos confrères de France Info, le premier est un jeune de 18 ans, déjà connu dans ce type de dossier. Il est mis en examen et placé en détention provisoire. Le deuxième suspect, 16 ans à peine, a été libéré. Les enquêteurs continuent de fouiller son ordinateur. Deux matchs à suivre ce soir pour les fans de foot. L'Olympique Lyonnais affronte Auxerre à 19h et puis à 21h, le PSG reçoit Monaco. C'est la troisième journée de la Ligue 1. Ce soir, on encourage aussi les basketteuses de l'équipe de France qui débutent la Coupe du Monde en Allemagne avec un match contre les Hongroises, match de poule, coup d'envoi 21h. La tapisserie de Bayeux va faire le bonheur des Anglais pendant les prochains mois, exposée au public à Londres à partir de jeudi prochain. Mais une petite frayeur en inspectant l'immense broderie qui a traversé la Manche pendant l'été. Une rupture de deux fils a été constatée. Rassurez-vous, l'état général de ce joyau du 11e siècle n'est pas altéré et c'est à voir évidemment en photo sur ici.fr.
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0: Et attention à cette vigilance canicule orange qui est d'actualité, ça y est, dans les Pyrénées-Orientales. Une vigilance canicule orange également chez nos voisins de l'Aude. Et puis cette vigilance incendie qui est rouge dans le Fenouillet, les Corbières également. Une vigilance incendie orange dans les Aspres, le Roussillon et les Albères. Une vigilance incendie qui est rouge sur une grande partie de l'Aude, notamment le littoral de l'Aude et Narbonne. Et puis pas seulement une grande partie du département voisin. D'ailleurs, je vous parle d'un feu qui est d'actualité. éviter, qui a des conséquences sur la circulation dans un instant et qui est situé dans le département de l'Aude à Puy-le-Ras. La météo sinon avec du soleil, du marin faible, du vent modéré de secteur nord-est en Cerdagne cet après-midi et pour ce week-end, du soleil avec du vent plutôt faible et variable dans les Pyrénées orientales. Température pour demain matin, 27 à Perpignan, 26 sur le littoral et 15 en montagne. Les températures, les maximales pour demain après-midi avec vraiment de la chaleur demain. On comprend cette vigilance canicule orange. 38 à Londres à Perpignan demain, 36 à Argelès, 40 à Morillas, 37 à Vinça, 36 à Maury, 30 à Montlouis, 36 à La Jonquière et 38 à Sigean pour demain après-midi. Allez, je passe à vos conditions de circulation avec cette route qui est fermée. C'est la D117 entre Caudiès de Fenouillède et Axat en direction de Quillan et dans l'autre sens aussi. Route fermée pour cause de feux de végétation sur le secteur de Puy-le-Reims, donc dans l'Aude. Il y a une déviation par la D9. Il faut bifurquer en fait à Caudiès pour rejoindre Quillan. Il faut passer par Saint-Louis et ensuite rejoindre Quillan. C'est une toute petite route, donc vraiment grande prudence s'il vous plaît sur ce secteur. Si vous avez des précisions à nous apporter, vous vous arrêtez, si vous roulez bien sûr, et vous appelez Aïcha au standard 04 68 35 5000. L'infotrafic avec ici Roussillon.
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0: Oh yeah, Music and Light, c'est la philosophie. Et oui, pour ce festival qui s'appelle Pellicule Live entre musique, ciné et gastronomie, ça se passe à Tuir. On est en direct avec Arnaud Amelin dans un petit instant.

0: Bah, tout le monde fredonne dans la voiture, je vois, c'est top ça. Vous êtes sur la route du week-end. Là, ça y est, la journée est finie, la semaine aussi. Direction Serret, le Boulou, Prades, Riacirac, direction également Saint-Paul-de-Fenouillet, puis Perpignan, voilà. Et puis direction Canet et Argelès aussi, avec dans les oreilles ici Roussillon. Nous, on prend surtout la direction de Thuir maintenant à nouveau.
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0: On vient d'écouter Imagination. Maintenant, vous avez de l'imagination parce que vous imaginez Arnaud confortablement installé avec J2A à la technique au parc Paloda de Thuir, avec un très beau programme. Vous avez d'ailleurs une personnalité à nous annoncer dans un petit instant.
3: Oui, j'ai le cœur maladroit.
0: Oh là là,
3: c'est pas le mode d'emploi. Ah, tu sais, ça va forcément, ça va marcher ce soir, Sébastien.
0: C'est sûr. Il paraît qu'elle fait un carton, c'est vrai.
3: Elle devrait. Oui, alors elle devrait être avec nous, hein. Ça m'a été confirmé. Donc restez bien à l'écoute de Ici Roussillon jusqu'à 18h pour la dernière heure. Julie Lemal sera avec nous, la grande pâtissière hein, du côté de Collioure, on la connaît bien là-bas,
0: bien
3: au restaurant la Balette. Elle va ce soir faire des belles pâtisseries avec le grand Christophe Michalak, là aussi pâtissier emblématique s'il en est. Et puis Marine, la gagnante de la Star Academy 2025, hein, si mes souvenirs sont bons, puisque 2026 c'était l'année dernière. C'est l'avant-dernière gagnante de la Star Academy. Depuis, elle a une belle carrière et elle a beaucoup de chansons à son répertoire qu'elle va proposer ce soir. Je sais qu'on a diffusé la dernière hein, déjà sur l'antenne de
0: ici bien sûr,
3: aujourd'hui,
0: oui,
3: je crois bien.
0: Sûr. Voilà, à partir
3: et
0: d'aujourd'hui.
3: Donc, elle sera avec nous, Marine. Alors, tous les fans de la Starac, vous savez qu'ici, c'est la radio de la Star Academy aussi. Donc, évidemment, on va pouvoir la retrouver. On va discuter avec elle.
0: Mais oui, Marine, hein, qui est notre invitée. Donc, dans un petit instant, ça va être vraiment hyper méga chouette. Et c'est avec ici Roussillon en direct de PLI Culaï. Vous allez me dire, mais oui, le problème, c'est que ce festival à Thuir, il est quasiment complet pour ce soir. Et là, j'arrive, j'interviens. J'interromps tout pour vous dire que nous avons encore
3: Superman,
0: des invitations à offrir. Il y en a deux. Il me reste deux invitations. Et Sébastien Villanou de la semaine du Roussillon qui s'installe en studio me dit, mais moi j'ai mon bracelet pour ce soir. Bah oui, bah, il reste deux invitations
3: non,
0: en tout cas à offrir avec ici Roussillon. On joue avant 18h, promis. Et tout de suite, je vous propose de découvrir une artiste belge qui s'appelle Estelle. Sa chanson, c'est Te rencontrer encore. On écoute, allez.

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2: Elle nous vient de Liège en Belgique, Estelle, en nouveauté dans les pays où on l'écoute avec Ici Roussillon, te rencontrer encore. Il est 17h15, l'actualité François David avec cet incendie en cours dans l'Aude vers Axat.
3: Et oui, vous avez été nombreux à nous appeler pour nous signaler ce panache au-dessus du Fenouillède. C'est donc un feu important dans l'Aude, sur la commune d'Axat. On est donc à une dizaine de kilomètres de Codiès de Fenouillède. Les pompiers de l'Aude confirment que c'est un départ de feu très important et qu'ils engagent des moyens impressionnants. Il y a déjà sur place 8 canadaires, 3 avions Dash, un hélicoptère, une quarantaine d'engins terrestres et puis déjà 90 hommes qui luttent contre les flammes, mais bientôt davantage. On est en train de monter en puissance, nous dit le CODIS de l'Aude. Il y a notamment une vingtaine de pompiers qui sont en cours d'acheminement depuis les Pyrénées-Orientales et puis des renforts qui arrivent d'ailleurs du département de l'Aude. Pas d'informations pour l'instant sur la surface parcourue, mais donc voilà, évidemment, il vaut mieux éviter de circuler dans le secteur.
2: Bien sûr, la route est fermée d'ailleurs, la route principale, hein, François, j'en reparle dans un instant.
3: Voilà, et donc évidemment, on essaie de vous donner davantage d'informations dans les minutes qui viennent.
2: Ouais, restez avec Ici Roussillon et puis appelez-nous si jamais vous avez vous-même des informations, vous qui êtes sur le secteur, pas très loin, et qui apercevez ces panaches de fumée. Donc c'est un feu qui est dans l'Aude, hein, vers Axat, à Puy-le-Rince précisément. Et il y a la D117, elle porte le même nom en fait, cette route, hein, que ce soit dans l'Épée ou dans l'Aude, en direction de Quillan. Donc cette route est fermée après Codiès de Fenouillède, vers Puy-le-Rince et en direction donc de Quillan. Pour aller à Quillan, il faut passer par une toute petite route, il faut bifurquer en fait quand vous êtes à Codiès de Fenouillède et prendre la D9 Codiès Saint-Louis Quillan, voilà, puisque la route principale qui passe dans les gorges de l'Aude est fermée. L'infotrafic avec Ici Roussillon et grâce à vous 04 68 35 5000.
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2: Avec Marine ce soir sur scène, elle devrait être avec nous dans peu de temps puisque nous sommes en direct des coulisses de cet événement avec notre animateur Arnaud Hamelin. Mais tout de suite, j'ai comme une envie de pâtisserie, dis donc. Hein?
5: Ah ouais. Vous êtes gourmand, hein, vous, Sébastien, je sais.
2: Démesurément. Hein.
5: Ah ben, vous tombez bien, ne partez pas, écoutez-nous, parce que là, on est en direct de Pellicule Live, Parc Palauda. On a le plaisir d'accueillir une chef qui fait rayonner Collioure et la Côte Vermeille, Julie Lemal, du restaurant La Balette. Julie, bienvenue à Tuir.
6: Merci beaucoup. Ah, là, c'est un grand plaisir d'être à Pellicule Live.
5: Ben ouais, vous avez pas beaucoup de chemin à faire, Collioure, Tuir, ça.
6: Si, il y avait des bouchons.
5: Ah, il y avait des bouchons, quand même.
6: Des bouchons.
5: Ah bon, écoutez, alors maintenant, vous êtes bien arrivés, et c'est essentiel parce que vous êtes ce soir à 19h45 avec le grand Christophe Michalak. Alors là, ça va être le show des chefs. Hein.
6: Oui, ça va être formidable. D'habitude, je l'ai dans ma bibliothèque. Je l'ai et là, je vais l'avoir à moi.
5: Voilà, ça ne sera pas un livre. Là,
6: hein. Pas un livre du tout.
5: Vous l'avez déjà côtoyé? Vous l'avez rencontré?
6: Pas du tout.
5: Donc vous allez vous voir, je suppose, un petit peu avant de monter sur scène.
6: Voilà, on va échanger les choses, ce que je vais faire et après, on va assembler tout ça.
5: Alors, justement, vous êtes l'une des invitées du show des chefs ce soir. Vous allez pâtisser aux côtés de Christophe Michalak, c'est un honneur, je suppose, et une belle opportunité. Alors, qu'est-ce que vous avez prévu dans vos paniers, dans vos accessoires là, pour ce show?
6: Ben, plein de choses. Là, je vais travailler la figue, parce que la figue, c'est de saison.
5: Ah, la figue, oui.
6: On va la décliner en plusieurs façons, en trois façons, parce qu'on peut être en sucré ou en salé,
5: oui.
6: Et surtout confite.
5: Ah. Voilà.
6: Et là, on va travailler plus sur la feuille. Et on va la décliner sur toutes les façons.
5: D'accord. Voilà. Alors, il faut les faire confits avant.
6: Ah, elles sont déjà confites.
5: Elles sont déjà confites. D'accord, très bien.
6: Et après, on va tout assembler.
5: Ouais.
6: Et après, il y aura une partie pour le public et après pour les shows. Voilà.
5: D'accord, très bien. Alors, mais quel va être le rôle de Christophe Michalak dans sa verre? Vous allez le prendre comme pâtissier avec vous?
6: Ben ouais. Voilà, je vais lui montrer et puis on va échanger sur la figue.
5: Ouais, d'accord. Alors, qu'est-ce que en ce moment, donc, c'est le fruit, mais sinon, quelle est votre pâte, vous, votre spécialité? Là, vous voulez la mettre en lumière de quelle manière?
6: On va la mettre la façon de la figue à pousser à lumière. faire. Donc on va travailler la feuille, on va faire un gel.
5: Ouais.
6: Après on va travailler le fruit, qu'on va le faire en compoté, c'est ça. Elle va être confite et après on va la sublimer avec un crémeux de nougat. Mmh. Et après on va donner de l'acidité, on va mettre une émulsion de lait fermenté.
5: Oh,
6: voilà. Et après un petit crumble de figues et voilà.
5: C'est justement, c'est tout ce que je voulais. C'est ce que je voulais que vous m'expliquiez tout ça parce que c'est tellement un ravissement. Alors ce soir, vous savez, il y a la musique. Il y a, regardez, Marine est en train de s'asseoir à côté de nous.
6: Bonjour.
5: Marine qui va se produire ce soir. Alors on finit la partie pâtisserie, Marine, parce que tu sais, ici c'est un festival où on parle de musique, de cinéma et de gastronomie. Alors là, on est une grande pâtissière. qui va faire un show juste avant les artistes musicaux. Et alors on finit, puisque Christophe Michalak sera là, il y aura aussi les musiciens de Paco Nico, Marine, Kenji Girac, Fellé Grimm le soir de C2C. C'est votre univers ça, Julie?
6: Oui, j'adore tout, de toute façon.
5: Alors c'est parfait, on sera là tout à l'heure avec vous. On se donne rendez-vous à 19h45. Christophe Michalak, qu'on ne présente plus, ce grand pâtissier, et Julie Lemal de La Balette à Collioure pour le show des chefs. Et on revient juste après avec vous, Sébastien.
2: Mais oui, après la petite pause
5: qui vient.
2: Qui s'installe. Toute petite pause et directement Marine après. Ça vous va?
5: Allez, ça va très bien. Merci beaucoup. À tout de suite, Sébastien.
2: À tout de suite. Merci beaucoup. Je vous rappelle qu'il y a donc ce feu dans l'Aude, cet incendie, secteur de Puy-le-Rince, avec des panaches de fumée qui se voient beaucoup dans le Fenouillet, d'incendie important. On y revient avec ici Roussillon. Et si vous avez des précisions, vous vous arrêtez. Si vous roulez, vous nous appelez 04 68 35 5000. La D117 direction Quillan, la route principale des Gorges de l'Aude est fermée. Il faut passer par une petite route bifurquée à Codiès. C'est la D9 pour rejoindre Quillan. Petite route donc qu'il faut emprunter puisque l'autre, la route principale, est fermée. 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
2: Mais oui, il y a Kadji ce soir sur la scène du parc Palosa à Thuir. Mais il y a aussi Marine qui est notre invitée d'honneur maintenant avec notre animateur en direct de Thuir, Arnaud Hamelin.
5: Eh oui, Sébastien, merci de nous lancer, comme on dit dans le jargon, puisque Marine est arrivée. Elle est arrivée avec une petite voiture de golf, là, qui vient de la...
19: C'est vrai.
5: Ah, vous êtes bien.
19: La première
5: encadré,
19: fois que j'en prenais une, d'ailleurs.
5: Ah ouais, c'est vrai. C'est confort, ça, hein.
19: C'est super.
5: Ça vous amène de loge jusqu'au plateau de radio, comme
19: permet
5: ça.
19: Permet de se déplacer rapidement.
5: C'est bon. Cool. En direct de Pellicule Live, une artiste qui a marqué la nouvelle scène française depuis sa victoire à la Star Academy. Marine est avec nous. À Thuir, ici. Alors, je lui ai demandé en arrivant si elle connaissait la région. Alors t'as regardé un peu la carte.
19: La carte. Je regarde toujours la carte. En fait, non, je connais plus le sud Est vraiment.
5: Ouais.
19: Et ici, je suis jamais venue, je crois.
5: Ouais. Bon, ben, tu vas découvrir ce pays catalan avec, t'as vu cette chaleur, 38 degrés.
19: C'est très chaud, ça change.
5: Toi, je sais que tu es plutôt de l'autre côté de la
19: oui.
5: France, hein, là-bas.
19: Ouais. C'est vrai. Mais c'est bien, j'aime bien quand il fait chaud. Mais après, là, il fait très chaud quand même.
5: Bon, alors, depuis la Starac, tout est allé très vite pour toi avec des albums, des récompenses, des collaborations avec beaucoup d'artistes. Pour toi, c'est quoi cette aventure? Comment tu la vis aujourd'hui? Parce que tu es partout. Tout l'été, on t'a vu dans tous les coins et ça continue encore maintenant avec la rentrée.
19: Ben, c'est super. C'est une chance, c'est incroyable ce que je vis. Franchement, c'est trop bien.
5: Ouais. On te l'avait prédit, hein. Les gens t'avaient dit.
19: Oh, eh oui, mais bon, on ne peut jamais vraiment savoir. Mais c'est sympa, oui, c'est vrai, il y a beaucoup de soutien des gens, beaucoup d'amour. Et c'est ça aussi qui me donne envie de continuer. Et j'espère qu'il me fera continuer.
5: Bon, alors tu vas souvent dans des festivals justement de musique ici, tu as vu, avec François-Xavier de Maison. C'est un peu particulier, puisque c'est un festival qui mixe le cinéma, la musique, la gastronomie. Ça te parle un
19: c'est
5: peu
19: vrai,
5: tous ces univers
19: renseigné. Ça m'avait surpris d'ailleurs, vraiment la réunion de trois choses que j'aime. Donc, ça
5: ah oui, c'est vrai.
19: Je m'étais même demandé. J'allais déguster des choses.
5: Ah, mais t'as vu, tout à l'heure, on a eu la pâtissière là, qui sera là. Michalak, tu connais
19: cette pâtissière? Oui, je connais.
5: Il va être sur scène, il va faire des. Il y a une mouche qui nous énerve.
19: Oui,
5: là. Ouais, c'est vrai, je ne sais pas qu'est-ce qui se passe.
19: Ah,
5: tu vois, et moi aussi, elle vient. Alors écoute, on va la faire fuir. Tu pourras monter sur scène et déguster avec Christophe Michalak et puis retrouver tout le monde. Il y a Kenji aussi ce soir qui est juste après toi. Pellegrim de C2C. Ça te parle, tous ces univers musicaux?
19: Oui, j'adore. Et puis Kenji, bon, on s'est croisés pas mal de fois cet été aussi. C'est pas le premier festival où on est.
5: Ben oui, bien sûr, vous vous croisez souvent.
19: Ouais.
5: Vous avez un point commun, vous tous les deux, tu le sais. C'est Nikos Aliagas.
19: Ah oui, c'est vrai.
5: Un pour la Starac et l'autre pour
19: The
5: Voice.
19: C'est vrai.
5: Bon, alors, ce soir, si ici c'est le Sud, toi je t'ai vu, tu es même allé chanter des chansons dans des stades proches de chez toi, pour toute ton identité du Nord. Ici c'est l'identité catalane, l'identité du Sud, et tu vas voir François-Xavier, il va t'amener un petit peu vers tout cet univers.
19: Ouais.
5: Ça te plaît de découvrir tous ces points de la France là?
19: C'est ça aussi la chance d'être en tournée, de faire des festivals, des concerts, c'est qu'on peut découvrir, même si on n'a pas toujours le temps de s'attarder dans chaque ville, on peut découvrir plein de choses, quoi. C'est trop cool. Mmh.
5: Ce soir, ton live, qu'est-ce qu'on peut annoncer sans tout dévoiler? On va pas trahir les secrets.
19: Ben,
5: comment ça se compose un peu? Qui est avec toi sur scène?
19: J'ai mes musiciens sur scène et puis je suis au piano aussi beaucoup. Je joue du piano et ben c'est principalement des titres de mon album, de mon premier album, avec quelques reprises aussi.
5: Bon. Le grand cœur, c'est ton décor.
19: Mon album s'appelle Cœur maladroit et on a fait un genre de cœur en fragment sur scène,
5: ouais.
19: En miroir.
5: Je suis allé le voir tout à l'heure pendant les balances. Hein.
19: Oui, c'est mon cœur, ça représente mon cœur.
5: C'est un peu ton logo, ton identification.
19: Oui, c'est vrai. Enfin, ça l'était pour le premier album, en tout cas.
5: Bon, très bien. Écoute, on est vraiment heureux que tu sois venu avec nous pour ce moment. Alors, ce soir, je ne sais pas si tu devais imaginer un moment avec l'un des artistes du soir. Il y a aussi Samuel Le Bihan. Tu connais Samuel Le Bihan, ce comédien qui, évidemment, a eu beaucoup de succès.
19: Oui,
5: qui
19: oui.
5: Sera
19: oui.
5: Avec nous. Et puis, François Xavier de Maison. Tu es cinéphile toi-même? Tu as des films qui te,
19: quand même, ouais,
5: qui te plaisent ou des films cultes?
19: Ben, des films cultes, justement, j'en ai vu peu. J'essaye de rattraper en ce moment ma culture parce qu'en tout cas, dans le cinéma français, j'ai vu peu de films qui sont considérés comme des classiques. Genre, je pense à La Grande Vadrouille, par exemple, je ne l'ai pas vu.
5: Ah, dis donc, alors là, il faut corriger ça.
19: Il faut que je me rattrape. Mais non, j'aime beaucoup les films, le cinéma en général, ouais, donc c'est trop cool.
5: Bon, très très bien. Alors, évidemment, tout le monde connaît Ma Faute, connaît Cœur maladroit, Escroc, et je te le disais, Depuis ce matin sur l'antenne d'ici, Tricheur est sorti.
19: Oui, c'est vrai.
5: Qu'est-ce qu'on peut dire sur Tricheur? C'est le nouveau titre.
19: Oui, c'est le nouveau titre. C'est un peu l'ouverture vers mon deuxième album. Je suis trop contente. J'adore ce titre et j'ai pris beaucoup de plaisir à le faire.
5: Il y sera ce soir sur scène?
19: Non, j'aurais aimé, mais c'est encore un peu tôt.
5: Il n'est pas préparé encore. Il va falloir le roder et le mettre
19: en place. Sûrement, bientôt à la rentrée de ma tournée en octobre.
5: Mais tu t'arrêtes quand en fait? Tu t'arrêtes pas?
19: Oh, je sais pas.
5: Non,
19: pas pour l'instant.
5: On s'arrête quand c'est fini.
19: Ouais.
5: Mais tant que c'est pas fini, on continue.
19: Ouais, c'est vrai.
5: Écoute, merci beaucoup parce que je sais que toi aussi le temps est compté, qu'il faut vous libérer pour les autres obligations. Merci de t'être arrêté ici sur le studio d'ici Roussillon. Le concert de Marine, c'est à 21h30 ce soir, juste après Paco et Nico et avant Kenji Girac, Fell et Grim, pour finir la soirée avec C2C. On te souhaite un bon moment ici sous le soleil du pays catalan. Hein.
19: Merci beaucoup.
5: Et on triche pour partir?
19: On triche, je sais pas, c'est-à-dire.
5: Ben, on fait tricheur.
19: Ah oui.
2: Merci, Marine.
5: On le lance ensemble?
19: D'accord.
5: Allez, c'est Marine qui va le lancer, Tricheur.
19: Je veux dire, ok. Coucou, c'est Marine sur Ici Roussillon et vous écoutez mon nouveau titre, Tricheur. C'est ça qu'il fallait dire.
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0: Tricheur. La toute nouvelle de chanson, oui, chanson de Marine que vous découvrez sur Ici Roussillon en ce vendredi après-midi, parce que Marine, en ce vendredi 4 septembre, elle est à Thuir, elle est avec nous dans un instant, elle est à Thuir ce soir pour chanter aux alentours de 21h, ça va être chouette. Elle nous a fait une petite surprise quand même, Marine.
1: Coucou, c'est Marine sur Ici Roussillon et vous écoutez mon nouveau titre Tricheur.
0: Ah, ça je vais le garder, j'adore. Retour à Pellicule Live dans une petite poignée de secondes, Arnaud Amelin, vous êtes là. Moi j'adore, vraiment, vous nous avez fait un super beau cadeau avec Marine, là, c'était vraiment chouette.
2: Ah, t'as vu, eh, je l'ai improvisé en plus, hein. Je l'ai pas dit avant. Hein.
0: Non, mais
2: tu peux le lancer, au moins on va la garder celle-là.
0: Bah, hein. Évidemment qu'on garde, ah, bah, ça c'est sûr, elle dit en plus sur Ici Roussillon, écoutez, c'est unique. Hein.
2: Voilà. Elle est très sympa, elle est repartie avec cette petite voiture de golf, et
0: voilà.
2: Elle sera sur scène ce soir à 21h.
0: Chouette, c'est vrai que c'est quasiment complet, mais c'est vrai aussi qu'il me reste deux places à offrir, il est 17h30, c'est avant 18h, donc c'est dans pas longtemps, restez, et puis Arnaud, vous revenez, vous, dans pas longtemps aussi.
2: Allez, on fait la dernière demi-heure ensemble.
0: En direct de Thuir, à Pellicule Live. C'est cet après-midi. Ce soir, il y a Marine et Kenji notamment. Il y a aussi la gastronomie, le cinéma et demain la Too Much Party, la soirée déguisée, avec entre autres La Rousseau.
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0: Vite grenier dimanche en Val-Espire, 17h32, ici Express, vos infos de proximité, votre actu locale pratique et vos messages vocaux par WhatsApp au 04 68 35 5000. Écoutons justement un message.
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0: Merci Charlotte, les vocaux WhatsApp d'une vingtaine de secondes pour la semaine prochaine au 04 68 35 5000. On diffuse des messages dans Ici Express. Et puis il y a aussi en ce moment le festival Objectif Image Pays Catalan, festival de photoreportage amateur dans les commerces du centre de Perpignan, à l'hôpital également. Oui, il y a une exposition. Et à la Maison du Hof, Galerie Rive Gauche, Quai Vauban à Perpignan. Trois idées de sortie avec notre partenaire la semaine du Roussillon. Bonjour Sébastien Villénaud.
5: Bonjour.
0: Et quelles sont ces trois idées alors?
5: Alors moi je vous propose ce soir à partir de 18h de vous rendre à Homs.
0: On a une demi-heure.
5: Tout petit village. Oui, parce qu'il y a le festival Co-Circuit qui va s'arrêter. Donc des projections gratuites sur la place de la mairie. C'est à partir de 18h. C'est très sympa et c'est tout sous-titré en catalan.
0: Très bien. Et c'est un partenariat ici aussi.
5: Exactement. Mais ce qu'il ne faut pas louper, c'est demain. C'est samedi, donc direction Amélie-les-Bains. Hein, parce qu'il y a le traditionnel Festibagne. Un festival autour, on va dire, des Jeux de Touraine. C'est au théâtre de Verdure à partir de 15h. Il vaut mieux arriver, même si ça commence un tout petit peu plus tard, parce que ça s'annonce bien rempli. Et à 18h, après, il y a l'apéro festif. Et tout ça, c'est mis en musique avec des cobles et des bandas. Et c'est très agréable. Et c'est une tradition vraiment de chez nous, du Val-Espire. Il n'y a aucune mise à mort. On ne joue pas avec l'animal. C'est l'animal qui joue avec l'homme. C'est pas pareil.
0: Et donc, c'est à Amélie, festival.
5: Amélie-les-Bains, au théâtre de Verdure. Et
0: voilà,
5: puis après, et éventuellement, si vous avez le temps, jusqu'à dimanche, vous avez le festival lyrique des pays catalans à Banyuls. Alors, c'est des petits concertos de duo jusqu'à dimanche. À peu près à l'église de la rectorie.
0: Tout est bien noté. Et merci parce que tout cet agenda est à retrouver dans votre hebdo, la semaine du Roussillon, en kiosque, en papier et aussi en digital.
5: 2,50€.
0: Voilà, seulement. Merci seulement. Sébastien Villano. On se dit à très très vite.
5: À
0: la semaine prochaine avec Ici Roussillon pour la semaine du Roussillon. Nous sommes en vigilance canicule orange dans l'Aude, oui, ça fait un petit moment, mais aussi dans les Pyrénées-Orientales. 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
0: L'infotrafic avec Ici Roussillon, il y a un incendie en cours dans le département voisin de l'Aude, secteur de Puy-Laurens, c'est vers Axat, pas très loin de Codiès de Fenouillède. Le panache de fumée se voit dans les Pyrénées-Orientales, mais cet incendie est dans l'Aude, incendie important, et donc il y a fermeture de la route qui va à Quillan, la route principale, la D117 qui passe par les gorges de l'Aude. Cette route est actuellement fermée, il y a une déviation pour rejoindre Quillan par Codiès, il faut bifurquer en fait à Codiès de Fenouillède, passer par Saint-Louis et Quillan, ensuite que vous rejoignez par cette petite route. Donc prudence, hein, c'est une petite route. C'est la départementale 9, l'infotrafic avec Ici Roussillon.
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0: Laissez-nous chanter. Bon, bah d'accord, vous pouvez accompagner les artistes. Marine et Kenji, notamment ce soir, à Pellicu Live, l'événement du moment. C'est à Tuyres au parc Paloda, Pellicu Live avec le ciné, la gastronomie, la musique et Arnaud Amelin en direct dans un instant.

0: Bah, je vous laisse, moi, fredonner dans la voiture pour savourer l'ambiance week-end avec Ici Roussillon. Laissez-nous chanter, c'est gold dans votre radio. Vous rentrez à la maison, là, à Perpignan. Vous rentrez à la maison dans le Val-Espire, dans le Fenouillet, en Conflans, sur le littoral, par exemple, à Canet. Vous écoutez Ici Roussillon, connexion avec Tuir dans les prochains instants, puisqu'il y a Pellicule Live ce soir, demain aussi. Hein, ce soir, il y a Kenji et Marine, notamment pour la musique, parce qu'il y a aussi le ciné et la gastronomie. Et demain, c'est la soirée Too Much Party. Soirée déguisée avec des stars des années 90 et 2000, Lucenzo, Larusso, Fatal Bazooka, c'est Michael Youn. Demain, on est en direct aussi, hein, dès 17h avec Régis Leroy. Et là, c'est Arnaud Amelin qui nous accompagne encore pendant une vingtaine de minutes. Bon, je vous promets ces places. Je vous les offre ou pas pour ce soir, parce que c'est quasiment complet, la soirée de ce soir. Vous êtes dispo pour aller voir Marine? Bon, ça, c'est cool, hein. Il y a Kenji aussi, je le disais. On vous offre deux invites pour ce soir maintenant. Ouais, c'est cadeau, c'est pas une blague. Il m'en reste deux. 04 68 35 5000. On joue avec le C'est qui visite la géographie. Oui, c'est le nom de ce jeu. Je vous laisse écouter cette petite séquence tirée d'une émission de télévision. On cherche la voix féminine de cette séquence. Voilà, je précise, on cherche la voix féminine.
1: Bah attends, mais depuis quand?
2: Depuis 5 ans.
1: Je surréagis pour une information.
2: Elle est pas si ouf.
1: Non. Mais j'étais persuadée qu'ils étaient à Marseille, tes parents.
2: Bah oui, enfin mes parents ont toujours vécu à Marseille, sauf depuis 5 ans où ils ont changé de métier, qu'ils s'occupent d'un château en Normandie.
1: Purée, donc t'es plus Marseillais là.
2: Mais moi j'habite toujours à Marseille, moi je suis pas allé habiter.
1: What?
0: Elle s'esporte, comme on dit. On cherche cette voix féminine que vous connaissez bien, qui était peut-être même notre invitée entre 16h et 17h30. Enfin, j'y sais, je dis rien. 04 68 35 5000. Je me connais, je vais en dire trop, donc je vais m'arrêter là parce que bon, c'est fastoche. On cherche une artiste, une féminine, donc voilà. Vous avez reconnu sa voix, ouais. 04 68 35 5000. Appelez vite ici Roussillon.

0: On est aux États-Unis avec cette chanson près du Mississippi. Alana Miles, qui est, ceci dit, canadienne. Elle est de Toronto, cette chanteuse. Alana Miles avec Black Velvet. 17h46, jouons. Moi, avec ici Roussillon et Aurélie qui me rejoint. Bonjour Aurélie.
1: Bonjour.
0: Comment ça va?
1: Bah super.
0: Il paraît que vous êtes dispo pour aller à Tuir ce soir.
1: Bah, je vais me rendre dispo, ça c'est sûr.
0: Bah ouais, hein, pour aller voir les artistes. Justement, tiens, à propos d'artistes, écoutez cette petite séquence.
2: Attends, mais depuis quand?
3: Depuis 5 ans.
2: Je surréagis pour une information.
3: Elle est pas si ouf.
2: Non. Mais j'étais persuadée qu'ils étaient à Marseille, tes parents.
3: Bah oui, enfin j'ai mes parents ont toujours vécu à Marseille, sauf depuis 5 ans où ils ont changé de métier, qu'ils s'occupent d'un château en Normandie.
2: Purée, donc t'es plus marseillais là.
3: Mais moi j'habite toujours à Marseille, moi je suis pas allé habiter.
2: What?
0: J'adore cette séquence, elle était énormissime dans l'émission de télé en question.
1: Ouais.
0: Vous avez reconnu qui?
1: J'espère que c'est Marine, donc à la Starac.
0: C'est bien elle.
1: Ouh, ouais.
0: Vous aviez un doute?
1: Ben, parce que j'ai pas vu moi cette séquence, mais la voix.
0: Bah, la voix.
1: Bien caractéristique.
0: Ah, la voix. Avec ouais. Ulysse, hein, qui était un autre candidat.
1: Oui.
0: Bah, elle s'espante parce que les parents d'Ulysse vivent désormais en Normandie et plus à Marseille. Mais pourquoi pas? C'est vrai que c'est une grande nouvelle, visiblement. C'est Consculte de la Starac avec Marine, qui vous permet de gagner. Vous invite pour aller l'applaudir, mais aussi Kenji Girac ce soir.
1: Ah ouais, génial.
0: Vous allez vous régaler, hein.
1: Bah, je suis trop contente, c'était pas prévu, donc trop bien.
0: Le top, voilà, un week-end qui commence bien avec votre radio locale ici.
1: Voilà, une bonne rentrée.
0: Mais oui, bon. Parlez de nous autour de vous, d'accord?
1: Oui,
0: parce que je compte
1: merci
0: sur vous.
1: Beaucoup.
0: Bah, je vous en prie, puis vous croiserez des gens d'ici Roussillon ce soir. Il y a Arnaud Amelin que nous retrouvons dans une toute petite mini poignée de secondes avec ici Roussillon. Aurélie, quelle est la première radio locale des PO?
1: Ici Roussillon, bien sûr.
0: Et oui.
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0: Mais ouais, il est là, Arnaud. On a reçu Marine tout à l'heure, c'était énormissime. Et là, on est avec le programmateur de ce festival, c'est John T qui est avec vous, Arnaud.
14: Alors, gentil, le directeur artistique.
0: Directeur artistique,
14: plus précisément.
0: Oui,
14: hein.
0: Bah, voilà. Voilà,
14: c'est l'homme qui donne son visage à nos festivals. Il est anglais d'origine, il est installé dans le sud, et c'est le directeur artistique. C'est lui qui signe notamment la superbe affiche de cette année, et il est aussi derrière l'affiche du Bacchus Festival avec les vins du Roussillon. Alors, il est avec moi, gentil, et je suis content parce que à chaque fois, cette affiche, on retrouve ta patte qui est très ciné, très pop art, très coloré aussi. Oui. C'est le regard un peu british qui ressort.
15: Je sais pas si c'est british, mais en tout cas, l'idée, c'est d'attraper l'œil parce que on a beaucoup de concurrence visuelle aujourd'hui. Donc, l'intérêt, c'est, oui, au moins que les gens s'arrêtent pendant quelques secondes devant l'affiche. Et, oui, je crois que l'avantage avec Pellicula, c'est qu'on a souvent une belle femme, avec un appareil photo ou une caméra à la main. Et ça, ça interpelle.
14: Et saison après saison, tu déclines un peu les couleurs et les ambiances.
15: Exactement.
14: J'ai vu, hein.
15: Première année, on a mis en avant donc le Villa Palauda à Thuir. Mmh. Et le deuxième année, on a eu l'idée de faire une illustration avec une jolie femme. Et c'est parti de là, avec des lunettes, avec des bobines, avec des éléments de cinéma. Et depuis, c'est installé un peu comme notre thématique chaque année. On renouvelle et on change de look.
14: Ouais,
15: la femme change de look, elle change de robe, elle change de cheveux, mais c'est toujours le même concept, on va dire.
14: Très bien. Écoute, reste avec nous, on fait un petit peu une table ouverte ici avec les invités qui arrivent, parce qu'ici on mixe la musique, le cinéma, la gastronomie. Vincent Delcan est avec nous.
16: Salut,
14: tu peux passer les dernières minutes de l'émission avec nous ou tu es pressé?
16: Avec plaisir, non.
14: Alors, Vincent Delcan, qu'on connaît bien puisqu'il est du côté des Halles, des Halles Vauban, les perles rares.
16: C'est ça.
14: C'est pas ton t-shirt aujourd'hui.
16: Non, c'est l'os à l'arête là.
14: Ah, mais alors qu'est-ce qui se passe alors?
16: On a associé ensemble avec Jérémy Castex, qui a les clous de Polille.
14: Et voilà.
16: Voilà, donc à Port-Vendres, si tu veux, et on a un conteneur maritime là, qu'on fait des burgers de saumon, des burgers, etc. Donc voilà.
14: Ça permet de citer tout le monde.
16: Exactement.
14: Et gentil, tu le connais bien.
15: Hein. Ces deux-là, ça, c'est des tueurs. Hein.
14: Alors justement, c'est pas ce soir, hein, toi, Vincent, mais tu

0: Parce que s'il y a lui sans scène, à mon avis, il va pas avoir beaucoup de
1: cuisine. Moi, je serai aussi mon associé Castex, donc Jérémy.
2: Ouais, alors voilà.
1: Et
2: c'est
1: toute
2: ça.
1: Une bande qui va débarquer, ça va être quand même rigolo. Il y a FX qui va monter aussi avec nous.
2: Ah, mais ça, c'est sûr. Il va couper, il va vous aider à préparer
1: les... pas mis de trop travailler.
2: Il est commis un peu. C'est votre commis de luxe.
1: Exactement.
2: Bon, alors ça, c'est à 19h30, hein, demain. Chicandier, Vincent Delcan et donc Jérémy Castex avec vous.
1: Exactement.
2: Vous avez préparé ça ou vous allez l'improviser au dernier moment?
1: On se voit demain. Oui, un petit peu, on a des idées un peu foufolles, on va dire. Hein, on va en discuter demain avec les invités surprises, on va dire. Les invités un peu costauds, on va dire. Vous verrez demain.
2: Ah bon,
1: oui, des anciens rugbyman, on va dire.
2: Ah, il y a des anciens rugbyman qui vont venir sur scène.
1: Exactement.
0: Hein. Ouais, donc,
2: on peut pas dire de non.
0: Ça va être une brochette demain.
1: Non, on va pas
2: un
1: trop
2: peu,
1: dire.
2: Quand même.
1: Un peu, il y aura, si vous voulez, ancien capitaine de l'équipe de France. Hein,
2: c'est pas vrai.
1: Oui.
0: Allez, en fait, il est en train de tout dévoiler.
2: Mais parce que je vais l'interroger.
1: On restera là. Après, et le reste, vous verrez la surprise, mais on a prévu quelques trucs sympas.
2: Bon, bien sûr, faut garder les surprises. Tu seras sur scène gentil pour ce moment.
0: Je serai sur le côté de scène pour prendre des photos. Sur scène, mais caché.
2: Parce que en plus de ta fonction de directeur artistique, tu gères tout le pôle photo avec vraiment ces réseaux qui sont très très bien alimentés ici.
0: Hyper important de nos jours hein, d'avoir un pôle photo très réactif. Donc là, cette année, j'ai 5 photographes des jeunes qui viennent d'ici et aussi d'ailleurs. Mais c'est un plaisir de découvrir donc tout le site. Justement, donc l'endroit où on mange, la musique, tous les éléments du festival,
2: pour mettre en
0: avant pour les réseaux sociaux dans un premier temps et pour notre communication au long de l'année après.
2: Bon, c'est excellent. Alors, par contre, Chicandier, donc Vincent Delcan, Jérémy Castex, et donc même toi, gentil, hein, tout le monde demain, vous devez être déguisé, vous le savez.
1: Exactement, c'est prévu.
2: C'est la too much party.
1: Tout le monde est déguisé.
2: Parce que juste après vous, il y a du bon monde sur scène. Hein.
1: Ah, ouais.
2: Donc, il faudra être en tenue officielle.
1: Puis c'est parti fort quand même avec hier, déjà. Hein, ce soir, il y a eu énormément de monde déjà hier.
0: Oui.
1: Donc ce soir, ça va être la même. Donc samedi, ça va bien, je pense, clôturer.
2: La too much party, il fera un temps magnifique. Il fera 43 degrés à l'ombre. Hein, ce soir, une fournaise.
0: C'est vrai que souvent, on voit des mecs habillés en Godzilla. Ils sont.
2: Oui,
0: je ne sais pas comment ils font. Hein.
2: Oui, mais ils vont transpirer.
0: Oui, c'est
2: beaucoup.
0: Sûr.
2: Merci à tous les deux d'être venus sur la partie. Bien un petit peu de demain, on l'a avancé, mais ce festival, c'est 3 jours vraiment avec de la musique, de la gastronomie, du cinéma. On se retrouve du côté d'Alvauban, de Rivesaltes, hein, avec tous tes amis et ta famille. Gentil, je te laisse préparer tes appareils photo.
0: Merci.
2: Et on va retrouver Sébastien Giraud pour se dire bonsoir.
3: Mais oui.
2: Ce soir, c'est la deuxième partie de Pellicule Live, Marine, Kenji, Girac, Felegrim, C2C, jusqu'au bout de la nuit.
3: Mais voilà, merci Arnaud Amelin, c'était énormissime de se retrouver comme ça dans les coulisses de Pellicule Live avec vous. Hier et aujourd'hui. Demain, changement de casting, c'est avec Régis Leroy que vous entendez dans Ici Matin, parce que ce sera l'après-midi aussi à partir de 17h depuis Pellicule Live pour cette Too Much Party. Donc demain, et merci à Gentil, donc le directeur artistique de ce festival. On écoute l'un des artistes qui est présent ce soir et qui va chanter, c'est Kenji avec Andalouse.

0: Kenji en live avec Andalouse. Kenji en live ce soir à Pellicule Live. Il fait partie de la belle affiche de ce vendredi soir avec Marine. Il y a aussi la gastronomie et le cinéma Pellicule Live. C'est ce soir, c'est demain aussi au parc Palauda à Thuir avec Ici Roussillon.
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0: L'actu local avec vous, François David. Bonsoir François.
3: Bonsoir.
0: Un important incendie s'est déclaré ce soir à la limite de l'eau des DPO.
3: Oui, avec un panache de fumée visible à plusieurs dizaines de kilomètres. En fait, c'est le feu qui s'était déclenché mardi soir à La Pradelle puis Lorins qui est reparti, mais cette fois sur la commune d'Axat. Les pompiers de l'Aude ont déployé un dispositif très impressionnant. Déjà une trentaine d'hectares ont brûlé. 8 canadaires, 3 avions d'âge, un hélicoptère et une quarantaine d'engins terrestres sont mobilisés. Au total, 150 sapeurs-pompiers sont engagés sur le terrain, mais on va encore monter en puissance, précise le CODIS de l'Aude. Des renforts sont également en route depuis les Pyrénées-Orientales. À ce stade, les pompiers qualifient la situation de défavorable. Ce n'est pas vraiment une surprise. Les Pyrénées-Orientales basculent à leur tour en alerte canicule, alerte orange, au moins jusqu'à demain soir, avec une vague de chaleur absolument inédite pour un mois de septembre qui s'abat actuellement sur le département. Les records historiques sont battus, voire pulvérisés aujourd'hui dans de très nombreuses villes, Baptiste Guillet.
4: Oui, pour la première fois, la barre des 40 degrés est franchie au mois de septembre dans les Pyrénées-Orientales. Température enregistrée à Céret tout à l'heure. C'est la ville la plus chaude du département ce vendredi. Nouveau record absolu également à Saint-Paul-de-Fenouillé. La température est montée à 39,8 degrés autour de 15h. Le précédent record daté de 2016. Il est pulvérisé de 3 degrés. Des records mensuels aussi à Vivès. Il a fait 38,6 degrés ce vendredi après-midi. Éouse, 37,8 contre 35,2 pour le précédent record. Le Pertus, 37,3. Cachas, 36,16. Et même en montagne, Serra Longue à 700 mètres d'altitude en Haut-Val-Espire, on a enregistré 34,2 degrés contre 33,2 en 98. Formiguère aussi, au cœur du Cap-Cyr, 30,4 degrés, record battu de plus de 2 degrés.
3: Et puis encore une autre ville où le record historique est battu pour un mois de septembre, c'est Le Boulou, plus de 37 degrés. Et comme partout ailleurs, les habitants n'en peuvent plus, Théo mettant à Jimbo.
5: Au café, l'ombre fait à peine baisser la température.
6: Dès que ça dépasse les 25 degrés, j'ai trop chaud. Alors là, je suis morte.
5: Augusta boit un grand verre d'eau frais. Elle ne supporte plus les vagues de chaleur.
6: Si je pouvais aller au pôle Nord, j'irais au pôle Nord, où il fait plus frais. Non, mais c'est vrai.
5: C'est vraiment horrible. Jean-Pierre a passé une partie de l'été enfermé pour fuir le soleil.
7: On n'est pas bien, on est fatigué, on a un poids sur la tête. Ça serait bien que les températures retombent à 25, 24, ça serait agréable, quoi.
5: Mais ça dure, encore plusieurs jours de forte chaleur sont prévus. C'est trop pour Antonietta.
8: On n'en peut plus, hein. Après, voilà, on subit. Et que faire? On veut un été normal. Voyez, qu'on puisse profiter.
5: Un été au-delà des normes au Boulou. 33 jours au-dessus de 35 degrés depuis début juin. Et Christian habite ici depuis toujours.
9: C'est vraiment une chaleur. Pourtant, moi, ça fait 52 ans que je suis ici. J'en ai vu des canicules. Mais des comme ça, là ça va faire la sixième. C'est vraiment très, très dur. Pour les organismes, pour tout.
5: Tous espèrent que les températures vont vraiment diminuer dans les prochains jours et ne plus remonter.
3: Et ce ne sera pas le cas demain, a priori. Température au moins aussi élevée qu'aujourd'hui et un département qui bascule donc en alerte orange canicule. Un pilote de deux roues gravement blessé ce matin à Perpignan dans une collision avec une voiture. C'était sur la route qui va du Clos-Banet au Jardin Saint-Jacques. Cet homme de 59 ans a été hospitalisé.
0: 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Nouvelle saison, nouveau capitaine pour l'USAP.
3: Ouais, c'est la rentrée demain pour les Sankéor en top 14. Les Catalans qui débutent leur saison sur le terrain du Stade français. Ce sera à partir de 19h05. 6 recrues seront alignés d'entrée, notamment les deux Néo-Zélandais, Sevoris et Bydon Enor. Et puis, un nouveau capitaine, ce sera Matteo Le Corvec, Cyril Manière.
10: Matteo Le Corvec est le premier capitaine, mais peut-être pas le capitaine définitif. Pour prendre la succession de Jamie Ritchie ou encore de Giro de la Fuente et Mathieu Acebes juste avant, Laurent Labie et le staff ont fait le choix de dégager plusieurs hommes forts dans ce groupe.
11: Et on a besoin d'impliquer, d'intéresser le plus de joueurs possible. Donc c'est pour ça qu'on a nommé effectivement 6 leaders qui se répartiront la mission du capitanat quand ils seront sur le terrain. Et si effectivement le joueur se révèle, que ce soit sur les performances, sur son apport au groupe, sur son exemplarité, peut-être qu'on nommera son moment un capitaine, mais aujourd'hui on est plus sur donner le pouvoir à plusieurs personnes que déterminer un seul joueur qui pourrait à lui tout seul avoir ce rôle-là.
10: Le premier capitaine sera en tout cas Matteo Lecorvec, catalan d'origine, fils de Greg Lecorvec, champion 2009 avec l'USAP. Il est arrivé la saison dernière de Toulon. Enzo Forletta, lui, qui est de retour à l'USAP, l'a complètement découvert durant cette intersaison.
2: J'avais un a priori sur lui parce que je disais avec son père qui était un sacré con sur le terrain, mais dans le bon sens, je badais ce joueur. Et un Toulonnais, je me suis dit grande gueule et tout, et en fait, j'ai eu un petit coup de cœur pour lui parce qu'il est tout le contraire, hyper réfléchi, c'est un mec qui a de grandes valeurs. Ça peut faire de lui un grand capitaine.
10: 6 ans après son départ, Enzo Forletta sera titulaire pour ce premier match, tout comme 5 autres recrues, les Néo-Zélandais Rhys Ehénor, le centre Rabu, l'ouvreur Garbisi ou encore le troisième ligne Madeira.
3: Et ce sera bien sûr un match à vivre en direct sur notre antenne. Il est 18h05, il avait sublimé les paysages des Pyrénées-Orientales. Le réalisateur Tony Gatliffe est décédé.
12: Ouais, c'était le cinéaste de la culture gitane, avec bien sûr son film le plus connu, Gaggio d'Ilo, avec Romain Duris, mais également plusieurs films tournés dans les Pyrénées-Orientales. Geronimo, par exemple, en 2014, une sorte de Roméo et Juliette au cœur du quartier Saint-Jacques. Plus récemment, le film Ange, en 2025, tourné à Perpignan, mais aussi Totavel, Port-Vendre et Opoul. Tony Gatliffe était un grand fan des paysages catalans, sa lumière et aussi sa tramontane.
13: Il y a toujours la tramontane. Et quand elle est là, elle s'en va pas. On dirait qu'elle ne partira jamais. Et elle fait claquer tout. Elle fait claquer les cheveux, les volets, les bois. Elle fait tout claquer. Et j'aimais beaucoup cette sonorité musicale que la tramontane faisait parce que tout d'un coup, elle est devenue musicale.
3: L'homme qui filmait la tramontane, Tony Gatliffe, décédé donc à l'âge de 77 ans. Il est 18h06.
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3: Bon, on va continuer à cuire, Sébastien.
16: Oh là là, vigilance, vous l'avez dit, orange hein, chez nous pour la canicule dans les Pyrénées-Orientales, pareil dans l'Aude. Et alors demain, à l'ombre, hein, 38 à Perpignan, 36 à Saint-Cyprien, 40 à l'ombre, hein, à Amélie-des-Bains pour demain après-midi, 37 à Marquichane, 36 à Sournia, 30 aux Angles, 36 à Yansa en Catalogne du Sud et 38 à Leucate chez nos voisins de l'Aude. Voilà, ça c'est pour demain après-midi. Et on commence déjà fort hein, pour demain matin avec 27 à Perpignan. Demain matin, hein, 26 sur le bord de mer et 15 bon, à la montagne. Là, on est un peu à la fraîche. Heureusement qu'il y a encore ça. La météo, donc c'est du soleil, sinon du marin faible pour ce soir. Demain, c'est ensoleillé avec du vent plutôt faible et variable dans les PO ce week-end en général. C'est très très ensoleillé avec du vent faible et variable. Pour ce qui concerne la vigilance incendie, elle est rouge. Ce soir, dans le Fenouillet de l'Écorbière, orange dans le Roussillon, les Aspres, les Albères. Demain, on passe en orange sur la partie est des PO. Fenouillet, Corbière, Roussillon, Aspres, Albères. Jaune en Conflans, Vallespir, Capcir, Cerdagne. Vigilance incendie rouge sur une grande partie de l'Aude pour aujourd'hui et orange sur une grande partie de l'Aude demain. Bon, il y a la zone de Lézignan, Corbière qui elle reste en rouge chez nos voisins pour demain après-midi. Justement, on revient sur cet incendie, hein, vous en parliez, donc secteur d'Axat. On voit des panaches de fumée, François, dans les Pyrénées-Orientales, hein, notamment dans le Fenouillet ce soir.
3: Effectivement, on a eu des appels hein, depuis la plaine de Roussillon. On voit très bien ce panache de fumée assez impressionnant. Je vous le disais tout à l'heure, hein, déjà une trentaine d'hectares brûlés et les pompiers qui étaient pas trop optimistes parce que c'est un secteur très difficile d'accès. Après, il y a des moyens très très importants qui ont été mis en place, notamment les Canadair. A priori, ils sont tous disponibles vu qu'il n'y a pas d'autres incendies importants en ce moment. Donc voilà, ça pourrait peut-être faire la différence ici ce soir.
16: Bien sûr. Bon, en tout cas, là D117, la route qu'il y a après Caudiès, direction Quillan, est fermée. C'est la route des Gorges de l'Aude. Elle est fermée juste après Caudiès de Fenouillède. Il faut passer par la D9, bifurquer à Caudiès. Ensuite, cette route devient la D109 dans l'Aude. Et elle permet, c'est une petite route, mais elle permet de rejoindre Quillan. Alors prudence, hein, bien sûr, sur cette petite route. Voilà. 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
16: 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On est sur la route avec De Palmas en chanson. 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

0: ce vendredi soir. Nous sommes sur la route du week-end. C'était De Palma sur votre radio, ici Roussillon.
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0: Et bonjour, bienvenue sur votre radio ici au Roussillon pour une toute nouvelle émission, une émission tournée vers et pour les supporters de l'USAP. Nous avons désormais rendez-vous tous les vendredis soirs de 18h à 19h dans 100% Peña avec évidemment les Peñas Sanquehor mais aussi les clubs de supporters de Top 14 et avec vous aussi avec vos pronostics. Pour participer, vous vous connectez sur notre site internet ici.fr et vous enregistrez votre score. Vous rentrez ensuite vos coordonnées et on vous rappelle en direct. Le cadeau tout de même à chaque fois, vos place pour le prochain match à la maison avec le repas qui va avec au Can USAP au stade Émile Giral.
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0: Et pour cette première de 100% Peña, deux figures bien connues, des supporters Sanquehor, Régis Fior, président des Farfadets. Salut Régis.
3: Salut, bonsoir
0: et,
3: à tous.
0: Et puis l'homme au fameux poncho Sanquehor, qui est resté tranquillement pour l'instant à la maison, c'est Jean-Marc Pastoret. Salut Jean-Marc.
4: Bonsoir, bonsoir à tous.
0: Et puis on est aussi avec Charlotte Torres Duxon, qui est avec nous, bonjour.
5: Bonjour.
0: Puisqu'on va parler aussi de sport amateur, et vous êtes du côté d'Argelès maintenant, et on en parlera en fin d'émission avec Pierre Vergès. Salut Pierre.
6: Salut, salut à tous.
0: Bon, mieux qui dit mission de Peña, on va commencer par Régis et Jean-Marc, faire un petit point justement où on en est par rapport aux abonnements. La saison dernière, un petit peu compliquée, c'est vrai. Alors comme toujours, on a réussi à se maintenir en dernière minute. Est-ce qu'au niveau des abonnements, on a quand même beaucoup d'ambiance, c'est vrai, au stade Émile Giral, cette ambiance qui est inégalable hein, quelque part en top 14. Comment ça se ressent au niveau des abonnements, par exemple Régis au Farfadet là?
3: Ben, on n'a pas pu satisfaire tout le monde, donc ça veut dire que malgré les résultats, les gens veulent venir au stade et ça fait plaisir, déjà pour le club et pour l'ambiance en général. On est très content. On a pu en satisfaire quelques-uns quand même, puisqu'on a réussi à avoir une petite dizaine de places supplémentaires pour la Peña, un petit peu toutes les Peñas, je crois d'ailleurs, Jean-Marc aussi.
0: La Baratine aussi, ouais.
4: Et une quinzaine.
3: Voilà. Une quinzaine en plus. Après, en fonction du nombre de chacun, c'est vrai que les Baratines sont quand même assez nombreux. Et voilà, donc c'était plutôt, c'était quand même très très sportif cette intersaison et maintenant le temps nous paraît très très long. Ce mois d'août a été interminable et je me dis vivement le 12 septembre qu'on soit à Émile Giral et vivement demain surtout pour voir notre équipe à Paris.
0: Le premier match justement, parce qu'on a quelques supporters catalans qui montent, peut-être pas beaucoup, c'est vrai que c'est fait loin mine de rien jusqu'à Paris, c'est la période de rentrée, c'est un petit peu compliqué parfois d'envoyer du monde jusque là-haut Jean-Marc.
4: Oui, voilà quelques personnes qui partent en train bien sûr, c'est vrai que partir deux fois à Paris au mois de septembre, qui est une période assez compliquée au niveau des finances des personnes, les rentrées des classes, les impôts, etc., etc. Donc on a quelques personnes qui vont en train sur le week-end. Nous, du coup, on ouvrira notre local. Et concernant les abonnements, on a eu beaucoup de personnes qui nous ont rejoints du fait qu'on fasse justement toutes ces organisations de déplacement. Donc on est arrivé à 720 abonnés, ce qui est un bon résultat, ouais.
0: Et on risque d'être encore à guichet fermé, on l'espère, en tout cas pour la réception de Castres le week-end prochain, la grande rentrée à la cathédrale Émile Giral. Vous êtes au cœur également de cette émission 100% Peña, vous inscrivez hein, sur ici.fr et puis on participe, ça va être le fil rouge de toute cette émission par rapport à vos pronostics. Tiens, on va accueillir Jean tout de suite par exemple à Font-Romeu, on va prendre des notes à chaque fois. Jean, bonsoir.
7: Oui, bonsoir.
0: Jean, à Font-Romeu, supporter catalan, supporter Sanquehor, votre pronostic tiens, par rapport à ce match de demain face au Stade français à 19h d'ailleurs, heure un petit peu atypique d'ailleurs pour commencer.
7: Alors je pense que ça va être un match assez serré, mais je pense victoire de l'USAP 32-28.
0: 32-28. Vous avez vu la compo déjà tombée? Elle vient de tomber hein, normalement autour de 18h. On va se pencher sur cette composition dans un instant justement. Bon, vous voyez d'entrée de jeu, 32-28 pour l'USAP au Stade français. Allez, confiant, confiant Jean. Mais écoutez, c'est noté en tout cas.
7: Ouais.
0: C'est enregistré pour nous Jean. Jean, on se tient au courant.
7: Merci.
0: À très bientôt. Frédéric est avec nous à Ria. Bonjour Frédéric, bonsoir.
8: Bonsoir, bonsoir.
0: Est-ce que vous avez vu la compo? Est-ce qu'on l'a pas encore détaillé, mais Jean avait l'air plutôt serein, serein. Est-ce que vous en êtes serein aussi Frédéric?
8: Je suis très serein, même optimiste. Alors, j'ai pas vu la compo, mais malgré cette la compo que je n'ai pas vue, je vais quand même pronostiquer l'USAP gagnante de 23-19
0: pour ce premier match et donc peut-être une première victoire de l'USAP du côté du Stade français. C'est noté aussi de notre côté Frédéric. Bonne soirée, à très bientôt Frédéric.
8: Merci à vous aussi, merci beaucoup.
0: Vous continuez à vous inscrire hein, sur internet et puis vous participez, vous donnez votre pronostic à l'antenne et vous repartirez avec vos places pour le prochain match et le repas à Cannes USAP. l'USAP. Justement, cette composition d'équipe, on va s'y pencher dans quelques secondes.
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0: 100% Peña, oui, Pierre Vergès, nous sommes encore à l'antenne. Hein. Pierre Vergès, qu'est-ce qu'il y a? Qu'est-ce qu'il regarde?
5: J'ai les pronostics de Charlotte aussi.
0: Ah bah oui, est-ce que je vais vous demander aussi également? Quand ça même, arrive, Pierre, ça arrive.
5: Joueuse internationale.
0: Chaque chose en son temps. Bah allez, Charlotte, du coup, Charlotte Torres-Uxin avec nous. Le pronostic de Charlotte sur ce prochain match, sur le match de demain?
6: Oui, parce que ça m'a fait rire parce que le dernier pronostic est presque le même. À l'inverse, je pense une courte défaite, mais un point bonus avec un 23-19 pour le Stade français.
0: 23-19 à l'inverse. Tiens, Pierre, on t'a pas beaucoup entendu encore. Tiens, dis-nous, toi.
5: Mais est-ce que les Peña signeraient pour le point bonus?
4: Oui. Ben moi, j'ai déjà marqué.
5: C'est mieux la victoire, mais le point bonus.
0: Ah, il a déjà noté.
3: Jean-Marc, il donne la victoire. Moi, je dis une courte défaite, 25-23.
0: 25-23.
5: Ouais. Réaliste.
0: Réaliste. Alors justement, on va accueillir Paul dans un instant aussi à Reynès. On parlait de cette composition hors antenne avant d'entrer dans ce studio, parce qu'elle est tombée à 18h, cette composition de l'USAP, plutôt alléchante sur le papier, Régis.
3: Ah oui, ça fait plaisir de voir déjà les recrues sur le pré. Tout le monde est sur le front. Ça donne vraiment déjà le tempo, en tout cas, ce qu'on va leur demander. Et j'ai hâte vraiment d'être à 19h demain.
0: Voilà, parce que dans le détail, du coup, je vais le donner à l'arrière, hein, Antoine Ocagne. Aux ailes, nous avons Sevio Ris et Théo Fornet, Braydon Enor et Maïlan Rabut au centre, Paolo Garbisi et James Hall à la charnière. Nous avons en première ligne Enzo Forletta, le retour, là aussi, tant attendu, d'Enzo Forletta, Victor Mongaillard ou encore Pietro Ceccarelli, et puis dans le reste du pack, en numéro 8, capitaine d'ailleurs pour ce match, c'est Matteo Le Corvec, José Madeira en 7, Noé de la Scriava en 6, 5, Adrien Varion, Johnny Gray, 4. Et puis, sur le banc des remplaçants, Sama Malolo, Bruce Devaux, Posolo Tulagi, qui est là aussi, Pesseli Gatto, Jacobus Van Tonder, Luke McGrath, là aussi, nouvelle arrivée, Rico Bolirua-Roy, et puis Bradley Amitonai. Alors ça aussi, je ne sais pas si je le prononce bien d'ailleurs, parce qu'il nous vient de Narbonne et de National, et il intègre donc l'effectif de l'USAP. Donc je le disais, c'est vrai que sur le papier, si recrue d'ailleurs, hein, titulaire sur ce premier match, Jean-Marc, c'est une compo plutôt alléchante pour une première, justement.
4: C'est une belle surprise. Ça prouve bien qu'ils se sont mis au boulot dès le début de la reprise d'entraînement, avec l'avantage qu'on a eu d'avoir toutes ces recrues à disposition dès le mois de juillet. Et ça fait plaisir aussi de voir un banc quand même assez
0: costaud. Quand
4: voilà, assez costaud. Et on va souhaiter de bonne réussite à Bradley, quoi.
0: Ouais, bonne réussite à Bradley, effectivement, sous le maillot sans cœur. Il est descendu encore un petit peu plus au sud. Charlotte, qu'est-ce que ça t'inspire, toi, cette composition d'équipe là?
6: Je suis assez d'accord avec ce banc qui est quand même en capacité de faire bouger pas mal de choses en seconde mi-temps et potentiellement de venir chercher des points. Et que ce soit une courte victoire ou une courte défaite, je pense que l'essentiel est de repartir avec un point de la capitale.
0: Au moins un point, Pierre.
5: Ouais, un banc beaucoup plus épais, solide, on est tous unanimes par rapport à l'année dernière. Et le critère chaleur aussi, l'importance du banc, les joueurs vont apporter, mais en plus l'usure physique, manque de rythme en début de saison, plus la chaleur, l'importance du banc, elle va être primordiale.
0: Et puis la chose qu'on a cette année peut-être par rapport à l'an dernier, c'est qu'on part avec tout le monde cette fois pratiquement, Jean-Marc.
4: Oui, exactement, c'est l'avantage. Ce qui a permis justement à régler les automatismes, à passer aussi des moments entre eux pour se dire les choses. Et je pense que on en a rencontré quelques-uns et ils partent motivés, ils savent qu'il faut aller à fond d'entrée, quoi.
0: Il va falloir prouver dès l'entrée. C'est que l'année dernière, on a eu un gros retard au démarrage. Là, cette fois, on va essayer de pas rater le démarrage, Régis.
3: Ah, si on pouvait réussir avec une victoire en plus, ça serait plus beau, non?
0: Pourtant, t'as pas pronostiqué la victoire.
3: Ouais, mais parce que, comme ça, je sais pas, c'est un côté.
5: Il exorcise.
3: Exactement, c'est exactement ça. Comme ça, moi, je me dis, je préfère me tromper et être content. Voilà.
4: Tout le monde est d'accord qu'avec un point, on sort toujours. Hein.
0: Oui. Bah, on rappelle quand même que le Stade français, troisième l'an dernier, hein, demi-finaliste, qui lui aussi s'est renforcé à l'intersaison. D'ailleurs, on va recevoir le virage des dieux tout à l'heure, hein, Peña également de club de supporters de Jean Bouin. Et là aussi, on va voir que du côté de Paris, bah, mine de rien, il y a aussi du costaud et de l'épée, hein, pour cette rentrée. On va recevoir Paul à Reynès. Bonjour Paul.
9: Oui, bonsoir.
0: Bonsoir, inscrit sur ici.fr pour participer justement à ce fil rouge, à ce jeu des pronostics d'ici Roussillon. Paul, qu'est-ce qu'on voit comme score justement pour demain soir?
9: comme score, ça va être, je pense que ça va être un petit peu compliqué. Le Stade Français, quand même, s'il était, il serait arrivé en finale l'année dernière, il y aurait rien eu à dire. Je pense qu'on manque un petit peu de cohésion. Maintenant, j'espère qu'on va proposer un combat, qu'on va retrouver un peu la culture catalane qui manquait ces dernières saisons. Et je verrai un score 26-22 pour le Stade Français. Au moins un point de bonus, ce serait très bien pour démarrer la saison.
0: Exactement, c'est ce qu'on disait. Un bon petit point de bonus, ça ferait au moins plaisir, effectivement. Merci beaucoup, Paul. Bonne chance à vous et à très bientôt.
9: Merci bien.
0: On va retrouver Jacques à Bonpass. Bonsoir, Jacques.
10: Bonsoir.
0: Vous l'avez entendu, grosse composition, CV pour ce premier déplacement de la saison. Qu'est-ce qu'on en pense et qu'est-ce que ça dit niveau résultat, niveau pronostic peut-être pour vous?
10: Pour moi, ça serait un peu plus, c'est-à-dire 31 pour le Stade Français, 27 pour le Stade.
0: 31-27, il va y avoir peut-être un peu plus de... On va jouer peut-être un peu plus.
10: Oui.
0: Match un peu moins fermé, peut-être.
10: Il y a deux attaques qui ont quand même beaucoup marché, parce que si on regarde sur les deux matchs amicaux, j'ai trouvé que le match à Biarritz, l'USAP a travaillé surtout sa défense. Elle a beaucoup défendu, elle a bien tenu la ligne, alors que contre Basse, ils ont beaucoup joué l'attaque, et c'est pour ça que Bach a marqué des essais en contre. Voilà mon analyse des matchs amicaux.
0: L'analyse de Jacques, très bien. Attendons que...
10: Comment dire, je pense que Labitte arrive caché, il ne veut pas tout démontrer, tout montrer.
0: Ouais, on y va tranquillement, pas feutré, hein, un petit peu, voilà, un peu caché, on ne sait jamais.
10: Voilà.
0: Jacques, bonne chance à vous également.
10: Merci de m'avoir choisi, bonne soirée.
0: À très bientôt du côté de Bonpass. 100% Peña continue, c'est jusqu'à 19h, c'est le rendez-vous, le tout nouveau rendez-vous des supporters sur votre radio ici au Roussillon, et c'est tous les jours, de 18 tous les jours, tous les vendredis, de 18h à 19h.
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0: Le rendez-vous des supporters sans cœur, des supporters de l'USAP, c'est 100% Peña, tous les vendredis. Désormais, la grande rentrée pour l'USAP, c'est demain soir à 19h du côté du stade Jean Bouin face au Stade Français. Un match que vous suivrez en direct en intégralité. Comme toujours, l'intégrale USAP, on ne change pas nos habitudes là aussi à partir de 18h30. Demain, ce match à suivre avec Cyril Manière. Nous sommes avec Régis Fior, Desfarfadés, Jean-Marc Pastoré, Les Barrettines. Nous avons également Charlotte Torres-Duxan qui nous fait le plaisir d'être avec nous. On va se pencher sur un club amateur chaque vendredi aussi, grâce à Pierre Vergès, et aujourd'hui on ira du côté d'Argelès-sur-Mer. On va jouer un petit peu ensemble aussi, on a envie de sourire et de rire aussi avec vous. On a un petit quiz autour de l'USAP qu'on va vous proposer aussi, comme ça tout au long de l'année. Alors, il n'y a rien à gagner, à part peut-être pour les peignes, et bien d'avoir l'honneur de remporter un petit Brennus peut-être à la fin de la saison, parce que je vais quand même compter les points pour les peignes. Alors attention, on ne peut pas vous faire dépasser par Pierre Vergès et Charlotte, parce que oui, eux, ils n'ont rien à gagner, mais ils peuvent peut-être vous doubler. J'ai trois petites questions à vous de voir si vous allez avoir la réponse à chaque fois. La question numéro 1, la voici. En espoir, j'ai failli porter... Il faut trouver quelqu'un, bien sûr. En espoir, j'ai failli porter le maillot de l'UBB, mais finalement, je me suis rétracté. Je suis également champion du monde des lycéens. Ouais, champion du monde des lycéens, c'est au Japon, il faut le savoir. Je ne sais pas si vous suivez les réseaux sociaux des joueurs, mais à mon arrivée cet été, j'ai fait une belle vidéo retraçant le chemin entre l'aéroport de Barcelone et Canet en Roussillon. Là, on est qui c'est. Je suis né, peut-être ça va vous mettre sur la voie, au Fidji. Je suis arrivé en Nouvelle-Zélande à l'âge de 17 ans. Je suis Elié.
3: C'est Boris.
0: Ah bah quand même.
3: Ah mais d'accord.
0: Boris. Champion du monde des lycéens, il fallait le savoir, en 2014 au Japon.
3: Et il a failli signer à l'UBB ?
0: Il a failli signer à l'UBB, effectivement, en espoir.
3: J'aimerais tellement qu'il leur montre cette saison.
0: Il s'est rétracté. Oh. Et ça, il fallait le savoir.
3: Ah ouais, voilà.
0: Donc finalement, il est arrivé plus tard, il est arrivé à l'USAP. Et c'est tant mieux pour nous. Attention, Jean-Marc, parce que là, Régis a pris un petit point d'avance quand même.
3: Oh. C'est vrai.
0: Jean-Marc, pareil.
4: Il a fait plus d'études, vous êtes.
0: La force tranquille, Jean-Marc, faites le rattrapage sur cette deuxième question. Luke McGrath, tiens, petite question sur Luke McGrath, qui est international irlandais, vous le savez, mais ce que vous ne savez peut-être pas, c'est qu'il n'est pas né en Irlande. Il n'est pas né en Irlande. Donc, dans quel pays a-t-il donc vu le jour, notre ami Luke McGrath? Je vous laisse faire des propositions, réfléchir, je vais essayer de vous aider un petit peu. Qui se lance sur le premier?
3: L'Afrique du Sud, tiens.
0: Ce n'est pas l'Afrique du Sud, non. Jean-Marc, est-ce qu'on a une petite idée?
4: L'Écosse.
0: L'Écosse, non, ce n'est pas le Royaume-Uni. Ah, ce n'est pas le Royaume-Uni. Comme ça, au moins, on élimine directement. Vas-y, Jean-Pierre.
5: Nouvelle-Zélande.
0: Nouvelle-Zélande non plus.
3: Les Pays-Bas.
0: Ce n'est pas les Pays-Bas. Nous sommes bien en hémisphère nord. Nous sommes sur l'hémisphère nord et il y a une bordure atlantique.
5: Mais en France ?
0: Non, il n'est pas né en France.
3: En Belgique.
0: Il n'est pas en Belgique. Alors, il faut penser peut-être de l'autre côté.
6: Au Canada ?
0: Au Canada, effectivement. À Hamilton, bravo. Ah. Un point pour Charlotte. Il est né au Canada, à Hamilton, effectivement. Luke McGrath, ses parents étaient arrivés là-bas 4 ans auparavant. Et donc, il a la nationalité irlandaise, hein, comme ses parents. La dernière question, peut-être. Voilà, peut-être sa question de rapidité. Est-ce que vous êtes prêts ?
3: Oui.
0: On est avec Enzo Forletta. Dans quel club du département Enzo Forletta a débuté le rugby ?
4: Argelès.
0: Et voilà.
6: Mais j'ai pas eu le temps.
0: Elle a pas eu le temps. Mais oui, c'est
5: pour toi, Charlotte. Prise de vitesse, Charlotte.
4: Je le connais depuis tout petit. Et on l'a choisi comme parrain de la Peña parce que depuis 26 ans, on n'avait pas de parrain. Donc vraiment,
5: tu étais favorisé.
4: Je savais pas qu'elle avait cette question.
0: Exactement, elle savait pas. C'est petit clin d'œil entre Enzo Forletta, du coup, et Charlotte et son tout nouveau club. Maintenant que tu es responsable de l'école du rugby à Argelès-sur-Mer, on va s'y pencher, hein, bien sûr, d'ici la fin de la semaine, la fin de l'heure. Et je voulais aussi faire un petit clin d'œil, tiens, avant de continuer, au guide des supporters. Jean-Marc, tu m'as donné ça avant l'émission aussi. C'est la première édition. Pourquoi tu as sorti ça ?
4: Ben, j'ai sorti ça en format de poche parce que on se retrouve souvent entre amis à droite, à gauche, dans des repas à l'Iliade. Et chaque fois, on dit, on fait quoi dans 3 semaines ? On va où ? Et en fait, on est tout le temps avec le téléphone à galérer. Donc, on a fait ce petit guide qui nous permet d'avoir la charte du supporter, ce qui est le plus important aussi.
0: Oui, c'est
4: pouvoir,
0: vrai.
4: Pouvoir noter les résultats, voilà, quoi. Il y a
0: le calendrier,
4: il y a tous les déplacements qu'on propose,
0: il y a les stacks, le quand t'aimes mes fortes.
4: Voilà.
0: Il y a même les espoirs,
6: Il y a même les espoirs,
4: bien sûr. On est partenaires, nous, des espoirs. Chaque année, on participe à leur budget, on va dire, voilà.
0: Eh ben, parfait. Et on le trouve où, alors, ce guide?
4: Mais disons que nous, on l'a déjà distribué. D'accord. À 800 exemplaires quasiment à nos adhérents. Et tous les partenaires qui ont participé justement à la production de ce calepin sont prioritaires jusqu'à la fin du mois de septembre pour les partager à leurs clients. Et ensuite, quand on passera au local, on pourra se servir. Voilà, on en a fait quand même 5000, donc... Il y en aura pour tout le monde.
0: Ah bah oui, en tout cas je suis content, j'ai le mien déjà. J'ai déjà le mien avant même le premier match.
4: Parce qu'il y a quand même quelques petites réductions, que ce soit au Cave Lafage, que ce soit au bureau à Cabestany, voilà, ça peut servir.
0: Bah oui.
4: En plus à gagner un peu d'argent, quoi.
0: Eh bah, ben tant qu'à faire, hein. Eh bah, ben c'est parfait. Jean-Marc Pastoret, régisseur avec nous. 100% Peña, Charlotte Torres-Duxon avec nous aussi et Pierre Verger, c'est 100% Peña. Continue dans un instant.

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0: Bah oui, tous les jours à vos côtés. Pardon, monsieur, 100% Peña jusqu'à 19h. On va demander, tiens, peut-être à Régis Fior et à Jean-Marc Pastore. La saison débute. Premier déplacement, c'est vrai, demain, tout au long de la saison. Si on veut faire des déplacements avec vous, est-ce que c'est possible?
3: Oui, et en plus, avec Jean-Marc, on s'entend plutôt bien là-dessus. L'idée, c'est d'avoir des bus pleins et pas forcément chacun dans son coin. Donc, Jean-Marc a une capacité, une force de frappe avec son nombre d'adhérents et surtout ses habitudes avec les autocaristes. Du coup, on arrive à s'associer, en tout cas, et à le faire ensemble, parce que c'est jamais évident. Encore une fois, on parlait des finances. Et là, on dit c'est la rentrée, c'est le mois de septembre. Il y a toutes les activités sportives à payer. Il y a tout, enfin, des enfants, il y a les courses de la rentrée, il y a les impôts qui vont arriver. Donc c'est vrai que c'est un petit peu dur pour tout le monde. Et donc dans le fait de se rassembler, on arrive à monter 50-60 personnes pour faire un bus.
0: Voilà.
4: Oui, c'est l'objectif. Donc, on a beaucoup de personnes. On a fait une augmentation de 80 personnes, 90 personnes cette année parce que justement cette capacité à se déplacer. Maintenant, bon, je suis plutôt déçu pour l'instant pour le déplacement à Montpellier. Alors je comprends que c'est un peu coûteux, mais on va peut-être supprimer ce qui était prévu au niveau restaurant pour faire encore moins cher et au moins pouvoir faire l'aller-retour. Quand il ne s'agit pas d'aller quand il est Giral, moi j'ai toujours juste politique. Il faut être représenté partout.
0: Non, pas encore. Du coup, il y a encore du temps avant Montpellier. On peut encore s'inscrire, on peut encore venir. Il faut faire vite quand même.
4: Ouais. Et il faut que les supporters comprennent qu'on nous impose de commander des places de stade 15 jours avant.
0: Ah oui, d'accord. Okay.
4: C'est cette habitude qu'on n'arrive pas encore à faire comprendre à tout le monde. C'est pour ça qu'on presse un peu les gens, parce que nous, mardi, il faut qu'on donne le compte, et après les places, elles repartent à Montpellier. Donc...
3: Oui, parce qu'en plus, Montpellier ne nous aide pas forcément.
0: Non, bah oui. Ah bon
3: on a le droit de le dire ou pas?
0: Oui,
3: c'est un endroit où on doit, ils respectent les règles, enfin, ils font la date minimum pour nous donner les quotas, et ils nous donnent le quota minimum, et ils nous donnent la date minimale, enfin, maximale.
0: Il n'y a pas plus, quoi.
3: Ah, franchement, rien du tout. Donc, c'est difficile à organiser. Et je le rejoins, c'est vrai que mobiliser les gens, aujourd'hui, être supporter à l'USAP, ça a un coût. Nous, on a beaucoup d'abonnés qui payent en 4-6 fois sans frais. Enfin, ils étalent les paiements. Oui. C'est de plus en plus difficile. Les déplacements, ça coûte toujours un petit peu d'argent. Et ça, il faut que, pareil, on le dit tout le temps aux joueurs quand on les voit. Hein, c'est un sacrifice d'être supporter à l'USAP. Donc, il faut qu'ils se donnent encore plus sur le terrain.
4: Bon. Okay. Et puis, nous-mêmes, pour les déplacements, les gens peuvent payer en octobre, en novembre. Je veux dire, c'est pas dire on va à Montpellier, on n'a pas les sous, on les aura dans un mois, ben, tu perds dans un mois. Voilà. Donc, le but,
0: S'arranger un petit peu.
4: Si la personne qui veut aller à Montpellier vient nous voir et on trouvera toujours une solution.
5: Yeah. On rendra jamais assez hommage à ces,
0: bien sûr,
5: à ces messieurs-là, ces dirigeants de Peña. Hein, on le dira, on le répétera, il vaut mieux se répéter que se contredire dans la vie. Ce qu'ils font, c'est exceptionnel, c'est des jeunes, c'est les piliers de l'USAP, c'est les piliers aussi du rugby catalan. Et puis on ne se rend pas compte des contraintes qu'ils ont. Et moi je voudrais insister, que ce soit à Régis ou Jean-Marc, sur leur état d'esprit et la convivialité avec les supporters des équipes adverses. Ça c'est magnifique, et ça aussi il faut mettre l'éclairage là-dessus, parce que c'est magnifique.
0: Pierre Vergès, c'est 100% Peña, c'est jusqu'à 19h.
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0: Effectivement, le rugby amateur avec Argelès aujourd'hui à l'honneur et Charlotte Torres-Duxan. On va se pencher sur l'étoile sportive catalane et l'école de rugby, justement la grande rentrée d'ici la fin de l'émission avec Pierre Vergès qui est là aussi. Nos deux clubs, nos deux peignes à l'honneur ce matin, Jean-Marc Pastore, les Barretines et puis Régis Fior, les Farfadets, vous, et puis vous aussi bien sûr au bout du fil. C'est l'émission des supporters catalans, vous inscrivez hein, sur notre site internet ici. .fr et puis nous on vous rappelle derrière pour donner vos pronostics, le jeu des pronostics toutes les semaines avec Anthony, tiens, Palo del Vidre, bonjour Anthony.
7: Bonsoir
0: Anthony, vous l'avez entendu, on a détaillé un petit peu cette compo USAPiste un peu plus tôt dans l'émission. Est-ce qu'on a un petit pronostic peut-être à donner pour le match de demain et le déplacement au Stade Français?
7: Oui, alors moi j'ai mis 26 à 20 pour l'USAP.
0: 26 à 20 pour l'USAP. Confiant aussi, Anthony, pour ce match de demain. On verra là.
7: Pour le premier match de la saison, on vit assez confiant quand même.
0: Bon, on verra ça. Merci beaucoup, Anthony.
7: De rien.
0: À bientôt. Francis est à Poyestre. Bonsoir, Francis.
8: Oui, bonsoir. Félicitations pour votre émission. Félicitations aussi, Pierre. Pierre a bien annoncé le tout quoi, de tous ces bénévoles. Quoi.
0: Exactement, on sait toujours les bénévoles. Francis, un petit pronostic pour demain ?
8: Moi, mon pronostic 18-15 pour l'USAP. Peut-être un peu chauvin, mais avec l'équipe qu'on aligne quand même, je crois que ça peut le faire. Même bon. Le journal jaune nous donne gagnant. Alors,
0: si même le journal jaune nous donne gagnant, j'ai pas fait attention, c'est vrai. Si le journal jaune nous donne gagnant, on verra. Pourvu que ça se vérifie. Voilà. On verra ça. Merci beaucoup, Francis.
8: Allez, bonne soirée à tous.
0: À très bientôt. Au revoir. Et parce que moi, j'en connais au bout du fil qui doit dire, mais n'importe quoi. Mais est-ce que l'USAP, viendra jamais gagner à Jean-Bouin? C'est Franck Lehmann qui est avec nous. Salut, Franck.
9: Salut.
0: Et oui, parce que nous sommes à Paris avec toi, Franck.
9: Salut tout le monde.
0: Le virage des dieux.
3: Salut Franck.
0: C'est
3: salut
0: le virage des dieux, bah oui.
5: Bienvenue.
9: Salut Régis, salut Jean-Marc.
0: Pierre Vergès également, Charlotte Torres-Duxan avec Pierre. Nous. Franck, alors c'est vrai que je ne sais pas si toi tu as vu la composition de l'USAP, mais tu vas peut-être nous en dire un peu plus sur l'équipe du Stade français. À quoi va ressembler cette équipe du Stade français demain peut-être? Est-ce que tu as pu jeter un coup d'œil ou pas sur la compo du Stade français pour demain?
9: Alors, pour tout dire, j'ai pas tout à fait jeté un coup d'œil.
5: Il veut pas le dire.
9: J'ai eu quelques infos, mais sans plus. Non. J'ai beaucoup de boulot. Ce que savent Régis et Jean-Marc, parce que je travaille aussi pour la Fédération française des supporters de rugby.
0: Exact.
9: Ça occupe un peu en début de saison.
0: Oh oui. Oui, un petit peu, ouais. C'est vrai que t'es un petit peu occupé. D'ailleurs, tiens, alors, voilà. Pour parler des supporters, justement, on t'a entendu ce matin sur l'antenne d'ici Roussillon également. Vous allez vous retrouver avec des supporters catalans pour un grand pique-nique. C'est la grande auberge espagnole. Quelle heure d'ailleurs le rassemblement demain, côté pratique?
9: 17h.
0: Mais c'est un goûter, ça, c'est.
9: C'est l'heure de l'apéro, 17h.
0: Ah oui.
3: C'est magnifique.
0: C'est magnifique, 17h, le grand goûter géant, le goûter apéro. Le rendez-vous est où? On est au bord de Jean-Bouin, on est où?
9: Juste au bord de Jean-Bouin, face à la billetterie.
0: Face à la billetterie, on peut pas se rater. Les Elfes de Paris sont là forcément, tu m'avais dit une soixantaine. Voilà. Est-ce qu'on a eu quelques autres inscriptions depuis ou pas?
9: Bah écoute, j'ai pas d'autres infos qu'une soixantaine.
0: D'accord.
9: Elfes de Paris, plus les nôtres.
3: Je t'appellerai, je t'enverrai peut-être mes adhérents qui montent par leurs propres moyens.
0: Quelques fafades qui vont monter.
9: N'hésite pas.
4: Nous, le déplacement, on l'avait fait dernier en bus, justement. C'était très bien passé. Et c'est l'avantage d'avoir un peu plus de temps pour préparer ce genre d'événement, parce qu'il faut trouver les hôtels, etc. Voilà le coût et tout. Donc bon, l'année dernière, on avait fait le bus complet, c'est bien.
3: Mais Pierre le disait tout à l'heure, l'avantage qu'on a, c'est qu'on s'entend bien les autres clubs supporters et qu'on arrive à tous s'accueillir et passer des bons moments ensemble juste avant les matchs. Et ça, c'est le propre du rugby, je pense, et qu'il faut qu'on conserve.
0: Ça, c'est chouette. Alors, on a la tradition en plus aussi hein, chez les Parisiens avec cette petite phrase d'accueil qu'on attend hein, toutes les semaines selon l'équipe. Alors, c'est vrai que ce matin, tu nous as dit on l'a pas encore, la phrase, on l'a pas trouvée. Tu l'as toujours pas trouvée pour demain?
9: Non.
0: Oh, je suis déçu.
9: Non, j'ai pas trouvé. Ou alors je l'ai pas.
0: Tu l'as pas noté. Ah, c'est pour ça. Ah, je pensais avoir un scoop pour demain, non.
3: Bon, il dira rien, il est fort.
9: Allez, non, il faut qu'elle reste surprise.
3: Mais oui, t'as bien raison, Franck, c'est le but.
9: Sinon, les gens ont le temps de chercher dans le dictionnaire.
3: Vas-y, allume, ça me plaît.
5: Ça jambe.
0: On n'a pas de dictionnaire, tu sais, chez nous, Pierre. Hein, parce que pour les Parisiens, nous, pauvres Catalans, hein, au fond du fond, là-bas, hein, c'est ça que tu veux dire, Franck?
9: Non, on vous aime bien.
0: Ben oui, parce qu'en plus, je sais que pour le pique-nique, par contre, les produits locaux de chez nous, ça, tu les connais, hein?
9: Ouais.
0: Ça, il les connaît.
9: Non, ouais, on va être bien, je te rassure, on va être bien. Nous aussi, on a les produits locaux, tu vois.
0: Quoi, du rat? Non.
9: Locaux de toute la France.
3: Ah, ça rassemble.
9: Il n'y a pas que du jambon.
0: Bon, alors c'est vrai qu'après, pour parler un peu de l'équipe du Stade français, l'année dernière, vous finissez demi-finaliste. On a eu quelques recrues aussi. On ne va pas se cacher derrière notre petit doigt, mais le Stade français, cette année, vise encore plus haut, j'imagine, Franck. Et vous l'espérez forcément en tant que supporter aussi.
9: Écoute, nous, on l'espère et j'espère bien que le club vise toujours plus haut.
0: Et du coup.
9: Si l'objectif d'un club. C'est pas de gagner le bouclier à la fin de la saison. Je me demande ce qu'il fait dans ce championnat.
0: Bah merci pour nous.
3: Vous, moi je suis d'accord avec toi. Moi aussi je vise le bouclier à la fin du championnat.
9: Oui, c'est pas de gagner le bouclier. C'est pas vrai. L'objectif ultime, alors, c'est ça.
0: Alors nous, on a appris un peu d'humilité, on a appris un peu avec le temps aussi à garder cette humilité, hein, et à pouvoir se dire que finalement, déjà viser un petit maintien, ou ne serait-ce que tripoter un petit peu, ou toucher du bout de doigt le top 6, ça serait déjà pas mal. Hein.
3: Ouais, mais on va y aller par step.
9: On peut être exactement. Réaliste, mais il n'empêche que l'objectif, ça reste le bouclier.
0: On en rêve.
3: Et tous les compétiteurs veulent ça, et tu le sais.
0: On a vécu 2009 autour de la table ici, hein. On en rêve, hein, de ce retour. Hein. Forcément qu'on en rêve.
3: Pour revenir à Paris en plus.
0: Pour revenir
3: on fera un pique-nique.
0: Non, on nous fait griller sur le champ de Mars, je vous rappelle.
3: Oui, mais on appellera ça un pique-nique.
0: Franck, merci beaucoup.
9: On peut appeler ça un pique-nique.
0: Et puis on se retrouve demain alors à Jean-Bouin pour le pique-nique géant.
9: Eh ben oui.
0: Allez, merci Franck.
9: Allez.
0: À demain.
4: Salut.
3: Salut Franck.
0: Au revoir Franck.
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0: Pierre.
5: Je suis pas content, j'ai regardé les cotes, on est à 5 contre 1.
0: Ah, bah on va voir justement.
5: Les bookmakers sont nuls.
0: Ah justement, bah, tout à l'heure,
5: il y a un coup à faire. Hein.
0: On sera avec Charles Albisson, tiens, justement, tout à l'heure, on va parler de pronostics, puisque Charles, pareil, supporter catalan, qui a notamment lancé aussi le forum de l'USAP, a lancé un petit site avec des pronostics totalement gratuits. Il n'y a pas d'argent à miser, ni rien, c'est juste pour s'amuser sur l'ensemble des clubs du top 14. Charles, qu'on va retrouver dans quelques instants. Là aussi, il sera au bout du fil avec nous. Le temps d'accueillir, tiens, Isabelle aussi à Toreil. Bonsoir Isabelle.
10: Bonsoir.
5: Bonsoir Isabelle.
0: Isabelle à Toreil, un petit pronostic pour demain.
10: Je l'ai dit déjà, 26 à 24.
0: Bah, c'est pas moi que vous l'avez dit donc.
11: 27.
0: Donc je vous le redemande du coup Isabelle. 26-24, allez super, c'est noté. Merci beaucoup Isabelle. Et vous n'hésitez pas, si on vous le redemande ce soir, vous le répondez pareil. Hein.
10: Oui, d'abord.
0: À bientôt Isabelle. Au revoir à Toreil. Pierre est à Perpignan, bonsoir Pierre.
12: Bonsoir.
0: Pierre, le pronostic pour vous demain ?
12: 25 à 12 pour le Stade français.
0: Ouh, j'ai mal au crâne là.
12: Ah, je sais. Je suis l'oiseau de mauvaise augure.
0: Ah, bah, je sais pas, mais en tout cas, bon, peut-être le plus réaliste, j'en sais rien, Pierre. J'espère pas, en tout cas.
12: Comment ?
0: J'espère pas que vous soyez le plus réaliste de la bande.
12: Compte tenu de. C'est une équipe qui débute, qui. Je pense que le Stade français est plus aguerri à ce genre de match.
0: À ce genre de joute. Eh ben, écoutez, on verra demain la réponse après 21h, après l'intégrale USAP, bien sûr, à suivre sur votre radio ici au Roussillon, dès 18h30 d'ailleurs, pour l'avant-match. On sera avec Fred Sermono notamment, et puis Cyril Manière pour nous faire vivre cette rencontre en direct et en intégralité. Merci beaucoup, Pierre.
12: Bonsoir.
0: À très bientôt. Au revoir. 100% Peña continue dans un instant.

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6: Et avec les Farfadets avec nous, avec Hilbert Rétine également, Jean-Marc Pastoret, Régis Fior, Pierre Vergès, et là aussi Charlotte Torres-Duxon qu'on va retrouver dans un instant. Il y a une question d'Argelès-sur-Mer et cette école de rugby. Et 100% Peña, c'est aussi une émission de pronostics, c'est un petit peu le fil rouge, vous l'avez compris, de cette émission. Et justement, ici en Pays Catalan, on a un supporter, Sankeor, qui a lancé son site de pronos totalement gratuit, il faut le savoir. Pas d'argent en jeu, juste des points, le plaisir de jouer entre amis, le site c'est rugbypop.com. Et c'est Charles Albisson qui a lancé entre autres choses aussi, on parle de Pro Evolution Rugby, le forum de l'USAP ou encore Rugby Hero. Salut Charles.
7: Salut Julien, bonjour Charles.
6: Alors on pronostique d'ailleurs avec toi, on pronostique d'ailleurs sur tous les matchs finalement de la journée de Top 14. Il n'y a pas que l'USAP, hein, puisque Castres va recevoir Vannes par exemple, Montpellier Pau, Bayonne Toulon, Lyon Clermont. Demain soir à 21h05 après le match de l'USAP, il y aura Bébé Racing, et puis on terminera cette première journée dimanche à 21h05 avec La Rochelle Toulouse. Alors la question que je me pose, c'est tes joueurs justement, Charles, qu'est-ce qu'ils pronostiquent eux pour demain par exemple?
7: Alors mes joueurs, ils ont la particularité d'être en majorité du coin, hein, du coup,
6: oui, 66.
7: Donc ils ont une espèce de billet voilà, qui surcote un peu l'USAP, puisque je crois que c'est Pierre qui l'a dit tout à l'heure, l'USAP a la plus mauvaise cote de cette première journée avec un 6-15 contre 1.
8: Mais ils sont nuls, ils sont nuls.
7: Ouais, voilà. Alors... les joueurs, pour comparer, on a l'UBB qui a la même cote sur une victoire à l'extérieur du Racing à l'UBB. Aucun joueur du site de pronom, doit être une centaine de joueurs là à peu près, aucun joueur n'a donné la victoire du Racing à l'UBB. Par contre, sur l'USAP, il y en a une trentaine qui a quand même donné une victoire de l'USAP. Toujours des courtes victoires, c'est des voilà, je pense que c'est des pronostics un peu d'espoir et de vœux pieux, mais voilà. De mon côté, j'ai une IA aussi qui calcule tout ça, les probabilités avec les dynamiques de victoire, les blessés, les actus chaudes, les compos. Et bon, là, il n'y a pas de dynamique puisqu'on est le premier match de la saison, mais l'IA donne une défaite de l'USAP 35-15. Et de manière générale, même ceux qui donnent le Stade français gagnant ne les donnent pas de beaucoup, d'une dizaine de points maximum. Donc voilà, ça va être assez tendu. Je ne sais pas qui miserait des grosses sommes sur ce match parce que ça s'annonce compliqué. Et comme disait c'est Pierre, je crois, voilà, le rugby Ravin nous donne vainqueur. Alors rugby Ravin, on ne sait pas trop comment le prendre parce que des fois ils notent des joueurs qui n'ont pas fait les matchs après. Donc, c'est arrivé plusieurs fois l'année dernière, donc on se dit est-ce qu'ils regardent nos matchs ou pas. Voilà. Mais il est vrai qu'on a une compo séduisante, ambitieuse. C'est une question qu'on avait que se posaient beaucoup les supporters avant le match. Est-ce qu'on allait y aller pour limiter la casse et faire bonne figure, ou si on y allait pour les taper un peu? Et donc là, a priori, on y va pour les taper. Les Parisiens nous attendent, et puisqu'il y a la compo qui est tombée. Elle est tombée en même temps que celle de l'USAP. Et donc c'est épais, quoi. On a Dugui qui est sur la touche.
6: Bah oui, c'est vrai, forcément. Les vilains.
7: Voilà. Mais voilà, ça va être chaud. Et l'USAP a publié la sienne aussi, notamment avec avec les photos des joueurs quand ils étaient gamins, et c'est sympa. Voilà.
6: Ah, ça, c'est chouette. Soulignant
7: l'effort du club.
6: Ça aussi, voilà. C'est vrai que la com du club, là, ils nous font des vidéos, ils nous font des trucs super, super sympas depuis quelques temps,
7: et
6: ça,
7: faut le souligner. Énorme,
8: ouais, il faut le dire, parce qu'il y a des gens derrière qui bossent beaucoup, et franchement, ça fait plaisir de voir que l'USAP, sur ce niveau-là, a cranté vraiment depuis quelques mois, là.
7: Ah ouais, mais je pense que sur ce niveau-là, on éclate tout le monde, mais vraiment de loin.
6: D'ailleurs, toujours les poils, quand on
9: tentation,
6: Charlotte,
9: sur les vidéos d'arrivée des joueurs, il y a deux trois frissons quand même.
6: Ah ouais, même les maillots, les maillots pareils là.
7: Et puis il y a quand même des références qui sont tirées par les cheveux, qui sont énormes. Ils arrivent à retrouver des trucs. Il a vu la demi-finale en 2006. L'autre, il a pris le train. Enfin, je sais pas comment ils font pour retrouver des histoires, si elles sont vraies ou pas. Mais voilà, il y a un storytelling de folie et ça contribue à la hype autour du club, si tant est qu'il y en ait besoin.
8: De ce que je sais, il passe des heures, des nuits entières. C'est vraiment.
6: Ça m'étonne pas.
8: C'est un amoureux de son métier. Ouais. Mais moi, je lui ai dit la dernière fois, je dis félicitations parce que ça fait du bien de voir ça. Et j'étais déçu de voir qu'on était un des clubs avec le moins.
6: Si t'as son numéro, je vais l'appeler parce que je veux le recevoir.
8: J'étais surpris qu'on ait moins d'abonnés. Enfin, on était le club du top 14 avec le moins d'abonnés Instagram et sur les réseaux sociaux. Alors qu'on a ce genre de vidéos et des.
9: On a quand même pris en gamme là sur ces dernières années. Ça a été un peu plus compliqué avant et on est un petit coin aussi de France. Donc.
6: Un gros coin pour nous et dans nos cœurs.
8: Ça m'a surpris.
6: Charles, merci beaucoup pour ces pronostics.
7: Avec
6: et puis on
7: plaisir,
6: se retrouve
7: merci,
6: Charles. La semaine prochaine. À très bientôt.
7: À
6: je voulais
7: bientôt
6: juste
7: tout le
6: aller,
7: monde.
6: Avant de se pencher sur Argelès, rapidement, parce que là aussi c'est tombé. Laurent Labi et le staff a donné le brassard de capitaine pour ce match, uniquement pour ce match, pour l'instant, à Matteo Le Corvec. Je voulais t'entendre justement et vous entendre sur ce choix-là, parce qu'on le sait, il l'avait annoncé dans la semaine, et il n'aura pas forcément ce brassard comme ça tous les week-ends. Il va un peu

0: aussi, c'est Mathéo. Moi, ça me fait plaisir. S'il pouvait nous rappeler un peu le pourcu à l'époque qui avait rallumé la flamme en 2008 et allumé d'ailleurs tout court.
1: Allumé tout court.
0: Qu'est-ce que c'était bon ça, et qu'on ramène la victoire comme à cette époque-là, parce que ce jour-là, ça avait été, ça avait lancé tout feu, tout
1: flamme. Avec les caméras partout, c'est compliqué.
0: Ouais, maintenant, c'est ça. Bon, non, si son père pouvait lui glisser à l'oreille, vas-y, envoie.
2: Je vous arrête parce qu'on va retourner dans les 5 dernières minutes quand même. Et Charlotte Torres aussi est avec nous et ça va être l'heure de retrouver. Donc Pierre Vergès.
3: Alors. 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
2: Ah bah oui, place au rugby amateur aussi dans 100% Peña pour les 5 dernières minutes. Un club à l'honneur grâce à Pierre Vergès.
1: Alors d'abord Charlotte à l'honneur. On
2: aussi, oui,
1: la
2: fait
1: long avec de la féminité, c'est bien. Petite présentation de Charlotte quand même. Internationale en rugby à 15, internationale à 7, formée ici à Bages-Villeneuve, c'est ça. Et donc contrat fédéral, tu as été professionnel en rugby à 7
5: pendant 4 ans.
1: Et donc tu as été coach. Tu as coaché l'année dernière les filles de l'USAP, les copines. Tu as également entraîné en équipe de France U18, dont tu as été à haut niveau comme joueuse, mais aussi comme coach. Et là, cette année, tu intègres un club historique du département. On en parlait tout à l'heure avec Jean-Marc, c'est Argelès. Alors Argelès, c'est le club de Piero Ailagas, d'Enzo Forletta, on l'a dit, oui. Des frères Lièvremont, d'Éric Plane. Quel effet ça te fait d'intégrer ce club ? Quand tu es arrivé, est-ce que tu as senti le poids de cet héritage ?
5: Eh bien, je vais bien le sentir, je pense, le 19, parce qu'ils fêtent les 30 ans de leur titre.
1: Eh ben voilà.
5: Donc tous ces grands noms seront présents normalement pour cette soirée. Et écoutez, pour le moment, c'est compliqué à dire parce que moi, c'est des couleurs que je dois m'imprégner aussi. J'étais 100% USAPiste jusqu'à présent, donc j'ai fait quelques infidélités, mais ça reste du terroir et je pense que c'est ça le plus important.
1: Alors, on le dira jamais assez non plus, l'importance de la formation, l'importance des gamins. Ta démarche de revenir vers les enfants, qu'est-ce qui l'a guidé ?
5: Alors premièrement, quand on entraîne, je pense qu'il faut savoir entraîner à tous les niveaux. J'avais besoin de prendre un peu de recul sur les adultes, parce que c'est pas forcément toujours évident. Et ça me permet aussi de repartir à la source. Donc je pense que tout grand joueur est passé par l'école de rugby et on a besoin de commencer par ça.
1: On se régénère avec les enfants. Hein.
5: Et je l'espère, déjà, premièrement pour moi, et même pour eux, je vais être entourée de plein d'éducateurs, de beaucoup de bénévoles, parce que le club est très bien structuré. Il y a beaucoup de gens qui gravitent autour, et j'en suis très contente. J'en prends plein les yeux, parce que j'ai plein de nouveaux visages et des gens formidables. Et le but, voilà, ça va être juste de structurer un petit peu les éducateurs pour faire comprendre l'importance, en tout cas, de mon point de vue, qui est notamment de développer la mobilité des enfants, qu'ils soient dégourdis, parce que qu'importe le sport, le but, c'est d'en faire des adultes de demain qui soient... on éduque, donc qu'ils soient respectueux, qu'ils soient dégourdis, qu'ils soient mobiles, qu'ils sachent l'importance de tout ça, quoi. Et donc, c'est à travers les valeurs du rugby. Et je pense que ça va fonctionner dans ce sens.
1: Donc, ta démarche, un peu, c'est d'utiliser le rugby comme un peu moteur social, psychomoteur. Ça va plus loin que le cadre de rugby. On le dépasse.
5: On le dépasse dans chaque sport. Je pense que nous, on prône des valeurs qui sont super importantes et qu'on continuera pour toujours à travers le rugby. Mais pour ma part, en prenant un peu de recul, je pense que dans tous les sports, que ce soit individuel ou collectif, c'est des choses qu'il faut qu'on développe parce qu'on n'est pas là pour nous, on est là pour les enfants et pour les faire évoluer.
2: Est-ce que pour toi il y avait aussi ce moyen de digérer quelque part? C'est vrai, l'année dernière la saison était un peu compliquée avec les filles de l'USAP. Pour l'ensuite, d'ailleurs le meilleur pour cette saison après cette descente. Est-ce qu'il y avait aussi ce besoin pour toi de digérer quelque part cette saison dernière?
5: Alors complètement, parce que j'ai du coup passé 2 ans avec les filles. On y laisse beaucoup d'émotionnel, en sachant qu'en plus je suis une femme, donc je pense que j'y mets un peu plus de cœur sur ce sujet. Et j'avais besoin de me refaire des plumes, ouais, un petit peu.
2: Un petit peu. Bon, tu iras toujours voir les filles quand même à l'USAP, forcément
5: je
2: les encourager.
5: Même
2: tu
5: que je continuerai à être bénévole.
2: Et bénévole aussi, bah oui, on peut avoir les deux casquettes aussi. Est-ce que exactement. Tu as un contrat du coup à l'Étoile Sportive
5: Catalane? Premier CDI du club, du coup, c'est
2: même,
5: tout nouveau et ça permet justement la volonté de structurer ce club-là aussi. Donc ils sont dans une démarche qui est un des premiers clubs un des premiers CDI dans toutes les écoles de rugby du département. Et le but, ça montre aussi la volonté de structurer les clubs amateurs pour continuer à faire des jeunes joueurs et des

0: future star de demain.
1: Charlotte, merci beaucoup en tout cas d'être venue jusqu'à nous ce matin. Quelque chose me dit qu'on va te retrouver bientôt avec nous aussi dans le chalet du Stade Émile-Giral ou quelque part avant les matchs parce que
2: ça recrute,
1: Oui, mais non, mais ça fait un petit moment qu'on en parle, on n'arrive pas à trouver le créneau, mais ça va arriver très vite. À très bientôt, Charlotte Pierre. Merci beaucoup.
2: Merci à vous
1: également. 100% Peña, c'est terminé. Jean-Marc Pastore, on se souhaite une très très bonne saison. En tout cas, on le souhaite. Oui. Les Barrettines seront là comme d'habitude pour supporter les Sankeyors tout comme les Farfadets et Régis Fior. Allez l'USAP et à très bientôt, messieurs. Bonne soirée. 100% Peña, c'est terminé pour aujourd'hui.
3: Bonsoir.
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1: Passez une excellente soirée en ce vendredi soir, veille de week-end, 19h. C'est l'heure de l'information sur votre radio ici.
0: Un incendie en cours dans l'Aude. De nombreux pompiers, des avions Dash, des Canadair mobilisés. Situation jugée défavorable, surtout que le département est en vigilance orange au feu de forêt aujourd'hui et à la canicule. C'est également le cas dans l'Hérault où les retours des fortes chaleurs inquiètent le secteur du tourisme. Écoutez, au Gros du Roi avec Lou Bourdi.
6: Oui, d'ailleurs, quand on parle de cette nouvelle canicule à cette commerçante sur le port, elle préfère tout simplement ne pas y croire.
7: Non, elle revient pas. Vous faites un déni?
8: Je fais un déni total.
7: Bah oui, parce que les gens, ils restent enfermés chez eux au niveau de la clim. Voilà, pour rester au frais, ou sinon, ils sont à la plage.
6: Eh oui, moins de clients, parce qu'ici, il fait tout simplement trop chaud. Pierre, ce local n'en peut plus.
9: On est en train de mourir. On a subi. Regardez, normalement, j'ai 38 ans. Hein. Regardez là, dans l'état où ça m'a mis. C'est la sixième canicule là, qui ouais. commence. On va être obligé de s'adapter et vivre comme les Espagnols. Vivre la nuit et se cacher le jour.
6: Eh bien, c'est justement ce qu'envisage la directrice de l'Office du tourisme du Gros du Roi, Stéphanie Hayet.
10: Peut-être commencer à réfléchir à des actions concrètes. Alors, peut-être prendre en modèle ce qui se passe en Espagne, en Andalousie, avec un décalage des heures d'ouverture. Donc, tôt le matin, peut-être jusqu'à 14h, fermer des commerces entre 14 et 17, voire 18. Puis, imaginer aussi des activités qui se font peut-être d'ordinaire l'après-midi, qui devront peut-être glisser tout doucement pour se faire, pourquoi pas de nuit. Par exemple, des balades en mer, en bateau. On a des catamarans qui sortent régulièrement en mer. Là, ça pourrait être des sorties en mer pour aller observer les étoiles ou tout simplement se baigner, mais de nuit.
6: Et oui, se baigner parce que demain, il va faire ici encore jusqu'à 35 degrés.
0: Et demain, 7 départements en vigilance orange canicule, les mêmes qu'aujourd'hui, plus le Vaucluse. Plusieurs coups de feu dans la petite ville de Plourin-les-Morlaix dans le Finistère cet après-midi. Situation un peu confuse. Une femme a été retrouvée morte dans la rue, son fils blessé. Et le tireur présumé, un voisin, un quinquagénaire, s'est retranché chez lui. Un nouveau témoignage contre Jérôme Barella, déjà 6 plaintes et 2 signalements contre l'homme qui est soupçonné d'avoir violé et tué Liana dans le Gers en juin. Et désormais donc, une nouvelle plainte déposée hier, cette fois pour corruption de mineurs, Aurélien Tirard.
11: Cette plainte, elle est déposée par la famille d'une adolescente qui avait 13 ans au moment des faits. Les faits, ce sont plusieurs dizaines de messages que Jérôme Barella est soupçonné d'avoir envoyé à cet enfant, Lise, c'est un prénom d'emprunt, entre février et l'été 2025. Le quadragénaire et la jeune adolescente se sont rencontrés dans un club de taekwondo. C'est dans ce même club qu'il est soupçonné d'avoir violé à de nombreuses reprises une autre mineure. Dans le cas de Lise, Jérôme Barella est suspecté d'avoir multiplié les messages auxquels a d'abord répondu l'adolescente. En cachant sa conversation à ses parents, il sollicite des photos d'elle. Je cite, une petite photo avec un beau sourire. L'enfant s'exécute. Il lui propose aussi une sortie à la piscine ou de venir chez lui pour une pyjama party avec sa fille du même âge. C'est lors de ces pyjama parties que Jérôme Barella est suspecté d'avoir agressé sexuellement une autre mineure. Le temps passe, puis Lise finit par ne plus répondre et par le bloquer avant que Jérôme Barella ne soit arrêté pour le meurtre de Liana et que la famille de Lise ne finisse par porter plainte.
0: Plusieurs associations féministes annoncent ce soir qu'elles vont reprendre les rassemblements devant les tribunaux chaque lundi soir pour réclamer une loi intégrale contre les violences sexuelles. Il faut sauver les agriculteurs en danger face à une sécheresse historique. Le gouvernement débloque 1 milliard d'euros des aides d'urgence pour soutenir la trésorerie, pour indemniser les pertes et relancer la production. Mais les syndicats jugent ces annonces insuffisantes. La FNSEA réclame 2 milliards d'euros. C'est le double. Troisième journée de Ligue 1 de foot. Ce soir, Lyon affronte Auxerre. C'est parti. Et à 21h, le PSG reçoit Monaco. Le champion de France serait bien inspiré de se mettre à gagner, Bruno Salomon.
2: Oui, bonjour Emeline. Effectivement, ce Paris Saint-Germain qui n'a toujours pas gagné en championnat. Deux matchs nuls de suite, deux buts partout et à chaque fois, Paris qui s'est fait peur. Alors Paris retrouve son Parc des Princes, son stade. Alors le jeu est en place, mais le physique pour l'instant des hommes de Luis Enrique n'est pas encore prêt. Et en plus, ils affrontent ce soir Monaco, seule équipe à avoir remporté ses deux premiers matchs cette saison en championnat. Et surtout, c'est la bête noire du Paris Saint-Germain au Parc des Princes. Encore l'année dernière, le PSG a perdu face à Monaco, face à cette équipe. Il y aura quand même un homme à surveiller dans tout cela, c'est Martnes Akliouche, transfert cet été de Monaco à Paris. On va surveiller un petit peu sa prestation ce soir dans ce stade, ce Parc des Princes, heureux de retrouver trois mois après le sacre en Coupe d'Europe, ce champion d'Europe de PSG qui retrouve le PSG, le Parc des Princes, pardon.
0: Le Parc des Princes avec une toute nouvelle pelouse. Merci beaucoup Bruno Salomon. Et bon match, on encourage aussi ce soir les basketteuses de l'équipe de France qui débutent la Coupe du Monde. Elles affrontent les Hongroises à 21h.
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3: Vigilance canicule orange dans les PO et dans l'Aude aussi. Vigilance incendie rouge dans le Fenouillet, les Corbières également. Orange dans les Aspres, le Roussillon et les Albert. Vigilance rouge sur une grande partie de l'Aude. Week-end ensoleillé dans le 66, vent plutôt faible et variable. Pour demain matin, 27 degrés à Perpignan, 15 en montagne. Demain après-midi, chaleur avec 38 à Perpignan, 36 à Canet, 40 à Serré, 37 à Prades, 36 à Ansignan pour demain après-midi, 30 à Aire, 36 à Figuères et 38 à Fitou.
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0: Salut à toutes, salut à tous et bienvenue sur votre radio ici. Nous sommes pour le deuxième soir du Ici Live Festival en direct d'un des plus beaux lieux du monde. Oui, je pèse chacun de ces mots. Croyez-moi, j'en ai vu des lieux magnifiques. Mais alors, le Port Vieux de La Ciotat au coucher du soleil, c'est quand même une expérience assez incroyable. Et quand en plus, on sait que des artistes qu'on adore vont se relayer au micro de Décibel, eh ben, c'est encore plus délicieux. Alors, ravi de vous accueillir, les amis, que vous soyez dans le nord, dans le sud, l'est ou l'ouest. On a même, tiens, des auditeurs qui nous ont envoyé des messages et qui nous ont dit qu'ils nous écoutaient depuis le Brésil. Alors, salut à toutes et à tous et vraiment bienvenue à La Ciotat, ici tout près de Marseille, pour la 5e édition du Ici Live Festival, avec ce soir sur scène, Jennifer.
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0: alors que sa prochaine tournée est très attendue, eh bien, Jennifer sera en avant-première, ici, sur la scène flottante, sur le port de La Ciotat, pour dévoiler quelques nouvelles chansons, dont cette reprise de Dalida. Et puis, elle sera avec nous en interview tout à l'heure, tout comme Yann Müller. Aussi reprend du Dalida, décidément ce soir mes invités aiment les paillettes, les strass et les grandes voix, ça tombe bien, je sais que vous aussi, alors bienvenue les amis dans Décibel, c'est parti. Et on commence l'émission avec la bonne nouvelle du jour et la bonne idée surtout du magazine Rolling Stone France qui a décidé de célébrer dans son numéro de septembre, le numéro qui est en ce moment en kiosque, les 60 ans de carrière de notre légendaire Jacques Dutronc. Voilà, il est en couverture et puis il est aussi dans tout un dossier hyper bien écrit comme d'habitude chez Rolling Stone France à l'intérieur du magazine. Jacques Dutronc donc, qui a fait ses débuts en 1966, un de ses premiers tubes, c'était Et moi, et moi, et moi. L'année suivante, il chantait des cactus. Alors on en remet une petite couche. Ça pique.

0: anniversaire, monsieur Dutronc, 60 ans de carrière célébrée donc dans le magazine Rolling Stone France que je vous recommande.
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0: Nos invités vont arriver ce soir dans Décibel, les artistes qui font l'actualité du Ici Live Festival. Jennifer et Yann Muller, nos têtes d'affiche ce soir, des concerts qui, et si vous n'avez pas la chance d'être au premier rang dans notre public d'invités, eh bien vous pourrez quand même découvrir ces concerts puisque nous enregistrons tout et nous vous diffuserons les concerts. Voilà, avant les vacances, c'est promis, vous allez profiter de ces grands moments. Mais voilà, les artistes seront là avec nous tout à l'heure en direct. Mais je voulais aussi vous annoncer un retour qui va vous faire plaisir. C'est celui de Sinclair, lui qui avait marqué avec ses tubes Si c'est bon comme ça ou encore Ensemble, la fin des années 90 et le début des années 2000, vient de sortir une petite bombe très funky qui s'appelle Jane Jane et qui annonce une tournée qui arrive. La tournée s'appelle Lumière. C'est le retour de Sinclair et c'est une bonne nouvelle.

0: Jane, c'est le retour de l'excellence Sinclair. Une vingtaine de dates cet automne partout en France. Et il lancera notamment sa tournée Lumière le 25 novembre prochain à Paris, au Zénith. Alors tiens, je vais tester avec le public de la Ciotat ce soir, les amis. Est-ce que vous connaissez cette petite musique ?
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0: Je vous entends pas, vous connaissez ou pas ? Ils connaissent. Yann Muller est l'invité de Décibel dans quelques secondes. À tout de suite.
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0: Merci d'avoir choisi Ici pour passer votre vendredi soir. On a franchement de très bons rencarts à vous proposer. Jennifer arrivera tout à l'heure. Et là, c'est Yann Muller pour la première fois dans Décibel. Salut Yann.
6: Salut, comment
0: Bienvenue.
6: Tu vas
0: Bienvenue. Bah écoute, ça va très bien. Je ne te cache pas que c'est la première fois que j'ai 1 milliard 200 millions de streams face à moi.
6: Ah, ça fait
0: Je
6: plaisir.
0: Frétille un petit peu. Quel chiffre incroyable qui donne le tournis. Qu'est-ce que ça veut dire concrètement pour toi en tant qu'artiste ? 1 200 000 000 de streams.
6: Ça veut pas dire grand chose. Non, ce qui est plus impressionnant, c'est de voir les gens en face quand t'es en concert et que là, ouais. Tu réalises vraiment le chiffre et que tu vois les gens qui connaissent les musiques, qui chantent sur tous tes titres. Et là, c'est là que tu réalises les chiffres. Mais après, sinon, c'est que des nombres. Hein. C'est vrai que c'est difficile à réaliser quand même.
0: Est-ce que t'as compté combien de personnes t'as fait danser cet été?
6: Non, mais ça serait intéressant. J'aimerais bien savoir.
0: Ouais. C'est vrai. En tout cas, ça se compte au moins en dizaines de milliers, c'est sûr, parce que t'étais sur des festivals.
6: On a fait des belles scènes. Ouais. J'ai fait pas loin d'ici. J'avais fait Fréjus 40 000 personnes, par exemple. Ou d'autres grandes scènes, des 20, 25 000. C'est vrai que plus c'est grand, moins c'est, tu prends d'énergie parce que c'est tellement grand. Et là, je préfère des scènes plus petites comme ça, ouais. Où je suis plus proche des gens. J'aime bien être proche des gens.
0: Alors là, pour le coup, ce soir, tu vas être tout proche du public.
6: C'est pour ça.
0: Tous et toutes invités d'ici à La Ciotat. Et puis ton set aussi qui sera enregistré et qu'on va diffuser un petit peu plus tard à la radio. Voilà. Mais alors, tiens, dis-nous, d'ailleurs, avant d'arriver à ce 1 200 000 000 de streams, toi, ta première approche de la musique, c'est en tant que chanteur. Je crois que tu gratouilles, hein, tu joues de la guitare.
6: Je joue un peu dans ma chambre, ouais. C'est vrai.
0: Donc ça, c'est le début, mais comment tu deviens producteur et comment tu arrives aux musiques électroniques?
6: Ça vient en commençant à jouer, en étant DJ dans des restaurants. Donc j'ai commencé très tôt, dans les années 2000, enfin plus 2010. Et en fait, j'ai commencé à produire pour moi, pour pouvoir jouer mes morceaux, ouais. Dans les restaurants, parce que j'avais plein d'idées, j'avais plein de morceaux que j'aimais d'artistes français ou internationaux. Et c'est vrai qu'il y a un moment où je ne les trouvais pas sur Internet et je m'étais dit, tiens, je vais me les faire moi-même. Et ça a commencé petit à petit par faire des petites reprises au fur et à mesure. Et on progresse jusqu'à en arriver là aujourd'hui.
0: Alors, avec des reprises, des remixes, oui. De chansons que vous connaissez, des classiques américains, par exemple.

0: de la variété française chez Yann Müller. Jonathan, alors eux par exemple, typiquement, c'est des artistes qui sont toujours là dans le paysage musical, que tu peux contacter. Est-ce qu'avant de faire cette version de « Est-ce que tu viens pour les vacances », est-ce que tu appelles David et Jonathan ?
1: Alors moi, au début, j'ai pas leur numéro, mais en fait, moi je fais le morceau par passion, parce que c'est un morceau qui m'a bercé depuis petit. Moi j'ai grandi avec ce morceau et j'ai toujours aimé les artistes. Et c'est vrai qu'aujourd'hui, de pouvoir collaborer avec eux, pour moi c'est un rêve, et aujourd'hui je vis mes rêves. Donc rien que pour ça, je suis heureux de faire ce que je fais.
0: T'as repris Dalida.

0: Jennifer, avec qui tu partages l'affiche ce soir, puisque elle aussi a une passion Dalida.
1: Est-ce que tu as vu mon t-shirt?
0: Tu as un t-shirt Jennifer, absolument magnifique. D'ailleurs, on a des fans de Jennifer là dans le public. Je pense qu'elle voudrait bien te le piquer.
1: Je suis fan aussi, moi. Je suis très content de l'avoir ce soir aussi. J'ai hâte de voir son concert.
0: Tu dis je vis mes rêves. Est-ce que justement le fait, en prenant de l'importance en tant que DJ, en tant qu'artiste électro, et de rencontrer ces artistes-là et possiblement collaborer avec eux, ça fait partie du rêve vivant?
1: Ça fait partie du rêve que je vis actuellement. Et justement, je travaille sur un album avec des artistes français pour cette année, justement. Donc j'ai hâte de finir ma tournée, de rentrer en studio et de pouvoir collaborer avec eux.
0: Évidemment.
1: Et proposer un nouvel album pour l'été prochain.
0: Parce que c'est ça le Graal. Dans ton album Madeleine, donc évidemment, pour le coup, que des Madeleines, que des chansons qu'on connaît par cœur, des Madeleines de Proust. Ouais. Mais d'ailleurs, c'est bizarre parce que t'es beaucoup plus jeune que moi, mais on a les mêmes Madeleines. Donc je pense que c'est des Madeleines longue conservation.
1: C'est en écoutant les CD de mes parents, je piquais leurs CD. Et après, même on faisait des longues routes. Je viens de Nice et on montait jusqu'à Metz dans la voiture. Et j'avais CD qui tournaient dans la voiture pendant 10 heures. Donc j'ai été bercé à cette musique-là et
0: à la maison.
1: Et même à la maison, ça et jouer en boucle ces CD là, donc j'ai grandi avec ça, moi.
0: Mais c'est vrai que le Graal, une fois que donc t'as fait ces reprises là avec des voix, alors que t'avais très bien sélectionné, parce que pour le coup on se rapprochait beaucoup de l'esprit de départ, mais là avoir les voix originales, les artistes originaux, ça c'est le Graal quand on fait ton style de musique.
1: Complètement,
0: évidemment.
1: Et même de pouvoir, je t'ai dit, de rencontrer ces artistes et de pouvoir discuter avec eux et d'entendre toutes leurs anecdotes.
0: Donne-moi un nom.
1: Tu me parlais de David et Jonathan, par exemple. Ils ont vécu une carrière incroyable. Ouais. Et de pouvoir entendre toutes leurs anecdotes de carrière, c'est génial.
0: Je pense qu'il y a du lourd.
1: Rien que pour ça, je suis trop heureux de vivre ce genre de moment.
0: Alors, il est pour quand l'album 2027?
1: Ah, l'année prochaine, oui. On y travaille déjà.
0: Bon, et notez-le, 2027, un nouveau président et un nouvel album de Yann Muller. Merci beaucoup d'être venu nous voir.
1: Merci à vous,
0: Yann.
1: Merci à tout le monde, le public d'être venu.
0: Par avance.
1: Merci. Hein.
0: Par avance, très très bon concert.
1: Merci,
0: ce soir.
1: J'ai hâte.
0: Voilà, je pense que vous parlerez de Dalida avec Jennifer dans les coulisses. Et les amis, si je vous dis par-dessus les temps, soudain j'ai vu. C'est nul, on recommence. Plus fort, on passe à la radio. Par-dessus les temps, soudain j'ai vu. Ça, c'est mon La Ciotat. Bravo, les amis, merci Yann.
1: Merci à vous, merci à tout le monde.

sur la scène du Ici Live Festival ce soir, notre belle scène flottante du Port Vieux de la Ciotat et un public qui l'attend de pied ferme et qui a mis ses plus belles chaussures pour aller danser. Alors, avant d'accueillir Jennifer, les amis, je voulais vous annoncer qu'aujourd'hui c'est un jour important, mais oui, le 4 septembre, c'est l'anniversaire de Beyoncé. Alors, envoyons-lui nos bons voeux, même si, bon, elle a vendu 200 millions de disques, elle fait partie des personnalités les plus puissantes du monde de la musique, aux États-Unis et partout dans le monde. Donc nos bons voeux, écoutez, je ne sais pas si elle les entendra passer en soufflant ses bougies en or, mais pour tout le bonheur qu'elle nous a apporté, notamment pour son dernier album où elle a eu l'excellente idée d'aller flirter du côté de la country music, qui lui va aussi très bien, et ben on avait envie d'embrasser Beyoncé. Je me rends compte que je ne vous ai pas dit quel âge elle a aujourd'hui. Qui veut deviner l'âge de Beyoncé d'après vous? Quel âge elle a Beyoncé aujourd'hui? 29? 49? Vous venez de lui mettre 4 ans dans les dents, je vous adore. Elle a 45 ans aujourd'hui, Beyoncé. On l'embrasse donc et on écoute Single Ladies.

0: 8 albums et 200 millions de disques vendus, le tout à 45 ans. Elle n'a pas chômé, la Beyoncé. Bisous, bon anniversaire.
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2: 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Vos messages vocaux sur l'application WhatsApp au 04 68 35 5000. Et une belle fête à Corneille-la-Rivière ce week-end, c'est Hélène qui nous détaille le menu.
3: Fête de la figue dimanche 6 septembre de 9h à 19h, le temps des cerises à Corneille-la-Rivière. Cueillette des figues dans le verger, à midi repas escargot à la catalane, menu à 28€, 20 inclus à dimanche.
2: Pour profiter de ce bon repas, il faut réserver à l'avance. Vous trouverez le numéro de téléphone facilement sur internet pour cette belle fête de la figue ce dimanche à Corneille-la-Rivière. Et vous aussi, comme Hélène, vous pouvez nous laisser vos messages vocaux et annoncer vos événements sur la première radio locale des PO, sur l'application WhatsApp, le numéro de téléphone 04 68 35 5000. Un message d'une vingtaine de secondes et tout sourire, évidemment.
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0: Oui, cinquième édition de ce Ici Live Festival. On a déjà accueilli tellement de têtes d'affiche d'artistes qu'on a adoré, avec qui on a passé des moments géniaux, que ce soit M, Jean-Louis Aubert, Louis Bertignac. On a eu des gens merveilleux. On a eu Célassou aussi, qui avait, je me souviens, enchanté le public du Port-Vieux de La Ciotat. Amir également, plein de bons souvenirs. Et puis l'année dernière, il y a 2 ans, MC Solar aussi. Ça, c'était complètement dingue. Bref, on a que des bons souvenirs ici. Et cette cinquième édition, elle a démarré hier merveilleusement avec Oria, Boulevard Désert et DJ Gel, le DJ historique de la Funky Family, qui est venu avec un très bon copain à lui, Soprano. Donc on a passé une très très belle première soirée de festival. Ce soir, Yann Muller, que vous venez d'entendre en interview, et puis Jennifer, qui va pas tarder à arriver. Mais pour le moment, il est temps, à 19h31, de jouer au Blind Test. D'habitude, les auditrices et les auditeurs jouent par téléphone, mais puisque nous sommes en public. Ça va le public ?
4: Oui !
0: Et on, très bien, puisque nous sommes en public, eh bien, nous sommes allés chercher dans le public des candidates et des candidats. On a une équipe de filles, Marine et Kenza, bonsoir.
5: Bonsoir.
0: Comment ça va ?
5: Ça va. Super.
0: Est-ce que vous êtes là ce soir pour voir Jennifer ?
5: Oui, bien sûr.
0: Ah, ouais. Je m'en doute, et je suis ravie de pouvoir vous annoncer qu'elle sera là tout à l'heure en interview, Jennifer. Donc vous allez avoir de très très près. C'est ça aussi ici. Quand on dit qu'on est radio de proximité, eh ben on est vraiment tout près des artistes.
5: C'est
0: génial. Ça, c'est génial. Alors les filles, face à vous, il y a un homme seul. Oui, je marche seul, tel Jean-Jacques Goldman. Bonsoir Gaëtan.
6: Bonsoir Émilie.
0: Comment ça va ?
6: Ça va très bien, et toi ?
0: Mais ça va super. Alors tu es prêt à jouer au Blind Test ?
6: Oh, oui, je suis prêt.
0: Quels sont les cadeaux du soir, les amis ? Eh bien, du goodies magnifique. Nous avons le Bob, Ici Live, La Ciotat, qui irait très bien à Joule, hein, quand même. Une autre star de la région qui porte énormément de Bob. Donc voilà, le Bob de Joule, mais version Ici Live, La Ciotat. Et puis des bananes, Ici Live, La Ciotat également, que je suis ravie de vous offrir, les amis, avant même que l'on joue, car c'est comme ça, dans Décibel, on gagne avant de jouer. Comme ça, on joue plus détendu, vous voyez ? Vous êtes tranquille. Parce que les filles avaient peur de ne pas trouver les réponses. Ah, pourquoi ? Vous écoutez quoi comme musique, les filles, à part Jennifer ?
7: Non, de la variété française.
0: Eh ben, genre qui ? Vas-y, dis-moi qui ? Tu adores ?
7: Non, de tout.
5: Ouais, de tout.
7: De tout.
0: De tout. Gaëtan ?
6: Moi aussi, j'écoute de tout, mais j'aime bien Grand Corps Malade.
0: Alors, il n'est pas dans le Blind Test, mais on l'embrasse. Et il sera bientôt dans Décibel. Il sera bientôt invité. Ça, c'est promis. Ok, alors le thème ce soir du Blind Test, ce sont des intros à la guitare emblématique. Normalement, dès les premières notes de guitare, si on est un peu fan de rock ou de chansons françaises, on reconnaît la chanson. Alors Gaëtan, Marine, Kenza, on ouvre les oreilles, grand les oreilles. Le public, évidemment, a le droit de souffler. N'hésitez pas à les aider. De toute façon, nous prenons toutes les tricheries. Vous avez gagné déjà. Voilà, c'est vraiment... C'est pour avoir la médaille en chocolat supplémentaire. L'idée, c'est juste qu'on écoute ça ensemble. Première chanson, les amis, avec une intro de guitare emblématique. Dites-moi, qui chante ça ?
7: Téléphone.
0: Eh ben voilà, téléphone, bravo.
7: Ah non,
0: ils ont trouver la réponse en même temps. Sauf que Gaëtan, qui a l'habitude de jouer par téléphone, a donné son prénom. Oui, mais là, t'es en face de moi, je vois bien que c'est toi qui parles. En fait, quand les auditeurs et les auditrices jouent par téléphone, on leur demande de donner leur prénom avant de donner la réponse, parce que comme on les voit pas, on ne sait pas qui dégaine en prums. Mais là, vous avez été très raccord. Bravo. Ben voilà. Ça ne servait à rien d'avoir peur. Vous êtes très fort. Gaëtan, Marine, Kenza, tout le monde a un point. Pour New York avec toi, de téléphone. Attention, deuxième chanson, deuxième intro de guitare emblématique. Dites-moi, qui chante ça?
6: Les Rolling Stones.
0: Mais oui, Gaëtan, les Stones, bravo!
7: C'est pas très français, si je peux me permettre.
0: C'est pas très français, non, c'est très anglais même. Tu as raison, Marine.

0: Satisfaction des Stones. Une chanson qui a 60 ans et des poussières. Et pourtant, franchement, pas une ride.
1: Ah oui, c'est bien, on écoute encore et on se régale.
0: Gaëtan se régale, par contre Marine, elle m'a fait des yeux genre pardon, non, c'est vraiment un truc de personnage. T'aimes pas les Rolling Stones, Marine?
2: Non, c'est pas que j'aime pas, c'est que je connais mais j'écoute pas forcément.
0: Ah oui, d'accord. Bon, bah écoute, c'est pas grave. Si tu croises Mick Jagger dans la région, parce que de temps en temps il aime bien venir dans le sud, et ne lui dis pas ça.
2: Non.
0: Voilà, tu gardes pour toi.
2: C'est ok.
0: On continue, dernière intro. À la guitare, emblématique, on cherche l'interprète. Et attention, petit indice, il est venu ici à La Ciotat pour un Ici Live il n'y a pas très longtemps. On y va.
2: M.
0: Oui, bravo.

0: chanson de M avec Il est vrai. Non seulement une intro emblématique à la guitare, mais en plus, chanson dédiée à sa guitare. Il parle à sa guitare dans cette chanson, une jolie guitare rose d'ailleurs qui est sur la pochette de l'album. Alors voilà, c'était un beau blind test. Et j'ai derrière moi un jeune homme qui a essayé de souffler toutes les réponses au public. Bonsoir, comment tu t'appelles ?
1: Je m'appelle Vincent.
0: Vincent, tu aimes la musique ?
1: J'essaie d'écouter de la musique.
0: Vincent, t'as un petit look de rocker avec ta marinière. Est-ce que tu espères un jour jouer sur la scène du Ici Live Festival ?
1: Depuis des années que je viens ici, c'est mon rêve absolu. C'est pour ça que j'essaie de me rapprocher de la radio pour que on sait jamais ce qui peut se passer.
0: Mais t'as raison, là déjà tu te rapproches de l'animatrice, c'est pas mal Vincent, on croise les doigts pour toi pour l'année prochaine, peut-être ton premier concert à la Ciotat.
1: Je prends date avec tout le public qui est là, regardez bien la scène, l'année prochaine j'y suis.
0: Allez Vincent, on y croit, Vincent à la Ciotat, c'est un beau projet comme un autre pour 2027, et nous je vous propose qu'on écoute une autre chanson absolument emblématique, une intro à la guitare. Oh. Là, qui me donne des frissons. Juste le temps de remercier infiniment Marine, Kenza, merci les filles.
2: Merci
0: Mégaëtan.
3: Merci Émilie. Avec nous.
0: Bon concert. Vous restez dans le coin là comme Jennifer arrive. Hein. Oui, voilà, c'est ça. Allez, oui, Jennifer va arriver. Mais avant, rock and roll, les amis, le groupe Deep Purple. Vous la connaissez cette intro ? Les Anglais de Deep Purple en 1972 sur leur album culte Machine Head.

grands moments de l'histoire du rock'n'roll qu'on doit à un groupe qui fait partie des inventeurs du hard rock, les Anglais de Deep Purple. Allez, après ce Smoke on the Water, eh bien On the Water à la Ciotat, il y a la scène flottante du Ici Live Festival sur laquelle va monter dans moins d'une heure l'ébouriffante Jennifer.

0: le studio de Décibel ici sur le port vieux de La Ciotat en bateau. Avouez que c'est la classe. À tout de suite les amis et merci d'avoir choisi ici.
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2: Mais oui, au Ici Live La Ciotat 5e édition, il y a une artiste qui était très très attendue. Mademoiselle, comment elle s'appelle l'artiste qui était très très attendue? Comment elle s'appelle? Tu sais? Vous savez?
3: Jennifer.
2: Ouais, Jennifer est avec nous. Coucou.
4: Bonsoir. Bonsoir tout le monde.
2: Oh là là, mais quelle joie de te retrouver, chère Jennifer. Comment vas-tu?
4: Également, je vais toujours bien quand je suis près de Marseille.
2: Ah, c'est vrai, hein. Oui. Il se passe un truc dans l'air.
4: Ah, c'est le sud, c'est comme ça.
2: Ça, ça. Et alors, il se passe aussi toujours quelque chose autour de tes chansons. Je me faisais la réflexion en préparant l'émission. À chaque moment de la vie, il se passe un truc qu'on peut connecter avec une de tes chansons. Ici, comme il fait très beau, on est au soleil.
4: Oui. Pas mal.
2: Des classes qui vient de se passer, on chantait très fort dans nos têtes quand même. Ma révolution. Et puis quand on remet en question ces histoires d'amour, ce qui arrive très souvent après les grandes vacances, on se chante très fort, sauf qui aime.
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2: C'est vu, chère Jennifer, c'était pour les versions jukebox de toutes tes chansons. C'était en 2024.
4: Je m'emporte.

0: Vous allez partir en tournée avec ces nouvelles versions, ce jukebox. Comment ça s'est passé? Est-ce que tu t'es régalé autant que tu l'espérais?
1: Je me régale tout le temps. Ouais. À partir du moment où je rejoins les planches, donc et que je rejoins surtout mon public.
0: Ouais. Ils sont là ce soir.
1: Que je retrouve, assez régulièrement.
0: C'est ça.
1: Et c'était une tournée merveilleuse. C'était plein de joie, de surprises, des moments délicats aussi, dans l'émotion.
0: Ouais.
1: Voilà, c'était à taille humaine, donc c'était forcément très puissant émotionnellement parlant.
0: Voilà. Et alors, ce qui est formidable, c'est que tu partages avec nous une nouvelle de tes passions.
1: Enfin, oui.
0: Elle n'est peut-être pas nouvelle, la passion, mais en tout cas, tu ne l'avais pas encore partagée avec nous. C'est ta passion pour Dalida.
1: Oui.
0: Tu parles d'émotion en parlant de scène. Mmh. S'il y en a bien une qui en transmettait et qui en absorbait de l'émotion tout le temps, c'était Dalida. Comment toi, t'es rentrée en contact avec sa musique?
1: C'est dès mon plus jeune âge. Je pense que dans tous les inconscients collectifs, on a Dalida en tête.
0: Si t'as grandi dans le coin,
1: j'ai toujours dansé sur du Dalida. Tu fais partie de mes playlists, mais je pense que ça parle à tout le monde. Et quand j'ai fini ma tournée, je travaille aussi sur un nouvel album. Il y a les nouvelles chansons.
0: Ouais.
1: Un projet avec Maxime, parce que j'avais commencé à en parler. Et effectivement, il y a eu la rencontre avec Orlando qui a un peu déclenché ce
0: projet. Orlando, le frère de Dalida.
1: Qui a déclenché un petit peu, qui m'a fait avancer ce projet-là que j'avais en tête depuis longtemps. C'est un projet de cœur. Et c'est bientôt son anniversaire, Dalida, l'anniversaire de sa mort. Et donc, du coup, ça tombait très très bien que je propose au public, à l'issue de cette tournée qui était beaucoup plus intime, un show. Un show auquel je me suis jamais autorisée, un show musical finalement, avec des danseurs, avec DJ,
0: un
1: spectacle musical.
0: Ouais.
1: Autour donc des chansons de Dalida, mais autour de mes chansons aussi, qui seront toutes remixées, mais d'une manière beaucoup plus festive que ce que j'ai proposé sur le Jukebox Tour.
0: Là, c'est le DJ Tour.
1: Ça s'appelle donc le DJ Tour.
0: Alors, on a évidemment
1: hâte. Je travaille donc avec un monsieur qui s'appelle Habibi Sly, qui fait de la disco électro. Alors, c'est de disco électro plutôt oriental, lui. Donc, il y a des petites touches orientales grâce à quelques chansons de Dalida. Et donc, je travaille avec lui très activement sur la revisite donc de toutes ces chansons, sans dénaturer pour autant l'âme des chansons de Dalida, qui reste forcément irremplaçable, puisque c'est une icône absolue pour laquelle j'ai un profond respect, pour laquelle on a tous un profond respect. Donc, c'est autre chose. Je vais proposer autre chose pour faire vivre encore une fois et peut-être faire découvrir à la nouvelle génération les chansons les plus dansantes de Dalida.
0: Dalida qui avait ce talent de vous faire danser avec parfois des textes extrêmement poignants.
1: Complètement.
0: Et Jennifer, tu t'appropries ça avec cette nouvelle chanson Mourir sur scène, qu'on va écouter maintenant. C'est la version de Jennifer. Et puis après, on va continuer à discuter et à parler de tout ce qui nous attend. Parce que Jennifer, croyez-moi, 2026-2027, elle a un carnet de balles très chargé.

Vous écoutez ici, les amis, oui, mais c'est la folie hein, dans le

0: Toujours sur Dalida.
1: Oui.
0: Parce que là, on vient de t'écouter chanter Mourir sur scène. En fait, il y a plein de chansons emblématiques de Dalida qui, je trouve, peuvent faire écho à ce que tu fais, toi. Et par exemple, il y a cette vision presque enfantine de l'amour. Genre, on y croit, quoi qu'il arrive, on y croit toujours, même si la vie nous envoie tout un tas de trucs terribles. On croit en l'amour. Toi, J'attends l'amour. Bah, c'est une chanson que tu chantes encore aujourd'hui. On écoute quelques notes de la version 2024.
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0: J'attends l'amour. Tu la chantais au tout début de ta carrière. Tu la chantes encore aujourd'hui.
1: Oui, c'est vrai.
0: Et je trouvais que c'était, ça faisait un pont quand même, cette vision. On croit à l'amour, quoi qu'il en coûte, tout le temps, à tous les âges, à tous les moments de la vie. C'est un truc aussi qu'elle avait, Dalida.
1: Oui, sa vie a été jalonnée de plus de drames à travers
0: Mais tout, tu vois, elle chantait l'amour, quoi.
1: Mais elle le chantait quand même avec beaucoup d'espoir et toujours et d'une manière passionnée. Aussi, elle était complètement intègre dans toutes ses émotions. Habitée, c'est une interprète hors pair.
0: Alors malheureusement, ça s'est très très mal fini pour elle, puisque elle a mis fin à ses jours, Dalida, parce que peut-être justement trop d'émotions, trop éponge. À part ce côté-là dramatique, qu'est-ce que tu vas chercher chez Dalida et que tu vas réinjecter dans les chansons?
1: Alors, je reste fidèle au lead de chant, c'est-à-dire à sa manière de chanter. Je ne chante pas comme Dalida, malheureusement.
0: Mais tu gardes ses mélodies, en tout cas.
1: J'essaie de respecter les notes. Après, je me suis autorisée aussi certaines libertés sur certaines chansons. Mais il y a certaines chansons où je n'avais pas le droit de changer la ligne mélodique. C'était impossible et inconcevable. Ouais. Ne serait-ce que par respect pour l'œuvre d'Alida et le monde qui l'entoure, qui a pu l'entourer, par respect par Orlando et puis Orlando, il tient aussi, hein, attention, il faut pas non plus.
0: Il veille au plus le petit frère. Il a toujours.
1: C'est sa manière de la protéger encore, et heureusement qu'il est là.
0: Ouais. Et quand on chante Dalida, on peut pas y aller en jean. J'adore ton jean, t'es canon, mais quand on chante Dalida, on t'imagine dans un concert avec comme elle, finalement, une robe un peu paillette, les cheveux vraiment gonflés. Est-ce que tu l'imagines comme ça aussi, ou est-ce que tu vas nous surprendre?
1: J'oserais davantage. Je suis Jennifer, qui fait un hommage, pas à Dalida, mais aux chansons de Dalida. Sur une partie des chansons de Dalida, avec mon répertoire. Donc c'est pas un hommage à Dalida.
0: Je comprends.
1: C'est vraiment un hommage à ses chansons. Mais j'ai la chance d'avoir des grandes scènes et d'être très accompagnée là pour le coup. Donc j'ai envie de proposer un show. Donc forcément il y aura des costumes. J'arriverai pas en jean. J'ai envie de m'amuser là-dessus aussi.
0: Alors, ça va être absolument fou. Alors ce soir à La Ciotat, ils sont nombreux, elles sont nombreuses. Ça va être dingue. T'as déjà joué sur l'eau, toi, une scène flottante?
1: Oui, j'ai déjà fait ça en tournée. Plusieurs fois. Non, mais c'est assez étrange d'être coupée du public. Ouais. Il y a quelque chose de très magique, et en même temps, il y a une certaine frustration, parce que moi, j'aime bien aller capter des énergies. Ouais. Mais c'est un peu loin. Mais ils sont plus près qu'une scène flottante que j'ai pu faire.
0: Oui, là, en fait, pour celles et ceux qui sont pas venus, sachez qu'il y a cette scène flottante.
1: Je vois quand même les yeux, là, quand même.
0: Voilà, dans le port vieux de La Ciotat. Et puis, il y a un petit peu d'eau, évidemment.
1: Ouais.
0: Et ensuite,
1: moustiques.
0: Quelques moustiques.
1: Accessoirement.
0: Et puis, le public qui est là en face. Il y a un jeu de lumière magnifique aussi sur l'église qui est derrière, et le port et tous les bateaux et tout. Non, ça c'est fou. Si je suis la fée Clochette, imagine. J'ai une petite baguette et je te propose n'importe où dans le monde, tu peux jouer. Un lieu qui te fait rêver pour un concert. Un truc, même ton fantasme le plus fou, genre ça, si tu veux jouer au pied des pyramides, tu peux. Un endroit comme ça où tu te verrais bien et où tu rêverais de jouer.
1: De continuer à jouer alors.
0: Peu importe l'endroit.
1: Peu importe l'endroit, j'aime tout. J'aime tout. À partir du moment où je partage un moment vrai et intense avec les gens, j'aime. J'aime le sentiment d'évasion qu'on a en fait à travers la musique, et ce pouvoir qu'a la musique d'ailleurs de guérir beaucoup de maux. Et on me donne la chance d'avoir cette petite baguette là, donc je m'en sers. J'essaie de m'en servir à bon escient, en tout cas.
0: Merci beaucoup Jennifer, bravo à toi, bon concert.
1: Merci
0: ce
1: beaucoup.
0: Soir,
1: merci à tous.
0: DJ Tour de Jennifer. Vous avez toutes les dates disponibles sur ici.fr, et le concert ce soir donc sur le port vieux de La Ciotat. Merci à l'équipe de l'émission, Emma, Juliette, Alexandra, Iris, Mélodie. À demain les amis, toujours sur ici.
3: Jennifer.
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3: Eh ben bonsoir à tous et bienvenue en ce tout début de soirée. Merci d'avoir choisi ici d'où vos rendez-vous désormais chaque soir entre 20h et 21h. La promesse, elle est très claire. Il n'y a pas que Paris dans la vie et je vous invite à voyager en France afin de mettre en avant aussi vos villes, vos villages, vos hameaux, vos départements à travers le parcours d'un invité. Avant de l'accueillir, on ira faire un tour dans toute la France avec Robin Bernot, notamment qui s'intéressera à une très jolie plage en Corse et je crois que notre invité aime la Corse. La revue des merveilles, ce sera avec Benoît Prospero avant 21h. Autour du monde merveilleux et de l'environnement, la nature et la planète, et puis l'entrepreneuriat sera à l'honneur. Ce sera avec Catherine Kikandon qui nous parlera de chiens et de chats. Pour l'heure, notre invité nous rejoint. Il est président de la certification Origine France Garantie. Autant vous dire que sa fierté de défendre notre pays est grande. Il est à vos côtés, dont il n'y a pas que Paris dans la vie. Jusqu'à 21h, j'accueille ce soir Gilles Attaf. Bonsoir Gilles.
4: Bonsoir.
3: Merci d'être avec nous. Comment allez-vous en ce début de soirée, en ce début de week-end là,
4: Très bien, ravi d'être avec vous pour ce nouveau numéro.
3: Êtes d'accord avec il n'y a pas que Paris dans la vie, ça ne m'arrange pas parce que vous, Paris, on va le découvrir, vous y tenez.
4: Ouais, mais je suis très content de participer à cette émission parce que pour moi les territoires c'est tellement important. Moi je me déplace beaucoup, je vais dans les usines, je vais dans les villes et pour moi c'est à chaque fois un renouvellement et un réenchantement et je suis bien d'accord avec vous qu'il n'y a pas que Paris dans la vie.
3: Alors on va évidemment beaucoup voyager au gré aussi de votre vie personnelle mais aussi professionnelle. Je l'ai dit, président certification Origine France Garantie, ça veut dire que c'est logique, vous êtes un amoureux de la France, vous êtes fier. De vivre dans ce beau pays comme nous.
4: Absolument, moi j'ai une grande fierté. D'ailleurs, j'aimerais qu'on retrouve cette fierté de la France parce que c'est un pays magnifique avec ses paysages, avec son identité, avec ses savoir-faire. Nous, on est les défenseurs des savoir-faire avec Origine France Garantie. On les met en avant et on prouve qu'ils ont été réellement fabriqués sur le territoire français.
3: Comment comprendre votre ascension et votre réussite? Eh ben, en vous suivant, je disais, bon, Paris fait partie de votre vie. Vous êtes né à Paris même, d'ailleurs.
4: Absolument, je suis né dans le 11e.
3: 11e, où ça? Vous vous souvenez du nom de la clinique, la maternité?
4: Ouais, je suis né à la clinique des Bluets, rue des Bluets, dans le 11e, près du cimetière du Père Lachaise.
3: Vous avez l'occasion de repasser devant, de temps en temps, l'endroit où vous êtes né, finalement, Gilles Attaf, ou pas du tout?
4: Très souvent, je passe très très souvent dans le 11e. J'adore cet arrondissement, même si j'y habite plus. Et puis, j'ai eu l'occasion de me remarier l'année dernière.
3: Au même endroit?
4: Enfin, à Belleville, en tout cas, parce que... En fait, moi, ma famille est issue de Belleville et donc j'adore ce quartier.
3: Alors justement, c'est vrai que Belleville, c'est un quartier parisien et Belleville, c'est un endroit extrêmement important pour vous. Non seulement Belleville, mais un endroit particulier dans Belleville. Écoutez ceci. Ça, c'est l'atelier de votre papa.
4: Ouais.
3: Alors c'est pas forcément ce bruit qu'on entendait.
4: Non, mais c'est très émouvant pour moi parce que j'ai grandi dans les bruits de cet atelier, dans les odeurs. Ça m'a beaucoup marqué, ça m'a beaucoup porté et jusqu'à aujourd'hui encore, à chaque fois que je rentre dans une unité de production, dans un atelier, j'ai toujours un petit pincement au cœur parce que je trouve que c'est un formidable endroit où les gens se respectent, ouais. Où les gens se parlent et il y a quelque chose. Il y a un côté très sensuel dans ces ateliers, dans la fabrication, en fait, tout ce qui est les métiers du fer qu'on a beaucoup décrié depuis plusieurs dizaines d'années. Et c'est pour ça que moi, à chaque fois, je remets en avant ces personnes qui sont là, qui travaillent et qui participent à créer quelque chose qui n'est pas virtuel.
3: Votre papa, il était culottier. Alors, je ne connaissais pas ce mot. Il s'occupait des pantalons, entre autres, dans cet atelier. Et vous l'avez évoqué, c'est les savoir-faire, c'est ce que vous avez finalement observé lorsque vous étiez tout gamin, Gilles Attaf, qui vous a peut-être poussé à faire le métier que vous faites aujourd'hui. Vous parlez souvent de ces odeurs de tissu, ces bruits de machines. Finalement, c'est un voyage à rebours, votre vie. Quand on voit ce que vous faites aujourd'hui, vous recherchez presque ça encore.
4: Ouais, je recherche ça, et puis je pense que j'ai aussi la sensation que j'ai le devoir d'apporter quelque chose. Je crois que je me dis que voilà, il faut que je donne un sens, et je pense que c'est un devoir pour moi de remettre en avant tout ce mouvement de société qu'on a un peu perdu, toute cette
5: valeur.
4: Ouais, toutes ces valeurs, et donc effectivement, c'est quelque chose qui me porte et aujourd'hui qui guide ma vie, parce que remettre en avant les personnes qui produisent la production qu'on a tant décriée, pour moi, c'est une mission peut-être aujourd'hui. Et puis je crois que je me sens redevable. Je pense que il y a certainement des fois où j'aurais pu faire mieux, et aujourd'hui je voudrais apporter ma pierre à l'édifice.
5: Gilles, il y a eu Paris, il y a eu Belleville. Vous commencez à travailler dès l'âge de 14 ans aux côtés de ce papa. Vous avez toujours eu le sentiment d'ailleurs que vous iriez dans ses pas, hein, et que vous feriez peut-être pas forcément le même métier, mais que vous iriez dans quelque chose d'assez similaire. Votre papa, il devient patron à 20 ans, je crois, ou
4: ouais, c'est
5: assez jeune. Hein.
4: Ouais, très jeune. Alors moi, j'ai pas travaillé à 14 ans l'été. Hein, j'allais dans le pendant
5: c'est
4: les
5: du
4: vacances.
5: Boulot.
4: Oui, bien
5: vous
4: sûr.
5: Étiez payé
4: mais,
5: ou pas
4: mais oui.
5: Ou pas du tout.
4: Pardon.
5: Vous étiez payé. Il y avait quelque chose.
4: Ah oui, oui, bien sûr. c'était mais c'était pendant mes vacances scolaires. Mais mon père, par contre, lui, a commencé à travailler à 14 ans, effectivement, et il est devenu son patron à 19 ans. Puisque son patron prenait sa retraite, et comme c'était son meilleur ouvrier, il lui a proposé de reprendre l'atelier, ce qu'il a fait avec brio, parce qu'il avait aussi une envie de réussite absolument terrible, mon père.
5: Votre enfance est Fontenay-sous-Bois, c'est le Val-de-Marne, à la limite de la Seine-Saint-Denis, c'est là où vous grandissez aussi.
4: Oui, absolument. D'ailleurs, je suis retourné en Seine-Saint-Denis, parce qu'aujourd'hui, j'habite la Seine-Saint-Denis.
5: Ah, c'est marrant. Je vous parlais de voyage à rebours tout à l'heure. Finalement, vous revenez là où vous étiez. Quels sont les lieux qui vous ont marqué si on quitte Belleville et Paris du côté de Fontenay-sous-Bois? Est-ce qu'il y a des endroits comme ça, des images qui vous reviennent, Gilles Attaf?
4: Alors oui, parce que Fontenay-sous-Bois, c'est assez étonnant comme ville, parce qu'il y a un côté très bourgeois, côté bois de Vincennes, et puis un côté à l'époque où plutôt moi j'étais plus proche de cet environnement avec des huppes, avec des grands immeubles. Mais les images qui me reviennent, c'est vraiment la fraternité qu'on ressentait à l'époque, et surtout ce melting pot qu'on avait encore dans nos villes lorsque j'ai grandi, et qui aujourd'hui me manque beaucoup.
5: Il y a une école comme ça qui vous revient, un collège, une cour dont vous vous souvenez en particulier?
4: Ouais, j'ai vraiment un souvenir de mon lycée Pablo Picasso, qui était au cœur de grands ensembles, mais où j'ai vécu des moments extraordinaires parce que j'avais des amis absolument fabuleux.
5: Gilles Attaf est votre invité, président certification Origine France Garantie. L'idée, Gilles, c'est de se balader dans votre vie et de aussi quitter les endroits qui vous tiennent à cœur pour aller vers d'autres. Peut-être que vous les connaissez aussi, avec notamment Benoît Prospero qui nous rejoint pour la revue des merveilles. Ça, c'est tous les jours aussi dans cette émission, les merveilles de notre planète que l'on passe en revue. Et aujourd'hui, on a rendez-vous juste devant un point d'eau. Écoutez.
6: Et si dans votre jardin, vous installiez un des points d'eau des plus riches en biodiversité, à savoir une mare? Nous voici avec Ici Occitanie. Alors, on vous le dit tout de suite, si vous pensez qu'une mare, c'est sale et envahie de moustiques, on vous rassure, ce n'est pas le cas, et c'est même l'inverse. Ce sont de véritables oasis pour la faune et la flore qui accueillent une multitude d'espèces et qui, face au dérèglement climatique, deviennent des refuges indispensables. Avec nous, Florent Sabatier du Conservatoire d'Espaces Naturels Occitanie, à qui on a d'abord demandé si c'est compliqué de créer une mare.
7: C'est relativement simple.
6: Bon, donc jusqu'ici, tout va bien. Évidemment, il y a d'abord une condition.
7: Déjà, c'est d'avoir un jardin. Une mare est fonctionnelle à partir de 4-5 mètres carrés, donc c'est quand même assez facile de trouver ça.
6: Donc ça, c'est noté, on a compris. Et en fait, elle sera où, cette mare? Oui, parce qu'il y a une autre condition indispensable.
7: Il suffit d'avoir un peu de bonne volonté pour creuser.
6: Ah bah oui, évidemment. Et donc, une fois que j'ai mon jardin et de la bonne volonté, on part sur quelle dimension pour une mare?
7: Une mare idéale, c'est une mare qui va faire au moins 1 mètre de profondeur, voire 1,50 m. Et ensuite, le plus important, vraiment, c'est ne pas avoir des pentes raides. Pour un ordre d'idée, ça veut dire, pour 1 mètre de profondeur, il faut que les berges fassent au moins 3 mètres de longueur. Ça permet en fait aux amphibiens et aux insectes de pouvoir rentrer et surtout sortir de ces mares sans se noyer.
6: Et si vous habitez à la campagne et qu'il y a un petit peu plus de terrain autour de vous, il y a un petit bonus.
7: D'avoir d'autres animaux comme des mammifères, des chevreuils, des sangliers, des renards qui viennent s'abreuver dans cette mare.
6: Et au fait, au-delà de ça, à ce propos, on met quoi dans la mare? Ou plutôt, idée reçue, qu'est-ce qu'on ne met pas?
7: Surtout pas de poissons, pas que les poissons vont manger toute la faune que vous voulez voir dans votre jardin, donc des amphibiens qui viendront manger les moustiques, des libellules et des demoiselles qui mangent également les moustiques adultes et bien d'autres insectes.
6: Ouais, d'accord, mais donc au final, on met quoi ? Vous savez quoi ? Une mare, en fait, elle est autonome. Tout va s'installer au fur et à mesure.
7: Exactement.
6: Alors là, évidemment, on vient de donner quelques bases, hein, mais sachez qu'il existe plusieurs ouvrages qui nous expliquent comment créer une mare, comme le livre, par exemple, « Créer une mare » de Frédéric Prognowski, c'est publié aux éditions Ulmer. Merci ici Occitanie, et merci Florence Sabatier du Conservatoire d'Espaces Naturels Occitanie. Vous imaginez, quand même, si tout le monde creusait une petite mare, ou faisait en sorte que chaque jardin soit conçu comme un refuge de biodiversité, les tritons, les iris, les nénuphars, libellules, hérissons, oiseaux, papillons. Vous imaginez à quoi ressemblerait la France ? Ce serait une merveille.
5: C'est pas faux, Benoît Prospero. Gilata, vous êtes prêt à creuser ?
4: Ah oui, absolument. Oui,
5: c'est vrai ?
4: Oui, je trouve ça magnifique. J'aime bien cette idée de la mare, qui est quelque chose d'un peu voilà, atypique, qui n'est pas formaté, qui permet d'accueillir aussi. Ouais. J'aime bien cette idée à partir du moment où ça n'empêche pas la réindustrialisation.
5: Bien sûr. Vous avez un jardin ? Vous vivez à la campagne ?
4: Oui, j'ai un jardin.
5: C'est pas mal, c'est un luxe, hein ?
4: Ouais, exactement.
5: Gilles Attafé, votre invité ce soir, président certification Origine France Garantie. On vous dira tout, hein, d'ailleurs, sur ce label, sur son travail au quotidien. Et puis, on va continuer surtout de se balader. On va un peu quitter Paris, Belleville, mais c'est également Fontenay-sous-Bois pour aller découvrir plein d'autres endroits que vous avez sillonnés et que vous sillonnez encore aujourd'hui tout au long de votre carrière et de votre vie. Restez bien avec nous sur ICI.
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5: Eh non, il y a les Bee Gees aussi pour bien s'ambiancer en début soirée. You should be dancing sur ICI.

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2: Et jusqu'à 21h avec notre invité Gilles Attaf, président certification Origine France. C'est son parcours qui se lit ce soir, que vous découvrez jusqu'à 21h sur votre radio. Il y a un instant, Gilles, on a été à Paris, là où vous êtes né, on a été à Belleville, on s'est baladé un petit peu aussi à Fontenay-sous-Bois. On a parlé des établissements de votre scolarité. Quelle scolarité vous avez eu d'ailleurs? Vous avez fait quoi comme type d'études? Vous étiez où?
3: J'ai arrêté après le bac, puisque j'ai eu mon père est décédé précipitamment et c'est là où j'ai été obligé d'aider ma maman pour reprendre l'atelier familial.
2: Le sport fait partie de votre vie, il est aussi lié à Fontenay-sous-Bois. On a parlé de Fontenay à l'instant, je le disais. Vous avez des souvenirs, vous avez joué au volley et même à un certain niveau, je crois, si j'ai bien compris.
3: Oui, alors j'ai joué à Saint-Maur-des-Fossés. J'habitais Fontenay-sous-Bois, mais j'ai joué au volley à Saint-Maur-des-Fossés. Effectivement, j'ai commencé très jeune et j'ai eu la chance de pouvoir évoluer avec des excellents entraîneurs qui m'ont donné le sens du collectif que je pense j'ai gardé aujourd'hui. Ouais. Ça fait partie vraiment de mon ADN.
2: Ça vous a valu des déplacements d'ailleurs au gré des matchs, des championnats?
3: Oui, c'était pour moi c'était toute ma vie. Enfin, tout tournait autour du sport et du travail, mais c'est vrai que le sport pour moi était un élément essentiel de ma vie et d'ailleurs j'ai gardé les mêmes amis d'il y a 50 ans avec lesquels j'ai commencé à jouer au volley avec qui j'ai continué très longtemps. Puisque, petite anecdote, j'ai été champion de France cadet en 1980, donc j'avais 17 ans, et j'ai été champion de France vétéran des plus de 50 ans avec une partie de la même équipe avec laquelle on avait été champion de France cadet.
2: C'était où ça, quand vous avez été champion de France? Vous vous souvenez de ce lieu où vous avez vécu les choses?
3: Alors, on a été champion de France à Saint-Nazaire, c'était absolument magique de se refaire 40 ans après,
2: Et vous retournez à Saint-Nazaire de temps en temps? C'était pas que des bateaux, donc si je comprends bien.
3: Non, là c'était le hasard. La phase finale se jouait là-bas, et donc c'est comme ça qu'on a été champion de France.
2: Alors, vous allez peut-être découvrir la France aussi à un moment donné, parce que là on parle beaucoup de votre enfance, de votre adolescence. Quelles sont les premières villes en France que vous découvrez? Vous avez un souvenir particulier, je sais pas, de vacances ou d'un départ quelque part vers un ailleurs?
3: Alors moi j'ai beaucoup été en Normandie parce que mon père avait continué son chemin professionnel en ouvrant un outil de production en Normandie à 100 km de Paris dans l'Eure à Gaillon, et donc tous les week-ends on partait sur la Normandie, donc j'ai des super souvenirs moi de ces week-ends en Normandie où qui étaient à la
2: vous
3: fois
2: vous avez travaillé si vous avez travaillé aussi vous travaillez aussi
3: pour non non je travaillais non, pas non, du tout mais voilà mon père donc lui travaillait, j'ai des souvenirs de parties de chasse qu'il faisait aussi le dimanche c'était des moments privilégiés pour moi. J'ai des souvenirs de retour le dimanche soir sur l'autoroute de l'Ouest où j'étais allongé dans la voiture derrière où à l'époque on pouvait encore allonger les enfants derrière,
2: bien sûr,
3: c'était un formidable moment de famille.
2: La Normandie, ça
3: me permettait d'être avec mon père parce que comme il travaillait beaucoup ces week-ends là c'était pour moi
2: c'était
3: important.
2: Sacré, alors du coup Mehdi, c'était où en Normandie où il a acheté?
3: C'était à Gaillon dans l'Eure.
2: Après, vous avez découvert un petit peu plus tard peut-être la Normandie. Il y a d'autres endroits que vous avez apprécié par la suite dans votre vie.
3: Dans ma vie, j'ai apprécié beaucoup d'endroits parce que j'ai pas mal été en Bretagne à une époque où, sur la côte de Granit Rose, parce que mon frère s'était marié avec une Bretonne, et donc j'ai découvert la côte de Granit Rose que j'adore encore aujourd'hui du côté de Perros-Guirec.
2: C'est vrai que c'est très beau aussi.
3: J'ai adoré. Et puis comme après, j'ai continué je jouais beaucoup au volleyball et qu'il y avait des grands tournois sur les plages de Bretagne. J'ai passé beaucoup de temps sur les plages de Bretagne à jouer au volleyball.
2: Vous avez donc effectivement vécu toutes ces choses-là dans des lieux d'émotion, on comprend, que ce soit Belleville ou que ce soit la Normandie avec votre papa. C'est aussi ça peut-être qui explique votre rapport au travail et à la production, qui est votre combat, une production qui est ancrée dans nos territoires, c'est ça finalement votre vie.
3: Ouais, ma vie, c'est de montrer que produire, c'est un choix de société, c'est tout ce qui fait le lien territorial, tout ce qui fait aussi que les gens peuvent se parler. C'est un formidable endroit, la production où les gens se parlent, où il y a plusieurs strates de la société. Et moi, ce que je porte, c'est que il faut qu'on sorte d'une société de consommation pour une société de production. Et ce qui fait la force d'un pays, c'est un pays qui se tient par le fait qu'il crée de la richesse en produisant et qui permet aussi à un ascenseur social de fonctionner, à des gens de rester dans leur région, dans leur territoire. Quel meilleur endroit que l'usine pour avoir un projet de vie dans sa région, pour pouvoir progresser, avoir un projet professionnel. Et je pense que tout ce qui s'est délité aujourd'hui vient de cette désindustrialisation, de cette diagonale du vide qu'on a voulu nous vendre avec une mondialisation heureuse qu'on pensait absolument inéluctable et qui nous a amené, hélas, aujourd'hui à ne plus être souverain et ne pas être capable de produire, mais d'être dépendant de pays qui produisent dans des conditions sociales et environnementales au bout du monde absolument catastrophiques. Et moi, mon combat, c'est d'expliquer qu'il faut qu'on retrouve cette liberté. En fait, produire, c'est quoi ? C'est être libre, en fait. Ouais. Et donc, pour qu'un pays soit libre, il faut qu'il soit en capacité de produire.
2: Gilles, vous l'avez dit, vous perdez votre papa très tôt. C'est aussi la période de la délocalisation du textile. On est dans les années 80. Vous allez essayer de reprendre l'usine, d'ailleurs, de votre papa, ou de racheter, je crois, avec votre maman, puis ça ne va pas se faire. Et vous dites, je vous reprends, je vous cite, j'ai l'impression aujourd'hui que j'ai une dette. Et c'est pour ça que j'essaye d'apporter toute mon énergie dans le fait d'aider les entreprises.
3: Ouais, c'est vrai. C'est vraiment comme ça que je le ressens, parce que ça, le textile a été une des premières filières délocalisables et délocalisées. Hein. Et donc nous, on l'a subi de plein fouet. Et donc effectivement, ça a été un drame absolu de pas être en capacité de garder cette usine qui était en Normandie et que mon père avait créé de toutes pièces.
2: Et alors après, vous allez où après la Normandie si les choses ne se font pas, vous pouvez pas racheter cette usine? Quel est le parcours après ?
3: Alors après, je reste en région parisienne. Je m'occupe de l'atelier parisien, effectivement, qui existait encore, avec lequel j'ai essayé de développer une autre stratégie, et notamment de pouvoir être en capacité de contrôler sa distribution. Et puis au fil en aiguille, les rencontres, je m'associe avec un monsieur qui avait repris une usine à Limoges qui fabriquait des costumes, et avec lequel je me suis associé pour reprendre une marque qui était à vendre française, qui s'appelle Smuggler, avec lequel je l'ai développé. J'ai travaillé pendant 18 ans à la tête de cette marque, qui avait un ADN très très simple, qui était la production française, puisqu'on a fait partie des premiers certifiés Origine France Garantie. Et c'est comme ça d'ailleurs que je suis rentré dans la certification qui avait été créée par Yves Jégo à l'époque. Et donc je suis rentré en tant que certifié Origine France Garantie, et c'est comme ça que j'ai continué à être très impliqué sur le périmètre de la production.
2: Il n'y a pas que la porcelaine à Limoges, il n'y a pas que Paris à Paris, et il y a aussi notre invité Gilles Attaf. On parlera peut-être de Limoges et d'autres villes dans lesquelles vous allez évoluer tout au long de votre vie. Vous êtes président, je le rappelle, de la certification d'Origine France Garantie. Ici, ça entreprend. Vous nous prouvez depuis maintenant 20 heures, de par votre parcours, votre énergie, votre détermination, votre volonté et votre pugnacité, à entreprendre et à faire des choses pour les autres. On les aime d'amour, nos chiens et nos chats. Vous avez des animaux ?
3: Absolument. Écoutez, je viens de perdre un de mes deux chiens, donc
2: c'est pas la question à poser.
3: Voilà, alors. J'ai deux chiens. Enfin, non, j'en ai plus qu'un d'ailleurs. Ouais. Mais je suis très attaché aux animaux.
2: Je vous parle de ça parce qu'ils font partie de la famille et vous pourrez agir dans un instant, faire des câlins, s'amuser avec eux, ça on aime faire. Mais quand ils ont un problème de santé, est-ce qu'on sait réagir en urgence le temps de les emmener chez un vétérinaire ? Comment on réagit pour remédier à cela ? Ici, on entreprend. Je vous l'ai dit, Gilles et Catherine Quicandon a repéré une bonne idée.
4: À Amis, dans l'Oise, au nord de Compiègne, on a du chien. Et du chat. Samir Rimache, originaire de Roy, a créé Sauve ta truffe, un centre de formation pour gestes de premier secours pour les chiens et les chats. L'idée est de prévenir les accidents domestiques qui pourraient arriver à nos loulous, et il y en a un notamment.
5: En priorité, les intoxications. Parce qu'aujourd'hui, les intoxications, on parle essentiellement de prévention, donc dans 80% des cas. Et on constate que bon nombre de personnes ne sont pas dans la prévention. Laissent traîner, par exemple, une cigarette, laissent traîner éventuellement leur café, acceptent des plantes. Et là, l'accident se crée et on remarque, on décèle également que les propriétaires, une fois que l'intoxication se crée, ont des complications à identifier les signes annonciateurs, des complications à intervenir. Et dans un cas sur deux, soit l'animal décède ou l'animal a des graves séquelles.
4: Et oui, par exemple, vous adorez manger du chocolat, mais c'est mortel pour Médor et Félix. Donc pour une fois, vous avez une bonne excuse pour ne pas partager votre tablette avec Princesse et la manger toute seule. Outre la prévention, Sauve ta truffe propose également des ateliers pour savoir réagir en cas de problème.
5: On peut parler éventuellement, par exemple, des hémorragies, des coups de chaleur, de la dilatation, torsion de l'estomac. Aujourd'hui, dans les premiers secours animaliers, nous, on vous forme vraiment sur plus d'une vingtaine de thématiques pour faire face, du coup, à l'accident.
4: L'idée n'est évidemment pas de se substituer à un professionnel, mais de gagner un temps précieux avant d'amener Caramel chez le vétérinaire. Les gestes sont adaptés en fonction de la taille de l'animal et vous vous exercez sur des peluches et des mannequins. Pas besoin de venir avec Rocky, Marley ou Nala. Samir forme des particuliers comme des professionnels, tels que la police municipale des Hauts-de-France, des éducateurs ou des éleveurs. Le prix dépend des modules de la formation, du lieu et de la durée. Mais franchement, on se forme bien aux gestes de premier secours pour humains, alors pourquoi pas pour les chiens et les chats. Merci à Johan Carpédron et Chloé Richard d'ici Picardie pour cette idée qui marche et qui a du chien. Ici, ça entreprend, Sauve ta truffe, des formations aux gestes de premier secours pour chats et chiens en Picardie.
2: Un petit clin d'œil à votre chien que vous venez de perdre, Gilles Attaf, on sait à quel point on s'attache à ces animaux. Belle initiative du côté de ici Picardie. Vous connaissez la Picardie d'ailleurs, Gilles?
3: Un petit peu. Pas très bien, mais un petit peu.
2: On va, avec vous, continuer de se promener un peu partout en France avec les belles initiatives et puis la suite de votre parcours autour de ce que vous faites aujourd'hui. Je rappelle que vous êtes président de certification Origine France Garantie. Gilles Attaf est avec vous ce soir jusqu'à 21h. Passez une excellente soirée et bienvenue à vous.
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2: Non, il y a de la musique aussi, celle de Benabar. C'est une nouveauté. Elle danse.

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1: Actuellement, vous avez rendez-vous avec Visa pour l'image à Perpignan, Festival international de photojournalisme. Et en parallèle, eh bien, vous pouvez profiter du Festival OFF, entièrement dédié aux talents amateurs dans les commerces du centre-ville de la cité catalane. On écoute Jean Saleil, président de la Fédération photographique de France et premier vice-président Asso OFF Perpignan.
2: Ouais, de l'émotion, de la bienveillance, du témoignage. Et puis on a quand même quelques photographes cette année qui viennent d'un petit peu plus loin. On a deux jeunes filles, une qui vient de Barcelone, parce qu'elles sont basées sur Barcelone. Une est née en Russie, l'autre au Chili. Ouais. Elles exposent sur Perpignan. Deux travaux complètement différents. C'est pas du reportage, c'est autre chose. C'est aussi de la photographie. C'est des purs moments de bonheur, de découverte. On en a bien besoin.
1: Et ce festival OFF, hein, vous avez jusqu'au 12 septembre pour en profiter. Et si vous aussi, tiens, vous organisez un événement dans les PO, vous pouvez nous laisser un message vocal sur l'application WhatsApp au 04 68 35 5000.
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6: Il est le président de la certification Origine France Garantie. Gilles Attaf est avec vous depuis 20h. Il nous raconte son parcours très inspirant ce soir pour ce titi parisien, cet enfant de Belleville qui a connu le Val-de-Marne, la Normandie, et qui continue ce soir de nous emmener là où il s'est construit. C'est quand même un modèle de réussite, Gilles Attaf. C'est vrai, on vous regarde avec respect et on se dit que vous avez démarré très jeune, même si c'était en famille, à 14 ans, vous avez réussi et entrepris de belles choses, pour vous, à titre personnel bien sûr, mais pour les autres, c'est une fierté.
7: C'est un parcours d'entrepreneur, il est de haut et de bas, mais je trouve que les bas coûtent très cher. Donc ouais. Voilà, aujourd'hui je suis président d'une association, je suis très fier d'Origine France Garantie, qui garantit qu'un produit est bien fabriqué en France. Très fier de mes combats de l'écosystème autour du Made in France. Très fier de participer, par exemple, au salon du Made in France avec qui on est partenaire. Voilà, je suis très fier de ça. Je suis un peu moins fier de ce que j'aurais pu apporter en tant qu'entrepreneur réellement je pense que j'avais fait de meilleurs choix.
6: Vous avez évoqué la réussite et l'échec. Puisqu'on parle des lieux, le lieu de la réussite, il est où pour vous? À quel moment, dans quelle ville en France, où vous êtes dit, là c'est une belle réussite?
7: Ah, c'est une très bonne question. Je pense que peut-être que le moment le plus important pour moi, c'est quand j'avais réussi à l'époque à faire venir un ministre à Limoges pour montrer ce que pour ne pas le citer, Arnaud Montebourg, qui était ministre du redressement productif, et que j'avais interpellé lors d'un salon du Made in France en lui disant Made in France c'est bien, mais c'est des emplois derrière, il faut venir les voir, et qu'il était venu à l'usine, et que du coup il y avait la fierté des ouvrières d'avoir un ministre qui se déplace et qui vient vraiment sur site. Et je voilà, ça c'était pour moi, j'avais l'impression d'avoir voilà réussi quelque chose d'important, parce que encore une fois il faut se remettre dans le contexte. Oui. C'est des gens qui ont beaucoup souffert, la production a beaucoup souffert, le textile a beaucoup souffert, et donc aujourd'hui d'être identifié comme étant quelqu'un qui porte le Made in France, c'est important.
6: On parle de ce lieu de réussite, est-ce qu'il y a un lieu d'échec? Alors échec, j'aime pas forcément le mot, mais le lieu où vous remettez en cause?
7: Bah, de la même façon, je me pense, je me remets en cause sur certainement sur Limoges également, sur le fait que à la fois
6: et c'est des bons vous Limoges
7: et à la fois un gros ouais, une grosse tristesse pour moi, parce que c'était un formidable outil de production avec des gens qui avaient des savoir-faire absolument remarquables, et je pense qu'on aurait pu faire mieux.
6: Alors vous allez travailler pour des grands groupes, de grandes unités de textile dans le nord de la France d'ailleurs. C'était où?
7: Oh bah c'était du côté de Lille, vraiment dans tout ce tissu industriel, Roubaix, Tourcoing, enfin tout.
3: C'est ouvrier là.
7: Là c'était très ouvrier. Et puis là en fait moi j'étais apporteur d'affaires à cette période. C'était bien avant Limoges, enfin pas bien avant, mais c'était un peu avant. Et en fait là c'était en pleine période de délocalisation, donc j'essayais de trouver le vrai sujet d'une entreprise, c'est d'avoir un carnet de commandes plein. Ouais. Et donc j'essayais de trouver des commandes pour ces unités de production.
3: Alors vous avez fait partout, voilà, du coup, qui... des marchés à droite à gauche dans le nord de la France.
7: Et ouais, mais j'essayais surtout de trouver des moyens de distribution pour remplir les carnets de commandes de ces usines du nord de la France. Ouais.
3: Est-ce qu'il y a des usines qui vous ont marqué? Moi, je cherche des lieux, des endroits dans le nord, voilà, qui vous parlent, dont vous vous souvenez.
7: Oui, moi j'ai des souvenirs d'une entreprise à Hénin-Beaumont de fabrication de costumes où là vraiment pour le coup aujourd'hui moi je milite pour expliquer que l'usine c'est plus Zola. Là on était vraiment à la limite de Zola et c'était vraiment, on a l'impression d'être dans un autre temps. Et effectivement ça m'avait beaucoup marqué parce que justement il fallait justement redorer le blason de l'usine et c'est pas avec ce type d'unité de production qu'on allait y arriver, faire revenir des jeunes, expliquer que la production c'est noble, c'est peut-être que c'est là où j'ai pris conscience que il fallait complètement changer, qu'on referait pas les 30 glorieuses, mais qu'il fallait reproduire d'une manière totalement différente. Et c'est ce que j'essaie de faire aujourd'hui en expliquant que l'usine c'est l'innovation, c'est la robotisation, l'automatisation, qu'on gagne 20% de plus quand on est dans l'industrie, dans le service, et qu'on fait beaucoup moins de burn-out lorsqu'on est dans l'industrie, est dans les services.
3: Bon, le Nord, Limoges, on l'a dit, vous avez racheté, vous l'avez évoqué tout à l'heure, Smuggler, hein, ça c'était en 2000, c'est le département de la Haute-Vienne, je pense qu'on en a bien parlé. Vous sillonnez aujourd'hui encore beaucoup la France, vous avez l'occasion de vous déplacer, à quelle fréquence?
7: Ah ben je me déplace... plusieurs fois par mois, hein, parce que en fait il y a à la fois des événements où on me demande d'intervenir, mais surtout des remises de certification, des visites d'usines. Je pense que c'est important de se déplacer, d'aller sur site. Je pense que mon rôle est justement de mettre en avant tous ces oubliés des territoires qui sont à la manœuvre, qui produisent et qui font encore la sève de notre pays. Donc moi je me déplace énormément. Dès que je peux, je fais des visites. J'adore regarder la production, la fabrication, les savoir-faire.
3: Pouvez-vous nous donner un exemple précis, par exemple, Gilata, d'un dernier atelier que vous avez pu visiter, la dernière usine que vous avez été voir, et le savoir-faire que vous avez découvert?
7: Moi, j'ai un souvenir de Duralex par exemple, où c'était assez impressionnant parce que quand vous voyez ces fours qui tournent.
3: À Valence?
7: Non, pas du tout, c'est à Orléans.
3: Orléans, de Loire.
7: Ouais. Et donc c'est assez impressionnant. Et puis parce que c'est iconique, il y a beaucoup d'affect. Donc c'est vrai que cette marque a beaucoup d'affect et de voir la fabrication de ces verres Duralex qu'on a tous eu à la cantine en colonie de vacances. Voilà. Et j'avais trouvé.
3: C'est ceux qu'on voit l'âge là au fond.
7: C'est
3: du
7: ça
3: verre,
7: exactement.
3: Hein,
7: c'est avec ça. Votre âge au fond du.
3: Ah c'est génial ça.
7: Voilà exactement.
3: Ça existe toujours. Hein.
7: Et ils souffrent, ils existent toujours, mais c'est compliqué. Et donc c'est pour ça aussi que lorsqu'on a des entreprises comme ça aussi iconiques mais qui ont du mal, on est là aussi pour essayer de les porter, de les mettre en avant et de leur donner une résonance parce que c'est très important. Encore une fois, on parlait de savoir-faire. Les savoir-faire, lorsqu'on les perd, c'est très compliqué de les faire revenir, donc il faut garder ça en tête.
3: C'est, on m'a dit, c'est près d'Orléans, c'est la chapelle, comment ça s'appelle exactement? La chapelle Saint-Mémin, c'est pas ça?
7: Je crois que c'est ça.
3: Je crois que c'est ça, hein, c'est l'endroit que j'avais repéré près d'Orléans, donc dans le Loiret. Et tout à l'heure, vous avez évoqué, Gilles Attaf, le mot charnel. Et c'est justement, en parlant du Duralex, dans une interview, vous avez dit, il y a une dimension charnelle quand on y entre dans l'atelier.
7: Absolument.
3: Ça va loin quand même dans la comparaison charnelle. Voilà.
7: Ouais, non, mais c'est exactement comme ça que je le ressens. Moi, j'ai toujours des frissons. J'ai toujours il se passe quelque chose. Je crois que lorsque on n'a pas visité d'unité de production comme celle-ci ou d'autres, on se rend pas compte à quel point il se passe quelque chose et on a l'impression que ça donne un sens en fait. Et moi, c'est ce que j'essaie de faire passer aussi. Aujourd'hui, d'expliquer que tout ça c'est formidable parce que c'est de nouveau une quête de sens. Et ça c'est assez fantastique.
3: J'ai changé d'endroit là.
7: Ah ouais, là complètement. Ouais. C'est les vacances.
3: On va en Corse ?
7: C'est les vacances.
3: On va parler de la Corse avec vous dans un instant. parce que je sais que vous connaissez, on va aussi en parler avec Robin Bernaud dans sa marche ici. Qu'en pensez-vous ? Cet été, si vous avez eu la chance d'aller à la plage, est-ce que vous les avez trouvés propres ? Eh bien, les vacanciers ont-ils ramassé leurs déchets ? C'est la question que l'on se pose. La question de la propreté des plages revient chaque année. À Ajaccio, un habitant a décidé d'agir à son échelle pour contribuer au nettoyage du littoral d'une manière pour le moins originale. Robin Bernaud.
8: En Corse, un homme ramasse les déchets sur la plage accompagné d'un âne.
9: Bah, je trouve que c'est une bonne initiative de sa part.
8: Depuis 4 ans maintenant, Sébastien sillonne les plages d'Ajaccio accompagné de ses ânes pour ramasser les déchets abandonnés sur le sable. Et notre journaliste Julia Beaufils l'a suivi lors d'une tournée matinale accompagnée de Sidonie, une ânesse de 24 ans. Et parmi les déchets que Sébastien ramasse le plus souvent...
10: Alors les gens laissent de plus en plus carrément leur reste de pique-nique. Après les mégots, j'en ramasse une partie, mais je ne peux pas dire que je les ramasse tous. Après, on sent la vie nocturne, quoi. Quand on tombe sur une zone où il y a eu du protoxyde d'azote, à la bouteille, tous les ballons, des fois on trouve des dessous féminins. Et puis dans cette zone, il y a des vieilles décharges, si vous voulez, qu'on ne voit pas, qui sont dans le maquis. Et à l'occasion des orages ou quand un sanglier les exhume, il y a des vieux déchets, donc bon, c'est facile à reconnaître, les vieux modèles de bouteilles de bière, des cassettes audio. Et là, regardez, du papier aluminium, encore du papier toilette. Tout ce qui est morceaux de verre, on essaie de vraiment pas en laisser.
8: Après 2 heures passées sur la plage, 7 kilos de déchets ont ainsi été collectés et plusieurs personnes ont été sensibilisées à la protection de notre environnement. Alors ici, ça marche. Et vous, qu'en pensez-vous ?
9: Bah, c'est une super initiative. En plus, Ajaccio, c'est un endroit que moi, j'aime trop.
8: Pour Ilona, c'est avant tout à chacun d'être plus attentif.
9: Il faut qu'on fasse plus attention. Donc, c'est bien qu'il y ait quelqu'un qui prenne l'initiative de le faire. Et puis, même avec son âme, enfin, c'est trop mignon.
8: Alix, elle, évoque simplement une question de bon sens.
11: Déjà, les personnes de base qui vont à la plage devraient nettoyer et pas laisser leurs déchets, c'est une des règles principales.
8: Mais alors, sommes-nous assez vigilants ?
11: Bah, moi, je fais toujours gaffe, c'est comme en montagne, de toujours ramener tous mes déchets et pas les laisser. C'est comme sur les sentiers, même s'il y a des poubelles, c'est toujours compliqué de devoir avoir des entretiens, devoir les ramener. Alors que là, de tout prendre ses déchets et les ramener chez soi, ça, c'est quand même beaucoup plus facile pour les autres.
8: Et les gens le font ?
11: Non. Bon, trop peu. J'ai vu beaucoup trop de déchets sur les plages qui traînent, même pour les animaux.
8: Et est-ce que l'actualité de cet été pourrait contribuer à faire émerger, à développer ce type d'initiative ?
9: À titre personnel, les incendies, les canicules, ça m'a marqué. Donc effectivement, je pense que d'autant plus avec tout ce qui se passe actuellement, c'est des initiatives qui devraient être mises en place.
8: Aujourd'hui, les déchets ramassés par Sébastien et ses ânes sont ensuite triés, puis déposés en déchetterie. Une partie est ainsi valorisée, tandis que l'autre se retrouve enfouie.
3: Et pour découvrir Sébastien et son ânesse Sidonie, rendez-vous sur notre compte Instagram, ici officiel, où on a partagé avec Robin Bernaud. Dans sa marche ici, qu'en pensez-vous ? Eh bien, le reportage vidéo d'ici RCFM. Et on salue à tous les Corses qui nous écoutent ce soir. Notre invité reste encore quelques minutes jusqu'à 21h. Gilles Attafi, le président, certification Origine France garantie.
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3: Et avec Claudio Capéo, avec lui, ça va, sur ici.

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2: Et bon, j'espère que vous passez un bon moment et que tous les lieux, les endroits, les villes où l'on s'arrête depuis 20h et ce, chaque soir, vous parlent. Peut-être que ça évoque pour vous des souvenirs, c'est un peu le but du jeu. Ou alors peut-être qu'on parle d'endroits où vous vivez, là où vous dites, tiens, c'est chouette, on parle de chez nous, ici. La relation particulière qu'il a à notre pays est importante. Gilles Attaf est notre invité, président certification Origine France. C'est avec lui que l'on découvre les belles initiatives, puis on se balade aussi sur les lieux qui ont marqué sa vie. Vous sentez cet effet bleu-blanc-rouge autour de la certification Origine France garantie. Vous sentez la fierté des gens que vous voyez dans les usines. Il y a cet effet de ce que l'on sait faire. C'est nous qui le produisons, c'est nous qui le fabriquons, il vient de chez nous.
3: Absolument, ils sont très fiers d'ailleurs. C'est pour ça que lorsqu'on fait des remises de certification, à chaque fois, on sent vraiment... Je dirais que même la certification Origine France garantie, qui garantit aux consommateurs, on dit toujours Origine France garantie, c'est le Made in France garantie, puisque le Made in France est en déclaratif, régi par le Code des douanes européens. Nous, c'est une certification. Et on sent que les gens, lorsqu'on fait une remise de certification, ont beaucoup, beaucoup de fierté. Et ça se ressent dans toute la société, dans toute l'entreprise. Et moi, c'est ce que j'aime le plus, je crois, c'est aujourd'hui de leur redonner cette fierté, quoi.
2: Comment
3: et
2: vous certifiez,
3: on sent que le consommateur aujourd'hui a besoin de traçabilité, de savoir où c'est fabriqué, dans quelles conditions. Enfin, il se passe quelque chose autour de notre territoire, de la proximité. On a envie de proximité. Et en fait, Origine France garantie, c'est la proximité des territoires. Ouais. En fait, c'est ça.
2: Oui, c'est ce qu'on a dit, c'est le maillage,
3: c'est le maillage, c'est tout ça. Et c'est ce qui manquait aujourd'hui de remettre en avant. Voilà. Et aujourd'hui, j'ai vraiment une fierté, c'est que je trouve qu'on participe à remettre en avant cette fierté des producteurs.
2: Quels sont les critères justement pour certifier Origine France garantie ?
3: Alors les deux critères cumulatifs sont le premier, il faut que toutes les caractéristiques essentielles du produit aient été prises sur le territoire français. En gros, ça c'est le terme exact, mais c'est que toute la fabrication doit être française, toute la transformation du produit. Et le deuxième critère cumulatif, c'est que 50% à minima du prix de revient unitaire sorti d'usine doit être français.
2: On a parlé de Limoges, on a parlé de Valence, on a parlé de ces ateliers, de ces usines que vous visitez, du nord de la France. Je voudrais qu'on évoque à nouveau la Corse, parce que on en a parlé dans les reportages, mais la Corse est un endroit que vous connaissez bien, dans lequel vous allez, je crois, depuis 40 ans.
3: Absolument, sans interruption. J'aime beaucoup ce pays qui est absolument prodigieux, où à la fois on a des plages sublimes, des montagnes somptueuses, et puis une identité forte, et puis des gens qui sont attachés à leur terre. Et moi, j'aime beaucoup cette appartenance. Je trouve que il faut repartir de là. D'ailleurs, si on veut reconstruire une nation, il faut repartir sur l'appartenance. Et moi, je trouve ça très bien que les citoyens soient fiers de leur région. Leur région fait partie de la France et c'est pour ça que j'aime beaucoup ce pays.
2: Quelques villes en Corse à citer, vous aimez ? Je sais pas, Bastia, Saint-Florian, Ajaccio, vous fâchez avec personne.
3: Non, mais moi je vais historiquement toujours à Porto Vecchio, que voilà, c'est là où voilà mes deux filles sans interruption y vont depuis qu'elles sont nées. Donc voilà, j'ai des attaches maintenant là-bas très fortes et j'aime beaucoup ce pays. Ouais.
2: Si on quitte la Corse, qu'on retourne sur le continent, du côté de Marseille, je sais pas, moi, la Provence, le Var, est-ce qu'il y a des plages qui vous parlent, que vous avez peut-être visitées, dans lesquelles vous allez passer des vacances ? Elle est où votre plage, j'avoue, Gilles Assaf ?
3: À ma plage, c'est...
2: Sortie de la Corse, hein.
3: Ah, sortie de la Corse, sinon je voudrais citer la plage, le golfe de Saint-Cyprien et justement la partie du Cabanon Bleu qui est voilà, à l'extrémité de la plage de Saint-Cyprien. dans ce cas...
2: Ça peut être un autre endroit. Votre plage, ça peut être en Bretagne.
3: Alors peut-être je vais changer complètement parce que j'aime beaucoup également l'île de Ré. Vous allez dire, j'aime bien les îles. Plage du Grosjean au Port-en-Ré alors.
2: Quelques questions comme ça et des réponses rapides. Le lieu des premières réussites, vous l'avez évoqué tout à l'heure, et le lieu de la remise en cause, vous l'avez évoqué. Le lieu en France qui vous fait un peu rêver ?
3: Eh bien, je vais vous dire, c'est l'Aubrac.
2: Alors là, on va être copains parce qu'on y mange bien.
3: Alors on y mange super bien.
2: Ah, l'Aubrac, moi j'adore.
3: Et moi j'ai découvert l'Aubrac, alors pas du tout professionnellement, mais je l'ai découvert parce que chaque année je fais une partie du chemin de Compostelle.
2: Ah bon ?
3: Et mon meilleur ami étant cordonnier, il m'a embarqué dans ce projet de faire Compostelle, et une semaine par an je marche
2: voilà, c'est le Puy-en-Velay hein, le départ.
3: Le Puy-en-Velay conque. C'est la première étape qu'on a fait. Et on est passé par l'Aubrac et ça a été un choc pour moi. J'ai trouvé que c'était assez incroyable ce qui s'est passé lorsqu'on a marché dans ces immensités absolument fabuleuses avec des paysages à couper le souffle. Enfin, j'avais l'impression d'être dans un film. Et puis on mange très bien et comme j'aime bien manger, c'est pas mal non plus. Quoi.
2: On mange bien où d'ailleurs en France?
3: Ah bah on mange bien dans tous les territoires. Franchement, là pour le coup, on a cette chance de bien manger partout. On mange bien en Auvergne, on mange bien en Alsace, on mange bien voilà. Moi je suis trop gourmand pour citer un territoire par rapport à l'autre. Ouais, j'aime bien le cassoulet. Alors voilà, j'ai fait une petite escale dans les Pyrénées. Je suis passé par Carcassonne il y a 15 jours et j'ai mangé un super cassoulet.
2: Alors le lieu où vous aimez vous ressourcer, peut-être en dehors de Paris, un lieu en France où à un moment donné vous avez dit waouh, si vous pouvez.
3: Le Périgord.
2: Hein? Tiens, pourquoi?
3: Parce que j'ai de la famille dans le Périgord et que historiquement chaque Noël on va toujours se retrouver tous dans le Périgord noir aux Aisies de Taillac. Et pour moi c'est une... alors là pour le coup je me ressource vraiment parce que je suis au cœur de la France profonde avec des gens fabuleux et ça me fait énormément de bien et je pour rien au monde je changerais et d'ailleurs mes filles m'en voudraient beaucoup si on changeait cette habitude mais chaque année on va à Noël passer les fêtes dans le Périgord. Et pour nous, c'est absolument un moment qui est important et je pense que ça nous aide vraiment à passer le cap de l'hiver.
2: Vos plus belles vacances en France? Peut-être que vous avez déjà évoqué le lieu, hein, je ne sais pas, mais est-ce qu'il y a des vacances inoubliables que vous avez vécues ici?
3: Ah, je suis désolé, mais je vais revenir sur la Corse. Hein, donc voilà, c'est vraiment pour moi. Ouais, je pense que c'est là où j'ai vécu les plus belles vacances. Voilà, avec mes filles petites, ça a été fantastique.
2: Si on va à la montagne, vous avez un peu évoqué la montagne, mais la montagne vraiment pour skier. Vous allez me dire, il y a des montagnes en Corse, mais si on va skier, on va où avec vous en France?
3: Ah, bah là c'est pareil, on va à Val d'Isère parce que
2: Val d'Isère
3: parce que voilà la Haute Tarentaise c'est quand même lorsqu'on aime le ski comme moi parce que je fais du ski depuis que je suis petit, j'ai vraiment beaucoup de tendresse pour Val d'Isère même si aujourd'hui ça a beaucoup changé et que bon c'est devenu une station un peu hors norme.
2: Gilles Attaf est votre invité encore quelques minutes sur ici les présidents certification origine France garantie. Alors Gilles Attaf, si votre vie était une carte de France, on se balade hein, depuis tout à l'heure hein, dans cette carte de France, quel serait le lieu central pour vous?
3: Le lieu central, c'est une très bonne question. Je dirais quand même Limoges.
2: Ah, on y revient. C'est peut-être la ville que vous avez citée le plus d'ailleurs.
3: Ouais, parce que ouais, j'ai vécu des moments exceptionnel à tous les niveaux quoi, aussi bien des hauts que des bas. Donc émotionnellement, peut-être c'est la ville qui m'a le plus marqué parce que émotionnellement ça a été une période où vraiment j'ai tout connu en fait et c'est peut-être ça qui fait qu'aujourd'hui effectivement j'ai du mal à y retourner d'ailleurs.
2: Aujourd'hui, vous vivez c'est en région parisienne que vous êtes aujourd'hui, c'est
3: ouais,
2: ça?
3: Ouais, je vis en Seine-Saint-Denis au Raincy.
2: Est-ce que vous voulez dire un mot sur le Raincy d'ailleurs? Est-ce qu'il y a peut-être à découvrir des choses, des images comme ça qui vous donnent envie d'évoquer ce soir, à évoquer ce soir?
3: Ah ben oui, le Raincy c'est un havre de paix et ça permet de faire comprendre que on peut très bien vivre en Seine-Saint-Denis. C'est une ville que j'apprécie beaucoup et on parlait beaucoup de tout à l'heure de gastronomie et c'est une ville où il y a énormément de commerçants absolument fabuleux avec des marchés, des maraîchers, des bouchers et moi je suis très attaché à cette ville.
2: Parler des marchés, pour vous, la réindustrialisation passera forcément demain par la vision régionale, territoriale, c'est ce que vous avez évoqué, hein, Gilles.
3: Alors moi, je pense qu'il faut repartir effectivement de cette, faut repartir de vraiment de, pour moi, l'ADN d'un pays, c'est ses territoires, et pour que on puisse embarquer autour d'un récit toute une société, il faut repartir de son ancrage. Et son ancrage, il est en région, il est en territoire. Et lorsqu'on a, voilà, moi j'aime beaucoup ce que

0: connaissez pas et vous rêvez de le découvrir, ou une région, vous dites, ah, je suis jamais allé.
1: Alors c'est fait, j'étais dans les Pyrénées, je connaissais pas.
0: Donc ça répond pas à ma question.
1: Ça répond pas à la question. Non mais je voulais le dire parce que j'étais assez cet été.
2: J'ai fait un petit
1: passage dans les Pyrénées et j'avoue que j'ai été absolument voilà. Un lieu que je connais pas et que il faut absolument que je visite, c'est le Jura.
0: Et ben voilà. Bon voyage dans le Jura et revenez nous en parler.
1: Avec plaisir. Grand plaisir.
0: Gilles Attaf était votre invité. Merci pour tout ce que vous faites. Saluez vos équipes. Et puis, on continuera bien sûr de s'intéresser à vos fonctions et surtout à cette certification dont vous êtes le président. Certification d'origine France Garantie. On a retracé votre carrière, votre parcours, Gilles.
1: Oui, bien sûr. Et puis surtout dire aux consommateurs, surtout regardez les étiquettes lorsque vous consommez. Achetez un produit origine France Garantie. C'est participer au modèle social français, à l'économie française. Derrière tout ça, il y a des emplois, il y a des territoires. Donc, cherchez le logo Origine France Garantie lorsque vous consommez.
0: Merci Gilles Attaf, il était votre invité ce soir sur votre radio ici. Il n'y a pas que Paris dans la vie. Rendez-vous avec plaisir dès lundi, ce week-end également entre 20h et 21h pour les meilleurs moments de Il n'y a pas que Paris dans la vie. Je vous donne rendez-vous lundi à partir de 20h. Salut, ciao.
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0: Le monde meilleur, il est signé Elton John avec ce souvenir Imagine sur Ici.

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1: Passez une belle soirée pour bien s'ambiancer le vendredi soir. C'est Laurent Petit-Guillaume avec 100% années 80 qui arrive. Il est 21h. Bonsoir à tous, j'espère que vous avez passé une bonne journée. Je vous accompagne jusqu'à 22h avec du 100% années 80 et ça commence comme ça.

0: Texas, I Don't Want a Lover.
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0: C'est parce qu'ils étaient fans du film Paris, Texas que Charline et Johnny, créateurs du groupe, ont décidé dans leur Écosse natale de s'appeler Texas. Dès 89, leur pop country fait craquer l'Europe entière dès la sortie du premier album et de ce I Don't Want a Lover. Ce sera le début d'une longue carrière. Bah oui, parce que heureusement, on peut être une star des années 80 et toujours star en 2026, comme par exemple Étienne Dao. Le grand sommeil, tout de suite.

Sandy Stevens, J'ai faim de toi. Et oui, la fameuse publicité pour un yaourt devenu un tube et qui permit à Sandy Stevens, jeune choriste anglaise, de devenir chanteuse à part entière et de faire un petit tour dans le top 50 et même du coup de sortir un album. Hélas, les singles suivants n'ont pas connu le même succès et Sandy a retrouvé l'anonymat. Dans la série en dessous dans les années 80, tout de suite, déchaînez-moi la version française d'un tube de Barry White signé Alain Chamfort.

0: Jean-Jacques Goldman et Sirima, là-bas. Je sais pas vous, mais je m'en lasse pas, moi, de ce titre. Un bijou signé Jean-Jacques Goldman, qui en 87 choisit la magnifique Sirima pour l'accompagner. Quelle belle idée. Une autre chanson, un autre prénom. Il n'y a pas qu'une Hélène qui s'est imposée dans le top 50. En 87, deux ans avant celle de Rock Voisine, c'est Julien Clerc qui met à l'honneur ce prénom. Et c'est dans la suite de 100% années 80, juste après ça.
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0: Stewart et Candy Dolfer, c'était Lily Was Here. 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
0: Ah, c'était pas évident, hein. Un titre instrumental, la BO d'un film néerlandais sans star, et pourtant c'est vraiment devenu un tube pour Dave Stewart, et ce dans plusieurs pays, dont la France, hein. Ce qui nous a permis de découvrir du coup la saxophoniste Candy Dolfer et de tomber un petit peu sous son charme. Laurent Voulzy, lui, il est tombé sous le charme de Kim Wilde en 85, et voilà le résultat.

Chris Isaac, c'était Blue Hotel. Un collector, un incontournable dans une discothèque dédiée aux années 80 qui se respecte, on est d'accord. Ce Blue Hotel date de 1987 et quand il sort, on découvre la voix de ce crooner folk, Chris Isaac, l'ex-boxeur au nez écrasé, fait craquer la planète et c'est pas que grâce à son physique. Allez, tout de suite, un autre chanteur au physique avantageux, le génial Sting. Là, on va le retrouver à l'époque de Police avec Every Breath You Take, numéro 1 mondial en 1983. Et tout de suite, dans 100% années 80.

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1: Je vous souhaite une belle fin de soirée dans un instant 100% chanson française. Vous écoutez votre radio ici, il est 22h.
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3: Saviez-vous que c'est au fond du métro parisien que Serge Gainsbourg a définitivement troqué ses pinceaux pour un micro ?
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3: En 1958, Lucien Gainsbourg est un peintre timide qui joue du piano dans les cabarets pour payer son loyer. Un jour, dans le métro, il ose l'impensable. Il aborde un poinçonneur et lui demande quels sont ses espoirs. L'homme lui répond tout simplement « voir le ciel ». Il imagine alors ce ciel de faïence et ce travail répétitif.
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3: Ironie du sort, alors que Gainsbourg cherche encore sa place, ce sont les frères Jacques qui enregistrent le titre les premiers. Mais poussé par la chanteuse Michèle Arnaud, il finit par chanter son texte lui-même.
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3: Est-ce qu'on peut devenir une star mondiale avec une chanson faite de morceaux de récup? La réponse est oui, et c'est le coup de génie de Laurent Voulzy en 1977.
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3: À l'époque, Voulzy galère. Son complice Alain Souchon lui lance un pari: mixer leurs propres souvenirs avec les tubes des Beatles ou des Stones. Les deux acolytes s'amusent comme des fous et improvisent les paroles sur un coin de table. Mais Voulzy a peur que ce medley géant manque de créativité. Résultat, 4 millions d'exemplaires vendus à travers l'Europe.
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3: Ce qui n'était qu'un hommage nostalgique bricolé entre copains devient le premier grand mash-up de l'histoire de la chanson française.
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2: Depuis Brébant, à mi-chemin entre Arcis-sur-Aube et Vitry-le-François, avec Benjamin Guyot, bonjour.
3: Bonjour.
2: 35 ans, vous êtes agriculteur ici et vous pratiquez l'agriculture de conservation des sols. Qu'est-ce que ça veut dire ?
3: Alors l'agriculture de conservation des sols, effectivement, ça n'a rien à voir avec du traditionnel. Premièrement, alors c'est déjà de couvrir au maximum son sol. Et du coup, de faire travailler les plantes, travailler les racines et toute l'activité biologique qui est liée, en fait. De ce fait, c'est plus des terres où le sol reste comme ça pendant des semaines et des semaines avec aucune plante. Dès que les récoltes sont faites, on essaie de toujours remettre une plante, voire des plantes, pour être plus performant, aller soit dans l'hiver ou jusqu'à l'implantation de la nouvelle culture. Et du coup, de remplacer toute cette activité biologique, ce qu'on appelle les couverts végétaux, qui vont venir petit à petit remplacer justement le travail du sol et surtout le travail excessif et en profondeur.
2: Il n'y a plus de labour ?
3: Alors tout à fait, l'agriculture de conservation des sols, du coup, la charrue, le labour est complètement proscrit, puisqu'en fait, le labour fait un reset à chaque fois qu'on utilise cet outil-là. Alors, il a aussi des avantages, bien entendu. Mais voilà, du coup, faut pas bouleverser ce qu'on appelle les horizons. Donc, bien entendu, la couche superficielle de sol, par exemple, les 5 premiers centimètres, on veut surtout pas qu'elle se retrouve à 20 centimètres. Donc, il faut absolument proscrire, effectivement, la charrue.
2: L'agriculture de conservation des sols, c'est plus ou moins de travail pour l'agriculteur ?
3: Pour moi, je pense que c'est moins de travail. Mais malgré tout, pour ma part, c'est plus de pics d'activité. Quand on dit plus de sol nu, implantation des couverts végétaux le plus rapidement possible, et ben ça veut dire qu'on sort déjà d'une récolte et les périodes de récolte sont déjà très tendues. Donc en fait, on enchaîne ces pics là, mais malgré tout, plus de travaux vraiment en profondeur ou au cas par cas. Donc on gagne du temps quand même dans les champs.

0: Au niveau des couverts végétaux utilisés, on est sur des multi-espèces, hein, jamais d'espèces solo. Hein. Chez moi, ce qui fonctionne bien, mais c'est aussi mon propre système, il y a toujours une base facélie, moutarde, et également une base tournesol. Donc ce tournesol-là, pour mes voisins, ça ne correspondrait pas, mais pour moi, ça correspond, puisque j'ai accès en fait à des matières organiques sur lesquelles voilà, je peux rééquilibrer ce qu'on appelle des rapports C sur N. Carbone sur azote.
1: C'est aussi utiliser moins de produits, de pratiquer ces couverts végétaux, cette agriculture de conservation.
0: Alors tout à fait, hein, le but c'est d'atteindre le système entre guillemets vertueux et de faire travailler donc les plantes à notre place et bien entendu réduire les intrants petit à petit. Depuis 3 ans maintenant, et notamment en azote, on arrive vraiment à lever le pied et continuer de produire en quantité.
1: Merci Benjamin Guyot, agriculteur à Bréban dans la Marne.
0: Bonne journée, au revoir.
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3: Bonjour à vous, eh bien Jacques Chambon à l'appareil, eh bien 80 ans dans 4 mois, ah non, 1 mois et demi, pardon. Et chanteur, bien sûr, auteur, compositeur, interprète, sur le terrain. Alors je vais résumer très vite, je suis né à la maison et sous le tableau qui représentait l'oncle curé. Et ils ont dit, Jackie, c'est moi, quand il sera grand, il sera prêtre.
4: En réalité, Jacques Chambon a choisi une voie différente dans tous les sens du terme. Il est né à Toulouse, mais il a débuté sa carrière d'artiste sur les plateaux de télévision. Il a rencontré Jacques Chancel, Daniel Gilbert et Michel Drucker. Il a par ailleurs côtoyé Johnny Hallyday, Serge Lama ou bien encore Maxime Le Forestier. Sa passion, il exerce à présent en Gironde sur les marchés de notre région. Nous l'avons rencontré depuis un studio d'enregistrement de Bègle. C'est ici qu'il répète.
3: Bon, alors voilà, je vais sortir ma guitare et puis je vais faire quelques notes pour me réchauffer un petit peu les doigts. Et puis je vais vous faire une composition que j'ai écrite sur Bordeaux. Comme surgit de tes vignes, Bordeaux, Bordeaux, port de lune, écoute ma chanson, j'irai gagner ton âme, prier à Péberlan. Alors c'est ma guitare et c'est mes textes. Et mon harmonica éventuellement autour du cou.
4: Et vous êtes inséparables.
3: Fusionnel.
4: L'un ne va pas sans l'autre.
3: Voilà, tout à fait. Quand on voit l'un, on voit l'autre.
4: Alors vous êtes une personnalité, vous êtes sur le terrain, vous adorez le contact avec le public. Et pour cause, vous chantez sur les marchés de notre région.
3: Ah oui, tout à fait. Et ça, c'est une chose que j'ai découverte il y a 5 ou 6 ans. J'ai commencé par le marché de Montségur et puis ensuite les maires des municipalités m'ont téléphoné ou sont venus me voir en me disant mais on aime bien ce que vous faites et pourquoi vous ne venez pas chez nous?
4: Est-ce que c'est un moyen d'expression? Est-ce que c'est un moyen aussi tout simplement d'être en phase avec les gens qui sont face à vous?
3: C'est ce que j'allais vous dire. J'ai eu la chance de chanter sur de très très grosses scènes avec de très très grands artistes, alors que sur un marché c'est vraiment la communion, les gens viennent me voir, ah tiens on aime bien cette chanson, oui la chante avec moi.
4: Comment faire pour se lancer la toute première chanson quand parfois de bon matin, les gens ne sont pas réveillés en face de vous, qui passent à 2 mètres de vous sans même vous regarder. Il y a des matins plus difficiles que d'autres, non?
3: Alors, je vais être franc, non. Alors, je commande toujours par le sud de Nio Ferrer, ce qui réchauffe l'atmosphère.
4: Voilà. Et les passants s'arrêtent devant vous et vous écoutent attentivement.
3: J'ai une dame qui vient régulièrement à Bazas, qui vient se mettre en face de moi et qui danse. Et ça, je trouve ça très mignon.
4: Sur le tempo avec vous?
3: Sur le tempo, oui. Tout à fait.
5: Bon, Jacques, t'es prêt?
3: Impeccable, ça va super, là. Je t'entends bien.
4: Jacques, je suis avec vous là pendant ces répétitions. Qu'est-ce que vous préférez, l'enregistrement studio ou le terrain au plus près des gens sur les marchés de la région?
3: Ah ben, j'aime bien sur le terrain avec les gens.
4: C'est comme évident. Par hasard.
3: Comme par hasard.
4: Vous aimez bien qu'on vous appelle troubadour. Hein. Pour quelle raison?
3: Pour un petit peu porter les bonnes nouvelles ou les mauvaises nouvelles, mais tout au moins en chanson, et je trouve ça très très joli, se déplacer, voilà. Une île, sans homme ni bateau.
4: Serge Lama.
3: Et oui, c'est
4: qui lui. Est ici à Bordeaux, hein, qui est bordelais.
3: Tout à fait.
4: Et que vous avez côtoyé.
3: Et que j'ai côtoyé, effectivement.
4: Jacques Chambon, artiste troubadour, est donc présent sur différents marchés, dont celui de Langon le vendredi, en alternance le samedi depuis Bazas, Saint-André-du-Cubzac et Blanquefort, et le dimanche, soit à Bourg-sur-Gironde, soit à La Traîne.
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6: Elle est complètement dingue cette histoire, Hugo, et pourtant son nom ne vous dit rien. Je pense presque à personne. Marcel Chaumien.
5: un homme discret devenu vauclusien d'adoption, maire d'un petit village quand même du Luberon, et en même temps, l'un des personnages clés des services secrets français de l'après-guerre.
7: Vous voulez dire un maire espion ?
5: Exactement. En fait, maire, c'était sa couverture. C'est quand même assez dingue cette histoire. Marcel Chaumien n'est pas né en Provence, il voit le jour à Reims, dans la Marne, mais tout change en 1944, lorsqu'il est envoyé en mission dans le Vaucluse, en pleine Seconde Guerre. C'est là, en fait, qu'il découvre le territoire et qu'il va s'engager autour de la résistance locale, aux côtés de la résistance surtout vauclusienne, et qui ensuite s'installera après la guerre chez nous. Alors avant ça, Chaumien était un militaire d'élite, un parachutiste d'essai. C'était un métier assez risqué, puisqu'il consiste en fait à mettre au point des parachutes, les équipements, mais aussi les techniques de saut.
7: Et être sûr déjà que ça s'ouvre ou pas, en fait, c'est
5: ouais,
7: ça.
5: Oui, puis surtout les risqué, aussi. Ouais. Il pouvait sauter de nuit, dans les forêts, voilà, donc c'est assez dur, et cette expertise va faire de lui en fait un homme clé des opérations clandestines.
7: Et c'est là qu'il bascule dans le renseignement.
5: Bah oui, parce que son CV est super beau, ancien résistant, parachutiste, membre du service Action. Marcel Chaumien va travailler d'abord pour le SDECE, c'est l'ancêtre de la DGSE en fait. On le retrouve dans les années 40-50 sur des missions ultra sensibles, et en fait il va entraîner nos agents secrets dans le parachutage notamment. Il va participer aux opérations du rideau de fer en Afrique, en Europe de l'Est, et dans les archives son nom apparaît, alors son nom d'emprunt, puisqu'il avait un pseudo, vous imaginez bien, oui. Aux côtés de figures centrales, tiens par exemple Jacques Faucard, c'est le conseiller très secret du général de Gaulle, s'il vous plaît, donc c'est quand même du très haut niveau. Chaumien qui circule entre ambassades, pistes africaines, aéroports parisien et réseau clandestin. Et pendant ce temps-là, notre Marcel, donc, il est élu dans le Vaucluse.
7: Et oui, incroyable ce parcours.
5: Exactement. C'est là que l'histoire devient fascinante. Marcel Chaumien devient maire de Viens en 1959. Il va le rester jusqu'en 1977. Trois mandats, 18 ans, donc, au service du village. Il faut s'imaginer, la journée, il va s'occuper d'assainissement, d'école, de voirie. Et régulièrement, il reprend l'avion pour Paris-Orly, Roissy, ouais. Pour retrouver les services secrets où il va mener cette double vie pendant des années.
7: Et on comprend mieux pourquoi on ne connaît pas son nom. Hein.
5: Oui, je vous ai parlé de Jacques Faucard, le conseiller très spécial de Gaulle. Il dira que c'est un homme très bien, courageux, un agent secret qui ne cherchait aucune reconnaissance. Marcel Chaumien meurt en 1979, découvert, respecté dans les cercles du pouvoir, mais finalement presque inconnu du grand public. Ce destin, c'est comme un roman d'espionnage, il faut le dire quand même. Et aujourd'hui, eh bien, c'est Catherine Chaumien, sa fille, qui le raconte dans des conférences en Vaucluse. On a pas mal d'archives aussi qui existent, notamment au service historique de la Défense. On a des ouvrages sur l'histoire du service secret français, où il est nommé souvent.
7: Ouais.
5: Et aujourd'hui, je vous mets tous les documents et les photos grâce à sa fille Catherine que je salue sur notre appli. Ici, vous le voyez au bras de Gaulle et aussi pendant ses missions. Enfin, c'est juste exceptionnel ce discours et surtout ce destin de Marcel Chaumien.
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1: 22 juin 1896, à Montpellier, plusieurs journaux annoncent la mort d'un archimillionnaire, Emmanuel Fontenay. Monsieur Fontenay avait hérité, très jeune, de plus de 10 millions de francs et avait investi et fait fructifier cet argent. Il avait aussi bien radiné. Oui, monsieur Fontenay était très très avare. Il était surnommé l'Harpagon du Clapas. Il portait des vêtements râpés, choisissait des chapeaux pas du tout à la mode en espérant ainsi les payer moins cher, habitait dans une maison très modeste tout en étant propriétaire de plusieurs immeubles à Montpellier. Monsieur Fontenay avait aussi plusieurs fermiers. Quand il voulait les faire venir à Montpellier pour les voir, il avait trouvé une petite combine pour économiser les 15 centimes que lui aurait coûté ce courrier. Il envoyait une lettre non affranchie, qui aurait donc dû être payée par le destinataire, le fermier, qui refusait de payer, mais comprenait que M. Fontenay l'attendait à Montpellier. À sa mort, on ne trouve pas tout de suite de testament. Mais je vous rassure, hein, les gens ont cherché et ils en ont trouvé. Plusieurs. Chacun d'entre eux désignant un légataire universel différent. Le 4 juillet, par exemple, un journal raconte qu'un dénommé Fraîche a été désigné légataire universel. Monsieur Fraîche est refait, il se précipite à Montpellier et fait ouvrir le coffre personnel de Monsieur Fontenay. Et là, surprise, surprise, dans ce coffre, il y a un autre testament. Qui annule celui sur lequel Monsieur Fraîche figure. Ah bah oui, c'est décevant. Le 24 juillet 96, un mois après le décès, on en est déjà au cinquième testament. Mais lui, il date de 3 jours avant le décès, donc on est à peu près sûr que c'est le dernier. Sauf que les héritiers dénoncent un faux. Une bataille juridique commence alors entre les différents héritiers putatifs, 10 en tout, c'est quand même un bon score. L'affaire est tranchée, le testament qu'on estime être valable, c'est celui de juillet 1894. L'héritier est un jeune étudiant en médecine, Emmanuel Laurent. L'un des journaux se demande s'il va se réinscrire et continuer ses études de médecine. Spoiler alerte, non. Emmanuel Laurent va voyager, entamer une collection d'art et se faire construire à Agde une maison mirifique, complètement délirante, hop, un petit peu d'art nouveau par-ci, un petit peu de néo-grec par-là, de l'égyptomanie, de l'orientalisme, le tout à 2 pas de la gare pour que ses invités puissent descendre du train et arriver directement chez lui pour participer à une soirée, si possible, somptueuse. Cette merveilleuse maison, c'est la Villa Laurent, ou Château Laurent, à Agde, qui, après avoir été laissée à l'abandon pendant la deuxième partie du XXe siècle, a été restaurée et ouverte au public en 2023.
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2: Sur 25 hectares dans une nature préservée, Jérôme, le propriétaire du parc de Castel dans les Pyrénées-Orientales, nous invite à découvrir des animaux du monde entier.
3: Ça y est, vous avez démarré la voiturette, Jérôme.
4: C'est ça, on est parti pour la visite du parc.
3: Le parc de Castel.
4: Qui s'étend sur plus de 25 hectares et avec un parcours de presque 4 km à pied. Et là, on part sur le départ, on a la mini-ferme, on a les ours, dont Willy, qui avait tourné pour des films et des publicités à la télévision, qui a été recueilli par le parc. La mini-ferme aussi, c'est que des animaux qu'on récupère de gens qui abandonnent. Et après, l'essentiel de nos animaux, c'est des animaux qu'on récupère soit saisis par la justice, soit dans des cirques aussi, ou des échanges entre parcs zoologiques.
3: Et les voiturettes, elles sont pour qui ?
4: Ben, les voiturettes en priorité pour les gens qui ont des difficultés à marcher, mais aussi on a des familles avec des gens plus jeunes, et au lieu de porter des porte-bébés, c'est vrai que monter en voiturette, c'est plus sympathique.
3: J'ai l'impression qu'on a des animaux à regarder les pancartes qui arrivent vraiment des 5 continents.
4: On a de tout, oui. On a vraiment des animaux de partout. On a des lions blancs aussi. Les lions blancs, il y en a un peu moins de 100 dans le monde. Et du coup, il y en a 2 à Castel.
3: Et comment vous avez réussi à avoir des lions blancs ?
4: Justement, c'est pareil. C'est des lions qui avaient été récupérés dans un parc qui ne pouvait plus s'en occuper.
3: Là, on est à combien d'altitude ?
4: Ben là, à Castel, vous partez à peu près 900 mètres et on dépasse 1200 mètres d'altitude en haut du parc.
3: Et ça va, les lions, ils arrivent à s'acclimater à cette altitude ?
4: Oui, parce que, bon, déjà... On a la mauvaise idée chaque fois de dire que c'est des lions d'Afrique, mais en fait, ils sont nés souvent en Europe et vers chez nous, donc ils connaissent les climats. Et nous, ils ont des tanières chauffées par le sol, donc ils peuvent rentrer et sortir en permanence comme ils veulent. Et donc là, on va s'approcher bientôt de l'enclos des loups, par exemple, et on arrive aussi à l'enclos des lynx.
3: Alors ça, ce sont des loups de l'Arctique ?
4: C'est ça, c'est des loups blancs, des loups arctiques. Donc on avait récupéré un couple qui était assez âgé, mais on nous avait dit « reproduirons pas ». Et il y a 2 ans, ils ont fait 6 petits.
3: Ah, ils sont magnifiques.
4: Et maintenant, on utilise un moyen de contraception pour éviter justement la surpopulation.
3: Et là, vous m'emmenez où ?
4: Ben là, on va changer un peu de continent, on va partir voir les lions.
3: Oh, mais que c'est mignon, là. C'est des petits kangourous.
4: Voilà, c'est la même famille que le kangourou, c'est le wallaby. Donc, ça reste un petit kangourou, très, très docile, très gentil, avec un albinos qui est né il y a 2-3 ans sur le parc. Là, juste en face de nous, il y a Elsa qui vient de nous voir et qui s'approche. C'est une lionne d'Afrique, vous savez, le poil bien, bien jaune. Contrairement au lion blanc qu'on va voir juste un peu plus loin.
3: Elle est décidée à venir nous voir, hein.
4: C'est ça. Là, elle est très curieuse. Elle voit que je suis là. Elle doit se dire qu'est-ce qu'il fait là, ce qui m'amène encore à manger. Et donc, elle s'approche très près. Et donc, il y a le mâle qui va pas tarder à arriver, je pense. Donc là, c'est Maui, le mâle lion blanc, aux yeux bleus, qui est sorti parce que, comme sa femelle Elsa vient de s'approcher de nous, et il est un peu inquiet, se demande qu'est-ce qui se passe. Qui sont ces gens?
3: On les voit vraiment, ils sont à quelques centimètres de nous, hein.
4: Ah ben là, vous êtes. Là, elle est collée quasiment contre la vitre. Donc, effectivement, elle est très proche.
3: Quel âge il a?
4: Lui, il a plus de 12 ans déjà. Donc ça vit à peu près une quinzaine d'années. Nous, ce qui nous importe, c'est le bien-être des animaux et récupérer des animaux où ils peuvent et pas forcément choisir un animal pour une espèce ou pas. On essaie de s'adapter au maximum.
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5: La cabine minute sur Ici Picardie, votre chronique de la joie et de la bonne humeur. Comment ça va les amis? Est-ce que parmi vous, il y en a qui regardent des séries télé? Moi, j'adore les séries. Aujourd'hui, je vais vous parler d'un fléau moderne, un truc qui nous bouffe la vie, qui nous use la patience, qui nous fait vieillir plus vite que le temps qui passe, les séries qui prennent trois plombes à sortir la saison suivante. Non mais sérieux, on vit à une époque où on peut envoyer une fusée sur Mars avec un drone qui filme en 4K. Et il filme en 4K la fusée sur Mars. On a des voitures qui conduisent toutes seules, des robots qui font le ménage. Mais on n'est toujours pas foutu de sortir la saison 2 d'une série avant que ton neveu passe le bac. À la fin de la saison 1, il avait 12 ans le frérot. Les séries télé, comment vous faites? Vous disparaissez comme ça sans prévenir? Ils te mettent la tête dans une saison, dans une série, t'es à fond. Tu attends la saison 2 pendant 4 ans. Et toi comme un con, tu les attends vraiment pendant 4 ans. Il y a des gens qui meurent durant les 4 ans. Ils ne voient même pas la fin de la série, c'est dégueulasse. Et nous, la génération années 80-90, on a assez attendu. Par exemple, avec Beverly Hills, c'était un peu notre HPI à nous. Tout le monde regardait Beverly Hills. Et quand une saison se terminait, pendant 2 ans, TF1, ils te rediffusaient les vieux épisodes. Et ils mentaient sans honte dans les publicités. Hein. Ils te disaient, la semaine prochaine, des nouveaux épisodes inédits de Beverly Hills. Ah, toi, t'es à fond, là. Le samedi, là, tu t'assois avec tes frites, ton hamburger, fait maison pour mater Beverly Hills. L'épisode commence, tu dis, mais j'ai déjà vu ça. Pas lui, mais si. Après, il va embrasser Kelly. Des escrocs. Et de nos jours, ça recommence. Sur les séries sur Netflix, Amazon Prime, t'es là, t'es à fond, tu mates la saison 1, tu mates la saison 2, t'as pas dormi depuis 3 jours, t'as des cernes de panda en dépression, et là, boum, dernier épisode, gros cliffhanger, t'as le cœur qui bat à 200, et là, paf, l'épisode est fini. Mais il est mort ou pas le mec? Non mais à la fin de l'épisode, là, il est mort ou pas? Et là, Netflix te répond, rendez-vous en 2029 pour la suite. Il y en a marre, c'est beaucoup trop long. Moi, je vous dis la vérité. Aujourd'hui, on a 1000 plateformes, 1000 séries, mais on a toujours le même problème de lenteur. Les gars, on parle en ce moment d'intelligence artificielle, de deep learning, de robots qui écrivent des scénarios en 2 secondes. Moi, je vous le dis, si un jour, les séries faites par l'IA, elles sortent plus vite que les autres, je vous lâche.
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1: Bonjour Julie, bonjour tout le monde.
2: Lucie, vous commencez avec une affirmation ce matin.
1: Il n'y a pas de rue à la boule.
2: Bah, pourtant, on roule bien quelque part.
1: Bah oui, mais il n'y a pas de rue. Il y a des avenues, il y a des boulevards, il y a des allées, mais il n'y a pas de rue. C'est une bizarrerie de la ville.
2: Ah, mais est-ce qu'on sait pourquoi ?
1: On le suppose. Déjà, il faut savoir que si on se penche sur la définition, une avenue est censée être végétalisée, donc bordée d'arbres et de verdure, ce qui n'est pas le cas d'une rue. Alors, je ne suis pas allée faire le tour de toutes les rues de la Baule pour vérifier si on voit bien des arbres, mais je suppose que c'est en majorité le cas. Ce qui est certain, c'est que les personnes qui ont tracé les voies cherchaient à vendre des parcelles ou des maisons à des personnes plutôt aisées, des gens qui avaient des pépettes, quoi. Des gens qui venaient des grandes villes et qui seraient fiers de donner leur nouvelle adresse. Notre résidence balnéaire se situe avenue des Érables, avenue des Ibis. C'est quand même plus chic que de dire rue. Donc, pas de rue à la Baule. Et je suis allée voir chez les voisins si cette particularité a pu déteindre. Et figurez-vous qu'à Pornichet, il n'y a qu'une seule rue.
2: Quoi ?
1: Ben oui, vous avez bien entendu, cette rue s'appelle la rue d'Alsace. Et figurez-vous que c'est même pas une rue. Non mais on marche sur la tête, hein. La rue d'Alsace, c'est une impasse qui s'appelle rue. Alors qu'à côté, il y a des avenues qui devraient s'appeler rue. Bon bref, je suis en train de tout mélanger dans votre tête. En gros, ce qu'il faut retenir, c'est qu'à la Baule, il n'y a pas de rue, il n'y a que des avenues, des boulevards et des allées. À Pornichet, il n'y a qu'une seule rue et les autres sont aussi des avenues et des boulevards. Tout ça pourquoi ? Ben parce que c'est plus classe.
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3: Nous l'avions déjà reçue dans Toujours à la page en tant que romancière. La romanaise Magali Milot est de retour dans les librairies, mais cette fois en tant que médecin. Le métier qu'elle a exercé passionnellement jusqu'à un burn-out en blouse blanche. C'est d'ailleurs le titre qu'elle a choisi pour ce témoignage qui paraît chez l'Archipel. « Mon burn-out en blouse blanche ». Un livre qui commence le jour où Magali échappe de peu à la mort au volant parce que son cœur déclenche au milieu de nulle part une crise de tachycardie. Et ce n'était pas le premier symptôme, il y avait eu des bronchites à répétition, l'eczéma et même l'apparition d'un foyer d'endométriose. Et bien sûr, la course contre le temps pour s'occuper de ses enfants, recevoir ses 40 patients par jour, les ruminations nocturnes, la boule au ventre le jour. Et il y a aussi eu le déni, un refus de voir qu'il était urgent qu'elle arrête. Même cet accident, évité de justesse, n'aura pas su lui mettre les points sur les i. Pourquoi, Magali Milot ?
4: Je ne sais pas exactement, mais c'est vrai que j'avais beaucoup de culpabilité à m'arrêter par rapport aux patients, par rapport à ma famille. Dans nos études, on ne nous apprend pas à prendre soin de nous. On nous apprend à toujours être là, toujours travailler, voilà, faire plus. Et puis, en tant que femme, j'allais dire qu'on est un peu des rocs, on est... Voilà, on est les piliers et oui, je me disais, il faut que je tienne, quoi. Il faut tenir.
3: Et vous aviez des reproches qui vous étaient faits dans le cadre familial, effectivement. Comment vous les expliquez ?
4: Je pense que c'est pas compris ce qu'on vit quand on est en burn-out. Et voilà, et peut-être que l'entourage a besoin de savoir que c'est pas quelque chose qu'on ne veut plus faire, c'est juste qu'on peut plus parce qu'on n'a pas assez d'énergie. Donc je pense que c'est pas compris.
3: Pas compris non plus par une partie du corps médical, parce que vous avez quelques consultations qui sont quand même assez violentes.
4: Oui, les médecins ne m'écoutaient pas vraiment. En tout cas, certains que j'ai vus. C'était assez compliqué, ça, pour moi.
3: Qui a été ou quelle a été la première personne ou le premier moment qui vous a autorisé à vous dire, là, je vis quelque chose et c'est légitime de dire stop ?
4: Alors, la première personne, ça a été quand même la psychologue qui m'a suivie. Mais au début, c'est pareil, je voulais pas croire à ce qu'elle me disait. Elle m'a vraiment dit, c'est un burn-out, etc. Il va falloir du temps. Mais moi, j'étais encore dans le déni, en me disant, non, mais c'est trop long. Elle me parle d'un an et demi de repos. Moi, j'ai envie de reprendre et je vais reprendre bien plus vite.
3: Écrire ce livre, pour vous, c'était un bilan, c'était un message. Comment est-ce que vous l'avez abordé ?
4: Pour moi, c'est plus un message, en fait. C'est plus pour aider les gens qui sont en burn-out, mais aussi les proches. Après, c'était aussi alerté, parce qu'il y a beaucoup de burn-out en ce moment, dans toutes les professions, mais le milieu médical est quand même bien impacté. Le système médical, actuellement, je vais dire, il est plus performant, parce que chaque médecin a trop de patients, comme je le mets à la fin. La patientèle a augmenté de 1/5 par médecin. C'est très compliqué. Donc, c'est pour ça qu'il y a des médecins qui tombent, j'allais dire, malades de plus en plus. Moi, je dirais, ce qui est essentiel par rapport aux professions médicales, aux médecins, c'est prendre soin de soi pour pouvoir ensuite redonner aux autres. Et puis après, même pour la plupart des personnes, essayer toujours de se ramener un peu à soi et à quels sont mes besoins, quelles sont mes limites, et j'ai le droit de dire non pour certaines choses pour pouvoir me préserver ma santé.
3: Magali Milo a vécu 3 ans de descente aux enfers et a mis 3 ans à se reconstruire grâce au repos, à la méditation, à la danse, à l'écriture. Grâce à un recentrage sur elle-même et une remise en question profonde de son mode de vie, elle délivre un témoignage touchant et un message indispensable dans « Mon burn-out en blouse blanche » paru chez l'Archipel.
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6: L'artiste toulousain Robin Arnaud, c'est facile.
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6: Robin Arnaud, un auteur-compositeur-interprète qui séduit par une écriture lumineuse et une sensibilité très personnelle. Une voix douce mais ancrée, portée par de belles mélodies. Une voix qui explore avec finesse les émotions qui traversent nos vies, les élans, les fragilités, les reconstructions.

0: Robin Arnaud. 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
2: Adieu Baleine et adieu à toutes. Franz, une question.
3: Ah,
2: Kusiba, Bapla la Santate.
3: Bapla.
2: Ouais, bon. Si je vous pose cette question, c'est parce que le pitchou de mes voisins bat Atalatal. Ah. Anna Atalatal, c'est aller Koussi Koussa. Donc il pourra aller mieux bas Atalatal. À quoi fait maille d'une jaune que le pitchou de l'Ebézi qui topasse des Toussi. Ça fait plusieurs jours que le pitchou de mes voisins n'arrête pas des Toussi. Alors, votre avis, qu'est-ce que ça signifie le verbe toussi en occitan?
3: Ce serait pas tousser?
2: Eh oui, bravo, bravo, bravo. En effet, en pays toussain, c'est dit toussi, autre prononciation, mais tussi, c'est des brimbales au verbe tufega, sans oublier le verbe tufega pour dire également tousser. À la vis, le pauvre drôle, bouspo de dire que toussi ce qui conne. Alors, le pauvre drôle, c'est-à-dire le pauvre garçon, je peux vous dire qu'il tousse quelque chose. Et quand quelqu'un tousse bruyamment, on dit en Gascogne toulousaine que toussi comme une chibao.
3: Qu'il tousse comme un cheval.
2: Mais oui, oui, ah c'est bon, quand une personne pousse très très fort. C'est pas dit les tamés qu'est toussisse comme une tambour. Ouais, comme un tambour, là aussi, c'est assez imagé. Oui. Ou encore qu'est toussisse comme une asclaire. Une asclaire, qu'est-ce à quoi? Eh bien, c'est quelqu'un qui fend le bois et qui tousse fort, Macarel, et qui frappe fort comme un forcené. La toux se traduit en occitan par la tous, le toussimen, le toussite, et dans certains endroits de la Gascogne, la toussicaire. Alors, concernant le pitchou du voisin, nous n'y a mal que nous n'ajons remède. Il n'y a pas de mal sans remède. Une bonne sirop, et c'est la garite, un bon sirop, il sera guéri.
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1: L'attraction ouvre ses portes, on va rentrer dans une première salle. Et déjà, quand on vient de dehors et qu'il fait 2 degrés, on est content de retrouver un peu de chaleur. Ce qui est assez incroyable, c'est qu'on traverse plusieurs salles avec plusieurs ambiances. On va pouvoir voir de nombreuses plantes, sentir, interagir en parlant. Et on va voyager à travers un jeu de lumière, un jeu de mapping assez incroyable. Et franchement, je l'avoue, c'est assez bluffant.
2: Transférons l'énergie récoltée vers les serres via le système racinaire de mes plantes. Au rendez-vous de l'autre côté. Je sens que ça va être spectaculaire.
1: Alors pour ceux qui ont déjà eu l'occasion d'aller au bassin des Lumières à Bordeaux, on est un petit peu dans ce même univers. On va voyager dans une serre éclairée avec un mapping qui va interagir aussi en fonction de nos pas. Et ça, c'est plutôt sympathique. On marche, la lumière s'éclaire au sol, les murs sont éclairés avec des décors paradisiaques, fleuris. Et franchement, c'est extrêmement bluffant. Allez, on quitte la serre pour un autre monde, un autre univers. Direction la toute dernière salle où là, normalement, j'avais eu l'occasion de venir dans les coulisses lors de la construction de l'attraction il y a quelques semaines. Là, on va se retrouver face à un arbre imposant et il va falloir lui redonner vie en tapant en rythme sur des énormes tambours qui ont été mis à disposition. Et ça, je suis persuadé que ça va plaire aux petits, mais aussi aux grands. Ok, donc là, je vais me greffer avec une famille. On va taper à fond sur le tambour. Et en fait, à chaque fois qu'on donne une impulsion sur le tambour, ça envoie de l'énergie dans l'arbre, l'arbre prend vie. Et pour le reste, je vous laisserai le découvrir par vous-même, et c'est, faut le dire, assez magique. Est-ce que je peux vous demander qu'est-ce que vous en avez pensé ?
3: Franchement, c'est super top, c'est une belle expérience, c'est très joli.
1: Ça vous a plu ?
4: Ça change beaucoup de toutes les attractions qu'on peut voir. Partout en fait, et là c'est vachement ludique même pour les enfants, c'est très visuel, le fait de à la fin de taper sur les tam-tam, franchement c'est juste génial.
1: Est-ce que ça vous a plu les filles ?
5: Oui.
1: Pourquoi ça vous a plu ?
5: Parce que en fait les plantes elles nous avaient suivies et c'était trop bien, on a beaucoup aimé et voilà.
1: Bon ben voilà, je vous l'avais dit, ça marche sur les petits, ça marche sur les grands. Maintenant il vous reste plus qu'à venir ici au Futuroscope pour venir découvrir la Serre des Mondes. C'est l'une des deux nouvelles attractions de cette saison 2026, la 39e pour le Futuroscope. Bon, je vous souhaite quand même qu'il y ait un peu plus de soleil qu'aujourd'hui, quoique franchement pour aller dans la Serre des Mondes vous serez quand même content de retrouver un peu de chaleur.

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1: Impossible de ne pas céder à la tentation des macarons de Boulay, la plus ancienne enseigne de la ville depuis 1854. Et la transmission est aussi une affaire de famille puisque Jacques-Alexandre vient de passer la main à sa fille. Bonjour Mathilde.
2: Bonjour.
1: Les macarons de Boulay sont fabriqués dans la tradition de manière artisanale. Il y a une volonté de garder une production de qualité.
2: Moi, c'était vraiment une priorité pour moi, comme ça l'a été pour mon père il y a 31 ans, quand il a pris la suite donc de sa maman, donc ma grand-mère. C'est de perpétuer le savoir-faire et donc bien sûr la qualité et l'artisanat. Donc je modifierai absolument pas du tout la façon de les fabriquer, ça restera tel que ça l'est depuis le début.
1: Quels ont été les mots de votre papa ?
2: Pour être honnête, ça fait quelques années qu'on en discute, hein, que le sujet est sur la table, mais ça lui tenait bien sûr à cœur voilà, qu'il y ait une suite. Il m'a mis aucune pression, hein, ça s'est fait d'une manière très naturelle, très douce également. Je pense qu'il est fier et surtout heureux de savoir que je vais conserver ce savoir-faire et pas faire de changements majeurs qui puissent entacher notamment la qualité de nos macarons.
1: Les macarons de Boulay, ils sont célèbres, Mathilde, dans le monde entier. L'export peut être encore plus performant.
2: Ça peut être encore plus performant parce qu'aujourd'hui, avec Internet, les possibilités sont illimitées. Mais j'ai surtout à cœur de maintenir notre ancrage dans la région parce que c'est tout de même essentiellement en Lorraine, hein, qu'on a nos clients de plus longue date. Donc l'export fait partie de mes projets, mais je tiens surtout à trouver de nouveaux distributeurs dans la région et à continuer de les faire connaître autour de nous.
1: Vous êtes en possession d'un secret de fabrication. Qu'est-ce qui fait ce petit goût si particulier des macarons boulageois pour qu'on les aime tant ?
2: Ce qui fait vraiment leur particularité, c'est ce goût de l'amande, parce que nous on travaille donc des amandes entières qu'on reçoit dans leur peau. C'est pas de la poudre d'amande, hein, c'est des amandes qui arrivent entières chez nous et qu'on va ensuite aller émonder. Du coup, on ne casse pas la fibre de l'amande lors de la fabrication. Donc ça permet vraiment à nos macarons d'avoir un goût très fin, très subtil, le goût de l'amande qui se développe très longuement dans la bouche après l'avoir mangé. Et le dressage à la cuillère, qui est une technique très rare, hein, sur les macarons. On a quand même beaucoup de macarons aujourd'hui posés avec une dresseuse. Les nôtres sont faits un par un à la main à la cuillère en argent et donc ils ont un moelleux que vous trouverez sur aucun autre macaron.
1: Vous représentez la 7e génération à travailler dans l'entreprise. Est-ce que c'est une pression supplémentaire de faire perdurer cette tradition ?
2: Comme voilà, toute reprise d'une société d'aussi longue date, il y a une pression, aussi beaucoup, beaucoup de fierté. Puis je resterai bien entourée par mon papa, ta compagne qui travaille ensemble depuis longtemps, ne seront pas très loin. Donc je suis quand même bien entourée. Donc, assez confiante tout de même.
1: Question gourmande, Mathilde, comment aimez-vous déguster le macaron de Boulay ?
2: C'est vrai qu'avec un petit café à 16h, pour moi c'est l'idéal. Mais honnêtement, même avec une coupe de champagne, il n'y a pas d'heure pour en manger. Ça passe toujours très bien.
1: Un grand merci, ouais, d'avoir été entre Lorraine du jour et très bientôt à Boulay pour goûter ces magnifiques macarons.
2: Avec grand plaisir, à bientôt.
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3: Bonjour à toutes et tous, bienvenue dans Affaires Classées, le podcast. Nous sommes au printemps 1824. Une vieille dame habitant Saint-Faust est jetée vivante sur un bûcher. Des villageois l'accusent en effet d'être une sorcière qui jetterait des sorts maléfiques sur la population. Que cache ce fait divers digne d'un autre temps ? La suite dans un instant.
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3: Nous sommes en l'an 1824. Au matin du 29 avril, le préfet des Basses-Pyrénées est de fort mauvaise humeur. Il vient d'apprendre qu'à 8 km de son palais, dans le village de Saint-Faust, une vieille dame connue sous le nom de Marie Payon a bien failli périr brûlée sur un bûcher improvisé par un groupe d'individus au prétexte qu'elle serait une sorcière. Les villageois se sont emparés d'elle afin de la ligoter Ils ont entassé du bois, attachant la malheureuse à un pieu avant d'allumer le feu. Mais tandis que les flammes faisaient leur œuvre, elles cramèrent aussi les cordes qui entravaient les mains de la pauvre Marie, laquelle parvint à s'échapper comme elle le put. Grâce aux soins d'un médecin, elle échappa à la mort et put lentement panser ses plaies malgré d'horribles souffrances. Quelques jours plus tard, Marie songea à alerter monsieur le maire du village, pensant qu'il lui viendrait en aide en prévenant les gendarmes du crime commis sur sa commune. Que nenni ! Fort embarrassé par cette affaire d'un autre temps, l'élu commença par mener son enquête en identifiant les suspects. Dans ce village rural de quelques centaines d'âmes, les langues finirent par se délier. Les auteurs du crime ne sont autres que les membres et proches d'une famille honorablement connue à Saint-Faust. Suspectant la vieille dame de leur vouloir du mal, ils ont tenté de la supprimer par le feu. L'affaire fait tache. Elle rappelle ces pratiques d'un autre temps, en Béarn, au Pays Basque ou en Bigorre, où l'on brûlait ces femmes que l'on taxait de sorcellerie. Le maire s'interroge. Doit-il dénoncer l'affaire ou bien l'étouffer ?
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3: Selon les premiers témoignages, une fillette du village souffrant d'un mal implacable semblait vouée à une fin prochaine. Et comme souvent à l'époque, lorsque la médecine s'avérait incapable à soigner, les proches recouraient aux soins du guérisseur ou du sorcier du coin. Ça tombe bien. À Saint-Faust, les villageois racontent que Marie Payon, une vieille femme un peu marginale, aurait le pouvoir magique de guérir toutes sortes de maladies. Croyant en un miracle, les parents de la fillette implorent Marie de leur venir en aide. La vieille dame se déplace, elle examine l'enfant, et là, stupeur, elle refuse, se disant incapable de soigner ce mal sournois. L'incompréhension, la colère gagnent les parents de la fillette, prêts à payer tout ce qu'elle voudra, mais rien n'y fait. Marie refuse. Un refus qui pourrait bien lui coûter cher. Au village, la veuve Payon est surnommée la poussouère. Comprenez, celle qui connaît les poussous, autrement dit, les poisons. Aussi admirée que redoutée, elle offre, dit-on, ses potions miracles, ses breuvages mystérieux lorsque la médecine ne peut plus grand-chose. Les proches de l'enfant malade s'interrogent « Pourquoi Marie a-t-elle refusé ses soins ?» Sans doute se sentait-elle impuissante face à ce mal incurable, mais les parents meurtris ne l'entendent pas de cette oreille. À leurs yeux, son refus signifie qu'elle leur a jeté un sort. Ivre de chagrin, il s'imagine que la vieille veuve a pactisé avec le diable. Et comme on le croyait naguère par ici, il faut brûler la sorcière afin que ses cendres chassent le mal dont la fillette souffre. Une pratique pourtant interdite par le roi Louis XIV depuis l'an 1682. En pareille circonstance, le maire du village aurait dû alerter les gendarmes et le procureur du roi afin qu'une enquête soit ouverte et que les suspects soient identifiés, jugés et châtiés. Or, en cette année 1824, marquée par l'avènement du roi Charles X, il en ira tout autrement dans cette commune béarnaise connue pour ses coteaux de vignes, de maïs et d'apiculture. Redoutant le scandale et voulant sans doute éviter la paille de la prison aux acteurs de cette affaire honorablement connue dans le canton, l'édile de Saint-Faust va tout faire pour l'étouffer, avec de l'argent, tout bonnement. Il convainc les parents de la fillette de mettre la main dans leurs économies et lui remettre des espèces sonnantes et trébuchantes qu'il se propose de porter au chevet de Marie Payon, accompagnée du notaire de Gand. Au mépris des lois du code pénal napoléonien en vigueur depuis 1810, monsieur le maire lui met le marché en main, moyennant une somme d'argent destinée à réparer le prix de ses souffrances, la vieille dame serait bien inspirée de signer un papier officiel par lequel elle s'engage à ne pas déposer plainte contre ceux qui ont allumé les flammes du bûcher. Une transaction qui éteindrait le feu, en somme. Lorsqu'il apprend la nouvelle, le préfet palois manque de s'étrangler. Qui est donc ce maire de campagne, ce petit notable qui fait fi des lois ? Aucun élu ne doit se prêter à un tel chantage, tonne le préfet palois. Furieux, il demande au procureur du roi l'ouverture d'une enquête qui sera confiée le 2 mai aux gendarmes de l'Escar. La malheureuse Marie Payon va enfin pouvoir livrer son récit des faits aux autorités.
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3: Âgée d'une soixantaine d'années, Marie était la benjamine d'une famille nombreuse des environs. Sa vie durant, elle avait exercé le métier officiel de fileuse. Ses connaissances en matière de plantes lui ont vite valu la réputation de guérisseuse. Les témoins entendus par les gendarmes confirment qu'en mars dernier, Marie s'est présentée dans l'état le plus affreux, pieds et mains brûlés. Marie accusa spontanément les nommés Sagette, Broc, Pondac et la sœur de ce dernier d'être les auteurs de son calvaire. L'un d'eux avait d'ailleurs fui le village, redoutant sans doute d'être envoyé en prison par les gendarmes. Il revint 3 semaines plus tard, proposant sans honte par l'entremise de M. le maire ce qu'il appelait un accommodement, une sorte de transaction destinée à éteindre l'affaire. Interrogé à son tour, l'édile de Saint-Faust masque mal son embarras. Laurent Luc jure qu'il ne savait rien des raisons de ce bûcher improvisé. Marie lui aurait confié qu'elle avait été attachée à un piquet, le feu sous les pieds et sur la tête, se disant victime d'un mauvais tour. L'omerta frappe aussi un couple de vignerons qui, bien que présents près du bûcher, disent tout ignorer de l'histoire. Sur la foi des accusations de Marie Payon, les 2 principaux acteurs de cet acte barbare sont identifiés et arrêtés. Le premier est un certain Jean Broc. Marié à la nièce de la victime, il est tailleur d'habits de métier. Lui nie envers et contre tout. Jamais, jure-t-il, il n'a brûlé les jambes de celle qu'il taxait naguère de sorcellerie, l'accusant d'avoir donné une maladie à une enfant par ses maléfices et ses sortilèges.
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3: Le second suspect se nomme Jean Pondac. Laboureur de profession, il est suspecté d'avoir planté le pieu, installé les sarments au pied de la malheureuse et d'avoir allumé le bûcher. Lui aussi nie de toutes ses forces, imaginant que nul ne croirait les dires de celle qui dit être une folle. L'enquête ira vite. 2 mois plus tard, le 28 juillet 1824, le juge d'instruction palois met Broc et Pondac en accusation du crime de tentative de meurtre sur la personne de Marie Payon. Dans son ordonnance, le magistrat écrit que la victime fut soupçonnée de sortilège par l'opinion publique parce qu'elle avait eu le tort de refuser ses soins dont chacun espérait de prompts résultats. Aux yeux des villageois, Marie fut accusée d'avoir, par ses maléfices, ses sortilèges, généré des maux qu'elle ne pouvait guérir. L'ignorance commune et les préjugés firent le reste. Les esprits s'irritèrent. Ainsi naquit l'idée de brûler une présumée sorcière. Le procès s'ouvre au Parlement de Navarre le 20 novembre 1824. L'instant est grave. L'affaire Marie Payon sera l'ultime procès palois de l'histoire où l'on parlera de sorcellerie dans un tribunal. 12 jurés venus du Pays Basque, du Béarn et 3 magistrats vêtus de leur robe rouge et noire sont réunis pour juger 2 accusés, 2 hommes honorablement connus. Très vite, l'audience vire au calvaire, non pas pour les accusés, mais pour la victime, Marie Payon. Certes, les 2 hommes ont bien commis les faits reprochés, mais selon les juges, c'est Marie, par ses maléfices, ses sortilèges, qui a fait naître ses blessures et les a envenimées. Incroyable. La victime passe pour une simulatrice, une victime si peu innocente que la cour acquitte les deux accusés. Ils seront libérés sur le champ.
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3: Le malheureux destin de Marie Payon, c'était l'épisode Requiem pour une guérisseuse. Dans un prochain épisode, je vous raconterai une affaire survenue en juin 2014. Une fillette âgée de 30 mois décède d'une asphyxie soudaine dans son lit près de Saint-Jean-Pied-de-Port. Selon le médecin légiste, c'est une mort naturelle, mais les gendarmes nourrissent pourtant quelques doutes.

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2: Parmi les plantes que nos mamies et papis glanent dans la nature, nous avons la sauge. On dit la chauvia ou la chalvia en occitan d'ici. Vejaya que chimblo, quelle plante? Savez-vous à quoi ressemble la sauge? De belles fleurs mauves avec de longues tiges. Qui a de la chauvia d'un chouvorzier, des médéchi n'a pas métier. Qui a de la sauge dans son jardin n'a pas besoin d'un médecin. En agriculture, on s'en sert pour les vaches quand elles ont le ventre gonflé. Pour les humains, pareil. Pour tout souci digestif, de ballonnement, une tisane de sauge règle le problème. Au XVIIIe siècle, les asthmatiques roulaient des feuilles de sauge pour les fumer. Pour être en bonne santé, une recette de tisane, une bonne eau bouillie dans laquelle infuse feuilles de sauge et de thym. Chalvio bouillide, chauve la vida. Sauge bouillie, sauve la vie. Génial, non? Allez, adieu.
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3: Et le cocktail américain, c'est quoi?
4: C'est un cocktail grillé avec une sauce américaine, tomate, échalote, une pointe de cognac, du vin blanc. C'est un peu relevé.
5: Un décaïn!
6: Pâté, jambon, c'est du pain, gruyère, chantal, rosier, jambon de pays.
7: Eh ben tout ça, ça valait dans la blanquette.
4: Bon appétit!
8: Le goutillon n'a rien à voir avec le goupillon, instrument liturgique qui sert à répandre de l'eau bénite sur les fidèles. Non, il s'agirait plutôt d'humidifier sa glotte au Beaujolais, Mâcon, Sancerre ou Quincy, agrémenté de quelques amuse-bouches ou charcuteries diverses sur les coups de 18-19 heures. Une espèce de tea time à la française, pratique remise au goût du jour par une équipe sympathique de journalistes de l'agroalimentaire. Nous nous sommes faufilés une fin d'après-midi au café-restaurant Lindé dans le 12e arrondissement et nous avons succombé à la pratique du goutillon.
9: Ah, c'est une sorte de confrérie informelle qui a été créée par M. Bazbo qui passe devant moi là, qui réunit essentiellement des journalistes de la presse agricole et agroalimentaire et tous les professionnels qui gravitent autour, c'est-à-dire des représentants de fédérations professionnelles dans la meunerie, dans les produits de terroir ou autres, et les gens qui travaillent beaucoup aussi sur le marché de Rungis. Donc c'est tous des gens qui ont la particularité d'aimer la France, les produits français de qualité comme nous, et c'est pour ça qu'on se réunit tout simplement autour d'un bon verre et de petites assiettes pour profiter de la vie.

0: Et se rappeler combien c'est important.
1: Et dans ce cénacle de journalistes bon vivant se trouvait Bruno Carlian, lauréat du prix Bistrot de Paris de notre radio, ici Paris-Île-de-France, pour son livre La Tournée des Patrons, édité chez Vendredi Conseil. L'occasion de lui demander pourquoi les brasseries, cafés et bistrots sont-ils aussi importants dans le noble métier de journaliste de presse.
2: C'était au tout début de ma carrière professionnelle de journaliste, et à l'époque le bistrot faisait complètement partie de la vie des journalistes. On allait au bistrot tout simplement pour rencontrer des contacts de manière off. Ce qui se disait là n'était pas destiné à être dans le journal, mais on rencontrait des syndicalistes, des organisations professionnelles, des policiers, enfin tout le monde. Il y en avait beaucoup dans le quartier des Halles, qui était le quartier de la presse à l'époque. Ça faisait vraiment partie de la vie du journaliste que d'aller au bistrot. Et moi, je considère que ça en fait toujours partie. Et j'aime toujours fréquenter ces endroits pour les rencontres qu'on y fait.
1: Mais le goutillon ne serait rien sans Olivier Masbou de l'agence de presse Socopag, inspirateur de cette belle idée.
3: Le goutillon, c'est le pendant du machon. Le machon, c'est le petit déjeuner, et le goutillon, c'est le goûter.
1: Alors, mais d'où ça vient ce mot-là ?
3: Je crois que c'est le vocabulaire des bistrots lyonnais. En réalité, on voulait faire une soirée conviviale avec à la fois amis et relations, mais on ne voulait pas l'appeler d'un horrible anglicisme qui s'appelle afterwork.
1: Oh, quelle horreur !
3: Quelle horreur ! Donc on l'a appelé le goutillon.
1: Un mot bien français, goutillon.
3: Voilà.
1: Mais alors, parce que en fait, j'ai regardé avant de venir, j'ai lu ça, que ça vient du fait que c'était un goûter pour les jeunes enfants nobles. À l'époque de Louis XVI et Marie-Antoinette.
3: Alors ça, je ne sais pas. Je ne sais pas. Faudra me décapiter pour que je réponde.
4: Ben donc, vive le roi.
1: Bon goutillon, et personne ne sera décapité, c'est la République.
3: Voilà. Vive la République et vive la France.
1: Alors, une citation que les journalistes aiment bien, tirée du western L'homme qui tua Liberty Valance. Quand la légende est plus belle que la réalité, publiez la légende. Et même si le goutillon a plusieurs origines, c'est surtout celle de la convivialité et du partage d'un casse-croûte de fin d'après-midi et entre amis qui prime.
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6: Nous partons à la découverte des Maranges, ce petit territoire partagé entre trois villages, Chéy-les-Maranges, Sampigny-les-Maranges et Dezise-les-Maranges, au lieu de la prochaine Saint-Vincent tournante 2026. Alors, avec Plus belle la vigne, on zoome sur ce territoire viticole caché dans une petite vallée. Ici, les coteaux font partie de la côte de Beaune, mais en Saône-et-Loire. Explication avec Élodie Roy, viticultrice et vice-présidente du comité d'organisation de la Saint-Vincent.
7: La côte de Beaune s'étale d'une même exposition, mais il y a une faille géologique à Centenay, et les Maranges, on est une vallée un petit peu à part, je dirais.
6: Alors là, Centenay, c'est dans quelle direction ?
7: Centenay, c'est juste en face. Voilà, là-bas.
6: C'est dans le petit creux, là-bas ?
7: Là, vous voyez des bâtiments en face. Oui. Là, c'est tout le début de Centenay.
6: D'accord, voilà. Et donc après, il y a les hauteurs, en fait, il y a les collines.
7: Les coteaux, voilà. Les coteaux. C'est une vallée, en fait. Les Maranges, vous avez la vallée de la Causanne et la vallée de la Deune. Donc la Causanne, c'est une petite rivière qui circule sur Chéilly, sur Sampigny, qui prend sa source, en fait, à Vauchignon, au bout du monde. Donc, c'est un nom qui, ça s'invente pas.
6: C'est joli.
7: C'est une petite rivière qui fait 14 km et qui se jette dans la Deune, juste à la sortie de Chéilly. Donc, cette rivière, elle passe au milieu, là. Le petit village de Sampigny qui est ici, très étriqué, très enclavé, et sur les hauteurs, vous avez Dezise, et tout en haut, le petit hameau de Borgie. Et la montagne des Trois Croix qui est en face de nous, connue aussi sous le nom de Mont de Seine. Alors, bon, moi je les vois les croix, mais je connais. C'est vraiment juste en face de moi. Je sais pas si vous voyez.
6: Non, mais je
7: le petit point culminant.
6: D'accord.
7: Oui, là, on est à 521 mètres d'altitude, je crois. Et le vignoble des Maranges, est vraiment devant nous.
6: Alors, qu'est-ce qui fait que ça reste tout de même la côte de Beaune, alors qu'on décroche quand même de cette côte de Beaune ?
7: On décroche de cette côte de Beaune, légèrement, hein, c'est quand même pas... Parce qu'après, une fois passé la côte de Beaune, on est sur la côte chalonnaise. Mais la côte chalonnaise, on est sur la plaine de Saône. Nous, on est quand même très éloignés. La côte chalonnaise, elle est vraiment derrière cette colline-là.
6: D'accord.
7: Avec le village de Bouzeron qui commence la côte chalonnaise, Ruilly, Mercurey, etc. On a des terroirs distincts. Là, on a une carte géologique. Vous voyez qu'il y a beaucoup de couleurs différentes en fonction du type de sol.
6: Ah oui, je vois, jurassique, plutonique.
7: Donc ça, ce sont des niveaux géologiques. Donc là, on parle de millions et de millions d'années. Pour faire simple, c'est argilo-calcaire, mais pas que. On est un vignoble assez tardif. On vendange souvent plus tard que les autres appellations de la Côte de Beaune.
6: Vous êtes entre la Côte de Beaune et les Hautes-Côtes finalement.
7: Oui, exactement. C'est ça. Les Maranges, ils sont exposés sud-sud-est, on va dire. Les Hautes-Côtes, moi personnellement, j'ai des parcelles, elles sont exposées vraiment plein sud.
6: Nouvelle confirmation de la définition hyper millimétrée des terroirs bourguignons.

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1: Direction la Vendée à Beauvoir-sur-Mer. Je suis très heureux de vous emmener à la rencontre d'Anne-Marie. C'est une maraîchine très attachée à la Vendée et à la transmission de ses traditions.
2: J'y suis née et toute ma jeunesse est donc passée là-bas. C'était difficile. Mon père est décédé à 36 ans. Donc on était trois enfants. On est restés tout seuls tous les trois avec notre maman, avec une vache pour vivre. Et puis un petit jardin. Et puis quand il n'y avait pas trop à manger, ma maman elle allait pêcher les grenouilles et les anguilles dans les fossés. C'est vraiment mes racines, le marais. Hein. J'y suis accro.
1: Vous êtes une vraie maraîchine ?
2: Ah oui, je suis une maraîchine à 100%. Hein.
1: Elle représente quoi la Vendée pour vous, Anne-Marie ?
2: C'est mon pays, c'est quelque chose qui m'est vraiment cher au cœur. Le marais, je ne peux pas m'en passer, mais dans le marais, il y a aussi la mer chez nous. Ouais. Et ça, c'est pareil. On a besoin de ça, nous. Je vais voir la mer et je me promène dans le marais.
1: Pourquoi ça vous apporte quoi ? À vous.
2: Une détente et j'ai un livre particulier aussi.
1: Ah.
2: C'est mon moment zen, moi.
1: Et c'est quoi ce livre que vous emmenez ? Ah, faut pas le dire.
2: C'est
1: votre petit jardin secret.
2: Oui, c'est mon petit jardin secret.
1: Alors on laissera dans son petit jardin secret.
2: Et puis c'est pour ça aussi que je fais du folklore. Il nous faudrait des jeunes, mais les jeunes maintenant c'est compliqué. On en a dans le groupe, hein, on en a 5 et qui sont mordus, mais pour combien de temps ? Parce qu'ils sont jeunes encore.
1: Alors qu'est-ce qu'on peut faire pour remédier à ça ?
2: Ben on sait pas trop. Bon, maintenant il y a beaucoup de balles folk et de choses comme ça.
1: Et pourtant ces fêtes-là ont un succès assez populaire. Ah ben, parce qu'on va penser à Chaland autrefois.
2: Oui, Chaland autrefois. Et ouais. Puis maintenant, ce qu'on fait beaucoup moins, ce sont des kermesses, par exemple. Moi, j'adore les gens, j'adore connaître des gens parce qu'ils m'apporteront quelque chose.
1: C'est essentiel pour vous.
2: Oui.
1: C'est même limite vitale.
2: C'est limite vitale, oui. Après, ben, j'ai fait 10 ans pour la RSB, là. La RSB qui est l'association des retraités sportifs de Beauvoir. Moi, les associations, c'est aussi apporter aux gens des choses, leur faire plaisir d'abord dans ce qu'on leur propose. J'espère vraiment que beaucoup de gens pourront se lancer dans les jeunes, il faut vraiment, mais je comprends bien qu'actuellement la vie est difficile. Les gens de 35 ans maintenant, ils sont tellement pris par autre chose que c'est compliqué.
1: Alors on revient en arrière, vous avez 18 ans, vous vous mariez, Anne-Marie, vous diriez quoi à cette jeune fille ?
2: Je dirais qu'il faut, dans l'avenir, à 18 ans on est jeune, qu'il faut penser à ne pas rester seul dans son coin.
1: On va dire Anne-Marie ce matin que vos petits-enfants nous écoutent là, à la radio. Oui. Vous voulez leur dire quoi pour conclure ?
2: Je vais leur dire, essayez de faire un peu comme mamie. Essayez de donner, de partager, d'apprendre, de vouloir connaître... Voilà, plein de choses comme ça.
1: Anne-Marie, la passion de la Vendée, la générosité, la joie de vivre et l'amour des gens.
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3: S'il y a un endroit qui résume bien les Vosges pour moi, c'est Saint-Maurice-sur-Moselle. C'est un condensé, un résumé, l'endroit que je montre quand on me demande à la fois de raconter l'histoire des Vosges, d'en décrire les paysages et même de parler des gens. La montagne au-dessus, jamais loin, j'allais dire au sortir de la boulangerie, carrément. Hein. Et quelle montagne ! Le ballon d'Alsace qui prend racine ici, dont c'est le plus beau versant. 1247 mètres pour le sommet et une vue incroyable. On voit loin, on voit très loin, on voit même parfois trop loin si on ne prend pas le temps aussi de voir le tout près. Mais oui, ce petit brin bélier qu'on croise en juillet, ces arbres, tous les mêmes de loin, tous différents de près. Saint-Maurice, c'est la montagne, c'est l'eau des Vosges, puisque sur Moselle, ben oui, et il suffit de grimper un peu pour comprendre que la Moselle, c'est le fleuve qui nous dit que l'union fait la force, puisqu'il est né en fait d'avoir reçu l'apport de plein de gouttes de rue, comme on dit dans les Vosges, qui à force d'être nombreux à couler, forment cette auguste rivière qu'est la Moselle. L'histoire de Saint-Maurice, c'est l'histoire des Vosgiens, de cette capacité qu'ils ont d'aller là où d'autres ne seraient pas allés, dans la montagne, si belle, c'est vrai, mais pas facile à vivre, hein, surtout au Moyen-Âge, pour les premiers habitants, les premières années où on a vu écrit Saint-Maurice sur quelques parchemins. Les Vosgiens et leur capacité de travail, de bien mal récompensé d'ailleurs dans les années 80, hein, mais qui continue à faire des merveilles et qui est un trésor. Je vais vous dire, le travail des Vosgiens, c'est un trésor que la France redécouvrira quand elle comprendra enfin qu'elle peut faire beaucoup mieux et beaucoup plus solide quand elle veut faire elle-même. Et puis, Saint-Maurice, c'est la capacité d'engagement des Vosgiens. Et la montagne, qui a vu le maquis, s'en souvient. Elle qui a été si dure à prendre pour les Alliés au sortir de l'occupation. Il y a cette capacité vosgienne à voir passer l'histoire, à en souffrir bien souvent. Bombardements, assauts, frontières même, il n'y a pas si longtemps, quand les voisins alsaciens ne pouvaient plus être français. Au-delà donc d'une marche vers les hauteurs ou même de l'effort physique, un voyage à Saint-Maurice-sur-Moselle, c'est finalement un voyage dans l'âme des Vosges, dans l'esprit de ceux qui y vivent et même de ceux qui y ont vécu. Et c'est fin bien.
1: L'âme.
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4: Bonjour Médéric Gasquet-Cérus.
5: Bonjour Philippe, bonjour tout le monde.
4: Notre linguiste marseillais, Médé, vous avez un joli menu tiens, à nous proposer aujourd'hui.
5: Ah oui, il y a quelques semaines, on a beaucoup parlé de ce chiffre, vous vous souvenez. Les trois quarts des établissements de restauration du 15e arrondissement de Marseille sont des fast-food.
4: Ouais.
5: Ce qui pose bien sûr plein de questions, et notamment en termes de vie de quartier, de sociabilité et d'économie, et bien sûr de santé, car on est ce que l'on mange. Et souvent, ce que l'on mange, ben, c'est pas bon. Pas bon au goût, mais surtout pas bon pour la santé. Colorants, additifs, sorbate de trompatium, acide trichlidrique, j'invente, trucs en tox ou plastoc, réchauffé dans des barquetas au goût fadas. On trouve ça dans certains fast-food, bien sûr, mais pas tous, meufs, ne pas tout confondre, mais aussi dans beaucoup de cantines où vont manger les minots, dans les rayons de supermarchés, mais aussi dans la restauration collective, mais aussi dans certains restaurants, oui, attrape touristes ou attrape couillons, ou restos plus ou moins branchés, ou brasseries de cake, mais qui grattent sur la qualité. Et j'ajoute, je pense aussi à cette boulangerie-pâtisserie que je ne nommerai pas, mais où j'ai acheté récemment des bugnes, des mini-bugnes, vous voyez, toutes petites comme ça, là. Un euro pièce, ouais, déjà. Ouais. Mais franchement, j'étais là-bas même, pour acheter 8 bignes. C'était grasse, mais grasse, grassasse, pas bonne, écœurante, et ça m'a fait rouméguer quand je pense que mon grand-père était boulanger. Bref, voilà.
4: Ouais.
5: Je pense aussi à ces platées de pâtes trop cuites ou de ricolés estouffe-gari. Je pense à ces carottes râpées orange fluo qu'on dirait qu'elles sont surlignées ou surligneurs, vous voyez. Je pense à ces choux qui sentent les scaufis. Je pense à cette salade rasqueuse qui n'a jamais vu la terre et qu'on vous met dans un coin d'assiette comme ça, à côté du steak rasqueux aussi. Je pense à ces brocolis mouligas, ces gorgées d'eau. Je pense à ce surimi orange fluo, lui aussi, qui contient tout sauf du crabe et il a plus la tête des cheveux de Trump qu'autre chose. Je pense à ces desserts goût fraise, sans que jamais aucune fraise n'ait ben justement ramené sa fraise dans l'emballage.
4: Ouais.
5: Bon, bref, voilà. Il y a un moulant d'autres choses aussi appétissantes que les fameuses cigarettes de bordille et de cigalon, de pagnol, hein, cigarettes de bordille, autrement dit, les cannellonis dans lesquelles on refourgue tout ce qui n'a pas été mangé de la semaine. Tout ça n'a aucun goût. Ou comme le chante le groupe Quartier Nord, en utilisant l'expression de chez nous, ça n'a ni goût, ni gouste.
0: Donc,

0: Boulibossan. Pour vous dire.
1: Dans notre parler nigou nigouste, c'est une expression qui veut bien dire ce qu'elle veut dire, et une tournure qui insiste sur la fadeur d'un plat, d'un aliment ou même d'un événement. Nigou nigouste, avec prononciation du S originel que l'on retrouve dans le provençal gustus, goûteux, et qui a été remplacé depuis par l'accent circonflexe dans notre orthographe moderne. Le tout venant de la locution provençale nave nigou nigouste. Et pourtant en Provence, nous en avons des choses qui ont du goût, de bons produits, de bonnes recettes traditionnelles, des plats gustus comme les pieds paquets, la daube ou l'aioli, même si Pierre Blasi donne comme exemple son aioli, il avait ni goût ni gouste. Ouais, il faut le faire, un aioli sans goût quand même. Hein. Oui, c'est ce qu'on appelle chez nous, désolé, aussi un aioli de parisien. Mais méfie de ne pas tout mettre dans le même panier. Il y a des fast-foods de qualité qui font de très bons burgers, des snacks où l'on mange de très bons sandwichs, de très bons kebabs, et merci à eux d'être là le midi ou en fin de soirée ou quand on rentre du stade, moi j'apprécie. Chacun ses goûts, mais parfois chacun ses dégoûts, voire ses égouts. Vive le bon goût, car le fada, ça rend fada.
0: Pour vous dire.
2: Ah, c'est un bonheur. C'est aussi bon que l'aioli. C'est Médéric Gasquet-Serrus sur Marseille tous les matins. À demain, Médé. 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
1: C'est ma passion, mais je me sens vraiment libre sur la glace. Je transmets vraiment ce que je ressens dans ma vie de tous les jours, en fait.
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3: Aujourd'hui, on part à la patinoire avec Lou Thérault. Après des années de compétition en couple au plus haut niveau, elle entame un nouveau chapitre en solo. Lou, tout d'abord, la glace. Je crois savoir que c'est une passion familiale, c'est ça ?
1: Très simple, c'est ma maman qui a fait de la danse sur glace quand elle était jeune et qui en faisait encore quand on est arrivé avec ma sœur. Et en fait, moi, je l'ai vue patiner une fois à un gala parce qu'elle patinait déjà dans le club de Belfort. Et j'ai dit que je voulais faire comme ma maman. Donc voilà comment tout a commencé.
3: À 16 ans, tout bascule quand il faut choisir entre rester à Belfort et partir en Pôle France, en fait, non ?
1: Il y a eu, je pense, quand même quelques mois de réflexion où je me demandais si ça valait vraiment le coup. Je savais pas, enfin, je connaissais pas, en fait, le sport de haut niveau vraiment. Donc on se pose la question de est-ce que, effectivement, ça vaut le coup ? Est-ce que je change de lycée ? Je quitte tous mes camarades d'entraînement, mes copains au lycée ? Et en fait, du jour au lendemain, j'ai dit à ma mère que c'était bon. En fait, je crois que j'étais prête et que je voulais partir pour vivre cette expérience et que je trouvais ça sympa d'avoir un double projet déjà étant jeune, en fait, de pouvoir continuer mon lycée et de faire mon sport, ma passion à côté.
3: En fait. Après 10 ans de danse en couple, vous avez décidé de repartir seule en solo. Est-ce que c'est un sacré saut dans l'inconnu quand on est toute seule et qu'on a vécu en couple, en tout cas sur la glace ? Pendant 10 ans.
1: Beaucoup d'appréhension. En fait, ça faisait 10 ans que je patinais en couple, donc j'ai fait du solo en étant petite. Mais c'est vrai que c'était, comme je vous l'ai dit avant, pas du tout le même stress, les mêmes attentes. Et là, de repartir toute seule, j'ai commencé la saison en septembre. J'étais vraiment pas du tout confiante. Enfin, là, on se retrouve vraiment toute seule sur la glace. Je m'entraîne avec Olivier Schoenfelder, mon prof, et je suis arrivée à la première compétition en Angleterre, début octobre, et je lui ai dit, mais je vais faire comment juste pour saluer, pour me présenter quand ils vont m'appeler. Je sais pas faire toute seule, je sais plus faire toute seule. Et en fait, finalement, ça va à peu près. Puis le fait de faire plein de compétitions aussi, ça booste un peu la confiance en soi. Mais au début, non, j'étais pas vraiment très sereine de reprendre toute seule.
3: Avec le recul, quel regard vous portez sur tout ce chemin parcouru depuis vos premiers pas ?
1: Franchement, je suis fière de moi. J'ai du mal des fois à me l'avouer, mais vraiment quand je vois par toutes les étapes auxquelles je suis passée, j'adore tout ce que j'ai fait, j'adore tout ce que j'ai accompli et ouais, je suis fière.
3: Lou Thérault, que l'on retrouvera avec impatience lors des prochains championnats de France de danse sur glace, on lui souhaite le meilleur pour ce nouveau défi en solo. En tout cas, c'est elle, notre comptoise qui compte du jour.
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4: Ici, à la souterraine, en passant devant le tiers-lieu, la maison d'à côté, peut-être que vous vous êtes déjà demandé ce que c'était avant. Eh bien, on a trouvé des personnes pour nous répondre. Annick et
5: Roger Boulevard.
6: Je remonte en 1946, où c'était avant un café-restaurant-pâtisserie. Les jeunes filles venaient avec leurs copains et ils mangeaient beaucoup des pâtisseries, notamment des bonnes brioches, qui étaient vraiment délicieuses. Les propriétaires de ce restaurant étaient assez âgés, c'était monsieur et madame Piton. Ils ont revendu leur commerce en 1952. C'est monsieur et madame Poti qui étaient bouchers de profession. Monsieur Poti et sa femme Alice ont repris donc le commerce. Alice tenait la boucherie plus le café qui était resté. Je suis arrivée quand ça a été revendu ici aux personnes qui ont fait la maison d'à côté en 2017.
4: Hein? L'actuel café, c'était là où il y avait le café avant ?
6: Non, pas du tout. Alors, l'actuel café d'aujourd'hui était l'ancienne boucherie. Quand les parents ils se sont mis à la retraite, les enfants n'ont pas repris la succession. Donc, c'est pour ça que ça a été revendu en 2017 pour devenir la maison d'à côté.
5: Ma sœur fréquentait Mademoiselle Pouty, mais le reste, je ne pourrais pas vous en dire plus. Hein.
6: Ici, par contre, c'est que cette grande pièce où nous sommes, dans la maison d'à côté, c'était le café-restaurant-pâtisserie. En 1946, ça, c'était la grande pièce. Et c'était un lieu de rencontre.
5: Ça tenait à côté de la boucherie ou dans la boucherie ?
6: Ici, dans la grande salle. Parce que là où il y a le café actuellement, c'est la boucherie. C'était l'ancienne boucherie.
7: Bonjour ! Bienvenue à la maison d'à côté. Moi, je me présente, je m'appelle Elsa. Je m'occupe avec mes collègues de ce lieu. On est une coopérative et nous avons l'association Bocale Facelli qui est intégrée. On va proposer plein d'activités, la cuisine, le jardin. On invite les personnes à se retrouver autour d'un café, d'une boisson chaude ou froide. On a aussi des sirops. Et puis après, on va avoir des loisirs créatifs, l'apprentissage numérique sur rendez-vous gratuit. Et on fait de la location d'espace, en gros.
8: Moi, je m'appelle Océane.
4: Océane, est-ce que c'est toujours un lieu où on vient prendre une pâtisserie avec les copains ?
8: Bon, on peut dire ça, oui, parce qu'on a le lycée qui est juste à côté. Donc, parfois, les étudiants viennent ici avec leurs amis, leurs copains. Donc, oui, il y a beaucoup de pâtisseries faites maison et elles sont excellentes.
4: Le goût pour le partage et les pâtisseries, ça perdure dans le temps.
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0: Ferdinand, le duo Mayennais réinvente la chanson française. Entre mélodies envoûtantes et textes ciselés, authentiques, sensibles et puissants, Ferdinand, c'est l'émotion à l'état brut.
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0: C'était Ferdinand.
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1: Zéro.
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4: Arnaud Fromage, bonjour, bonjour.
5: Bonjour, bonjour.
4: Oh, ça fait beaucoup de bonjour, dites-moi. Bon Arnaud, aujourd'hui, quand le général de Gaulle vient en Franche-Comté?
5: Eh bien, il se passe toujours quelque chose. D'autant qu'il y est venu plusieurs fois dans la région. Trois fois déjà à l'automne 1944 pour préparer la libération de Belfort, lors d'une réunion secrète avec le général de Lattre de Tassigny et Churchill au château de Montalembert, à Metz, après la libération. Ensuite, quand de Gaulle est venu saluer les villes libérées, Besançon, Morteau, Grand-Combe-Châtelet, mais ce n'est pas la dernière fois que de Gaulle va venir dans la région. En 1959, sur la route qui le mène en Alsace, il en profite pour aller faire quelques petites pauses dans le territoire de Belfort. À chaque fois, le grand homme descend de sa déesse noire et passe quelques minutes à discuter avec les habitants, stupéfaits de voir le général en vrai dans leur commune. À Ropes, Saint-Germain, Felon, La Chapelle-sous-Rougemont, La Rivière, Fontaine, Foussemagne et à Angeau. Angeau, 206 habitants, où de Gaulle est accueilli par la foule dans l'unique rue ornée de drapeaux et de bandeaux bleu, blanc, rouge. Anecdote amusante, le village d'ailleurs, qui ne possédait pas autant de décorations, est allé les piquer chez les voisins de Dell.
4: Ah, bon, mais Arnaud, la grande tournée de Gaulle en Franche-Comté, c'était en 1962.
5: Oui, la tournée des Grands-Ducs même. Le 14 juin, il atterrit à la base aérienne militaire de Luxeuil, avant de se rendre à Vesoul, puis de filer vers Dole, à bord cette fois d'une Simca présidentielle. Ensuite, direction Arbois, puis Poligny, Lons-le-Saunier, où à chaque fois, il est accueilli en héros. Le lendemain, il continue sa tournée par le Haut-Jura, Saint-Claude, Morée, Morbier, Saint-Laurent, Grand-Vaux, Cise, un petit quart d'heure à Champagnole, et ensuite direction Équevillon, Onglières, Plénise et Sanzeau, avant de remonter dans le Doubs, un discours à Pontarlier, à Besançon. Bref, le marathon présidentiel se termine le 17 juin dans le territoire de Belfort.
4: Et ben dis donc, et pendant toute la durée de ce périple, il a eu un problème majeur.
5: Oui, pendant ces 4 jours en Franche-Comté, le général de Gaulle ne s'est pas contenté de prononcer des discours et de serrer des louches. Non, il a bien fallu qu'il dorme aussi. Or, Charles de Gaulle est grand, très grand même, 1m96 au garrot. Donc les préfectures vont galérer à chacune de ces étapes pour lui trouver un paddock à ses dimensions. D'ailleurs, l'Élysée a fait réaliser en avance des lits sur mesure. Alors pour la première nuit de sa visite à Vesoul, l'on apporte donc à la préfecture le lit spécial du général. Sauf que l'année 1962 est très tendue. C'est la fin de la guerre d'Algérie. Une partie des accords d'Évian est d'ailleurs négociée en secret au Fort des Rousses pendant ce voyage présidentiel. De Gaulle a échappé de peu à l'attentat du Petit Clamart, alors son service de sécurité est sur les dents. Ainsi, il lui déconseille de dormir à Vesoul même et préfère l'envoyer à la base aérienne de Saint-Sauveur, jugée plus sûre. Mais si les hommes et les véhicules ont pu faire le transfert, le lit, lui, eh bien, il est resté à Vesoul, dans les appartements du préfet. Et il y est toujours, d'ailleurs, parce que l'Élysée ne l'a jamais réclamé. Alors, l'histoire ne dit pas si De Gaulle a bien dormi ce soir-là, mais en tout cas, c'était pas dans un lit à sa taille.
4: Non, c'est certain, ça. Merci beaucoup, Arnaud Fromage, et puis à demain.
5: À demain.
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1: Je marche à côté d'une jeune femme qui est habillée vraiment très rétro.
2: Bonjour.
1: Bonjour. C'est très joli votre tenue.
2: Merci beaucoup.
1: Vous me parlez un peu de votre inspiration ?
2: Oui, en fait, je m'inspire énormément donc, de la mode des années 20, 30 aux années 60. Et j'aime porter donc, des pièces d'époque et des pièces aussi de belle qualité avec de la bonne matière. Donc on en parle justement à l'instant.
3: On parlait de l'importance des belles matières et elle me parlait de son manteau qui est en laine et cachemire et qu'elle avait trouvé pour quelques euros au fripe.
1: Et puis, si je peux me permettre, il y a aussi un côté par conséquent très féminin.
2: Oui, aussi. Ouais. Bah, j'aime énormément tout ce qui touche à la féminité. Je trouve que c'est quelque chose de très beau, de pas en avoir honte. En fait, je pense qu'il y a une espèce de honte de la féminité qui s'est développée. Je l'ai remarqué très tôt, même quand j'étais au collège, et simplement les choses féminines étaient vues comme moins bien, comme moins intéressantes, moins intelligentes. Et on va dire que le vêtement n'est pas une personnalité à proprement parler, mais le vêtement sert à sublimer. Et la féminité, je trouve qu'elle sublime tout le monde, même parfois les hommes aussi.
1: Et vous ?
3: Moi, je pense que la féminité, moi, avant, j'ai jamais porté de pantalon avant mes 20 ans. Donc, au collège, j'étais souvent assez moquée. Bon, je pense qu'on a eu un peu le même parcours, mais j'étais souvent assez moquée parce qu'on me disait que soit j'essayais de faire trop fille, soit j'essayais de faire un peu nunuche, etc. Il y avait un peu cette haine de tout ce qui touchait aux filles. C'était souvent un peu décrié. On disait, ah, mais ça, c'est un truc de fille. Et du coup, il y avait cette tendance à vouloir être pas comme les autres filles et à vouloir se démarquer. Et du coup, maintenant, c'est bien quand on est adulte de pouvoir l'assumer. Et puis, de trouver des copines aussi, on peut l'assumer.
1: Faut, oui, aussi.
3: Ça aide beaucoup.
1: Est-ce que pour terminer, on pourrait tenter une petite description?
2: Bien sûr. Alors, je porte un très long manteau marron avec un béret assorti, une robe longue à carreaux marron également, avec une ceinture en cuir toujours marron, une chemise ancienne à col, alors je ne sais pas si on la voit bien, mais blanche, des gants...
1: Dentelle.
2: Oui, dentelle.
1: Des gants magnifiques.
2: Des gants, je crois qu'ils datent des années 70, marron et beige. Chaussures aussi des années 70, marron. Un maquillage, donc un rouge à lèvres couleur brique. Et les yeux assortis dans des tons marrons également.
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4: Un circuit court aujourd'hui à Saint-Pierreville. Nous sommes au nord-ouest de Privas avec Sabine Loulier pour découvrir Castanaïs.
5: J'ai décidé de créer une ligne de cosmétiques qui sont fabriqués avec les châtaignes que l'on produit sur l'exploitation. Et donc, cette ligne de cosmétiques, elle est certifiée bio. Et nos châtaignes sont bio et AOP châtaignes d'Ardèche.
4: Et donc, aujourd'hui, Sabine nous propose une crème corps et une crème visage.
5: Donc, la particularité, en fait, de la châtaigne, elle est multiple. D'abord, la châtaigne est très riche en sucre, ce qui permet d'avoir ce côté très, très hydratant de la crème. Également, la châtaigne contient du tanin, qui est issu, vous savez, de l'arbre et de la sève. Hein, c'est le châtaignier contient beaucoup de tanins. Et donc, ces tanins, en fait, ont un rôle un petit peu antioxydant qui permet de faire que la crème convienne aux peaux qui sont un peu rosacées, vous savez, des peaux un peu atopiques, des peaux un petit peu fragiles. Et puis, troisième effet, et pas des moindres quand même, ce sont les polyphénols qui sont très riches et condensés dans la châtaigne et qui en font un anti-âge naturel imparable. Pour l'instant, l'accueil est plutôt favorable, très favorable. C'est vrai que les Ardéchois sont très surpris. Ils ne connaissaient pas, évidemment, je leur dis que c'est normal parce que ça n'existait pas avant. L'usage en cosmétique est encore balbutiant.
4: Et c'est donc en profitant des 12 hectares de sa châtaigneraie multicentenaire que Sabine a décidé de se lancer dans l'aventure Castanaïs. Et donc forcément, en parallèle de ses produits cosmétiques, vous avez également toute une gamme de bonnes choses à déguster.
5: C'est une gamme qui est assez restreinte, mais qui va à l'essentiel. De la crème de châtaigne, de la crème de châtaigne saveur peine d'épices, de la farine de châtaigne et des châtaignes au naturel. Et qui fonctionne bien, quoi, qui reçoit aussi un bon accueil de la part des clients. Donc c'est chouette, franchement, c'est une super aventure.
4: Bon, et vous savez quoi ? C'est une belle aventure aussi parce qu'elle résulte d'une belle histoire d'amour.
5: J'ai rencontré mon mari donc il y a 30 ans maintenant. Et mon mari est fils de castanéiculteur. Moi, ça fait 30 ans maintenant que je vois mon mari passer énormément de temps dans ses châtaigniers. Tous les jours, il y va, il connaît les arbres, il sait ce qui se passe dans ces arbres, il suit l'évolution des arbres qui greffent. Parce qu'en fait, nous, on travaille sur une châtaignerie ancestrale et traditionnelle et nous ne plantons rien. nous greffons. C'est un travail au long cours. Mon mari fait de la taille en prévision des greffons qui vont sortir, si tout se passe bien, de cette taille. Et donc, l'année d'après, il récupère ses greffons, il regreffe. Donc, on choisit nos variétés. Une chose aussi importante, c'est que mon mari est un des derniers à pratiquer une greffe en flûte traditionnelle sur laquelle on n'utilise absolument pas de mastic. Voilà, c'est-à-dire qu'on utilise la sève qui sert de colle. Et donc, tout le process est super naturel. Donc, moi, quand j'ai vu ça, je me suis dit, mais c'est un travail incroyable qui passe sous silence. Et donc, moi, je voulais essayer de donner à voir cette passion pour le châtaignier. Donc, c'est pour ça que j'ai aussi cherché à faire des produits qui soient élégants, qui soient vraiment de très haute qualité. C'est pour ça, d'ailleurs, que la crème que je produis, les crèmes cosmétiques, elles sont bio, mais elles sont dans des pots qui sont compostables et biodégradables, avec des étiquettes en papier, une encre, une colle qui sont non impactantes pour l'environnement. Vraiment, c'est l'essence même de l'Ardèche, sans aucun PFAS, sans aucun produit controversé. Et les produits, on peut les mettre au jardin quand on a fini de les utiliser.
4: 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Comme d'habitude, je vous mets toutes les infos qu'il vous faut sur ici.fr Drôme Ardèche, rubrique circuit court.
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6: Wikizef, petit guide à l'usage des étrangers du sud du péage d'Arras en vacances dans notre belle région.
7: Je ne vais pas vous apprendre que la vie est injuste. Ne vous inquiétez pas, je vais bien, mais force est de constater que la vie est injuste. Prenez par exemple la silhouette des gens. Il y en a de toutes sortes, des petits, des grands, des roux, des blonds, des crépus, courts, longs, carrés, minces, gros ou ronds. Viens avec nous chez les barbapapas. Mais pour certains, la vie est plus dure que d'autres. L'exemple le plus frappant que la vie est injuste, c'est quand ma grand-mère disait en parlant d'une de mes matantes qui essayait à toute fin de maigrir, mais sans succès, quel malheur. Elle peut faire ce qu'elle veut, mais chez elle, tout fait penche. Ne paniquez pas, Wikizef est là pour vous aider. Tout fait penche. Rassurez-vous, il n'y a rien qui penche et qui va peut-être caire. Non. Tout fait penche.
6: Traduction.
7: Tout fait ventre. Ventre, une panse, une penche. Pour illustrer ce que c'est qu'une penche, il suffirait que je me mette de profil. Et vous verrez que là, il n'y a pas que pour ma tante que tout fait penche.
6: Définition.
7: Tout lui fait penche, tout lui profite. C'est le malheur des bons vivants. Quel rapport avec la justice de la vie? Bah, il y en a des. Ils peuvent manger ce qu'ils veulent, et ben ils grossissent pas. Je n'ai même vu manger des tartes au chuc à longueur de journée. Elles étaient minces, elles pouvaient passer derrière une affiche sur la décollée du mur. Et d'autres, ils regardent la vitrine du pâtissier, ils prennent un kilo. Alors, je vous dis pas si on en mange. Le pire, c'est que dans mes prises de sang, les triglycérides, impeccable, c'est le seul truc qui est pas en gras. Alors, je sais pas ce que je range là-dedans, moi. Mais ce qu'il y a de plus sûr, c'est qu'il y a plein de trucs. Une penche, c'est un logement social. C'est en cela que la vie est injuste. Et en même temps, peut y avoir une sorte de résignation. À la question, t'aurais pas un peu grossi? C'est mieux de répondre, qu'est-ce que tu veux? Chez moi, tout fait penche, que de se vexer.
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1: Clac, clac, ça va rerouler.
2: Le jour où je suis monté sur un skate, pour moi, c'est le jour de ma naissance. Donc j'avais 6 ans. Je me suis dit très rapidement, ouais, vers 15-16 ans, je veux faire ça toute ma vie, quoi, en fait.
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2: Je suis Thierry Mondamer, j'ai 53 ans, j'habite à Chambray-les-Tours et je skate depuis plus de 47 ans.
4: Cheveux longs, t-shirt ample et le skate, bien sûr. Thierry est d'ailleurs assis dessus quand on se rencontre dans son terrain de jeu.
2: Ça m'a même servi d'oreiller. Quand j'avais 20 ans, j'ai fait un road trip dans toute l'Europe, en fait, pendant 3 mois. Bah, déjà, pour être sûr de pas se le faire voler, quoi.
4: À 6 ans, qui est-ce qui vous a mis sur cette planche?
2: Je m'en rappelle comme c'était hier. C'était le 1er juillet 1978. Aujourd'hui, dans les cours d'école, il y a des draisiennes, des trottinettes. À l'époque, il y avait des skates. Il y avait la descente du collège qui donnait sur l'école primaire avec un grand virage et un espèce de talus en herbe. Mais 9 fois sur 10, on tombait dans le talus, quoi. En fait, c'est un sentiment de liberté qui est très, très important avec le skate. Alors, bien sûr, il y a le côté glisse et puis l'air, voilà, qui passe dans les cheveux. En fait, dans le skate, ce qui est intéressant, c'est que c'est un des rares sports qui offre ça. Il y a tellement de disciplines. Même sans être bon techniquement, etc., vous pouvez trouver du plaisir.
4: Le plaisir avec la sensation et tous les à côté, les copains, la liberté, la musique.
2: Plutôt hardcore, fusion, c'est par exemple des groupes comme Nirvana, des choses comme ça, quoi. Il y a tout ce qui est rock californien, il va y avoir de la fusion comme les Red Hot Chili Peppers, voilà, il y a plein de choses comme ça. Il y a une vraie culture dans le skate. Hein. Le chanteur des Red Hot, donc Anthony Kiedis, il a skaté. Moi, j'ai eu la chance de skater avec lui.
4: C'est vrai?
2: Oui, c'est vrai. Bah oui, moi, j'ai commencé en 78, donc j'ai évolué avec mon temps, quoi.
4: S'évader sur quatre roues, ici ou à l'autre bout du monde, c'est aussi une histoire de spot. Et ça, c'est la chasse au trésor de Thierry, trouver à chaque fois les meilleurs spots.
2: On en découvre tout le temps. Là, je viens d'en découvrir un dimanche, qui reprend exactement ce qui se fait dans un skatepark aujourd'hui en partie. Ça, c'est rare de trouver ça dans la région. Alors, ça fait 2 jours que j'y pense.
4: C'est comme les champignons, il ne nous dira pas où c'est, que ce soit ici en Touraine ou à l'étranger.
2: Beaucoup, puisqu'il y a quelques années, je partais le vendredi et j'allais un week-end en Espagne. Je revenais dans la nuit du dimanche au lundi, voire des fois je dormais devant le parking où je travaillais. Et la même chose le week-end d'après, mais ce coup-ci c'était pas en Espagne, c'était en Allemagne par exemple.
4: Complètement mordu, le skater, vous l'avez compris, toutes ces activités c'est à retrouver sur skateboard.bitterworld.fr. Peu importe votre âge, vous pouvez essayer cette discipline. Avec lui, ça se passera comme sur des roulettes.
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5: Je rêvais d'avoir une maison à la campagne. Cette maison, c'est comme si j'y étais née. C'est ma maison de famille.
6: Ma maison s'appelle l'Hostal de la Mar.
7: C'est une maison un peu envoûtante.
8: Eh bien, vous voyez, des livres et 3 fenêtres qui me donnent le paysage du pays, comme si c'était 3 tableaux.
9: Ils ont vécu ici.
10: C'est pour Gaudry.
11: Elle m'a dit d'aller siffler là-haut sur la colline.
9: En juillet 1968, Huguette Carin, présidente du comité des fêtes du charmant village de Cotignac, écoute son transistor quand elle entend Joe Dassin chanter « Siffler sur la colline ». Et c'est là que germe une idée un peu folle.
12: J'ai demandé donc au maire, je lui ai dit « Qu'est-ce que vous pensez si nous donnions un terrain de Cotignac, si toutefois la mairie est d'accord, pour que Joe vienne chanter ?» Et il me dit « Bon, ben d'accord, fais-moi une lettre, je vais le proposer. » Ce qui a été fait et accepté. Donc, il est venu chanter une 20aine de jours après. Et dès qu'il avait un gala sur la côte, il venait coucher chez nous. Et voilà comment ça s'est passé.
9: Joe Dassin donne un concert mémorable le 12 août 1968 dans la cour de l'école. Après sa prestation, Huguette l'accompagne visiter le terrain proposé. Un bel emplacement que le chanteur estime néanmoins trop proche du village. On lui en propose alors un autre, dans le quartier Saint-Joseph, sur les hauteurs, près d'un monastère. Enthousiaste, il l'accepte illico. Séduit autant par le lieu que par son nom. Il faut dire qu'il s'appelle Joseph Dassin.

0: Joe ne fera construire une maison sur le terrain que 10 ans plus tard. Mais il revient souvent à Cotignac et loge au Look Allen, l'hôtel-restaurant créé par Huguette en plein cœur du village. Il y prend toujours la chambre 6. Look Allen, où l'on peut croiser les Pink Floyd ou Yvonne de Gaulle. Et la chambre 6, où Joe dormira le 14 janvier 1978, mais pas seul.
1: Joe Dassin va chanter dans un instant. Joe Dassin a vécu hier un moment important dans sa vie, puisqu'il s'est... un moment troublant. Il avait sans doute plus le trac hier à Cotignac dans le Var que sur scène, devant Monsieur Martin, le maire de la localité, qui a uni Christine et Joe pour le meilleur et pour le pire.
0: Après avoir hésité avec Tahiti, c'est finalement à Cotignac que Christine dit oui à Joe. Ce jour-là, ce n'est pas vraiment l'été indien, mais un déluge, qui cependant ne gâchera pas la fête pour les 500 invités conviés par le couple. On chantera une partie de la nuit, un concert improvisé qui se terminera en duo avec l'ami Serge Lama.
2: Samedi 14 janvier, contrairement à l'habitude, il pleuvait sur Cotignac. Était-ce les larmes des admiratrices de Joe Dassin qui, ce jour-là, épousaient dans la mairie du village la ravissante Christine Delvaux? Enfin, malgré le mauvais temps, tout Cotignac était là, dans les rues, aux abords de la mairie, pour saluer celui qu'il considère maintenant comme un enfant du pays, puisque Joe Dassin y possède une fort belle maison. C'est Monsieur le maire en personne qui, vers 15h30, procédait à la cérémonie, ponctuée par le crépitement des appareils photos, tandis que la musique des sapeurs-pompiers de Brignoles interprétait les succès de Joe Dassin.
3: On ira où tu voudras, quand tu voudras.
0: Pour le dessert, un pâtissier a créé un gâteau géant, reproduisant la maison que Joe vient de faire construire, dans la Pinède, en haut de la colline. Si un jour, vous allez visiter Cotignac, labellisé plus beau village de France, et que vous souhaitez dormir au Look Allen, demandez la chambre 6.

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J'en profite pour te dire que je suis la même que quand on s'est rencontrés, même si autour de nous ça a un peu changé. Est-ce que toi aussi les papillons que t'avais dans le ventre se sont envolés? Est-ce que toi aussi t'avais le trac rien d'y penser? J'ai une idée, on peut faire semblant qu'on se connaît pas ce soir, comme ça qui sait, on pourra peut-être se croiser par hasard.

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2: Bonsoir et bonsoir à tous, bienvenue sur ICI, je vous souhaite une excellente soirée et puis une excellente rentrée aujourd'hui, 1er septembre. Je suis très heureux de vous retrouver, c'est déjà le deuxième numéro de Il n'y a pas que Paris dans la vie. Nouveau rendez-vous sur votre radio chaque soir dès 20h et durant une heure. Ce soir, à nouveau, nous allons ensemble prendre le temps de voyager au cœur de notre beau pays. Une aventure qui va nous conduire en Occitanie avec Benoît Prospero et sa revue des merveilles. Nous irons au pied du Canigou et même dans une forêt se faire de l'argent de poche l'été. De façon originale, c'est possible. Robin Berdeau nous emmènera dans le Nord, à Béthune, pour découvrir une initiative originale. Et puis on cuisinera, pour ceux et celles qui ne sont pas encore à table, peut-être au beurre ou même à l'huile, grâce à ICI Orléans et Catherine Kikandon. Mon invité ce soir pour conduire et se balader dans toute la France, c'est un chef d'entreprise, c'est un entrepreneur. Son parcours est extraordinaire et son ambition est vraiment à la hauteur de son talent. C'est un homme médiatique, connu entre autres, je dis bien entre autres, pour avoir lancé il y a maintenant 10 ans la marque C'est qui le patron, reconnu à l'international, s'il vous plaît, par le New York Times, entre autres, récompensé. Il est un des symboles de réussite à la française. Je reçois ce soir Nicolas Chabanne. Bonsoir Nicolas Chabanne.
3: Bonsoir.
2: Comment ça va ?
3: Très bien, très très bien. Merci pour ces mots. On est encore plus collectif que ce que vous avez dit, mais merci pour cette présentation.
2: Je suis ravi de vous accueillir, vous n'êtes pas venu seul. Alors je le dis pour ceux qui verront peut-être les images, mais pour les auditeurs, on va le décrire. Vous êtes venu presque avec votre bébé, j'ai envie de dire, à vos côtés. Vous pouvez nous dire ce qui est juste devant vous ?
3: Alors de moment, effectivement, il y a cette brique de lait qui est née il y a 10 ans. Parce que nous, consommateurs, on a découvert que les producteurs étaient en immense difficulté, puis on n'a pas juste découvert ça, on a découvert que si on rajoutait 8 centimes sur un litre de lait, leur vie changeait. Ouais. Voilà comment est née, sans agence, sans moyens traditionnels, cette brique de lait, qui est devenue, et c'est pas pour les chiffres, c'est pour le symbole et l'espoir, la brique de lait la plus vendue de France.
2: C'est extraordinaire.
3: Ça, c'est merveilleux. Je pense à chaque fois aux producteurs quand cette phrase résonne.
2: Alors, on parlera beaucoup des producteurs, de ce que vous avez fait pour eux. Vous les aidez au quotidien. Vous les avez même sauvés à plusieurs reprises et encore aujourd'hui avec, je pense, à la période de sécheresse et de canicule qu'on a connue cet été. Mais alors, ce qui nous intéresse aussi ce soir, c'est de découvrir à quoi est dû ce succès, comment il est venu. Et vous connaissez le principe de l'émission. C'est donc une balade, un parcours un peu partout en France. On va survoler cette France. Votre point d'ancrage, minime soit-il au début de votre vie, c'est Moulins.
3: Oui.
2: C'est là où vous êtes né.
3: Un point, un jour, suffit à ce que ce soit un ancrage très fort. C'est là, évidemment, où je suis né, voilà, en 1969. Dans des conditions particulières, c'est que on habitait en réalité à Madagascar.
2: Vous avez vécu jusqu'à l'âge de 7 ans à Madagascar après.
3: Et ma mère venait à Moulins, qui est un peu la région natale, quand il y avait des naissances. Et on repartait à Madagascar. Ouais.
2: Papa qui était dans la communication territoriale, maman commerciale dans l'immobilier, un petit peu plus tard dans sa vie. Très vite, vous quittez la France.